0: le fait chaque soir pour mettre en avant vos initiatives positives, pour découvrir ce que vous faites. Et ce qui marche également, tout est dans le titre de ce nouveau rendez-vous pour une idée simple. Partir en France chaque soir à la rencontre des lieux et des idées. Et pour ça, j'ai un invité à mes côtés. Il est producteur. Il est animateur de télévision, de radio aussi. C'est un journaliste, un dirigeant d'entreprise. Il co-anime avec le prolongement de lui-même, indiscutablement, Laurent Fontaine, l'émission « Y'a que la vérité qui compte » diffusée sur TF1, puis C8, puis actuellement chaque jeudi soir sur W9. Il est aussi, depuis la rentrée, membre emblématique de notre famille ici, puisqu'il s'invite désormais chez vous de 10h à 11h le samedi sur Ici Gironde, région que vous allez découvrir qui lui est chère, autour d'une rencontre, un lieu et une histoire. Donc il ne sera pas dépaysé ce soir. Il est également en librairie avec le petit traité de la jouissance à l'usage de ceux qui en rêvent aux éditions Très Daniel. Je reçois avec beaucoup de plaisir Pascal Bataille. Bonsoir Pascal Bataille.
1: Bonsoir Eric, merci de cette invitation.
0: Je suis ravi d'accueillir mon nouveau collègue de bureau.
1: À distance, mais très heureux d'avoir rejoint le réseau ici et puis d'être dans cette Gironde que j'affectionne. On en reparlera.
0: Oui, on reparlera
1: tous les samedis matin.
0: Non, mais on peut se dire que vous avez le plaisir de donner la parole aux Girondins.
1: Exactement.
0: Voilà, chaque week-end, ceux qui sont chers à votre cœur aussi, de partager leur métier, leur quotidien, c'est ça. Hein,
1: l'idée, c'est d'aller en immersion. Je m'invite chez eux et c'est ça que j'aime aussi, ce côté faire découvrir un univers. Et la radio, c'est formidable pour ça. Je vous apprends rien, Eric. Vous le faites tous les jours, mais c'est emmener les gens à la découverte non seulement d'une personnalité, mais aussi de lieux. Et la prise de son, c'est formidable, que les ambiances soient là, au-delà de la voix de la personne, voilà, le faire rentrer vraiment mes auditeurs dans l'univers de cette personnalité que je découvre chaque semaine et qui a quelque chose d'intéressant, d'étonnant à nous faire partager.
0: Allez sur ici.fr pour podcaster, notamment vous pourrez retrouver cette aventure au cœur de la caserne des pompiers de Bigano, c'était il y a encore quelques jours. Bon, ce soir, c'est mon émission, c'est vous. C'est vous que je vais aller, Pascal. C'est vous l'invité. Est-ce que vous êtes prêt à balader un petit peu dans votre France personnelle, dans votre cartographie?
1: Mais je suis là pour ça et je suis ravi que vous m'invitiez pour ça.
0: Alors, on remonte le temps et vous l'avez dit, vous êtes né à Bordeaux, hein, Pascal.
1: Oui.
0: Première carte postale. Allez, vous m'envoyez, vous savez, vous choisissez une carte postale en librairie, là, au bureau de tabac. Quelle photo vous choisissez?
1: Alors, étonnamment, c'est la première carte postale qui me vient tout le temps à l'esprit quand on me demande ma prime enfance. C'est pas Bordeaux, c'est le sable du Cap Ferret. Alors, on y reviendra, cet endroit cher à mon cœur. Je suis assis, j'ai peut-être 18 mois, et je suis assis sur le sable, et je fais une mine dégoûtée parce que j'ai horreur du contact du sable sur les mains. Et ma mère se moque de moi parce que j'essaie d'enlever le sable que j'ai sur les doigts, frénétiquement. Voilà. Et pour quelqu'un qui a cette passion pourtant pour le bord de mer et pour nos plages atlantiques, etc. Voilà, le premier souvenir, c'est moi en essayant de se débarrasser de ce sable sur les doigts.
0: Où est-ce que vous vivez, Pascal, quand vous êtes enfant? Vous êtes dans une maison, dans un appartement?
1: Alors, j'ai beaucoup bougé, mes parents avaient la bougeotte et j'ai gardé ça d'eux. J'ai vécu en appartement d'abord et puis j'ai eu la chance, j'avais un père médecin, je suis un privilégié, j'ai eu la chance d'avoir une enfance bourgeoise et donc j'ai eu la chance aussi de vivre dans des maisons, dans le vieux Bordeaux, ces maisons avec cette pierre blonde du 18e siècle qui caractérise Bordeaux, comme d'autres villes en France, comme Aix-en-Provence par exemple, on retrouve un peu cette même architecture.
0: Qui compte pour vous, parce que votre papa vous y emmenait souvent, il me semble.
1: Tout à fait. Aix-en-Provence, j'y allais tous les étés pour écouter de la
0: musique,
1: de l'opéra. Voilà, mon père était fan de l'opéra. Et voilà, donc j'ai vécu en appartement, en maison, mais toujours dans le centre de Bordeaux.
0: Alors, je vous emmène dans une cour d'école, Pascal, et puis je vous plonge dans votre enfance. Vous allez dans une école de jésuites, avec une espèce de particularité. C'est que vous y restez, je ne sais pas si vous allez rester jusqu'au bout, mais en tous les cas, elle fait de la maternelle jusqu'à la fin du lycée, en fait.
1: Jusqu'à la terminale, oui. J'ai fait toute ma scolarité au collège Saint-Joseph de Tivoli, qui existe encore, qui est un très bon lycée. Mais effectivement, j'ai fait, je ne sais plus combien d'années ça fait de la maternelle jusqu'à la terminale, mais un certain nombre, au moins 14 ans, chez les pères jésuites qui m'ont apporté beaucoup. C'est dans Bordeaux, près d'un très beau parc qui s'appelle le Parc Bordelais, que évidemment les Girondins connaissent bien. Et ce premier jour à l'école, je m'en souviens encore.
0: Oui, parce que je vous laisse raconter, voilà. Mais vous avez inventé une nouvelle classe.
1: J'ai inventé une classe parce qu'en fait, j'étais tétanisé et comme beaucoup de petits-enfants, j'ai eu moi-même des quatre fils et la première rentrée, c'est jamais très facile. Et donc, j'étais en larmes, en pleurs et je m'accrochais au basque de ma maman et je lui dis, mais reste, il y a une classe pour les mamans. Et ça me demeure encore, elle m'en parle encore aujourd'hui.
0: Ça donne des idées aux enfants. C'est marrant que vous en parliez encore aujourd'hui. Bon, cette cour d'école, voilà, vous allez y passer pas mal d'années, vous l'avez dit. Vous y repensez avec nostalgie, d'ailleurs. C'est une période insouciante, souvent agréable. Vous y repassez en plus devant, vous me dites qu'elle existe encore.
1: Oui, oui, bien sûr. C'est une période magnifique pour moi. Les jésuites, ce sont des... Alors moi, je ne suis pas croyant, mais j'ai été élevé, effectivement, dans la religion catholique et par des prêtres et des pères. Mais... Ils ont éveillé mon esprit et ma capacité de réflexion avec cette chose magnifique que Descartes nous a apprise, c'est le doute. Et en fait, je dois aux jésuites de ne pas avoir cru bêtement, de ne pas avoir la foi du charbonnier, parce qu'ils m'ont fait mettre en doute ce qu'ils m'enseignaient. Et voilà, je leur dois ce que je considère comme ma petite ouverture intellectuelle.
0: Mademoiselle Ganivette.
1: Ah, Mademoiselle Ganivette, c'était ma maîtresse en CE2.
0: Il y en a toujours des personnages comme ça qui nous ont marqué. Plus que d'autres.
1: Oui, c'est marrant parce que je me souviens de peu de noms, mais elle, vraiment, je ne sais pas si elle est encore parmi nous, c'est tout à fait possible, et si elle m'entend, je l'embrasse très respectueusement. C'était une maîtresse très sévère, très exigeante, mais en même temps, ce genre de maîtresse qui vous donne envie d'apprendre, qui sait transmettre, voilà, donc à la fois dans l'exigence, mais aussi, dans, quand même, je dis sévère, mais dans la bienveillance. On parle d'un temps, mon cher Eric.
0: Pas si longtemps, parce que.
1: Mais si, quand même.
0: Vous faites du mal.
1: Où la discipline était peut-être un peu
0: oui,
1: différente.
0: Oui, mais ça vous donne aussi. Hein, je vous trouve très rigoureux aussi dans votre façon d'être. Vous avez un côté didactique, je trouve.
1: C'est vrai. Ça m'a beaucoup. Et donc, Mademoiselle Ganivette. Elle a attaché une importance énorme à l'orthographe. Et j'avais la chance, comme je le disais beaucoup, de pas faire de faute. Et un jour, j'ai fait une faute dans une dictée. Et elle m'a vraiment humilié. J'ai eu honte.
0: Si vous m'en parlez aujourd'hui, c'est qu'il y a un traumatisme.
1: Oui, il y a un traumatisme.
0: Vous l'avez pas oublié.
1: Devant toute la classe, elle a dit, mais Pascal Bataille, vous avez fait une faute.
0: Vous l'avez salué amicalement quand même.
1: Oui, oui, non, mais je lui en veux pas. Au contraire, elle m'a. Mais ça reste un souvenir marquant, d'avoir déçu cette enseignante que j'aimais beaucoup et à qui je dois certainement aussi un peu de cette rigueur, comme vous dites.
0: Pascal, on va parler un petit peu de nature et d'environnement. On va continuer évidemment de suivre votre parcours à Bordeaux. On découvrira aussi que dans ce lycée, à un moment donné, il y a un département de petites caméras qui, je ne sais pas si c'est le début de votre vocation, mais qui va vous permettre tout doucement de vous conduire là où vous irez aujourd'hui. Nature et environnement, en effet, avec la Revue des Merveilles, c'est l'occasion de changer de région et d'aller faire un tour à Bagnoul-sur-Mer. Écoutez, Benoît Prospero qui nous rejoint.
2: Ah, et nous voici en présence d'une méduse qui ne ressemble à aucune autre. Nous sommes avec Issy Roussillon et Pascal Roman, biologiste marin au conservatoire de Bagnoul-sur-Mer. Et cette méduse, eh ben c'est la méduse œuf au plat. Et avant quoi que ce soit, pourquoi la méduse œuf au plat s'appelle la méduse œuf au plat?
3: Parce qu'en fait, elle a vraiment la forme d'un œuf au plat. Elle se trouve plutôt en surface. Elle a un disque plutôt blanchâtre, jaunâtre, avec au centre une sorte de zone plus renflée, plus foncée, qui donne vraiment l'impression que quand on la regarde par le dessus, on a affaire à un œuf au plat.
2: Oui, c'est vrai qu'on dirait vraiment un œuf au plat, c'est un peu dingue. Et au-delà de cet aspect,
3: elle a la particularité aussi, au niveau des tentacules, d'avoir des tentacules qui se terminent par des sortes de petites boules, qui sont des boules blanches ou bleues et éclatantes. Ce qui fait que vraiment, on ne peut pas la confondre avec une autre espèce.
2: Voilà. Et là où l'on rentre dans le domaine de l'extraordinaire, c'est que la méduse œuf au plat ne vit pas seule, mais en symbiose, notamment avec des algues.
3: C'est bien ça, tout à fait. Donc cette méduse, comme les coraux des récifs coralliens, en fait, elle va héberger dans ses tissus, à l'intérieur de ses cellules, ces petites algues microscopiques qui font partie du phytoplancton, et avec lesquelles donc, elle va collaborer en quelque sorte, puisque la méduse va protéger ces algues, va lui amener aussi du gaz carbonique, elle va les exposer à la lumière, puisqu'elle est près de la surface.
2: Ça, c'est ce qu'apporte la méduse aux algues. Mais qu'apportent les algues à la méduse?
3: Et les algues, en contrepartie, vont faire de la photosynthèse. Et donc, finalement, grâce justement au gaz carbonique, grâce à la lumière, grâce aux nutriments aussi que leur ramène la méduse, va lui amener, en fait, en quelque sorte, de la nourriture. Elle va produire, finalement, l'algue de la matière organique. Ça va faire une vraie collaboration.
2: Eh ben voilà. C'est pas mal, hein, finalement, pour une algue, d'habiter dans une méduse, Pascal Roman.
3: Oui, finalement, ça fait une sorte d'hôtel, hein, puisqu'il y a ces algues à l'intérieur. Et puis, elle vit aussi entouré de petits poissons qui se cachent à l'intérieur des tentacules.
2: Avec des poissons qui, comme les algues, vivent en symbiose avec la méduse œuf au plat.
3: Ce sont des petits poissons, alors généralement des petits chinchards, des petits poissons gris qui vivent en pleine eau, des petites cérioles aussi, qui vont vivre vraiment tout autour de la méduse et quand un prédateur s'approche, qui vont rentrer, donc ces petits poissons, à l'intérieur des bras de la méduse pour se protéger.
2: Et quand on regarde la méduse œuf au plat, du coup, qu'est-ce qu'on voit?
3: Donc quand on les observe, généralement, on voit ces méduses qui flottent près de la surface, très colorées. Et on a souvent une couronne de petits poissons comme ça qui vont naviguer autour. C'est vraiment fascinant.
2: Et je dirais même plus, c'est une merveille. Merci Pascal Roman, biologiste marin au conservatoire de Bagnules-sur-Mer. Merci Ici Roussillon. Photo de la méduse œuf au plat à retrouver sur ici.fr.
0: Pascal Bataille, vous connaissiez la méduse œuf au plat?
1: Pas du tout, et je ne vais pas regarder mes œufs au plat de la même façon ce soir, mais je trouve quand même que, bravo pour ce reportage, ça nous redit à chaque fois à quel point la nature est magique et magnifique, et tout, oui, cette symbiose entre ces organismes que a priori, pour lesquels on n'a pas forcément beaucoup de sympathie, évidemment. Les algues, les méduses.
0: Et vous n'en avez pas peur, on m'a dit.
1: Alors, j'en ai pas peur, mais je ne vais pas non plus...
0: les proches de l'océan, vous en avez vu souvent, j'imagine.
1: Oui, il y en a beaucoup, il y en a eu beaucoup cet été d'ailleurs, sur les côtes atlantiques.
0: Pascal Bataille est votre invité jusqu'à 21h, on va continuer de se balader dans le quartier historique, peut-être près de la rue Sainte-Catherine, du côté de Bordeaux. On parlera de sport aussi, parce qu'il a fait beaucoup de sport il y a quelques années, Pascal, le tennis, l'athlétisme, le basket, et puis voilà sa carrière qui va débuter petit à petit, que l'on retrace ce soir sur votre radio, ici.

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2: Et avec votre invité qui est animateur, producteur, créateur, chef d'entreprise, auteur, son livre dont nous parlerons d'ailleurs avant 21h est très positif. Petit traité de la jouissance à l'usage de ceux qui en rêvent. Il est sur W9 avec son complice Laurent, que l'on salue chaque jeudi face au rideau le plus célèbre de ce pays dans Y'a que la vérité qui compte. Et puis il est sur Ici Gironde désormais chaque samedi de 10h à 11h sur votre radio. Et on salue toute l'équipe d'Ici Gironde. Bon Pascal, on a parlé un petit peu de cette enfance à Bordeaux, dans le quartier Saint-Pierre. Pas seulement, vous avez beaucoup bougé, hein, ça vous l'avez dit. Il n'y a pas de hasard, je l'ai évoqué tout à l'heure, dans cet endroit jésuite, ce collège, lycée, enfin voilà, de la maternelle et de lycée. Je découvre qu'un petit peu sur la fin, hein, où il y a effectivement un département avec des petites caméras et vous allez faire vos premiers reportages.
3: Oui, on avait effectivement, ils étaient assez précurseurs. On avait un petit laboratoire audiovisuel. Effectivement, on s'est un tout petit peu initié à ce moment-là à la caméra.
2: Et vous pensez à ça déjà ou c'est pas encore vraiment dans votre
3: tête? Non, j'y pense pas encore vraiment. C'est le journalisme, c'est venu un petit peu, pas longtemps après, mais un petit peu après. Et donc, je me rends compte à ce moment-là que j'aime bien être celui qui pose des questions, mais j'aime pas du tout être devant la caméra. Parce qu'à l'époque, il faut le savoir, et ça m'a duré quand même quelques années encore, je suis maladivement timide et je perds beaucoup mes moyens quand je suis exposé. Voilà.
2: Ça va mieux quand même. Après
3: ça va mieux, je me suis soigné.
2: Pascal. Bon, je parlais, il y a eu un petit peu de sport, hein, du tennis, de l'athlétisme, du basket, de l'escrime. Vous avez essayé à plein de choses.
3: Oui, j'aimais le sport, j'adorais le sport. J'avais la chance d'avoir un corps plutôt athlétique. J'étais grand, très grand pour mon âge même, puisque j'ai grandi jeune. Et donc, oui, j'ai fait beaucoup de basket. J'ai fait de l'escrime aussi, ce qui est un très beau sport dans lequel la France excelle plutôt en général. Ouais. Et puis, j'ai été très sportif jusqu'à ce que je me blesse très gravement il y a 25 ans maintenant et que malheureusement ça réduise beaucoup mes capacités.
2: On a parlé de Bordeaux, mais c'est le Cap Ferry qui compte aussi pour vous parce qu'il y avait une maison familiale. Je crois que vos parents avaient une maison là-bas.
3: Il y avait une maison familiale, il y avait des rendez-vous très très fréquents au Cap Ferry, que ce soit avec mes parents, même on partait en camping avec des copains adolescents sur nos mobylettes depuis Bordeaux. On mettait 2h30 à rejoindre le Cap Ferry, mais on était très motivés. Et c'est vrai que ce Cap Ferret, pour moi, c'est là où sont mes vraies racines. Et tout au long de ma vie, tout au long de ma carrière, même quand j'étais très sollicité à Paris, mais il n'y a pas que Paris dans la vie, Eric, vous le savez. Et
2: bien
3: donc, j'ai fait en sorte de, hiver comme été, comme automne, comme printemps, d'aller un week-end sur deux me ressourcer au Cap Ferret. Voilà, sauf exception, mais voilà, c'était très important pour moi d'aller là-bas, de retrouver un peu mes racines, les gens, les vrais gens authentiques qu'on ne croise pas tous les jours dans les médias non plus.
2: C'est vrai. Et voilà. Votre papa, vous l'avez évoqué tout à l'heure, il est professeur, il est psychiatre, il est psychanalyste. Votre maman, c'est Roselyne, je crois.
3: C'est ça.
2: Qu'est-ce qu'elle faisait d'ailleurs? Bien sûr. Elle faisait quoi, Roselyne, comme métier?
3: Alors, elle s'est occupée de ses quatre enfants.
2: C'est déjà beaucoup de travail.
3: Et puis ensuite, elle a travaillé, elle était agent immobilier. Et avec beaucoup de talent et de passion, elle adorait ça. Elle m'a transmis aussi cette passion pour la pierre, pour la décoration, etc. Et voilà, et je l'embrasse fort parce qu'elle vit à Biarritz, autre coin de France.
2: Votre frère aussi, un de vos frères.
3: J'ai un de mes frères aussi qui a une maison là-bas. Et elle se porte bien malgré ses... Elle va fêter la semaine prochaine ses 91 ans.
2: Voilà. Eh bien alors, avec un peu d'avance, même si ça ne se fait pas, je lui souhaite un bon anniversaire. Est-ce que ce son, ça vous parle, Pascal Bataille?
3: C'est une cloche.
2: Ouais.
3: Une église.
2: Oui.
3: Sans doute.
2: Bah, je vais... Est-ce que c'est pas un souvenir particulier avec votre papa? Qui vous a
3: alors,
2: un
3: oui,
2: peu partout en France.
3: Alors, plusieurs souvenirs. D'abord parce que dans Bordeaux, on a habité longtemps en face d'une église, figurez-vous, l'église Saint-Seurin. Et donc, cloche, je l'entendais beaucoup.
2: Il était fan des églises.
3: Il était fan des églises et on a passé des week-ends, des dimanches entiers à sillonner les routes de Gironde et d'ailleurs pour visiter des églises romanes, des églises gothiques, etc. Il était fan d'architecture, il était fan de tout ça. Et pas toujours très soucieux de ce qui nous intéressait, nous, mais au moins... Il fallait suivre, monter dans la voiture et puis hop, et on s'arrêtait, allez, une église de plus, regardez comme c'est beau les enfants, et bien finalement ça m'a donné, je pense, le sens du beau. Il faut savoir parfois forcer un peu ses enfants à découvrir des choses.
2: Alors, j'ai des lieux, j'ai Carcassonne, j'ai le Lot-et-Garonne, le Tarn, ça c'est des souvenirs particuliers?
3: Oui, beaucoup de vacances aussi là-bas. On avait ma famille maternelle avait une maison dans le Tarn et donc j'ai découvert. Alors ça s'appelle Saint-Géry, c'est à Rabastens dans le Tarn.
2: Voilà. Okay, mais c'est bien de citer tous les endroits, parce que j'adore quoi. Alors je change de région et je vous emmène là où la mer est un petit peu plus forte, parce qu'on va parler un petit peu de voile. Mm-hmm. Je vais vous emmener en Bretagne, parce que vous allez aussi découvrir la Bretagne. Et d'ailleurs, vous allez faire des régates, vous, Pascal Bataille?
3: Oui, j'ai fait aussi beaucoup de voile au chapitre sportif. Moi, je vous l'avez compris, j'ai une passion pour la mer, j'ai même un besoin. Pour moi, habiter une ville où il n'y aurait pas de fleuve, par exemple, ou un lac, ça serait compliqué. Et donc, oui, la Bretagne, j'ai fait des stages de voile, des compétitions aussi. Et puis après, j'ai retrouvé la Bretagne dans puisque j'ai épousé une Bretonne qui est la maman de mes deux fils aînés. Et donc, qu'il y avait des attaches en Ille-et-Vilaine, dans la région de Dinard, Saint-Malo, Saint-Briac, Saint-Lunaire, c'est magnifique. Et donc, j'ai mieux découvert la Bretagne ensuite adulte avec Bénédicte, ma première femme.
2: Alors, il y a plein d'autres endroits, la Méditerranée, on n'en a pas beaucoup parlé, on a évoqué Aix-en-Provence parce que votre papa vous y emmenait souvent pour des aires classiques. Il y a le camping, vous l'avez évoqué tout à l'heure, votre camping de potes, c'était dans les Landes.
3: Oui. On allait ou au Cap Ferret ou vers Parentis dans les Landes, voilà près du lac. Et moi j'ai toujours aimé le camping. D'ailleurs j'ai fait aussi du camping dans d'autres pays que la France. Ce côté effectivement, un peu route, un peu comme ça à la One Again où on peut débarquer, se poser n'importe où. Je trouve que c'est une façon hyper sympa, hyper agréable de voyager, surtout quand on est jeune et qu'on a peut-être un peu moins besoin de confort que le vieillard Kakoshim que je suis devenu.
2: Alors après toutes ces belles réflexions que vous faites à l'auberge, qui était votre café, il me semble, à Bordeaux, à 17 ans...
3: On faisait le mur, là.
2: Ah, bah, oui. 17 ans, vous partez à Paris, prépa, normal sup, à Henri IV, déracinement, important pour vous, vous découvrez la Paris. Mais vos fenêtres de jeunes étudiants, si j'ai bien compris, données sur la coupole du Panthéon, ce qui vous a permis de rêver un petit peu dans un premier temps.
3: Vous imaginez, vous êtes étudiant en lettres et en philo, et vous êtes dans un dortoir où il y a 100 mecs, sans lits, là, et puis des fenêtres, donc c'est le lycée Henri IV à Paris, et puis votre fenêtre, elle donne sur quoi? Sur la coupole du Panthéon illuminée le soir.
2: Il y a pire.
3: Et vous vous dites, il y a pire comme exemple, aux grands hommes de la patrie reconnaissante. Bon, alors ça vous donne peut-être des idées, j'en sais rien, des ambitions, mais bon, cela dit, les conditions étaient un peu rudes aussi, vous savez, c'est vraiment les dortoirs à l'ancienne, 50 lits d'un côté, 50 lits de l'autre, et au milieu la rangée de lavabo. Et puis voilà, mais très heureux dans cette ambiance et cette émulsion intellectuelle. Et voilà, c'est des belles années ça aussi.
2: Je vais évoquer dans un instant tous les diplômes que vous avez obtenus jusqu'à une rencontre importante qui sera déterminante dans votre vie et puis la suite. Je vous emmène dans une autre région, Pascal, parce que ici ça entreprend, dans toute la France on entreprend et ça marche. Aujourd'hui, Catherine Quicandon vous propose une idée qui va vous faire aimer ce qui est bien souvent une corvée.
4: À Reims, faire son lit ne ressemble plus à ça.
5: J'ai failli crever une fois en essayant de changer mon lit, c'est pas une blague. J'étais en train de me débattre là dans ma housse avec ma couverture et sans faire exprès avec mon pied, j'ai tapé dans l'énorme miroir en métal de ma chambre, un truc super lourd.
4: Et pour cela, nous pouvons remercier Sophie Barbier qui a créé Housebed, un système breveté qui permet de changer sa housse de couette plus facilement et sans effort.
6: C'est une housse qui est zippée avec des fermetures éclair invisibles qui permet d'être ouverte en portefeuille. Et à l'intérieur, il y a un système de maintien de la couette pour qu'elle reste justement bien dans les coins. En hiver, ça permet de rester bien au chaud et de ne pas avoir la couette qui part en bas de la housse.
4: Et ça, nous sommes tous d'accord, c'est très agaçant. Le système dont parle Sophie, ce sont des petites pinces qui permettent de changer la housse à plat sur le lit avec une ergonomie qui vous garantit zéro effort et zéro douleur. Pour développer son activité, Sophie a plusieurs partenaires.
6: Dans les Vosges, dans les Ardennes. Mais là, ça se restructure un petit peu. Donc, ça va. Voilà, les choses vont évoluer pour permettre aussi de pouvoir produire plus sereinement sur de plus grandes quantités. Il y a déjà une partie de la production qui est délocalisée. Et on va du coup devoir tout délocaliser sur la Tunisie.
4: L'idée est partie de la problématique du handicap et des troubles musculo-squelettiques, notamment dans l'hôtellerie. Mais en fait, Housebed facilite la vie de tout le monde. J'ai bien dit de tout le monde, donc vous n'avez plus d'excuses. Mais comment Sophie, qui a travaillé dans la pharmacie, l'immobilier et l'événementiel, en est arrivée à entreprendre ?
6: J'ai fait une petite cascade involontaire à cheval et j'ai eu du coup le bras immobilisé pendant plusieurs semaines. Et puis on se rend compte de choses qu'on percevait pas du tout auparavant. Et c'est vrai que la housse de couette c'était déjà compliqué, mais avec un bras en moins...
4: Eh ben c'est encore plus galère et nous voyons tous de quoi elle parle. Pour acheter une housse de couette qui va vous changer la vie, rendez-vous sur le site internet housebed.fr, housebed.fr. Sophie aimerait développer la vente dans des magasins physiques et équiper des chambres d'hôtes et des gîtes. Merci à Yannick Cusy d'ici Champagne-Ardenne pour cette idée.
7: Housebed.
4: Ici, ça entreprend dans la Marne avec Housebed, une housse de couette vraiment chouette.
2: Bon, je vais pas vous demander, Pascal Bataille, si vous faites votre lit, mais...
3: Ah, ça m'arrive, bien sûr, heureusement.
2: Parler des hôtels et des gîtes, ça tombe bien, parce que vous aussi, vous avez entrepris, vous aussi, vous avez investi, notamment dans le Perche. Mm-hmm. Vous avez encore un bel endroit que vous allez nous faire découvrir d'ici quelques minutes. C'est Pascal Bataille qui est votre invité. L'arrivée à Paris, la maîtrise de philosophie, le diplôme en lettres modernes à la Sorbonne, un DESS en technique d'information. Bon, tout ça, ça avait commencé aussi à Sud-Ouest, à Bordeaux, hein, avec les premiers stages. Qu'en est-il de la suite de son parcours et de sa carrière ? Je serai où ? Je resterai sur ici.

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17: Et qu'est-ce qu'on se régale hein, depuis 20h avec Pascal Bataille qui a participé à la création de la première agence presse pour les radios privées, qui deviendra journaliste et puis il va travailler ensuite à l'AFP. C'est un amateur de littérature, d'art, de philosophie. Il est déjà l'auteur d'ailleurs du petit traité du silence, lauréat du prix Jean Nouin l'an passé. Il publie là, ces jours-ci, le petit traité de la jouissance à l'usage de ceux qui en rêvent. On en parlait avant 21h aux éditions Très Daniel. Journaliste et producteur, il a remis au goût du jour l'importance de mettre des rideaux à nos fenêtres et de ne jamais mentir. Je suis avec Pascal Bataille. Pour ceux qui n'auraient pas compris, c'est pour rien que la vérité qui court, c'est le jeudi. C'est toute la nuit d'ailleurs, j'ai vu, c'est même pas...
18: Oui, c'est
17: la nouvelle, Pascal c'est Bataille,
18: la
17: Fontaine, là.
18: C'est la télévision d'aujourd'hui, vous savez, on rentabilise, donc on diffuse, on rediffuse, on rediffuse. Mais oui, effectivement, ceux qui, les vrais passionnés, ils peuvent regarder, il n'y a que la vérité qui compte, une bonne partie de la nuit.
17: On en dira un mot parce qu'on parlera de Laurent, on ne peut pas ne pas parler de Laurent à un moment donné. Bon, vous avez toujours diversifié vos activités, on a déjà évoqué plein de choses hein, que vous avez fait depuis le début. Vous l'avez fait aussi par rapport à des endroits en France, c'est-à-dire que quand vous allez dans un endroit, vous pouvez tomber amoureux d'un endroit et vous avez aussi parfois envie d'investir, on parlait d'entrepreneuriat tout à l'heure. Vous êtes lancé sur ce projet d'hôtel qui était au Cap Ferré, qui s'appelait Côté Sable. Vous n'avez plus, hein, je crois, aujourd'hui.
18: Je viens de le vendre, oui.
17: Voilà, et puis il reste Côté Parc dans le Perche. C'est quoi Côté Parc du côté de Rémalard, si j'ai bien noté?
18: Alors c'est un petit hôtel, un petit boutique hôtel, comme on les appelle. C'est-à-dire qu'il y a très peu de chambres, il y a moins d'une dizaine de jolies chambres avec un petit spa, etc. C'est un endroit qu'on a créé avec... mon ex-femme, mais néanmoins meilleure amie,
17: qui
18: le gère en partie avec sa sœur. Ouais. Donc, en plein cœur du Perche, Rémalard, c'est pour vous situer, c'est entre Nogent-le-Rotrou, Mortagne-au-Perche et Bellem. Vous
17: voyez, c'est pile le Perche,
18: ce triangle magnifique. Et donc, c'est pile au milieu de tout ça. Et en fait, j'avais ce projet de créer un hôtel au Cap Ferret. Je n'arrivais pas à trouver le bon endroit. C'est compliqué là-bas. Et puis, on s'est dit avec ma femme et son frère, pourquoi on n'en ferait pas un dans le Perche. Et en fait, ce qui est important, c'est que je suis tombé, moi, amoureux de cette région, en tombant amoureux de ma femme. Mmh.
17: Comme vous étiez tombé amoureux de la Bretagne, voilà, avec votre première épouse.
18: À l'époque, effectivement. Et je pense que les lieux, les gens, c'est souvent lié. Ah, oui. Et j'ai découvert cette campagne magnifique qui est celle du Perche.
17: C'est assez vallonné.
18: C'est l'Orne, hein. C'est très vallonné. Ouais. Je ne savais pas avant d'aller là-bas, je crois qu'il y avait autant de nuances de vert dans la nature. C'est incroyable. Et voilà. Et donc j'ai eu envie. L'idée. Je pourrais pas investir dans un endroit que j'aime pas.
17: Vous voyez, c'est ce que je vous disais.
18: Voilà,
17: ouais.
18: Mes démarches d'entrepreneur, c'est souvent, même essentiellement, lié à une nécessité de m'ancrer quelque part et de contribuer un peu à l'économie locale, très modestement, à mon petit niveau. Mais voilà, je trouve que quand on aime un endroit, ben c'est important aussi de lui rendre un petit peu de ce qu'il vous donne, créer des emplois, etc. Mais je pourrais pas faire ça dans un endroit où je ne serais pas.
17: Ça s'appelle Côté Parc, j'en parle pas plus, sinon on va m'accuser de publier reportage. C'est vrai que la maison de famille, c'était à Saint-Lunaire et Saint-Briac, ça c'était plus...
18: Première vie, première épouse.
17: Première épouse, ça c'était...
18: Je suis en très bon terme avec les deux.
17: D'ailleurs, c'est marrant parce que pour préparer cette émission, donc la première est en Bretagne, la deuxième est dans le Perche, et vous avez dit à Catherine Quicandon, je cherche quelqu'un à Strasbourg, là, je cherche l'Alsace. C'est vrai?
18: Non. C'était un joke, mais effectivement...
17: Si je peux rendre service, moi.
18: Écoutez, je suis célibataire, non, je suis vrai, un cœur à prendre, mais je suis très heureux dans mon statut de célibataire.
17: Mais vous rencontrez personne au Pays Basque.
18: Mais on rencontre je rencontre des gens partout. C'est merveilleux. C'est effectivement. Et puis quand, dans mon émission sur Ici Gironde, je vais aussi à la rencontre d'hommes et de femmes exceptionnels. Mais
17: j'ai compris pourquoi vous faites cette émission.
18: je cherche un futur élu de mon cœur. Non. Mais ce qui est important effectivement dans cette démarche de ce que vous soulignez, c'est que voilà, c'est ce que je disais il y a un instant. Les lieux, c'est aussi des personnes. Les personnes, c'est aussi des lieux. Ils ont des ancrages, ces personnes-là. Elles ont des en l'occurrence. Et découvrir une personne, c'est aussi découvrir les lieux qu'elle aime et s'y attacher aussi. Donc je parlais de Strasbourg à votre assistante parce que en préparant l'émission, parce que je connais très mal, par exemple, l'Alsace. C'est l'est de la France. Je connais très mal. Et voilà, c'est une envie que j'ai. Voilà.
17: Alors je sais que vous aimez bien l'arrière-Pays Basque, on a parlé de votre maman et de vos frères qui vit dans le Pays Basque, on pourrait parler de Guétari, d'Espelette, de Saint-Jean-de-Luz, mais je vais vous emmener ailleurs là, on va parler de la région d'Annecy. Je crois que vous avez un copain, puisque vous parlez des gens qui est associé à ça, via une association qui compte, vous l'avez évoqué tout à l'heure, hein, c'est la recherche de maladies de Charcot, donc vous êtes ambassadeur, et du coup c'est un peu comme ça que vous avez découvert la région d'Annecy.
18: Oui, c'est mon amie Lorraine Vivier, qui est atteinte de la maladie de Charcot depuis 5 ans, qui est une femme magnifique, est ambassadrice elle-même de l'ARSLA, l'association pour la recherche sur la maladie de Charcot, sclérose latérale amyotrophique, le nom scientifique, et Lorraine que je connaissais parce qu'elle avait travaillé notamment dans mon hôtel, est venue me voir en me disant je viens d'être diagnostiqué de la maladie de Charcot, j'ai envie de m'investir, j'ai envie de m'appliquer, et on est parti ensemble en binôme dans ce combat qu'elle mène toujours, même si malheureusement son physique décline beaucoup, et c'est elle qui m'a ensuite amené dans sa région, la région d'Annecy, et j'ai découvert grâce à elle la Haute-Savoie et la Savoie,
17: et le lac, parce que vous l'avez dit, l'eau lac, très très important pour vous,
18: et j'ai découvert effectivement cette ville magnifique où les gens sont extrêmement sportifs. Vous pouvez pas vous balader dans Annecy sans croiser 150 joggeurs, des gens qui
17: sont tous fins.
18: Ouais, ils sont tous sveltes et ils nous donnent des complexes.
17: C'est la ville où je vais pas, moi.
18: Voilà. Mais en tout cas, c'est là aussi, c'est attaché à une personne, Lorraine, que j'embrasse fort, qui mène ce combat extrêmement compliqué qui est celui de la maladie de Charcot, maladie sur laquelle il faut aider parce que on a besoin de trouver à tout pris un remède.
17: L'eau, très important, je l'ai dit pour vous. D'ailleurs, l'eau, il y a la Seine aussi. Hein. Vous avez toujours vécu sur la rive gauche. Vous nous expliquerez peut-être pourquoi dans un instant. On change de région. Si vous trouvez qu'il y a trop de pubs, non pas sur W9, mais sur le bord de nos routes, eh bien, à force de les voir, Pascal, on finit parfois à plus vraiment les remarquer. Pourtant, ces panneaux qui occupent une place importante dans nos paysages, que l'on voit avec la carte Michelin sur les genoux, quand on se balade, voilà, on peut les voir, ça influence aussi nos habitudes de consommation. Figurez-vous qu'une commune a décidé de remplacer ses publicités par des œuvres d'art. Un reportage de Robin Bernot avec Fabien Leduc et Ici Provence.
9: À Bouc-Bélair, entre Marseille et Aix-en-Provence, la mairie a décidé de faire retirer plusieurs panneaux publicitaires.
14: Je trouve que c'est bien d'en retirer parce qu'il y en a trop, quoi.
9: Vous voyez ces panneaux publicitaires au bord des routes, ceux qui vous annoncent un fast-food dans deux ronds-points ou un magasin de meubles à moins de 5 minutes? Eh bien, à l'entrée de la ville, sur ce grand axe routier, la publicité est devenue trop présente. C'est en tout cas le constat de Lilia, fleuriste, qu'a rencontré notre reporter Fabien Ledu.
16: Regardez devant chez moi combien de panneaux j'ai. Vous commencez par exemple ici, Total, un panneau. Là, on est à la Mounine, 2-3 panneaux. Vous montez en face à la boulangerie, il y a 2 panneaux. Ça cache la visibilité, le panorama. Il y a trop de panneaux.
9: Alors, face à cette situation, la mairie a d'ores et déjà décidé de faire retirer 14 panneaux publicitaires. Elle annonce également la réalisation d'une cartographie précise de tous les affichages présents sur son territoire. Objectif, vérifier que les panneaux sont conformes à la réglementation, mais aussi réduire la pollution visuelle et les incendies. incitations à consommer. Écoutez Mathieu Pietri, le maire d'Hiver Droite de Bouc-Bel-Air.
19: L'idée, c'est d'enlever notamment les grands panneaux publicitaires, les 4x3, et on installe en lieu et place des œuvres d'art, des reproductions, quelque chose de différent de l'ultra-consommation que nous offre aujourd'hui ces panneaux.
9: Sur place, les habitants rencontrés par Ici Provence semblent plutôt séduits par la mesure. Ici, ça marche, mais vous, qu'en pensez-vous? Écoutez l'avis d'Adrien.
14: Je trouve que ça gâche un peu l'image de la France, enfin, les paysages, etc. Et ça dénaturalise complètement les villes et tout, quoi.
9: Cela veut-il dire que nous sommes trop exposés à la publicité, parfois même sans nous en rendre compte?
14: C'est, en vrai, j'ai envie de te dire, c'est le monde dans lequel on vit en ce moment, quoi, enfin le 21e siècle, quoi. Et je pense qu'il y en a vraiment beaucoup trop, même là on le voit sur Snapchat maintenant, c'est devenu... Enfin, il y a plein de pubs, il faut payer un abonnement pour ne pas avoir de pub, quoi. Donc c'est un peu trop, quoi.
9: Alors supprimer ces panneaux, pourquoi pas, mais n'oublions pas qu'ils permettent aussi aux commerçants locaux de se faire connaître, eux qui ne disposent pas des mêmes moyens que les grandes enseignes. Alors, plutôt que de tout supprimer, pourquoi ne pas chercher un juste équilibre, moins de panneaux, mais toujours une place pour les commerces de proximité.
17: Robin Bernot, avec les équipes d'Ici Provence, ça vous inspire, Pascal Bataille, ces pubs sur la route, ces panneaux?
18: Je trouve l'idée géniale. Alors évidemment, ça va peut-être pas faire plaisir ni aux publicitaires, ni aux afficheurs et ni aux marques, mais je trouve

0: La Conche est en plein cœur du Cap Ferret. C'est une sorte de, la Conche est une sorte de mini bassin d'Arcachon. Dans le bassin d'Arcachon, c'est délimité par un joli banc de sable qu'on appelle le Mimbo. Et cette plage-là, j'essaie d'y passer tous les jours, moi, quand je suis au Cap Ferret. Quelle que soit l'heure, quel que soit le moment, je m'approche, je m'arrête 10 secondes, parfois je reste un quart d'heure. Et à chaque fois, c'est des paysages, des couleurs, des points de vue différents. C'est selon la marée, selon la météo, évidemment. Et je ne m'en lasse jamais. Il faut jamais être blasé, en fait.
1: Il n'y a pas photo, quoi.
0: Il n'y a pas photo.
1: Pour le petit clin d'œil. J'essaie toujours de faire des petits clins d'œil. Vous l'avez la référence, vous qui nous écoutez? Ben oui, il n'y a pas photo. C'est une des émissions, entre autres, que Pascal a animé avec Laurent.
0: Vous savez que c'est très bien toutes les émissions qui commencent par IA. Elles ont un grand succès.
1: Je l'espère. Et je vous en remercie. Je ne vois pas du tout à quoi vous faites allusion. On se retrouve dans Il n'y a pas que Paris, dans la vie avec Pascal Bataille, pour la dernière ligne droite. Encore plein de lieux à visiter. Vous restez avec nous sur votre radio ici. Salut encore à ici Jérôme, parce que Pascal, il y est tous les samedis, c'est-à-dire dès demain, 10h, 11h. Et si

0: jusqu'à 21h.
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2: Avec Pascal Bataille, votre invité qui a travaillé sur Canal Jimmy. Il a fait ses débuts à la télévision en 1991. Et ouais, il a travaillé aux côtés de Jean-Pierre Pernaut, même produit Christophe de Chavannes pour Coucou, produit la méthode Coé.

0: Ça, c'était sur TF1, elle a créé des sociétés de production. J'oublie pas que vous avez produit des fictions, des dessins animés, des films faits de la radio. Et on ne peut pas oublier votre rencontre avec votre jumeau lors d'un concours de grands reporters. Il reste indissociable de votre vie. D'ailleurs, il suffit d'écouter ça pour savoir de qui on parle. Je crois que je vous ai pris générique vintage. Je crois que c'est un des premiers, celui-là, même s'il a un peu évolué. Il n'y a que la vérité qui compte tous les jeudis sur W9. C'est Pascal Bataille qui est notre invité. Bon, c'est vrai que Laurent, c'est une rencontre qui est capitale. Et très vite, c'est le guide de la combine.
1: Oui, très vite. En fait, les gens ne le savent pas forcément, mais on a d'abord écrit des livres avec Laurent et un premier livre qui a fait un énorme succès alors qu'on n'était absolument pas connu, qui était une enquête sur les démerdards. Vous savez,
0: tous les bons plans, tous,
1: voilà, dans notre entourage, c'est le monsieur bon plan. Ouais, il a toujours des bons plans sur tout. Et on a fait une enquête là-dessus et on a écrit ça de façon un peu humoristique et ça a fait un carton et c'est ce qui nous a amené à la télé.
0: Pierre Lescure
1: qui tombe sur le livre ou quelqu'un le lui met entre les mains en tout cas, et qui a l'idée d'adapter ça en programme télé, et c'est la naissance de Canal Jimmy dans le groupe Canal, et on est donc, Laurent et moi, on n'avait jamais fait de télé, et puis on fait nos armes comme ça, et puis tout s'enchaîne.
0: Et puis voilà, on connaît votre succès, on ne va pas le citer, parce que voilà, on est là aussi pour parler de plein d'autres choses, et des lieux, et puis de ce livre, mais on peut citer, il n'y a pas photo, il n'y a que la vérité qui compte, il y a eu plein d'autres projets, je l'ai évoqué, la méthode Coe, il y a le retour sur W9, un projet sur M6.
1: Il y a un projet sur M6, on est en train d'y travailler très activement pour 2027.
0: Voilà, réponse voilà. De l'anguille. J'ai aperçu votre compas, c'est la conf d'M6 de rentrée. Voilà.
1: On va remettre au goût du jour un ancien format, comme ça se fait beaucoup ces temps-ci, mais un format qui nous ressemble et qui nous tient à cœur.
0: Teasing. J'essaie. Non, c'est très bien. Votre France culinaire, elle est où? Elle est dans votre région? Qu'est-ce que vous aimez bien manger en fonction des régions?
1: Oui, j'avoue que je suis assez chauvin là-dessus. Bon, je suis assez gourmand, ça se voit un petit peu. Oui, j'avoue que la cuisine du Sud-Ouest, elle est vraiment chère à mon cœur. Il y a tout ce qu'il faut pour régaler les papilles et pour séduire les gourmands.
0: On parlait de Laurent. Vous lui avez fait découvrir votre France?
1: Oui, bien sûr. Laurent est venu souvent, notamment dans ma région. Alors Laurent, il a des origines italiennes, donc il a aussi ça dans le sang et dans le cœur. Et puis sinon, il est très très parisien. Il se balade pas énormément en France. Il est vraiment très attaché à Paris. Et j'ai beau lui dire qu'il n'y a pas que Paris dans la vie.
0: Oui,
1: j'ai beau lui répéter ça tous les jours.
0: Mais oui. Merci d'être avec nous en tous les cas, Pascal. Et on le salue évidemment, Laurent, avec beaucoup d'amitié. Et s'il va venir, il viendra. Je suis sûr qu'on découvrira autre chose que Paris. Petit traité de la jouissance à l'usage de ceux qui en rêvent. Quand j'ai vu ça, je me suis dit, mais dans quoi il parle, là, Pascal Bataille? Je savais que vous avez déjà fait un petit traité du silence. Et il paraît, alors en lisant, je découvre que ça fait des années que vous pensez à la jouissance.
1: Oui, je...
0: Avec le sous-entendu qu'il
1: y a. Voilà, c'est mon petit livre rose à moi.
0: Il est rose, hein.
1: Oui, rose comme la jouissance. En fait, ça fait des années que je réfléchis sur le bonheur, notre capacité à savoir savourer ce qu'on est en train de vivre, et chose dont je me suis très longtemps empêché, comme beaucoup d'entre nous, parce qu'on nous apprend pas être dans le présent, on nous apprend pas à habiter l'instant, on nous apprend à être en permanence en train de nous projeter dans le futur. Alors,
0: on n'est pas aidé avec les réseaux sociaux non plus.
1: Non plus, bien sûr.
0: L'utilité de la vie.
1: Un futur qu'on ne contrôle absolument pas, dont on ne sait rien, en fait. Alors pourquoi s'angoisser pour quelque chose qu'on ne maîtrise pas?
0: On peut pas s'en empêcher, pardon, je me fais l'avocat du diable.
1: On peut s'en empêcher, c'est un vrai travail. Et c'est ce que j'essaie de raconter en allant convoquer pour m'aider tout un tas de philosophes, de penseurs, mais aussi de biologistes qui travaillent sur le fonctionnement du cerveau et du plaisir et des de plaisir, on peut vraiment travailler là-dessus, à essayer d'être vraiment dans l'instant qu'on vit. Vous voyez, être là, on est tous les deux ce soir, on passe une heure ensemble, et s'attacher à être extrêmement concentré sur ce qu'on est en train de vivre et à ne pas laisser les pensées trop s'égarer.
0: Là, ça marche. Oui. Ah, moi, je ne pense qu'à vous depuis 20 heures.
1: C'est gentil, moi aussi. Et vous savez, vous avez comme moi, on m'a entraîné, des acouphènes, Eric.
0: Oui.
1: C'est-à-dire, on est nombreux, hein, les Français.
0: Je crois que c'est ceux qui nous écoutent
1: à en avoir, malheureusement. Bon, c'est très perturbant, mais vous savez à quel point vous pouvez aussi les oublier. Eh bien, c'est pareil pour le futur et le passé. Se concentrer sur le présent, se dire à quel point on est en train de vivre un bon moment, et se dire dans une sorte de mise en abîme, quelle chance on a de vivre un bon moment. C'est quelque chose, c'est une vraie technique et ça permet, je vous l'assure, moi je travaille ça depuis quelques années, notamment depuis que j'étais malade, j'en ai parlé, donc il n'y a pas de tabou là-dessus. Voilà, essayez d'être vraiment dans l'instant que je vis au maximum, avec la personne que je suis en train de rencontrer, avec le paysage que je suis en train de regarder, la musique que je suis en train d'écouter, la petite gourmandise que je suis en train de savourer, et pas et le moins possible dans le passé ou dans le futur.
0: Non mais on en parle sans tabou puisqu'on se l'est même dit hors antenne. Effectivement, vous avez largement d'ailleurs parlé dans les médias. Vous avez eu raison de la maladie qui vous a touché, qui est le cancer du poumon. Oui. Voilà, vous êtes toujours suivi. Vous l'avez pris avec une espèce de philosophie qui on ne peut pas s'empêcher de faire un lien, si vous voulez, Pascal, avec ce petit traité de la jouissance et le fait de vouloir profiter de l'instant. Vous venez bien de l'expliquer, du moment présent.
1: Oui, bien sûr que quand on est malade et sérieusement malade, comme malheureusement beaucoup de Français et de Françaises, puisqu'il y a rien que pour le cancer du poumon, plus de 35 000 personnes qui en meurent chaque année, c'est encore énorme, c'est beaucoup trop, bien évidemment. On a quelque part cette tentation de la double peine, c'est-à-dire qu'on est malade et en plus on s'angoisse. Et si on arrive à sortir de ça, c'est-à-dire finalement à prendre les choses un petit peu comme elles viennent. Alors c'est compliqué. Je suis le premier à échouer là-dedans régulièrement, mais il faut vraiment essayer de travailler là-dessus. C'est le but de ce petit traité de la jouissance, c'est vraiment d'essayer de donner quelques clés pour être plus heureux finalement.
0: Choisir, c'est jouir. On découvre aussi qu'il faut accepter ses démons, qu'il faut remercier ses bourreaux, le terme est fort, mais quand on fait un travail de réflexion...
1: Pardonner.
0: Jouir de ne rien faire.
1: Aussi. être dans le loisir pur.
0: Les yeux, les oreilles, jouir de, voilà, des plaisirs que l'on a.
1: Il y a mille et une façons d'être dans le plaisir et dans le bonheur, en essayant de profiter de la chose qu'on est en train de faire et d'y être vraiment concentré, d'être vraiment là-dedans, comme je le dis, c'est pas simplement vivre, c'est exister. Et moi, je m'en suis très longtemps empêché. Je paraphrase Proust au début du livre en disant longtemps, je me suis couché avant le bonheur. Parce que j'ai été très heureux, j'ai été aimé, j'ai des enfants formidables, j'ai eu des femmes que j'ai passionnément aimées et qui me l'ont bien rendu. Mais j'étais tout le temps en train de me projeter, d'imaginer ce qui allait suivre, au lieu de savourer simplement ce que j'étais en train de vivre. Et voilà, je pense que quand on est malade, on comprend encore mieux l'importance de chaque seconde. Pour moi, chaque matin est un cadeau. Chaque jour qui se lève, c'est un cadeau que la vie me fait, et j'ai envie de savourer ça au maximum.
0: Vivre et exister, avec la conclusion autour de la jouissance comme éthique. Alors pas assez pour en parler, mais je vous invite vraiment à ne plus simplement vivre, mais exister, comme vous le dites, et à vous procurer ce petit traité de la jouissance à l'usage de ceux qui en rêvent chez Guy Trédaniel. Ça, c'est votre éditeur, et vous l'avez sorti récemment, et c'est signé Pascal Bataille. Ici Gironde, un mot, puisque c'est demain, on l'a un petit peu évoqué, quel plaisir de pouvoir rencontrer des Girondins, voilà, des gens que vous mettez à l'honneur. Encore une fois, rendez-vous demain à 10h, vous savez déjà les gens que vous allez rencontrer prochainement, Pascal ?
1: Oui, bien sûr, je vais rencontrer notamment une femme incroyable qui a eu mille et une vies. Elle a été aussi bien Miss France que stripteaseuse ou chauffeur-livreur, et aujourd'hui elle est ce qu'on appelle Michel Morin. Vous savez ce que c'est, un Michel Morin ?
0: Alors
1: un Michel Morin dans notre région, c'est quelqu'un qui sait tout faire, c'est un bricoleur.
0: Michel Morin, voilà. D'où ça vient, qui est Michel Morin?
1: Alors ça vient du Canada, parce qu'en fait c'est au Canada, c'est un personnage un peu emblématique, voilà, le personnage d'hyper bricoleur qui sait tout faire à votre place. Et donc cette femme incroyable qui vit à Sauveterre de Guyenne, au cœur de la Gironde, dans cette jolie bastide du XIIIe siècle, elle a été aussi bien Miss France qu'aujourd'hui bricoleuse et jardinière pour ses concitoyens.
0: Je salue tous ceux qui s'appellent Michel Morin pour de vrai, parce qu'il doit y en avoir aussi. On s'est beaucoup baladé, on a découvert votre cartographie. Si on devait garder un lieu central, on resterait en Gironde. Le lieu central finalement de votre vie, Pascal Bataille.
1: Ah, je crois que
0: je
1: crois que ça reste ma presqu'île, mon petit paradis du Cap Ferré. N'en déplaise à ceux qui disent que j'en fais trop la publicité, mais c'est vraiment on a tellement de beaux endroits en France. Chacun, je pense, a le cœur quelque part. Le mien, il est vraiment là.
0: Pascal, une dernière question. Si vous ouvrez le rideau et qu'en face de vous, il y a un petit Pascal Bataille, comme ça, qui a 10 ans, qu'est-ce que vous lui diriez comme conseil? Qu'est-ce que vous pourriez lui donner pour que sa vie soit belle?
1: Je lui dirai de ne jamais renoncer à ses rêves. Je lui dirai d'essayer de garder son âme d'enfance, que je n'ai pas forcément su faire à une période de ma vie, ce que j'essaie de retrouver là. Et je lui dirai d'être profondément dans la bienveillance et dans l'amour des autres.
0: Donc vous ouvrez le rideau.
1: J'ouvre le rideau.
0: Merci Pascal Bataille. Petit traité de la jouissance à l'usage de ceux qui en rêvent, c'est en librairie. W9 donc la semaine prochaine, jeudi, puis en replay évidemment. Il n'y a que la vérité qui compte à la télévision. Et puis demain sur Ici Gironde, de 10h à 11h, le podcast est disponible sur ici.fr. J'étais ravi de vous
1: voir. J'ai adoré ce moment, Eric.
0: Eh ben, j'ai profité pleinement de ce moment. Je vais vous inviter presque très souvent, voire tous les jours. Merci sérieusement Pascal d'avoir été avec nous. Ici.fr pour réécouter l'émission. Je vous souhaite un excellent week-end. Le meilleur, c'est samedi et dimanche, le meilleur de la semaine, avec tous ceux et celles qui sont venus à votre place. Et puis on se retrouve également lundi avec d'autres invités. Portez-vous bien. Salut.
1: À bientôt à tous.

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2: Salut à toutes, salut à tous et bienvenue, c'est Décibel, on est ensemble en direct jusqu'à 20h. On est votre petit rancard de tous les soirs et pour celles et ceux qui n'étaient pas encore au courant, on est aussi là demain et après-demain. Oui, Décibel, ça continue le week-end, toujours à 19h avec des émissions un peu spéciales. Le samedi, on donne les clés de la programmation musicale à un ou une invitée. Demain, c'est Bilal Hassani qui choisira la musique entre 19h et 20h. Et le dimanche, eh ben c'est vous, et oui, à vous de choisir les amis, vous avez le bon goût d'écouter cette radio, donc évidemment on vous fait parfaitement confiance. 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Ce soir, avec mon invité Éric Bureau, nous allons vous raconter tout, tout, tout sur le retour de Céline Dion. Bureau est journaliste au Parisien Aujourd'hui en France et il co-signe un hors-série incroyable qui est en ce moment dans les kiosques qui s'appelle Le Miracle Céline, les coulisses d'un incroyable retour. Je vais lui poser toutes les questions parce que moi je n'ai pas vu le concert mais lui, oui, il a interviewé Céline Dion, il est même allé voir sa maison à côté de Las Vegas. Bref, il est très bien renseigné, Éric Bureau est ce soir notre invité. Son arrivée, je voulais râler un petit coup. Oui, parce que j'avais envie de dire pas merci aux Spice Girls qui ont joué avec nos nerfs et nos petits cœurs fragiles de fans des années 90. Je sais pas si vous aviez remarqué, mais le groupe a 30 ans cette année et toutes les Spice Girls ont commencé à poster des mystérieux messages sur les réseaux il y a quelques semaines en promettant une grande annonce. Donc on s'est dit, ça y est, c'est parti, c'est la tournée de reformation des Spice Girls. On les avait pas vus ensemble sur scène depuis les JO de Londres. Eh ben non, c'était pas ça. En fait, leur grande nouvelle, c'était un best-of. Alors j'ai juste envie de dire bof. J'ai juste envie de dire aussi que la planète est prête pour un retour des Spice Girls et qu'en attendant, on va écouter Wannabe très fort et chanter très faux. Bienvenue.
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0: dans plus de 37 pays et il se vendra à 14 millions d'exemplaires dans le monde en 96. C'était les Spice Girls.
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0: À 19h11, je vous annonce une bonne nouvelle, le retour de Bernard Lavilliers. Oh mon Dieu, notre chanteur, auteur, compositeur et baroudeur préféré. Une toute nouvelle chanson qui s'appelle Coriace. C'est le premier extrait du prochain album de Bernard, pas loin de 60 ans après son premier disque. C'est incroyable, il a une carrière de fou et un bonheur n'arrivant jamais seul. Je suis en mesure de vous annoncer que Bernard Lavilliers fera une grande tournée des Zéniths, une trentaine de dates entre janvier et juin prochain. Les places sont déjà en vente et dès que j'en sais plus sur l'album, promis, je vous raconte tout. Bernard Lavilliers.

0: Notre cher Bernard Lavillier est de retour. On espère pouvoir vous donner très très bientôt des nouvelles de son nouvel album. Restez dans le coin, les amis. On va passer en mode événement. Je serai Céline et mon invité Éric Bureau sera Garou.
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0: Le miracle Céline, les coulisses d'un incroyable retour, c'est le nom du hors-série du Parisien. Aujourd'hui en France, disponible absolument partout en France, à l'occasion des retours sur scène de Céline Dion. Éric Bureau, extrêmement bien informé sur le sujet, va tout vous dire. Alors restez dans le coin.

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1: Le miracle, Céline Dion, les coulisses de son incroyable retour, c'est à lire dans un numéro spécial, un hors-série du Parisien, aujourd'hui en France, près de chez vous. C'est dans tous les kiosques pendant les semaines qui arrivent. Éric Bureau, mon invité de ce soir, co-signe avec Emmanuel Marolle la plupart des articles de ce très beau hors-série. Bonsoir Éric Bureau.
2: Bonsoir Émilie, merci de nous recevoir, le Parisien.
1: Franchement, alors moi déjà, le Parisien, aujourd'hui en France, je vous adore, mais en plus, ce hors-série sur Céline Dion est une mine d'or. D'ailleurs, on vous l'offre, tiens, au blind test, les amis. Si vous nous appelez maintenant pour jouer avec nous tout à l'heure, jouer en musique, eh bien c'est le hors-série qui sera à gagner. 0810 055 056. Alexandra vous attend au standard 0810 055 056. Alors, ce qu'il faut dire, c'est que vous êtes très très bien informé, mon cher Éric Bureau, déjà parce que ça fait de nombreuses années que vous suivez l'actu de Céline Dion et aussi parce que le Parisien est partenaire du retour en concert de Céline.
2: Oui.
1: Voilà, donc vous avez l'accès, vous avez eu des places, vous, par exemple, contrairement à moi.
2: C'est sûr.
1: Voilà, vous avez vu le concert.
2: On y est tous les soirs.
1: Ah oui.
2: Donc ça, c'est vraiment très agréable. Mais on n'a pas eu un accès privilégié Céline, parce que si on avait eu un accès privilégié, on aurait eu une interview, par exemple.
1: Ah ouais.
2: Et on ne l'a pas encore, ce que je comprends tout à fait, parce que son entourage la protège depuis des mois, des années maintenant. La protège parce qu'elle est malade, et puis parce que ce retour, pour eux, a une valeur à la fois vitale et commerciale immense.
1: Ouais.
2: Et donc, voilà, ne pas prendre de risques. On espère tous qu'elle donnera des interviews. Elle en donne déjà tous les jours quasiment de ses concerts
1: devant son hôtel
2: à ses fans, ce qui est génial. Enfin, c'est télé Céline, et on espère qu'elle en donnera aux médias un petit peu plus tard. Mais il faut laisser passer les premiers concerts, évidemment.
1: Alors, les premiers concerts, c'était samedi dernier, mercredi. Ce soir, il y en a un. Demain, il y en a un. Et puis voilà, encore la semaine prochaine et tout jusqu'au 17 octobre. Elle fait 2-3 concerts par semaine. Céline Dion, on se met en ambiance américaine parce que c'est un show à l'américaine.

0: Et c'est pas innocent hein, l'ambiance américaine, parce que même si c'est effectivement cette grande arena aux portes de Paris, c'est l'Amérique tous les soirs. Dans les célébrités qui ont pris l'avion, qui ont traversé l'Atlantique pour aller applaudir Céline Dion, on a repéré Michelle Obama ou encore Rihanna. On s'attendait, Éric Bureau, à un tel engouement. Alors en France, oui, mais même aux États-Unis, ils ont eu Céline pendant des années en résidence. Ils pouvaient aller la voir quand ils voulaient à Las Vegas.
1: Oui, oui, c'est sûr. Je pense qu'on est surpris quand même de voir effectivement arriver toutes ces... Et c'est pas fini. C'est pas fini.
0: Vous avez des tuyaux. Qui va venir ?
1: Il y aura encore pas mal de stars jusqu'à preuve du contraire.
0: Oui.
1: C'est pour ça qu'on annonce jamais rien.
0: Vous misez sur qui ?
1: Non, mais on mise sur les grandes pop stars du moment.
0: Oui, donc, les Gaga et compagnie.
1: Ouais, je pense que c'est pas impossible.
0: D'accord.
1: Parce que ce n'est pas qu'une histoire de voix. C'est une des plus grandes voix du monde, certes, mais c'est aussi une histoire humaine qui, je pense, a tout changé. Depuis que son documentaire I Am Céline Dion est sorti il y a 2 ans.
0: Où elle parlait de sa maladie.
1: Où elle dévoilait sa maladie, enfin, l'impact qu'elle avait au quotidien sur elle. Un documentaire qui était assez bouleversant, où on se demandait vraiment si un jour elle rechanterait. Je pense que le monde s'est mis à se passionner. Enfin bon, c'était déjà un livre ouvert, on connaissait déjà tout de son histoire. Mais je pense que le monde vraiment s'est inquiété pour elle. Ensuite, il y a eu les JO, évidemment.
0: Ça, il y a eu un effet.
1: Évidemment, un impact.
0: L'hymne à l'amour, la Tour Eiffel.
1: Un impact planétaire. Ouais, ouais. Planétaire.
0: Parce que c'est vrai qu'il y a 10 ans, quand elle venait chanter à Paris, évidemment, c'était la fête, évidemment, c'était complet, mais c'était pas un phénomène mondial.
1: J'étais au premier de ses concerts à Bercy, qui était à l'époque l'hôtel Accor Arena, je crois.
0: Ouais, en 2016.
1: Oui.
0: Ouais.
1: Et effectivement, c'était pourtant les premiers concerts après la mort de René. Donc il y avait quand même quelque chose aussi de très émouvant, de très sentimental pour ses fans. Et effectivement, bon, la salle était pleine, elle a joué je crois une dizaine de dates ouais. là-bas. Mais je sentais pas un engouement fou.
0: Le
1: soir, j'y suis allé le premier soir et le soir où j'y suis allé, je n'ai pas vu d'autres confrères journalistes.
0: Donc ça, c'était
1: il y en
0: y a 10
1: avait
0: ans.
1: Certainement. Mais oui, il y a 10 ans,
0: là,
1: c'était pas la folie. Quoi.
0: La semaine dernière, quand vous y êtes allé, c'était.
1: Là, on était tous là. Ouais. Il y avait 100 journalistes accrédités.
0: C'est ça.
1: Donc du monde entier.
0: Et
1: donc,
0: je effectivement, crois 9 millions de connexions pour essayer d'avoir des tickets.
1: 9 millions de connexions le jour de l'ouverture de la billetterie. Ouais, c'est fou.
0: Voilà, hein. Ouais.
1: Donc oui, je pense que c'est une histoire de cœur aujourd'hui, une histoire d'émotion. Et effectivement, tout le monde. Ce samedi dernier, tout le monde voulait être à ce premier concert pour savoir où en était sa voix, où elle en était elle, pour ressentir son émotion.
0: Vous allez nous le raconter, Éric Bureau, ce premier concert. Mais là, on va écouter Céline avec Jean-Jacques, qui n'est pas venu encore, mais on compte sur lui. J'irai où tu iras, tiré de l'album 2 en 1995.

0: l'album 2, l'album le plus vendu en France, c'est celui de Céline Dion. Et ici en duo avec Jean-Jacques Goldman, qui était évidemment présent pendant tout cet album. Alors, Éric Bureau, Jean-Jacques Goldman brille par son absence. On aurait adoré le voir sur scène avec Céline Dion pour ses concerts de retour. Qu'en est-il ?
1: Je pense qu'il ne viendra pas sur scène avec elle. Et je pense que c'est d'abord, il n'est jamais apparu depuis une dizaine d'années, depuis qu'il a laissé Les Enfoirés. Et je pense qu'il ne, enfin, s'il vient sur scène un soir, c'est voler la vedette à Céline.
0: Oui.
1: Puisque tout le monde ne parlera que de ça.
0: Oui, c'est vrai. Sauf Rihanna, parce qu'elle ne sait pas qui c'est, elle s'en fiche, mais sinon, oui, effectivement.
1: Et je pense que c'est pas du tout dans sa personnalité. Ouais. D'après ce que je sais, il viendra évidemment la voir sur scène,
0: concert,
1: bien sûr.
0: Ouais.
1: Mais de là à monter sur scène avec elle, alors j'ai lu aussi chez des confrères qu'il avait des problèmes d'arthrite aux mains. Alors ça, je ne sais pas.
0: Ah, donc il peut même pas venir faire un petit coup de guitare.
1: Mais je n'en ai aucune idée.
0: Bon.
1: Mais de toute façon, il n'y aura. Enfin, d'abord, il n'y a pas de première partie, ce qui a été envisagé à une époque. D'ailleurs, je crois qu'il voulait faire jouer juste des chanteuses francophones en première partie pour la sororité, pour le soutien. Et puis, ils se sont dit que les fans avaient envie de voir Céline. Voilà.
0: C'est vrai que c'est un cadeau empoisonné pour la fille qui chante avant Céline Dion. C'est pas facile.
1: On a envie de la voir, elle.
0: Oui.
1: Et des invités. Peut-être qu'il y en aura vers la fin.
0: D'accord. Mais là, vraiment, on est encore sur les tout premiers concerts.
1: Oui, mais bien sûr. Il faut que tout se cale.
0: Est-ce qu'elle est sereine, Céline ? Est-ce qu'elle est contente ? C'est pas forcément, d'ailleurs...
1: Les deux sont pas forcément liés.
0: Ouais, exactement.
1: Non, elle a l'air. Elle a l'air sur scène. Alors, évidemment, très émue, bien sûr. Mais aussi, quand elle surmonte ça... Moi, je l'ai vue que samedi dernier.
0: Ouais.
1: Mais donc, des collègues sont allés la voir
0: mercredi.
1: Et j'ai un collègue qui va la voir ce soir pour voir un peu l'évolution des choses. Et effectivement, quand on la voit, quand on lit leur papier, on se dit qu'elle est heureuse. Ouais, il y a des moments de grand bonheur, même dans sa façon de sourire, de ses mimiques, ses poings serrés à la fin de All by Myself.
0: Ouais.
1: Même si elle le chante avec deux tons en dessous, mais
0: alors
1: bon,
0: on y est.
1: Peu importe.
0: La voix de Céline Dion.
1: Et peu importe.
0: Certains disent j'ai vu des vidéos sur Instagram, elle chante moins bien qu'avant, elle chante plus bas, il y a certaines notes qu'elle ne tape pas. Est-ce que vous vous êtes dit, en sortant de là, elle chante comme une patate ?
1: Alors moi, très franchement, sur la première date, en plus, on est le nez dans le guidon, parce qu'on écrit en même temps que le concert, et donc forcément...
0: C'est dur, votre métier, Éric Bureau.
1: Non, mais c'est dur pour ressentir parfois les émotions, parce qu'on n'est pas tout le temps à regarder ce qui se passe sur scène, malheureusement, parce qu'il faut bien écrire sur son smartphone. Mais c'est aussi dur pour, parfois, bien entendre la voix.
0: Donc vous, qu'est-ce que vous avez pensé en deux mots ?
1: Et alors, en fait, effectivement, sur le début du concert, la voix était très fragile, il y avait des faussetés, il y en a eu même plus tard dans le concert. Mais bon, il y a une production aussi qui fait que ça passe. Elle a quatre choristes qui l'accompagnent. Il y a un moment, il y a une chorale parisienne aussi. Donc forcément, les choses passent mieux quand c'est bien produit. Mais au moins, et je pense qu'on attendait tout ça et on aurait été déçus du contraire. C'est elle qui chante.
0: Voilà.
1: Ouais,
0: c'est ça.
1: Voilà.
0: Il y a pas un brin de playback.
1: Après, peut-être qu'il y en a, peut-être un petit peu. Je ne suis pas le spécialiste ingénieur du son pour être capable de l'affirmer.
0: Ouais.
1: Mais en tout cas, non. L'impression qu'on a, et tant mieux. S'il y a des faussetés, si sa voix est moins puissante et moins assurée qu'à la grande époque, il y a 30 ans, pourquoi pas? Mais au moins, c'est elle. Et c'est ça qu'on attend.
0: Ouais. Puis nous aussi, on est moins bien gaulés qu'il y a 30 ans. Le miracle, Céline, les coulisses d'un incroyable retour, c'est le hors-série du Parisien. On continue à en parler avec mon invité, Éric Bureau. À tout de suite.

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2: Avec le journaliste Éric Bureau du Parisien qui a vu Céline Dion sur scène la semaine dernière et qui co-signe un hors-série consacré à Céline. Hors-série qui sera à gagner tout à l'heure au Blind Test. 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Alors dans ce hors-série, il y a évidemment un retour, Éric Bureau, sur la carrière de Céline Dion. Il y a des articles incroyables. Et alors il y en a un, mon préféré, où vous partez tel Tintin à Las Vegas pour essayer de trouver la maison de Céline, voir son quartier, etc. Vous pouvez nous raconter en quelques mots dans quelles conditions elle vit, Céline Dion?
3: Alors, en fait, je suis parti du principe que on a plein d'infos,
2: oui,
3: mais on ne sait rien.
2: Ben c'est-à-dire, on n'y va pas. Oui.
3: Donc, elle habite à Las Vegas, ok, mais où?
2: Oui.
3: C'est quoi sa maison? On voit plein de maisons sur les sites. Et est-ce que c'est vraiment la... Moi, j'étais persuadé que c'était une grande hacienda qu'on voit sur tous les réseaux.
2: Et en fait, c'est pas ça.
3: Mais pas du tout, en fait. Mais pour le savoir, il faut y aller. Et évidemment, c'est un quartier ultra sécurisé, c'est une communauté fermée, privée, donc il faut passer deux portes, une première où il faut montrer patte blanche et une deuxième où il faut avoir déjà montré qu'on était bien, les bienvenus et
2: oui,
3: qu'on était invité à rentrer surtout. Donc j'ai eu beaucoup de chance, j'ai rencontré la personne qu'il fallait pour me faire rentrer à South Shore, donc c'est dans cette communauté de gens qui ont envie d'être tranquilles.
2: Ça vous dites 400 familles qui vivent à l'abri des, ouais, regards. Il y a un des Jackson 5, il y a des sportifs de haut niveau, et donc il y a Céline.
3: Mais en fait, elle s'est installée là-bas au moment où elle a commencé ses résidences au César Palace à Las Vegas, et elle avait besoin d'être à la fois proche de la salle, donc une trentaine de kilomètres à peu près du centre de Las Vegas. Et elle avait besoin d'être tranquille, ce qui se comprend. C'est, ouais, une des plus grandes chanteuses au monde, donc elle n'avait pas envie que des fans viennent la déranger tout le temps. Et donc, en fait, elle a une maison qu'on voit d'ailleurs dans son documentaire qui est assez humble, en plein pied, avec une piscine, mais enfin je suis pas rentré dedans du,
2: oui,
3: tout, hein, mais je suis passé devant.
2: Je t'ai se baigner, Éric Bureau.
3: Voilà.
2: Elle est pas très chaude.
3: Pas
2: franchement, Céline, elle pourrait chauffer.
3: Non, mais ce qui est génial et ce qui était extrêmement frustrant pour moi ce jour-là, c'est que je savais qu'en fait elle était en studio avec Jean-Jacques Goldman.
2: Ah oui.
3: Elle était à Las Vegas ce jour-là. Dans le studio qu'elle loue depuis un an et demi,
2: pour
3: et
2: même préparer l'album.
3: Voilà, pour enregistrer l'album, pour le préparer et pour faire toutes ces séances aussi de pilates,
2: ouais,
3: de danse contemporaine, etc. Elle a travaillé comme une athlète de haut niveau, vraiment, pour revenir.
2: Alors, ce nouvel album, justement, avant d'écouter le premier extrait, Bonjour, pardon, merci, une chanson signée Icar, j'ai quelques petites rumeurs à vérifier avec vous. Éric Bureau, est-ce que c'est vrai que Stromae fait partie des artistes sollicités pour écrire des chansons?
3: C'est ce que j'entends aussi.
2: Ce que vous entendez aussi. Charlotte Cardin.
3: D'après elle, elle lui a proposé des chansons, mais ça n'a pas marché.
2: Ah, Santa.
3: Peut-être.
2: Oh là là, il fait une tête.
3: Non, parce que j'en suis pas tout à fait sûr, mais
2: d'accord,
3: en tout cas, je peux pas dire non.
2: Grand Corps Malade.
3: Oui.
2: Ah,
3: ça, j'en,
2: oui,
3: suis sûr.
2: Oui.
3: Je suis sûr qu'il a fait une chanson, voire deux, avec Quentin Mosimane.
2: Oh.
3: Donc, parole et musique. Tous les deux.
2: Angèle.
3: Je ne crois pas.
2: Non. Et Jean-Jacques, alors?
3: Ah ben, Jean-Jacques, deux.
2: Deux.
3: Ouais, au moins deux.
2: Au moins deux.
3: Au
2: et
3: moins
2: donc,
3: deux.
2: Il était en studio
3: là-bas,
2: avec elle, là-bas,
3: donc
2: à Las
3: Vegas.
2: Donc,
3: c'était début juillet, je crois, pour enregistrer cette deuxième chanson.
2: D'après vous, l'album, il est prêt?
3: Non. Enfin, à mes dernières nouvelles, c'était à des nouvelles d'il y a un mois, elle avait enregistré six chansons.
2: Ouais.
3: Et il en restait donc autant à,
2: ouais,
3: enregistrer.
2: C'est ça.
3: Et le fait d'être à Paris, c'était un moyen aussi d'en enregistrer de nouvelles à Paris ou en France.
2: Donc on peut compter, voilà, sur un album tout en français.
3: Je pense.
2: Ah, ça c'est, je une
3: pense,
2: bonne nouvelle.
3: Ouais, ouais, ouais. Et en 2027.
2: C'est bientôt.
3: Voilà.
2: Ça aussi c'est une bonne,
3: ouais,
2: nouvelle.
3: Oui, oui, non mais c'est intéressant.
2: Allez, bonjour, pardon, merci. Céline Dion, premier extrait de l'album à venir. Il n'est pas prêt, mais en bonne voie. Éric Bureau est mon invité ce soir. Et on continue à parler du miracle, Céline.
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0: Moi, je dis pardon, pardon, pardon. J'ai complètement oublié le premier extrait du nouvel album de Céline Dion. C'est pas celui-là. C'est Dansons, la chanson signée Jean-Jacques Goldman. Et heureusement, mon invité Éric Bureau me l'a glissé à l'oreille. Bah oui, on a eu Dansons avant d'avoir Bonjour, pardon, bon. Merci. Mais Dansons, on va dire que tout le monde était un poil déçu par la voix, parce qu'il n'y avait pas d'envolée lyrique.
1: On était surtout content de la réentendre, oui, voilà, après tout ce temps, en fait. C'est ça. En fait, ce que Eric Benzi, qui est un collaborateur de Jean-Jacques Goldman et qui a travaillé sur 4 albums de Céline Dion, me racontait et qu'on a...
0: Et que vous mettez dans le hors-série, oui, une belle interview.
1: C'est que c'était, en fait, c'est avec cette chanson qu'elle a réappris à chanter.
0: D'accord.
1: Donc elle tenait à ce que ça soit la première chanson qui soit dévoilée, et puis bon... voilà, une chanson avec Jean-Jacques, c'était aussi extrêmement symbolique et sentimental de sa part.
0: Donc, mon invité Éric Bureau, Emmanuel Marolles et aussi Pauline Conradson, que j'ai pas encore citée, mais qui dans ce hors-série interviewe le médecin de Céline Dion, parce que c'est important aussi d'avoir des nouvelles de ce côté-là. Voilà, la belle équipe de ce hors-série dispo partout. Coûte un petit peu moins de 5€. Alors, pour le moment, sur ce comeback, vous n'avez pas interviewé Céline Dion, Éric, mais vous l'avez déjà interviewée, évidemment, dans votre carrière. Alors, est-ce que c'est vrai qu'elle est archi sympa? Tous les gens qui l'ont croisée ont dit « mais c'est pas du tout une star, elle est hyper gentille, hyper simple ».
1: Ouais, non, mais c'est vrai. J'ai mis longtemps avant de l'interviewer parce que, voilà, ça se mérite.
0: Elle est difficile d'accès.
1: Oui, ouais. Oui. Elle préfère aujourd'hui, je pense, et puis comme beaucoup d'autres stars, la télé.
0: Oui.
1: Bon. Que la presse écrite, même si on n'est plus vraiment presse écrite, on est presse audiovisuelle aussi maintenant.
0: Bah tiens.
1: Voilà. Mais, donc, 2019, c'était le jour de la sortie de son album Courage. C'était à côté de New York et c'était assez drôle parce que, en fait, c'était dans un tout petit hôtel à côté d'un aéroport. Enfin, c'était pas génial. Ça s'appelait Renaissance. Donc, en plus... Avec son histoire et tout, oui. C'était vraiment... voilà.
0: Ouais, spécial.
1: Et en fait, on s'est retrouvés dans une chambre d'hôtel et on s'est assis l'un à côté de l'autre sur un lit. Et puis, on a fait l'interview comme ça. Elle m'a serré la main hyper fermement. Elle m'a remercié d'être venue de si loin, ce qui n'arrive jamais.
0: Oui.

0: vous allez perdre votre voix.
1: Ah ouais.
0: Et donc, elle a pris cette habitude, à une époque en tout cas, de ne plus rien dire et de communiquer comme ça. En général, c'était le jour du concert, ou c'était pas 3 semaines, heureusement. Ouais. Là, je ne sais pas. Franchement.
1: Parce qu'elle discute avec ses fans tous les soirs,
0: oui,
1: quand même.
0: Alors, est-ce
1: et puis
0: que
1: elle
0: le
1: chante.
0: Reste, oui, est-ce que le reste du temps, elle ne parle pas,
1: ouais.
0: Je ne sais pas. Mais je pense que justement cet exercice qu'elle a de parler avec ses fans avant, de parler après, je pense que ça fait partie de tout ça.
1: Du coaching,
0: c'est-à-dire
1: de sa voix.
0: De son auto-coaching, de sa voix et de sa confiance en elle avant de monter sur scène et après. Je pense que ça y participe aussi.
1: Est-ce que vous pensez que c'est vrai qu'elle a assuré sa voix? On parle d'un contrat d'assurance de 37 millions de dollars.
0: Oui, je pense que c'est vrai.
1: C'est fou quand même.
0: Mais... oui, mais moi, la question que je me pose aujourd'hui, c'est plutôt, est-ce que ces concerts sont assurés par rapport à sa maladie?
1: Alors, qu'est-ce que vous avez comme info, puisque donc, vous avez pu avoir une interview du médecin, etc.
0: Oui, mais ça, c'est beaucoup trop touchy.
1: Oui, donc ça, ils n'en parlent pas.
0: C'est beaucoup trop touchy, ça.
1: Non. Est-ce qu'on sait si elle a une routine, des choses qu'elle doit faire, qu'elle ne doit pas faire? Est-ce qu'elle a le droit d'aller au resto? Est-ce qu'elle a le droit de fumer des clopes?
0: Ah, ben là, elle ne. Non, de toute façon, elle a jamais fumé et bu d'alcool, justement, pour préserver sa voix.
1: Bien sûr.
0: Enfin, et puis parce que je pense qu'elle n'aime pas trop ça.
1: Ouais.
0: Mais non, je pense qu'elle a une routine au Royal Monceau. Je suppose qu'elle fait des exercices avec une coach vocale. Je suppose qu'elle fait de la danse, du pilates, comme elle fait depuis 2 ans.
1: Ouais.
0: Parce que ça fait partie de sa routine de travail.
1: De sa guérison.
0: Sa guérison. Et c'est ce que son manager nous dit dans le hors-série, c'est que sa maladie est sous contrôle, gérée, mais d'ailleurs elle a une équipe médicale avec elle, hein, bien sûr, à Paris, mais effectivement ça nécessite aussi qu'elle fasse très attention et ne sorte jamais. Elle ne sort jamais, sauf pour aller au concert.
1: Allez, j'en ai une petite dernière. Est-ce que c'est vrai que les riverains du Royal Monceau, qui est quand même dans un quartier très chic à Paris, se plaignent désormais du tapage nocturne?
0: Oui, c'est bon, on l'a constaté aux Parisiens.
1: Eh, bienvenue à Paris, hein. Nous, dès qu'on peut râler,
0: eh
1: vous
0: savez.
1: Mais
0: oui, mais bon, 2h du matin, avec tout le monde qui chante pour que tu m'aimes encore.
1: Mais oui, c'est ça.
0: Voilà, ça ne leur arrive pas très souvent au Royal Monceau. Hein.
1: Ah là là.
0: Ça, c'est sûr.
1: Bon, eh ben, je vous souhaite une belle interview de Céline Dion. Soit là, donc, en septembre-octobre, ou alors au mois de mai prochain.
0: Mais je vous la souhaite aussi.
1: Merci Eric, et bravo aux Parisiens pour ce très beau hors-série qu'on vous offre tout de suite au Blind Test. À bientôt.

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1: Décibel qui continue avec le blind test. Et puis dans vos petites oreilles, entre Jimi Hendrix et Joe Dassin, oui, on remonte le temps dans des styles très différents et on se régale. Au blind test, donc, à gagner, c'est le fameux hors-série dont nous parlions à l'instant avec mon invité Éric Bureau. Un hors-série du Parisien consacré exclusivement à Céline Dion, sa vie, son œuvre et son retour. Et Marielle est avec nous pour le gagner. Bonsoir Marielle.
2: Bonsoir Émilie.
1: Bienvenue, comment ça va?
2: Ben ça va très bien, je vous écoute et ça va très bien. Je prends beaucoup de plaisir à écouter Céline Dion. Et...
1: Ah oui, ça fait plaisir. Eh bien ma chère Marielle, ça s'entend parce que vous avez le sourire dans la voix. Marie-Brigitte est aussi avec nous pour jouer. Bonsoir Marie-Brigitte.
3: Bonsoir Émilie, bonsoir Éric s'il est encore là et bonsoir à Marielle.
1: Bonsoir. Merci beaucoup. Bah oui, Éric, il est dans le couloir, je pense Éric Bureau, mais voilà, il est pas loin. En tout cas, il nous a laissé les exemplaires du hors-série sur Céline Dion. Et vous savez quoi? Vous en avez gagné un chacune. Avant de jouer, vous gagnez. Voilà, bravo.
3: Magnifique.
1: Bon, c'est normal, c'est normal. Moi, je préfère vous faire gagner avant de jouer. C'est plus simple.
3: C'est gentil.
1: Parce que maintenant que vous savez que vous ne repartez pas bredouille et que vous allez pouvoir tout apprendre sur Céline Dion, vous allez être parfaitement détendu pour jouer avec moi au blind test. Alors le principe, c'est que je vais vous passer trois chansons. Elles sont toutes sur le même thème, c'est le thème des fleurs. C'est des chansons françaises et il va falloir retrouver le plus rapidement le nom des interprètes de ces chansons. Ok ?
3: D'accord.
1: Voilà. Marielle et Marie-Brigitte, vu qu'on n'est pas à la télé et que vous ne pouvez pas appuyer sur le buzzer comme dans Question pour un champion, je vous propose de donner votre prénom avant de donner la réponse. Voilà, ça nous servira de signal pour savoir que vous y êtes et que vous êtes prête à proposer une réponse. D'accord?
3: D'accord. Okay. On va essayer.
1: Marie-Brigitte et Marielle, voici une première chanson fleurie. Dites-moi, qui chante ça? Pour le moment, il joue de la guitare, mais il va chanter dans 3 secondes.
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3: Marielle,
1: oui.

0: chanteur.
1: Georges Brassens, une jolie fleur dans une peau de vache. Bravo, vous aviez toutes les deux la bonne réponse, mais c'est Marielle qui a été un tout petit peu plus rapide. Allez, on continue. Vous avez pigé le principe, les amis, à la maison. Vous pouvez jouer aussi. Vous n'aurez pas de cadeau, mais voilà, ça vous entraînera. Puis vous nous appellerez. On joue au blind test, nous, tous les soirs du lundi au vendredi. Alors, qui chante celle-ci, cette chanson de fleurs?
2: Brigitte.
1: Brigitte.
2: Laurent Voulzy.
1: Oui, bravo!

Woolsey. Tiens, d'ailleurs, si vous n'avez pas encore lu sa biographie, eh ben, lisez-la, parce qu'elle est super bien. Un point pour Marie-Brigitte, un point pour Marielle. Tout le monde gagne, de toute façon, vous l'avez compris. Mais pour le plaisir, une petite dernière chanson fleurie. Qui chante ça ?

0: toutes les deux, meilleures candidates, franchement, très très fortes. Merci beaucoup.
1: Avec plaisir, Marie-Brigitte.
0: Toutes les deux, vous avez été parfaites, Marielle et Marie-Brigitte. Je vous envoie le hors-série consacré au retour de Céline Dion, hors-série du Parisien aujourd'hui en France, que vous trouvez aussi dans tous les kiosques près de chez vous. Et puisqu'on est sur les chansons fleuries, pour Marielle, pour Marie-Brigitte, et pour toutes celles et tous ceux qui aiment la belle chanson, voici Jonassin.

0: Mort aux dents. Quelle merveille, cette chanson de 1970. Jolie collaboration entre Joe Dassin et le grand parolier Claude Lemel, qui avait été notre invité dans Décibel. C'est disponible en podcast, hein. C'était il y a un petit peu plus d'un an, mais voilà, il n'y a pas de problème. Vous pouvez tout réécouter, soit sur l'appli ICI, l'appli Radio France, le site ICI.fr. Enfin voilà, elle est quelque part cette émission et elle était vraiment chouette parce que Claude Lemel, c'est juste un génie. Il a travaillé avec Joe Dassin, mais pas que. Et c'est en plus un type absolument charmant. Donc, si vous n'avez pas écouté l'émission à l'époque, n'hésitez pas à la chercher.
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0: Nous sommes le 18 septembre, alors forcément, moi, ça me fait penser à Jimi Hendrix qui nous a quittés le 18 septembre 1970. C'était à Londres et c'était l'année de ses 27 ans. Du coup, il fait partie de ce terrible club des 27, vous savez, comme Amy Winehouse ou Kurt Cobain ou Brian Jones, des artistes qui sont morts à 27 ans. Alors, Jimi Hendrix, franchement, je me souviens quand j'étais en quatrième, j'ai fait un exposé sur lui en classe d'anglais, tellement j'étais amoureuse de lui parce que en plus d'être guitare héros, voix de velours, auteur-compositeur quand même de génie, enfin surdoué à faire des trucs que personne n'avait fait avant, en plus il était beau, mais incroyable. Et c'est pas Nicoletta qui dira le contraire, parce qu'il paraît qu'ils étaient très très copains. Copine, quand Jimmy venait jouer à Paris, grâce à Johnny Hallyday, qui lui-même était un soir à Londres dans un café musical et avait vu jouer Jimi Hendrix, il s'était dit, il faut que je le ramène à Évreux, à mon concert d'Évreux. Et donc Jimi Hendrix, son premier concert en France, était à Évreux, c'est quand même fou. Et ensuite, évidemment, il a fait l'Olympia en première partie de Johnny. Tout ça pour vous dire que pour l'anniversaire de la mort de Jimi Hendrix, évidemment, on va l'écouter, mais aussi que vous pouvez noter dans vos tablettes que le 6 octobre prochain, aux éditions Éric Bonnier, va sortir une nouvelle biographie de Jimi Hendrix, absolument excellente biographie française et en français donc, signée Yazid Manou, qui est le plus grand connaisseur de Jimi Hendrix de l'hémisphère nord. Il sera bientôt notre invité d'ailleurs. Écoutons Castles Made of Sand parce que c'est beau et c'est déjà pas mal.

0: C'est sur Access Bold as Love, le deuxième album du Jimi Hendrix Experience en 67. Il en avait sorti deux en 67. Enfin, c'était un génie. Ceci dit, il a bien fait d'en sortir très rapidement tant qu'il était encore là, hein, puisque il a eu que 3 ans de carrière dans la lumière. Jimi Hendrix, ça lui a suffi pour changer le monde de la musique, hein. Mais que 3 ans. Il a été connu en 67. Il est mort en 1970. Une carrière éclair, mais pleine de lumière. Allez, après avoir écouté Hendrix, on remercie l'équipe de l'émission. Antoine Greffin, Alexandra Sackberg, Iris Guitoni, Thomas Demolle et Mélodie Chaïb. Et venez demain à 19h pour les chansons préférées de Bilal Hassani.
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0: Bonjour à tous, il est 12h05 sur votre radio Ici. Je suis en direct jusqu'à 13h avec vous et je suis dans les locaux de Ici Héro à Montpellier. Voilà, depuis le début de la semaine, je voudrais les embrasser très très fort. On a été reçus comme des reines parce que je suis avec Audrazo. Je voudrais faire un gros bisou à Philippe Moiti qui est un peu le patron d'Ici Héro. Merci beaucoup les amis et gros bisous aussi à tout le réseau Ici partout en France. Alors, bienvenue dans ce nouveau numéro. On parle de bons plans ici, de vie quotidienne, d'arnaques à éviter, de santé. Nous sommes là pour vous rendre service parce qu'on vous doit bien ça. C'est le titre de ce nouveau rendez-vous quotidien. Nous sommes ensemble, je vous l'ai dit, jusqu'à 13h. Moi, je m'appelle Enora Malagré. Voici la joyeuse bande qui m'accompagne. Audrazo, madame anti-arnaque. Bonjour, Aude.
2: Bonjour, bonjour tout le monde.
0: Valère Coréard, le premier de la classe avec ses bons plans conso. Coucou, Valère.
3: Salut, Enora. Bonjour à toutes et tous.
0: Pierre Fabin, notre vétérinaire préféré. Bonjour, Pierre.
4: Bonjour, Enora. Bonjour à tous.
0: Nordine Atab, notre coach sportif, parce que le vendredi, on parle sport. Coucou, Nordine.
5: Bonjour, Enora.
0: Oh là là, c'est pas vrai. Le vendredi, il craque complètement, c'est Franck Sinatra. J'adore, quelle voix. Alors, aujourd'hui, je me réjouis. On va parler, entre autres, bien sûr, journée du patrimoine. Ça démarre ce week-end. Et puis, rien à voir, on parlera aussi race de chien à la mode. Faut faire attention. Vous avez des questions, appelez-nous, laissez-nous un vocal sur notre WhatsApp gratuit 0810 055 056. Nous sommes là pour vous. Et puis, laissez-nous des messages vocaux, comme l'a fait Erwan aujourd'hui.
6: J'ai reçu un mail qui me dit que je suis abonné à la plateforme Prime Video et que je vais être débité 69€. Et donc, je ne sais pas comment réagir face à ça.
0: Eh bien, vous avez bien fait de nous laisser ce message. C'est une question pour Aude, ça.
2: Oui, c'est l'arnaque du moment, le faux mail Prime Video. Je vais vous dire quoi faire, de jeter le mail, déjà, pour commencer.
0: Oh, pas mal, déjà. On y répond dans une trentaine de minutes. Et puis, je garde le meilleur pour la fin. 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Sur votre radio Ici, on est ensemble jusqu'à 13h, c'est votre nouveau rendez-vous quotidien. Je voudrais vous présenter un petit nouveau qui intègre la bande exceptionnellement ce vendredi parce qu'il anime la matinale de Montpellier. Il vient d'Ici Héro, il s'appelle Arthur des Plantes. Bonjour Arthur.
7: Bonjour Enora, bonjour à toutes et tous.
0: On est bien content de vous recevoir chez nous.
7: Mais moi aussi je suis content, vous avez bronzé depuis le début de la semaine.
0: Ah bah voilà, le prétentieux, tout ça parce qu'il fait un temps de rêve ici.
2: Il fait chaud, hein. Il fait chaud encore à Montpellier.
0: Chaud, il fait bon, qu'est-ce qu'on aime Montpellier et ses alentours. Alors, on va démarrer carrément avec vous Arthur. On va parler journée du patrimoine, je vous l'ai dit dans le sommaire. Ça démarre ce week-end. Alors d'abord Aude, vous avez évidemment des infos, enfin des chiffres.
2: Journée du patrimoine samedi dimanche. Et ça c'est très chouette, ça donne plein de super idées de sorties. Ouais. Journée du patrimoine, près de 7,4 millions de visiteurs l'an dernier.
0: Wow.
2: Ça fait un carton. Alors bon plan, on y va direct. Un bon plan que je vous donne, si vous ne savez pas ce qui est ouvert, ce qui ne l'est pas pendant ces journées du patrimoine, que vous n'avez pas envie de tout éplucher, il y a une carte interactive sur journeedupatrimoine.culture.gouv.fr. J'ai testé ça ce matin. En fait, vous zoomez sur votre commune, sur votre département, sur votre région et hop, ça vous donne tout ce qui ouvre ses portes ce week-end. Petite mise au point, parce que je parlais des journées du patrimoine avec des copains l'autre jour, ils pensaient qu'il n'y avait que des châteaux, des vieilles pierres, etc. Pas du tout.
0: Et ce qui est très bien aussi, pardonnez-moi.
2: Et on va en parler largement. Vous avez des tribunaux, des théâtres, des opéras, des laboratoires, des anciennes usines, des clochers, des souterrains. L'offre, elle est absolument pléthorique. J'ai un deuxième bon plan, la Fondation du patrimoine qui vient d'annoncer le lancement d'un pass patrimoine. Vous avez entendu parler de
0: ça ? Oui, absolument. Oui.
2: C'est un abonnement. Plus de 500 sites culturels accessibles partout en France. Ça vous revient entre 6,50€ et 14,50€ par an. C'est plutôt sympa et vous pouvez visiter comme ça Château de Versailles, Domaine de Chambord, Écomusée d'Alsace, les Arènes de Saintes, etc. Donc, deuxième bon plan patrimoine.
0: Et en parlant bon plan, donc Arthur des Plantes, qu'est-ce qui se passe ici à Montpellier ?
7: On a fait une belle découverte cette année, c'est la Costumothèque de Montpellier. En fait, c'est leur première participation aux journées du patrimoine, on ne les connaissait pas. C'est une costumerie qui est unique dans toute la moitié sud de la France, que vous pourrez visiter lors des journées du patrimoine demain. Il y a 15 000 costumes. et accessoires.
0: C'est énorme.
7: Disponible à la location, à la création. C'est installé dans un local de 300 mètres carrés. On est à Montpellier. Et en fait, c'est une association. C'est Perrine Angers-Michelet qui a créé ce lieu il y a 10 ans, lorsqu'une compagnie de spectacle vivant a dû déménager sans pouvoir emporter tous ses costumes. Et donc, ils ont créé cette costumerie. L'association est un organisme de formation professionnelle agréé, spécialisé dans le domaine du costume et de l'habillage. Et ils animent aussi des petits cours de couture et des ateliers de revisite de la mode dans les maisons de retraite. Alors ça, c'est totalement fou. Ils prennent des costumes de 1900 à aujourd'hui et font un défilé pour les résidents. Oh, et là, il y a plein de souvenirs qui remontent. Ça délie les liens. C'est trop, trop bien.
0: Mais c'est un super bon plan, ça, Arthur. On adore. Et en plus, ici, c'est un peu le costume, je pense, au cinéma, etc. C'est un peu le Hollywood ici chez vous, j'ai l'impression maintenant. Tous les tournages, j'ai l'impression, se passent à Montpellier, dans la région.
7: Il y a plein de studios qui s'installent ici, des séries TV tournées au quotidien. On a Ainsi Grand Soleil, on a Demain nous appartient, on a Ici tout commence aussi. Donc les sociétés de production, quand elles n'ont pas dans leur collection le costume qu'elles recherchent, elles vont à la Costumothèque de Montpellier et elles trouvent toujours la pépite qu'il faut.
0: Bon allez, moi je quitte tout, je m'installe à Montpellier. Allez, ça part. Alors Valère,
4: oui.
0: Le Siloche, ça vous parle, mon petit acteur?
4: Et non seulement ça me parle, mais je lance un appel solennel à toutes celles et ceux qui nous écoutent. Dites-nous quels sont vos bons plans pour aller au ciné pas trop cher.
0: Non mais 0810 055 056.
4: C'est un vrai sujet parce que si vous allez dans une grande salle classique avec les enfants, vous allez à 4 ciné et que vous vous dites allez un peu bonbon pop-corn, c'est il y en a pour quasiment 100 euros. Enfin, c'est une folie furieuse. Donc, voici quelques bons plans pour aller au ciné pas cher, mais vous en avez d'ailleurs peut-être d'autres. Bon, déjà, il faut aller sur les salles qui proposent des horaires en décalé. Le dimanche matin, c'est souvent un bon plan. En famille, on peut avoir des places à 5 euros sur des gros réseaux. Donc ça, il faut regarder les horaires et les offres. Regardez aussi les cartes de réduction et les cartes d'abonnement. Si vous êtes cinéphile, c'est très très vite rentabilisé, mais uniquement si vous y allez souvent. Il ne faut pas prendre une carte d'abonnement à l'année ou même au mois si vous y allez une fois de temps en temps. Par contre, si vous y allez souvent, c'est l'énorme bon plan pour se retrouver avec des places, là pareil, à 5-6 euros. Et puis, moi, il y a toujours un truc que je dis, que je trouve très important, parce qu'il y a aussi là derrière de la conviction, c'est les cinémas indépendants. Il y en a partout en France. Moi, je pense par exemple au Vox à Avignon. Hein, je suis avignonnais. Là-bas, on a un cinéma. C'est 4,50 € pour les enfants. 7,50 €, c'est un tarif social. J'adore. Et c'est 9 € pour les adultes. Et surtout, ils ont du pop-corn. Et il y a beaucoup de cinémas indépendants qui ont du pop-corn. Et ça, je trouve que c'est essentiel.
0: Non, mais c'est vrai qu'il a raison, Valère. Il y a plein de petits cinémas de quartier formidables. J'en ai un dans le 93 aussi chez moi à Saint-Ouen. C'est 7 € la place. Pardonnez-moi, mais avec une programmation merveilleuse. Pensez aussi à ça. On va continuer de parler Journée du patrimoine. Dites-nous d'ailleurs, les amis, ce que vous allez voir en famille, tout seul ou en couple ce week-end. Écrivez-nous, appelez-nous 0810 055 056.
2: Et je fais un tout petit rectificatif parce que j'ai fourché. Et heureusement, il y a des gens très attentifs qui m'écoutent. Le pass patrimoine dont je vous parlais, c'est 6,50 € par mois, pas par an, excusez-moi. Oh, heureusement qu'il y a des gens qui m'écoutent et qui me corrigent.
0: C'est vendredi, on vous pardonnera aisément, Audrazo. On continue cette émission merveilleuse. On est ensemble jusqu'à 13h. Pour l'heure, on s'écoute Francis Cabrel, Les Mueurs de Poussière sur votre radio. 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

0: Francis Cabrel, les murs de poussière sur votre radio ici. On est ensemble jusqu'à 13h.
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0: C'est votre nouveau rendez-vous quotidien, ça s'appelle On vous doit bien ça. Avec toute la bande, on accueille d'ailleurs aujourd'hui un petit nouveau, Arthur hey. Deplante, qui nous vient de Ici Héro, qui anime la merveilleuse matinale de Montpellier.
3: C'est vrai,
0: bravo pour toute votre œuvre, Arthur.
3: Merci.
0: Il reste avec nous, il nous distille des bons plans, parce qu'on parle journée du patrimoine aujourd'hui, entre autres dans l'émission. Un peu plus tard, on parlera des races de chiens à la mode, et croyez-moi, il faut faire attention, c'est notre vétérinaire qui nous en parlera. Appelez-nous, témoignez 0810 055 056 et on a déjà des auditeurs qui ont envie de nous raconter ce qu'ils vont aller voir ce week-end. En l'honneur de cette journée du patrimoine, on accueille Jean-Pierre.
4: Oui,
0: bonjour Jean-Pierre,
4: bonjour.
0: Coucou.
4: Bonjour et toute équipe. Hein.
0: Quelle belle voix de radio Jean-Pierre, alors. Dis donc.
4: C'est mon Michel Drucker quelquefois.
0: Oh dis donc, voyez-vous ça. Vous habitez à Combloux-les-Bains, c'est où ça?
4: Combo, une vingtaine de kilomètres de Bayonne.
0: Très bien, on embrasse ici Gascogne. Voilà, on leur fait un très très gros bisou.
3: Bisous.
0: Dites-nous, j'adore le petit bisou de Valère. Jean-Pierre, vous allez voir quoi ce week-end pour les Journées du Patrimoine?
4: Eh bien, je vais avec mon ami qui a un appartement près de Labène, Océan, donc c'est entre Bayonne et Osgore.
0: Ouais.
4: Moi, je suis jamais allé sur la plage, une chapelle dans les dunes, et donc voilà, il sera beau, donc on ira sur la plage et voir cette chapelle que moi je ne connais pas.
0: Mais c'est super. Et vous aviez déjà fait les Journées du Patrimoine avant ou ça va être
4: bien sûr, bien sûr. Ici, alors pas trop sur le secteur, parce que moi je suis dans le Pays Basque que depuis un an, donc moi je viens des Vosges.
0: Ouais.
4: Mais oui, c'est assez régulier. Des choses qu'on n'a pas l'habitude de voir.
0: Bah oui, et puis c'est gratuit, on le répète, donc c'est l'occasion d'aller avec votre compagne, votre compagnon, vos enfants, vous sortez aussi la grande tata si elle a envie, voilà, vous lui faites prendre l'air et vous allez voilà, visiter des merveilleux monuments dans toute la France. On a quand même un pays, pardonnez-moi, sublimissime. On vous embrasse très très fort Jean-Pierre, prenez grand soin de vous.
4: Merci.
0: À bon tout bientôt. On va continuer à distiller des bons plans avec notre Valère Coréard.
5: Bah oui, si vous voulez. Est-ce que vous êtes d'accord pour qu'on parle musée, mais toute l'année, parce qu'il y a les Journées du Patrimoine, mais ouais. On a aussi de belles offres pour visiter des musées. Alors, il y a des collections permanentes. Souvent, ils sont d'ailleurs tout le temps gratuits dans certaines villes.
0: Ouais.
5: Et ça, il faut se renseigner tout simplement sur le site de l'Office de Tourisme ou de votre ville. Mais sachez que le premier dimanche du mois, il y a beaucoup de musées nationaux qui sont gratuits, parfois seulement pour les collections permanentes, mais aussi parfois seulement sur certaines périodes. On se renseigne. Mais si je vous dis, par exemple, musée zoologique, musée Tommy Ungerer, archéologique, tout ça, c'est à Strasbourg, par exemple. Le musée des Beaux-Arts aussi. Le musée d'art moderne, ben voilà, ça c'est gratuit tous les premiers dimanches du mois. Donc c'est vraiment top de le savoir. Et puis aussi pour les moins de 26 ans qui résident dans l'Union européenne, les collections permanentes des musées nationaux sont gratuites toute l'année. Donc c'est aussi une manière de se familiariser avec tout le patrimoine extraordinaire qu'il y a dans notre pays sans débourser un centime noir.
0: Je peux vous poser une question, les amis, qui n'a rien à voir. Est-ce que vous aussi, vous êtes rendu compte que vous avez un peu vieilli parce que vous visitez les musées les mains dans le dos? Moi, je marche et je me mets les mains dans le dos. Et c'est à ce moment-là que je me suis dit, ça y est, ma fille, on est passé de l'autre côté. Si vous aussi, vous baladez les mains dans le dos quand vous faites
5: absolument
0: des visites.
5: Absolument pas, ça n'est pas du tout mon cas, en tout cas, Inora.
6: Il m'arrive de faire du coaching sportif les mains dans le dos comme ça.
0: Oh là là, on est dans la même équipe,
7: moi,
0: cher Nordine.
7: Moi, je consulte les mains dans le dos. Pour
0: Team main dans le dos. Si vous êtes team main dans le dos, écrivez-nous. 0810 055 056. Et puis dites-nous surtout ce que vous allez voir ce week-end pendant ces merveilleuses journées du patrimoine. Audrazo, qui va péter l'ambiance.
8: Oui, je suis désolée.
0: On va encore se faire arnaquer ou pas? Non.
8: Alors, non, on va pas se faire arnaquer parce qu'on va bien m'écouter, donc on va pas se faire arnaquer. Non, un tout petit conseil, quand vous réservez une sortie sur Internet, vérifiez bien l'URL du site. L'URL, c'est quoi? C'est l'adresse en haut, c'est l'adresse du site. Pourquoi je vous dis ça? Parce que j'ai très, très souvent des alertes sur des faux sites. On appelle ça des sites miroirs. Ce sont des copier-coller, des vrais sites, des vraies billetteries. Donc vous avez le parc Astérix, par exemple. Il y en a eu Disneyland Paris qui ont été victimes aussi. Le musée d'Orsay aussi.
0: Ouais.
8: Vous pensez acheter un billet, vous payez, vous retrouvez sans rien. Ou avec des faux billets. Donc pour un parc d'attractions, par exemple, sorti parc d'attractions, vous vérifiez que vous êtes bien sur DisneylandParis.com, parcastérix.com, futuroscope.com, europapark.de pour ceux qui vivent dans l'Est et qui vont jusqu'en Allemagne. Je sais qu'on aime beaucoup Europa apparaître dans l'Est. Ouais. Donc voilà, faites juste petite vigilance quand vous réservez, c'est important.
0: Merci Odrazo, on continue à parler de journée du patrimoine, on parlera aussi race de chien, Nordine nous dira aussi comment faire du sport avec à peu près n'importe quoi. Posez-lui vos questions, 0810 055 056. Mais pour l'heure, c'est la nouveauté, Vianney, d'or et d'étain, sur ICI.

0: Étain, c'est la nouveauté et c'est Vianney. 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
0: On est ensemble jusqu'à 13h, il est midi 24 sur Ici. Dans votre nouveau rendez-vous, on vous doit bien ça, on parlait journée du patrimoine. Entre autres, tout à l'heure, on va parler des races de chiens à la mode. Moi personnellement, ça m'agace un peu, il faut faire très attention. À un moment, c'était la mode des teckels, après ça a été la mode des corgis. Maintenant, ça va être la mode des bouviers bernois. Bon, ça suffit, notre vétérinaire nous fera un point là-dessus. Si vous avez envie de réagir, 0810 055 056. Mais pour l'heure, on accueille une auditrice, bonjour.
2: Bonjour, ici
3: bonjour.
2: France.
3: Bonjour.
0: J'adore. Quel est votre prénom, pardon?
2: Roseline.
0: Bonjour Roseline, bienvenue.
2: Bonjour. Alors, à toute l'équipe.
3: Bonjour.
0: Qu'est-ce que
3: bonjour.
0: Vous allez visiter, Roseline, vous, ce week-end?
2: Eh bien, samedi matin, je vais visiter le théâtre d'Orléans avec une visite guidée.
3: J'ai le droit
0: ça va. Ouais, ça va parler à Nordina Tab.
3: Je vous aime déjà.
2: Oui, bah,
3: je vous
2: fais une marche avec lui. C'était super bien en bord de Loire.
4: Dites-nous enfin, tout, là, on veut tout savoir. Tiens.
3: Enfin, vous n'avez pas mon 06, Roseline.
2: Sur votre projet, marché.
3: Ah oui, de traverser de la France, vous êtes venu me faire gagner des kilomètres.
0: Alors, ça, voilà, ça sera l'occasion.
2: Comment
0: d'en parler, on va en parler de la marche hein, que fait Nordine en ce moment toute la France dans une autre émission. C'est tellement bouleversant, c'est tellement passionnant. Je suis ravie de voir que vous êtes donc la nouvelle compagne de Nordine Atta.
2: Avec plaisir.
0: Oh, Roseline, vous allez me faire plaisir.
3: Bah écoutez, on se donne au revue du poirier tout à l'heure.
4: Maintenant. Il est tout rouge.
0: Il est tout rouge. Alors très sérieusement, Roseline, donc vous allez visiter, rappelez-moi, à Orléans.
2: Théâtre le matin et l'après-midi le Centre chorégraphique national.
0: Super.
2: Ah oui, bah c'est une découverte. Hein. Le théâtre, j'y suis déjà allée, mais le centre chorégraphique, je ne connais pas du tout. Donc j'en profite, c'est ces journées-là qui permettent de découvrir plein de choses nouvelles.
0: Formidable. Je rebondis du coup, Nordinata, parce que vous connaissez évidemment très bien Orléans, c'est chez vous. Un bon plan, journée du patrimoine là-bas.
3: Ben Roseline, j'ai envie de vous inviter chez moi.
0: Attention.
3: Enfin, quand je dis chez moi, c'est dans ma salle de sport. Parce qu'en fait, ma salle de sport, elle est dans la maison Pierre Dulys. C'est la maison, il y a 600 ans, du frère de Jeanne d'Arc. Voilà, Pierre d'Arc, qui après a été fait noble et est devenu Pierre Dulys. Et donc, au final, de Pierre Dulys à Nordinata, voilà, il y a cette bâtisse aujourd'hui qui est magnifique et qui est malheureusement n'est plus protégée.
0: D'accord.
3: Et par contre, je laisse les portails grands ouverts. Donc, à chaque fois, il y a plein de monde qui viennent voir. Et dès que je peux, je sors pendant le coaching et puis je raconte un petit bout de l'histoire du bâtiment, parce que ça m'anime. Et si en plus, Roseline, vous dites on vous doit bien ça, il y a café gratuit et chocolat chaud.
0: Oh, c'est trop mignon. On a aussi Arthur Deplante, notre animateur d'Ici Héros, qui anime la matinale, qui a encore des bons plans pour vous, hein, c'est sur Montpellier.
5: Absolument, une belle bâtisse, là aussi, c'est à La Vérune, dans la métropole de Montpellier. Mmh. C'est un château qui est une folie montpelliéraine du 18e siècle, qui avait des grandes demeures comme ça, construites en périphérie de la ville.
0: Ouais.
5: On s'éloignait du monde, un petit peu de la chaleur, etc.
0: Ouais.
5: Et ce château, il est très réputé, parce qu'il est dans le film, le comte de Monte Cristo, avec Pierre Niney. Voilà. Énorme succès du cinéma il y a 2 ans. César des meilleurs décors, évidemment, puisqu'il y a le château de Langaran.
0: Il est très tendu avec sa région.
5: Et il sert à représenter la demeure parisienne de la famille de Morcef, là où il planifie son plan Edmond Dantès dans les jardins. Donc il se visite, ce château de Langaran, pour les journées européennes du patrimoine.
0: Merci Arthur. Et alors, on a même notre vétérinaire qui s'y met, dis donc. Il a un bon plan, notre Pierre Fabin.
6: Et oui, moi, il y a un endroit en Alsace, parce que je suis Lorrain de base. Je viens du pays de Beach, mais il y a un endroit en Alsace. Donc c'est très dur pour un Lorrain de dire ça en plus, mais il y a un endroit en Alsace que j'adore qui est l'éco-musée d'Alsace à côté de Mulhouse. C'est l'endroit où je me suis marié avec ma femme et justement ce week-end ils font une entrée, une place achetée, une place offerte. C'est un endroit où on va pouvoir voir tous les métiers du patrimoine alsacien au fil des derniers siècles, donc à partir du Moyen-Âge, et il va y avoir des contes en alsacien qui seront racontés toute la journée ce week-end, et aussi une rencontre avec les distilleurs d'Alsace qui est plutôt sympa.
3: Et Nora.
0: Merci, Pierre. Oui, Nordina Table.
3: J'ai envie de rajouter un petit peu, de parler du sud. C'est possible?
0: Oui, bien sûr, rapidement.
3: Allez, rapidement. Châteauneuf, Villevieille, dans les hauteurs de Nice. Vous êtes à 4 minutes, allez, 10 minutes un peu plus de Nice, vers le Vin.
0: C'est Stéphane Bern,
3: et en fait, c'est là où Oxmo Puccino a tourné un clip. Vous allez voir, vous avez vu sur la baie, c'est un endroit où vous êtes tout seul, vous avez rendez-vous avec vous-même. Le lieu, il est magnifique. Châteauneuf, Villevieille.
0: Merci beaucoup pour tous vos bons plans, chers amis. On continue de dérouler l'émission jusqu'à 13h. 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

0: Merci. 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
3: Midi 32 sur votre radio. Ici, on est ensemble jusqu'à 13h. Bienvenue dans ce nouveau rendez-vous. Ici, on parle bon plan, vie quotidienne, arnaque à éviter. On parle animaux, santé, on parle de tout, quoi. Nous sommes là pour vous rendre service parce qu'on vous doit bien ça. C'est le titre de ce nouveau rendez-vous quotidien. Je suis Enora Malagré, je suis avec Aude Razo, Valère Coréard, Pierre Fabin qui va nous parler des races de chiens à la mode et de ses excès. Nordine Atab, notre coach sportif qui va nous dire qu'on peut faire du sport à peu près avec n'importe quoi. Défiez-le, tiens. Écrivez-nous 0810 055 056. Et puis on est aussi avec Arthur Deplante, qui est l'animateur de la matinale d'Ici Héros. Coucou Arthur.
4: Coucou, quel bonheur d'être là.
3: Merci d'être avec nous en ce midi. Et puis on va répondre au vocal d'un auditeur qui nous a appelé au 0810 055 056.
5: Bonjour, Erwan des Côtes d'Armor. J'ai reçu un mail qui me dit que je suis abonné à la plateforme Prime Video et que je vais être débité de 69 euros. Je pensais que mon fils était peut-être abonné gratuitement pendant une durée et qu'il avait oublié de résilier. Il m'a dit non, c'est une arnaque. Et donc, je ne sais pas quoi faire de ce mail. Je ne sais pas comment réagir face à ça. Merci.
3: Bien, je comprends très bien. Je me permets d'embrasser Ici Armorique. J'ai hâte de venir vous faire un petit coucou, chers amis. Aude Razo, c'est pour vous, évidemment.
6: Oui. Effectivement, c'est une arnaque Erwan. Elle tourne beaucoup. Donc, c'est bien qu'on fasse un point parce qu'on est pas mal à le recevoir dans nos boîtes mail. Alors, j'explique quand même pour ceux qui ne connaissent pas et qui pourraient se faire piéger. C'est un faux mail Prime Video qui vous dit confirmation de commande, 69 euros pour l'année, etc. Alors qu'en fait, vous êtes abonné à rien du tout. Et le mail vous incite à cliquer quelque part pour contester l'abonnement. Et il est là le piège, évidemment. Alors, Erwan, quoi faire de ce mail ? Conseil numéro 1, vous ne faites rien. Voilà.
3: J'aime bien ce genre de conseil.
6: Jeter le mail, un point, c'est tout. J'insiste là-dessus parce que j'ai souvent des auditeurs qui comprennent, comme Erwan, que c'est une arnaque, mais qui paniquent et qui, pensent que le fait de recevoir le mail les met en danger leur compte en banque. Non. En fait, tant que vous n'avez cliqué sur rien du tout, tant que vous n'avez suivi aucune instruction.
3: Je comprends, j'ai la même panique, moi.
6: Tant que vous n'avez pas rendré votre numéro de carte bleue, vos coordonnées ou je sais pas quoi,
3: il ne va
6: rien se passer. Donc le mail, on fait rien du tout, puis on le met à la poubelle et tout va bien se passer. Vous n'allez pas être prélevé parce que des fois il y a cette inquiétude. Je sais que c'est une arnaque, mais je vais être prélevé. Non, si vous n'avez rien fait, si vous n'avez pas ouvert ce mail, pas cliqué, etc., tout va bien. Si vous voulez faire les choses bien, vous pouvez signaler le mail.
3: Alors je vais être. J'adore quand elle prend sa voix de maîtresse. Voilà, ça me plaît.
6: Ça va pas mettre fin, évidemment, à ces mails. Il y en a quand même énormément, mais ça peut un peu enrayer le truc, sauver quelques personnes. Bon voilà, pour signaler le mail, vous allez sur signal spam. Mais ce que je veux que vous reteniez vraiment, c'est le conseil numéro 1. Vous ne touchez à rien, vous ne cliquez pas, vous mettez tout ça à la poubelle. Et si vous avez quand même cliqué, vous avez entré vos données personnelles, vous appelez la banque tout de suite pour les avertir.
3: Merci Aude Razo. Dans un instant, on parle race de chien. Et si vous avez envie de défier Nordine Atab, ça se passe au 0810 055 056. On peut faire du sport avec, une poubelle, un ours en peluche, et ben il va vous répondre. Mais pour l'heure, on écoute un peu de musique. Amy Stewart, Knock on Wood sur votre radio. Ici, on est ensemble jusqu'à 13h. On vous doit bien ça.

0: tout ce titre que j'adore à Misty Ward. Knock on Wood sur votre radio ici.
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0: 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Et continuez de réagir au 0810 055 056, vous l'avez sans doute compris maintenant, on est là pour vous rendre service parce qu'on vous doit bien ça. Et c'est notre Pierre Fabin, notre vétérinaire, qui va parler d'un sujet qui me met moi aussi un peu colère, Pierre Fabin.
2: Effectivement, et moi justement, c'est un des sujets qui peut me faire sortir de mes gonds.
0: Oula.
2: Et là, je vois une petite catastrophe arriver. En fait, la semaine prochaine au cinéma, il y a un nouveau film qui a l'air génial qui va sortir, qui s'appelle, désolé de mon anglais, il est aussi bon que le vôtre, Enora, Earth of the Beast, avec Brad Pitt. Et en fait, la star à ses côtés, c'est un berger allemand. L'histoire, ouais, elle est incroyable. Ils se crashent en avion en Alaska et puis ils vont se sauver l'un l'autre pendant tout le film. Mais pourquoi je vous dis ça? Parce qu'en fait, le cinéma a souvent eu un effet dévastateur. On l'a déjà vu dans le passé. Il y a des refuges qui ont débordé de dalmatiens après le film de Disney.
0: Absolument.
2: Qui ont débordé d'Aquitaine après Hachi avec Richard Gere et de Husky après la série Games of Thrones.
0: Et je me permets, et de Corgi après le dessin animé Corgi Royal.
2: Effectivement.
0: Parce que ma maman travaille là-dedans, donc je sais. C'est horrible.
2: À chaque fois, c'est la même chose. Et dès mercredi prochain, quand le film va sortir, tout le monde va vouloir avoir son berger allemand parce que c'est stylé, c'est le chien de Brad Pitt. Et à l'écran, il obéit au doigt et à l'œil. Alors, je dis pas que l'histoire est pas belle et que c'est pas possible d'avoir cette relation avec son chien, mais je rappelle que c'est quand même une fiction. Le chien du film, il a des dresseurs professionnels qui s'occupent de lui 24 heures sur 24 et il a été dressé pour ce film. Et pour moi, ce genre de film, ça mériterait même une petite mention au début, à la fin, comme sur les paquets de cigarettes. Attention, adopter de façon responsable. C'est ce message que je veux faire passer aujourd'hui. On ne choisit pas un animal sur catalogue parce qu'il rend bien à l'écran ou sur Instagram, parce qu'on a ce phénomène-là aussi aujourd'hui. Par exemple, le berger allemand, c'est un chien de travail, c'est exceptionnel comme chien. Il est taillé pour la garde, pour la défense, pour le pistage. Sauf que si vous ne savez pas le gérer, eh ben, ça peut aller droit dans le mur. S'il n'est pas canalisé physiquement, mais mentalement aussi, il peut s'ennuyer, il peut devenir hyper anxieux, réactif, voire un peu agressif, aboyer tout le temps et finir à la SPA. On a eu ce phénomène énormément ces dernières années avec les Malinois. Le Malinois, c'est le chien le plus abandonné aujourd'hui. C'est des chiens de travail. Les gens ne savent pas les gérer. C'est des chiens qui ont besoin de courir 10 à 15 km par jour si on veut s'en occuper. Et ça n'a rien à faire enfermé dans un jardin. On a eu le même problème avec les bergers australiens. C'est des chiens de troupeau. C'est fait pour garder un troupeau de 200 moutons et de courir 10 à 15 km par jour.
0: C'est pas fait pour être dans un 20 mètres carrés.
2: Alors, on peut l'avoir dans un 20 mètres carrés, détrompez-vous.
0: Oui, alors il faut faire
2: sortir,
0: des grandes balades.
2: Il faut sortir, se promener, il faut qu'il renifle. Et on a même le même problème avec les chats aujourd'hui. J'ai un des chroniqueurs autour de la table qui m'a dit « Regarde-moi ce chat comme il est magnifique !»
0: J'adore,
2: c'est un félin sauvage.
0: Vous pouvez balancer
2: Non, je balance.
3: J'ai l'impression d'avoir une cible sur le front, Enora.
2: Non, mais on a cette mode des savannas, des bengales en ce moment.
0: Ouais, c'est vrai.
2: J'ai un bengale à la maison, je sais ce que c'est. Elle me réveille à 3h du matin, toutes les nuits, si je ne m'en occupe pas assez. Donc, on fait attention à tout ça. Mais il y a aussi un autre phénomène de mode, c'est les chiens qui ont des problèmes de santé. Les bulldogs, les teckels, les carlins, les bulldogs et les carlins, ils ont des problèmes respiratoires. Si on n'a pas le budget, parce qu'il va y avoir des problèmes de santé sur ces animaux, c'est pas une bonne idée d'en adopter.
0: Merci.
2: Parce que je vois des animaux être abandonnés à cause de ça.
0: Merci infiniment Pierre Fabin, c'est très important ce que vous devez nous dire. Et d'ailleurs, il y a une femme, Catherine, une merveilleuse bénévole de la SPA, qui a réagi tout de suite à votre chronique et qu'on a en ligne. Bonjour chère Catherine, bienvenue dans l'émission.
4: Bonjour.
0: Merci d'avoir
4: Bonjour.
0: Réagi. Je crois que vous êtes entièrement d'accord avec notre vétérinaire, hein, Catherine. Vous êtes bien placée pour le savoir.
4: Tout à fait, les effets de mode sur les races de chiens ou les races de chats, c'est catastrophique.
2: Ouais. Catherine, c'est quoi la race la plus abandonnée que vous avez en refuge aujourd'hui?
4: Le Malinois, on a beaucoup de Malinois, de Kangal et de bergers australiens.
2: Effectivement, c'est les trois dont on a parlé, enfin pas le Kangal parce que c'est un chien qui est très gros, mais voilà, c'est des races qui sont problématiques parce qu'il faut savoir les canaliser. On n'adopte pas l'animal pour son esthétique, mais par rapport à son mode de vie.
0: Et Catherine, vous voyez que c'est selon des moments, comme l'a dit Pierre, des sorties de films ou des modes, vous le constatez ça aussi de votre côté?
4: Ah oui, tout à fait, oui. Oui, tout à fait. Dès qu'il y a un chien mignon qui passe à la télé ou une pub mignonne, les gens les prennent alors qu'ils sont pas forcément adaptés à leur vie, quoi.
0: Eh ben voilà.
4: C'est-à-dire, il faut connaître la race et puis surtout voir si notre mode de vie s'y adapte.
0: Absolument.
4: C'est pas un meuble, c'est pas une peluche et ça grandit. Et ça vieillit et ça a besoin de soins et de d'alimentation adaptée et des choses comme ça.
2: Et c'est une magnifique conclusion pour ma chronique.
4: C'est une catastrophe.
5: Exactement, vous avez tout dit Pierre, c'est une merveilleuse conclusion. Merci infiniment Catherine, on voudrait embrasser très fort tous les bénévoles de la SPA qui font un travail impressionnant et remarquable partout en France. Merci beaucoup Pierre Fabin pour ce coup de gueule vraiment ô combien important. On continue d'en parler avec vous, c'est votre émission 0810 055 056. Marc Lavoine et Bambou, c'est ce qu'on écoute tout de suite. Dis-moi que l'amour sur votre radio ici dans On vous doit bien ça. On est ensemble jusqu'à 13h.
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0: 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La douce voix de Marc Lavoine et Bambou sur votre radio ici dans On vous doit bien ça.
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0: On vous doit bien ça. Ça passe beaucoup trop vite cette émission, c'est insupportable. Il est déjà midi 46, les amis, on est ensemble jusqu'à 13h. C'est votre nouveau rendez-vous quotidien sur Ici. On vous doit bien ça, c'est le titre de ce rendez-vous quotidien. C'est une émission pour vous rendre service. On répond à vos questions, on a toujours des solutions. Appelez-nous, écrivez-nous au 0810 055 056 comme l'ont fait des auditeurs, ma chère Audrazo.
2: Oui, beaucoup de réactions à ce que vient nous dire Pierre sur les races de chiens à la mode et Catherine également qui alertait sur cette mode des races de chiens. On a une réaction de Rémi qui nous écoute sur Ici Normandie. Il nous dit malheureusement tout est basé sur la mode. Les personnes ne gardent plus leur choix et suivent une mouvance qui souvent se termine au bout de quelques mois. D'où certainement les abandons. C'est là-dessus effectivement que Pierre et Catherine nous alertaient. Il dit les gens prennent des animaux sans se renseigner sur les spécifications de la race et au bout de quelques temps, on se retrouve avec un animal qui ne nous correspond pas. Donc merci Rémi, effectivement. Et puis on a aussi une réaction de Sonia. Alors c'est un autre sujet et on pourra peut-être faire une émission là-dessus parce que ça concerne beaucoup de gens.
0: C'est quoi ?
2: Sonia nous parle des chiens d'assistance et des difficultés pour avoir des chiens d'assistance. Elle dit qu'elle a du mal elle-même à en avoir un. Donc là, ce sera pour vous, Pierre, sur une autre émission.
3: Bah, effectivement, avec ça, plaisir. Pierre, hein. Ouais, oui, on va le faire avec plaisir parce que c'est des super-héros au quotidien, ces chiens-là. Oui, mais on en manque énormément. On a besoin de familles d'accueil pour les accueillir, donc on va en parler.
0: C'est le moins qu'on puisse dire. On continue aussi à vous prendre avec nous à l'antenne puisqu'on a eu une réaction tout à l'heure de notre Bernadette. Elle nous appelle de Haute-Savoie parce qu'on a parlé des Journées du Patrimoine aussi en début d'émission, une très riche émission aujourd'hui. Bonjour, bienvenue Bernadette.
4: Oui, bonjour.
0: Comment allez-vous ?
4: Oh, très bien, très bien.
0: On est ravis de vous accueillir chez nous, chez vous, j'ai envie de dire. Alors Bernadette, qu'allez-vous faire, vous ?
4: Alors, moi, je suis sur les bords du Léman, là, j'habite, hein. Donc, d'accord. Je vais aller visiter demain la buvette de la source Cachat.
0: Oh, ça, c'est pour Valère, il va vous accompagner.
3: Mais pourquoi ? Qu'est-ce que j'ai fait ? On boit de l'eau à Evian, hein, ça l'intéresse pas trop, je crois.
4: Oui.
0: Ah, c'est super comme plan.
3: C'est génial.
0: La buvette de la source.
4: Oui, j'irai au monastère, visiter le monastère de la Visitation à Thonon.
0: Wow. Oh, j'adore, c'est génial. Voilà. Oh, ça, c'est des bons plans, hein, qu'on vous distille. Ouais, c'est un très joli cloître. Merci aussi à nos auditeurs qui nous ont donné plein de bons plans, dis donc, aujourd'hui, pour ces Journées du Patrimoine. Merci beaucoup, Bernadette. On vous embrasse très fort.
4: Merci à vous. Au revoir.
0: Au revoir. On a Arthur qui a encore un bon plan.
5: Mais toujours.
0: Le gars est un tiroir. C'est merveilleux. Arthur de Plante qui anime la matinale de Ici Héros. On vous écoute, Arthur.
6: La médecine, c'est hyper important à Montpellier. La faculté de médecine de Montpellier, elle a été créée au XIIe siècle et c'est la plus ancienne faculté de médecine au monde encore en activité. Résultat, pour faire des médocs, il faut des plantes. Et bien, juste à côté de la fac, qui est magnifique en plein centre-ville, on a le plus ancien jardin botanique de France. Il se visite tout le temps, mais là, il y a des visites guidées demain. Et puis, vous avez aussi le drogué de la faculté de pharmacie de Montpellier. Et là, c'est comme dans les livres et dessins animés pour les enfants, les labos de sorcières. Ouais. Donc, il y a plein de plantes d'animaux dans des bocaux. C'est un véritable apothicaire d'époque. Visite demain matin.
0: Merci beaucoup. Merci à tous. On attend avec impatience la chronique de Nordine qui va nous dire qu'on peut faire du sport avec n'importe quoi, dis donc. À tout de suite.
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0: Encore quelques minutes à passer en votre compagnie, sur votre radio, ici. On est ensemble jusqu'à 13h, c'est votre nouveau rendez-vous quotidien, on vous doit bien ça. On attend avec impatience la chronique de Nordine qui va nous dire qu'on peut faire du sport n'importe comment, avec n'importe qui. Non, pas du tout, pas avec n'importe quoi. C'est la fin de semaine, ça sent. Nordine, on vous écoute.
8: Oh là là, j'ai un peu les mains moites aujourd'hui, là. Il y a une petite pression, mais bon, j'aime bien les challenges. Alors, en effet, on peut, j'ai envie de dire, on peut s'entretenir.

0: avec... peu importe le lieu, peu importe l'objet, parce qu'aujourd'hui déjà c'est un coût, et que souvent il faut se donner rendez-vous dans une salle de sport avec tel appareil pour pouvoir s'entretenir, alors qu'au final, dans notre quotidien, que ce soit dehors ou même chez soi, on peut s'entretenir. Alors, je vous donne deux possibilités. La première, en extérieur, sur du sable. C'est l'un des endroits sur lequel vous pouvez vous entretenir, notamment sur la prévention des chutes. Lorsque vous êtes sur un sol un petit peu mouvant comme du sable, imaginez, tout à l'heure on parlait de chiens, imaginez que vous êtes en train de, avec vos pieds, d'enterrer votre crotte. Voyez un petit peu le mouvement en train de gratter.
1: Non, pas très bien.
2: C'est chronique.
0: Vous savez, il gratte comme ça dans le sol en poussant le sable vers l'arrière, vous voyez.
2: Et bien,
0: grâce à ce petit geste-là, sur place ou en avançant, vous allez pouvoir solliciter ou re-solliciter tous les muscles du pied qui vont permettre d'obtenir un bon équilibre. Donc là, dès que vous pouvez, eh ben, pensez à la petite crotte et puis hop, hop, vous grattez.
1: Soit
0: en avance.
3: J'ai l'image de Valère en train de faire ça.
1: Oui, moi aussi.
0: Il est en train de le faire. Il est en train de le faire. Non, mais ce qui se passe, c'est que surtout avec les chaussures aujourd'hui qui sont créées et qui nous accompagnent un peu trop, eh ben, ça permet de réveiller les pieds. Et pour les personnes qui auraient une difficulté au niveau du maintien de la cheville, du genou ou des hanches, eh ben, derrière, c'est un super exercice. Ça, c'est bon pour dehors.
3: Super.
0: Après, un objet, un crayon. Vous avez, Nora, un crayon là?
3: Oui, allez, je sais écrire. Dans ce cas-là,
0: vous prenez votre crayon, surtout qu'hier, en plus, il me semble qu'on a parlé d'arthrose.
3: Oui.
0: Donc, vous prenez votre crayon et vous le tenez entre le pouce et le majeur.
3: D'accord.
0: Vous l'avez?
3: Je l'ai.
0: Super, le bras tendu. Et là, donc, vous le serrez avec une pince. Et vous allez changer de pince, c'est-à-dire qu'ensuite, le pouce et l'annulaire.
3: Ah, j'ai capté.
0: Le
3: pouce, je fais ça avec tous les doigts.
0: Et l'auriculaire, d'accord?
3: Okay.
0: Et vous jouez comme ça. Et ce qui est intéressant avec ce petit exercice...
3: C'est hyper bien, les amis, en vrai. Je suis en train de le faire, c'est canon.
0: Mais
3: moi,
0: j'ai
3: des vieilles mains, là, des vieux doigts, c'est super.
0: Et justement, sur la prévention, parce que petit à petit, on perd de la force musculaire, et grâce à cette astuce-là, que ce soit avec une cuillère, un stylo ou autre, pour les personnes qui perdraient justement la force de préhension, ça permet d'entretenir tous les muscles de doigts, et notamment pour les personnes qui auraient du mal à ouvrir un bocal.
3: Je viens d'être jugée par Arthur, notre animateur de Montpellier qui doit avoir quoi, 20 balais et qui m'a regardé
4: Je me suis dit, quand est-ce qu'on va enterrer notre crotte avec notre crayon?
0: Mais ce qui est intéressant, c'est que là, bien sûr que c'est du ludique et ça prête à rigoler, mais derrière, cette petite astuce-là, et notamment pour des personnes qui pourraient nous écouter, n'hésitez pas à prendre un objet un peu plus lourd, par exemple un livre ou un dictionnaire, et vous essayez de jouer avec les pinces et vous allez voir, ça va vous permettre de travailler les flisseurs ou les extenseurs. Alors là, maintenant c'est bon. Là, je commence à être vraiment moite, parce que, en effet, je vous avais demandé de me donner un objet et je ne suis pas au courant, et donc là, il y a Valère qui attend.
3: C'est votre moment. Vous avez défié Nordine, vous avez ramené quoi comme objet?
1: Alors surtout, moi j'ai pensé à toutes celles et ceux qui nous écoutent, et on a tous, bien souvent, vous savez la boule de Noël. Est-ce que vous voyez cette boule de Noël, ça, où il y a les... Voilà. Donc je suis venu avec ma boule de Noël, moi.
3: Oui.
1: Alors, elle est à l'effigie d'un club de foot que je nommerai pas, sinon j'aurai plein d'ennemis, trop d'ailleurs, même si c'est mon club de foot préféré. Et donc voilà, Nordine, une boule de Noël que je vous remets. Et maintenant, dites-moi ce que je peux faire avec ça. Et me faites pas un truc minable, genre lever le bras ou quoi. Je veux un truc comme les crottes de chien. Alors, vraiment audacieux.
0: Ça tombe bien. Alors, en effet, là, j'ai une belle boule. Ce qui est intéressant au final, c'est que l'exercice que j'ai expliqué tout à l'heure avec le crayon, on peut le reprendre avec la boule. Et là, vous allez pouvoir jouer justement avec vos doigts en essayant de décoller les pinces.
1: Les mains moites, attention.
0: Ça, c'est la première chose. La deuxième, pour les personnes qui auraient justement un souci d'équilibre ou autre, vous êtes debout. Vous avez le bras le long du corps. Valère, vous allez pouvoir le faire en même temps. Donc, le bras le long du corps, voilà. Vous mettez en appui sur la jambe gauche. Donc, il se met en équilibre sur un pied. Il tient la boule dans l'autre main. Donc, bras opposés. Et à partir de là, l'objectif, c'est de venir poser tranquillement la boule par terre. D'accord? Vous l'avez.
1: C'est hyper dur.
0: Ici, dit. Voilà. Et vous revenez.
4: Il va tomber.
0: Et ce qui est intéressant, c'est qu'avec la neige qu'il y a dedans, s'il perd l'équilibre, la neige va bouger. Et s'il réussit justement à pouvoir l'objet à bien stabiliser le pied par terre, la neige ne bougera pas. Et ça peut être un indicateur.
1: Bon,
0: c'est-à-dire, dès que la neige, si vous voyez que la neige commence à être dans tous les sens, il y aura nécessité d'effectuer des exercices spécifiques.
1: Respect.
3: Merci Nordine. Arthur de Issy-Hérault qui est avec nous dans le studio, vous voulez défier Nordine?
1: Est-ce qu'avec un cône de chantier, on peut faire du sport, cher coach sportif?
0: Un cône de chantier? Trouvé dans la rue. Carrément. C'est-à-dire, il fait quelle hauteur? Il fait quelle hauteur?
1: Bah, ça arrive aux genoux généralement, un cône de chantier.
4: 40 cm.
3: Ça fait ma taille à peu près.
0: Très bien. Donc, ce que vous pouvez faire, Arthur, alors attention, parce que si vous trompez, c'est dans les fesses le cône.
3: C'est vendredi.
0: Vous placez le cône derrière vous, d'accord? Juste au niveau des talons. Vous l'avez? Et en fonction de la hauteur, alors ce que je vais vous demander, c'est de faire un premier squat. Vous descendez, vous fléchissez avec vos fesses, vous venez toucher le cône. Et vous revenez. C'est bon ?
5: Oui.
0: Ensuite, l'idée, c'est de travailler la force des jambes. Et là, je vais vous demander de le faire en dissocié. C'est-à-dire, vous allez vous mettre sur un pied. But du jeu, par exemple, vous mettez en appui sur un pied sur la jambe droite. Et vous allez fléchir la jambe droite pour essayer de venir toucher le cône avec le fessier droit. Et vous remontez.
1: Faut pas tomber. Et vous le faites là, ou pas ?
0: Exactement. Et après, même chose de la jambe gauche. Et ce qui est intéressant dessus, c'est que vous allez pouvoir la différence de force, d'accord ?
3: Okay.
0: Si à deux jambes, vous réussissez à vous relever, pas de souci. Jambe droite, si ça galère, c'est dur. Et puis vous refaites un peu de renforcement. Et si c'est jambe gauche, bah, si ça marche, il n'y a pas de souci.
3: Merci Nordinatab, la chronique la plus lunaire depuis
0: le coach, je l'avais pas.
3: Formidable, merci Arthur Deplante, que je remercie tout particulièrement d'avoir été avec nous aujourd'hui.
4: Avec grand plaisir.
3: Vous pouvez retrouver dans la matinale d'ici Héros tous les matins. On accueille la gagnante de notre jeu, parce que tous les jours je booste votre pouvoir d'achat. Elle s'appelle Sabine. Coucou Sabine.
6: Oui, bonjour Enora.
1: Bonjour.
3: Appelez-moi Paulette. Bonjour Sabine. Oui.
6: J'aime beaucoup Nordine aussi, donc je suis un peu émue de vous avoir, voilà.
0: Je suis honorée, merci beaucoup.
3: Nordine, c'est le chouchou de ces dames.
0: Il faudra
3: vraiment, une émission spéciale Nordine. Vous avez gagné, Sabine.
0: Ouais.
6: Sabine,
0: vous habitez où? Vous habitez pas Orléans, par hasard?
3: Arrêtez de draguer, on arrête tout. Dans les Yvelines.
0: Je dépose le chèque chez vous.
3: Voilà, merci beaucoup, merci. Pardonnez-nous, c'était très agité aujourd'hui, on est tellement heureux de passer tout ces midis en votre compagnie. Merci à toute l'équipe à Paris qui veillait au grain, merci à Théo, notre technicien ici à Montpellier, merci à l'accueil de toute l'équipe de Ici Héros, c'était fantastique d'être avec vous, toute la semaine, j'en perds mon latin. Je vous embrasse du fond du cœur, je vous dis à lundi, bon week-end, prenez grand soin de vous, les amis.

0: Excellent réveil avec Nino Ferrer sur ICI, c'est vendredi. Bonjour tout le monde, je suis ravi de vous retrouver, vous et toute l'équipe d'ICI dès 5h.
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0: Bonjour Valentin.
2: Bonjour Louis, bonjour à tous.
0: C'est une visite historique qui commence ce vendredi 25 septembre. Le pape Léon XIV arrive en France pour 4 jours avec des étapes à Paris, Lourdes et Metz. Alors, avec Valentin ce matin, on recherche un auditeur qui
2: a déjà vu de ses propres yeux un pape et qui s'apprête à voir Léon XIV pendant cette visite en France.
0: Peut-être que vous avez déjà aperçu Jean-Paul II par exemple, Benoît XVI, François, à moins que vous soyez déjà en route ce matin pour voir Léon XIV, venez nous le raconter au 0810 055 056.
2: Nous serons bien sûr dans les coulisses de cette visite papale aux côtés des 15 000 bénévoles mobilisés. On les entendra dans le journal de 5h et auprès des fidèles, notamment du diocèse d'Orléans, qui se préparent à chanter lors de la messe géante sur les Champs-Élysées demain dans l'info du jour à 5h30.
0: Et pour vous accompagner jusqu'à 6h, Saveria au standard, Fred à la technique, Clément à la rédaction en chef. ICI, dès 5h, ça commence maintenant. Non.
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0: Vendredi 25 septembre, excellent réveil, il est 5h. Tout de suite, le tour de l'actualité à vos côtés. Valentin, cela faisait 18 ans que l'on n'avait plus vu un pape en visite officielle à Paris.
2: Début aujourd'hui d'une visite de 4 jours, dont 2 dans la capitale pour Léon XIV. Un déplacement dont la logistique donne le tournis. 1 million de fidèles attendus, 1 tonne d'hosties livrées pour la messe sur les Champs-Élysées, ou encore 15 000 bénévoles désormais fin prêts. Joséphine Ortuno.
4: Oui, la file d'attente s'étire sur le parvis de l'église de la Madeleine. C'est ici, sous ces voûtes en pierre, que 15 000 bénévoles viennent chercher leur badge.
5: Ah, ça va être exceptionnel, donc c'est super. Je pense que j'ai hâte, mais je suis sûre que je ne suis pas la seule.
4: Mais alors, d'où vient cette mobilisation massive de l'envie de représenter la religion, selon Chantal?
5: Montrer qu'on existe et qu'on est bien présent. Et puis ça a l'air d'être intergénérationnel, pardon. Je trouve ça génial de pouvoir montrer que, en fait, l'église, elle est représentative de tout le monde, en fait.
4: Justement, derrière elle, Louise et Sixtine ont 21 ans.
6: On sera essentiellement à la messe.
4: Léon XIV, elles l'ont déjà vu, ce sont même de grandes fans.
6: Moi, j'ai été vachement touchée, en tout cas, pendant le jubilé, parce que je trouve qu'il avait une proximité avec les jeunes, en tout cas. Il nous a beaucoup touchés. Enfin, il a pris la parole sur des sujets qui étaient très intéressants.
4: En plus d'une rencontre des générations, Laurent, responsable des bénévoles, remarque aussi un mélange de toutes les vocations.
7: Oui, il y a tout type de population, des prêtres, des laïcs, des diacres, et c'est un flux continu sur tous les créneaux horaires de la semaine. Donc on a des volontaires qui servent des volontaires.
4: Ces volontaires interviennent partout, sécurité, équipe médicale, logistique, chacun selon la mission choisie lors de l'inscription.
2: Le pape doit atterrir ce matin à 10h, il doit s'entretenir avec Emmanuel Macron, prononcer un discours au siège de l'UNESCO avant de déambuler en papa mobile dans les rues de la capitale jusqu'à Notre-Dame de Paris. Dernier rendez-vous de cette première journée, une veillée pour les jeunes au Stade de France devant 80 000 fidèles. L'heure du verdict aujourd'hui pour les 2 militants d'ultra-droite soupçonnés d'avoir tué le rugbyman international argentin Federico Martin Aramburu sur une terrasse de brasserie parisienne en mars 2022. L'accusation réclame 27 ans de prison contre l'auteur des 2 tirs mortels, 20 ans contre l'autre homme à l'origine des premiers tirs. Des files d'attente à rallonge et des restaurants universitaires qui ne suivent pas la cadence. Le Crous, victime de son succès depuis la généralisation des repas à 1 euro, demande à chaque établissement de définir sa capacité maximale. Leur fréquentation a bondi de près de 50%, bien au-delà des 10% attendus.
0: La situation est grave.
2: Les mots d'Emmanuel Macron hier soir, interviewé sur TF1 et France 2 sur les guerres en cours en Ukraine, au Moyen-Orient, et les conséquences, notamment chez nous, sur les prix des carburants. Principale annonce, l'envoi de soldats français en Arabie Saoudite pour protéger le site stratégique de Yanbu, principal terminal pétrolier saoudien. Une réponse pas suffisante pour Eric, chauffeur de taxi de 36 ans installé à Mende, en Lozère, avec qui vous avez suivi cette allocution, Saïd Makhloufi.
8: Bonsoir, monsieur le Président.
9: Ça commence.
10: Bonsoir.
11: Et ce qui intéresse, Eric?
8: Revenons aux Français. Ils se demandent ce soir.
11: Vous êtes attentif?
9: Oui.
8: Combien de temps ils vont payer le samplon 95, le gazole?
9: À quel prix?
8: Et donc, pour baisser les prix.
9: À quand s'attendre à une baisse des prix à la pompe?
8: Essayez de
3: recréer de la fluidité à Hormuz, en mer Rouge, etc.
9: Mais donc, ça peut durer combien de temps?
10: On n'a pas de réponse en fait.
3: Si les choses s'améliorent dans les prochains jours.
10: Oui, c'est lui qui le dit ça.
3: Les prix baisseront vite.
10: On va aider. Si ça s'améliore, les prix vont baisser. Oui, merci.
3: Ceux qui disent qu'il faudrait baisser les taxes.
10: Oui, c'est sûr que ça peut être une option. Mais bon, ça ne veut pas dire qu'il fera non plus.
11: Il a dit qu'il ne fallait rien exclure.
10: Si on peut le faire maintenant, pourquoi attendre?
11: Et c'est maintenant que c'est difficile pour sa femme et son fils de 6 ans.
12: Il faut savoir que tout pèse. Et on a aussi à notre foyer une cuve à fioul. Et là aussi, on se pose beaucoup de questions. On essaie de faire attention en fait, au quotidien, dans tout. On réduit au minimum.
3: Ensuite, il y a des mouvements sociaux qui émergent.
10: C'est pas impossible qu'on en revienne là. Ouais.
11: Gilets jaunes 2026, c'est possible, Eric?
10: Ah oui, complètement. Complètement. Ça me rend fou.
11: Avant la locution, vous m'avez dit ne pas vous attendre à grand chose, mais je vous sens quand même déçu, Eric.
10: Oui, puisqu'on n'a finalement pas de réponse.
3: Et très bonne soirée à tous. Merci à vous.
2: C'est Macloufi d'ici Garlozère. Une nouvelle confirmation de cet été exceptionnel sur le front des incendies. 98 000 hectares ont brûlé depuis le début de l'été. Un niveau 5 fois supérieur à la moyenne des 20 dernières années, du jamais vu aussi depuis le record établi en 1976, bilan dressé par l'Office National des Forêts.
0: C'est une première pour Zizou.
2: Première dans le costume d'entraîneur de l'équipe de France de foot. Les Bleus affrontent aujourd'hui la Turquie en ouverture de la Ligue des Nations. Une première sur le banc de touche des Bleus avec une attente et une émotion au moins aussi forte pour le champion du monde 98 que lors de sa première sélection en équipe de France comme joueur. C'était il y a 32 ans.
13: Même plus peut-être, je dirais. Parce que c'est vrai que 32 ans, c'était loin. Et aujourd'hui, je ressens une immense émotion de pouvoir être là à la tête de cette équipe de France. L'idée, c'est de pouvoir faire des choses intéressantes sur le terrain. Alors, on va pas parler de Zidane, c'est pas le truc. L'important, c'est qu'on soit prêt. Et c'est vrai qu'on a fait trois entraînements et demi. On a voyagé, on a mis 2-3 choses en place et il va falloir être brun pour faire un bon match en tous les cas parce qu'on a une équipe en face qui sera une équipe compétitive et avec des très bons joueurs.
2: Et coup d'envoi de ce Turquie-France à 20h45, heure française. La météo, Louis, et c'est du soleil qui s'annonce pour aujourd'hui.
0: Oui, il va faire beau ce vendredi et j'ai même envie de vous dire qu'il fera chaud. 25 degrés de moyenne attendue cet après-midi sur tout le pays. Au petit matin, on a encore quelques nuages, toujours dans le nord, mais qui vont rapidement se dissiper. Pour les températures de bonne heure, à 5h06, on a déjà 13 degrés à Limoges, nous dit Lionel, sur notre page Facebook. 8 à Nancy, nous dit Hervé. Puis en milieu de matinée, les températures vont monter progressivement. À Reims, on aura 13 degrés, Paris 15 degrés. Pour La Rochelle et Limoges, 16 degrés. Marseille, déjà 22 degrés ce matin. Cet après-midi, pas de changement dans le ciel. On va conserver ce joli soleil. Les températures, elles, en hausse pour les maximales. Ce vendredi, dans le nord, on attend 28 degrés à Amiens. Dans le sud, 29 degrés à Toulouse et Perpignan.
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0: Bonne fête au Hermon qui se réveille avec nous ce vendredi matin. C'est le dernier jour avant le week-end. Et quel week-end qui se prépare. Plusieurs événements en France. On a la venue du pape.
2: La suite des concerts de Céline Dion, 16 concerts. Oui. Et puis la Fashion Week.
0: Exactement, à Paris. Alors je vous laisse deviner le prix des hôtels dans la capitale ce samedi soir.
2: Ça va grimper.
0: On est sur une hausse de 50% par rapport à l'année dernière, à la même période. La nuitée en moyenne s'élevait à 191 euros. C'est déjà pas mal. Et là, pour la nuit de ce samedi, le prix moyen est monté 288 euros pour un taux d'occupation de 96%. Autant vous dire que ce week-end, pour se loger à Paris, bon courage. 5h07, on profite ensemble, on se réveille, c'est vendredi. Je vous souhaite à tous une excellente journée à l'écoute d'ici. Tout de suite, la musique aux côtés de The Weeknd. Chanson qui tombe à pic, j'ai envie de vous dire, avec ce titre, Blinding Light.

0: The Weeknd sur ICI. Soyez les bienvenus si vous nous rejoignez à l'instant. On commence la journée avec vous tous les jours dès 5h.
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0: Vous n'avez pas pu passer à côté. Le pape Léon XIV est en France. L'occasion parfaite de remonter le temps avec Stéphane Bern à Avignon. 14e siècle, le pape Jean XXII découvre Valentin qu'on cherche à le tuer.
3: Et oui, à l'aide de sortilèges et au cœur de ce complot, on retrouve de mystérieuses figurines de cire.
0: Oui, qui se cachent plus précisément. En tout cas, qui est-ce qui a orchestré ce complot? Réponse à 5h25 avec Stéphane Bern. Et la réponse sera à vous surprendre.
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0: Et oui, c'est tous les jours à l'heure du petit déjeuner. Vous avez rendez-vous avec Catherine Quicandon pour Ici, ça entreprend. Et si vous aimez le chocolat, cette idée devrait vous plaire. Direction le Pays Basque.
4: À Tarnos, à moins de 10 km de Bayonne, la pâte à tartiner, c'est toute une histoire.
5: Oh, ça, c'est bon, et cette petite sensation. Ça vaut mieux qu'un million. Tellement, tellement c'est bon.
4: Et c'est celle de Théo Barroso qui, un jour de fin 2024, décide de créer dans la cuisine de sa maman une pâte à tartiner.
6: Quand j'ai eu cette idée en tête, c'est un projet fou que ma mère m'a dit. Mais je me suis dit, on va y aller. Et du coup, j'ai fait toute la recherche développement en partenariat sur l'agroalimentaire à la maison.
4: Pour cette pâte à tartiner qu'il a appelée gourmandise, il choisit uniquement des ingrédients naturels. Des amandes, des noisettes, des cacahuètes, du sucre de coco, de la protéine de riz, du cacao en poudre, sans oublier le chocolat noir, le sel de Guérande et la vanille de Madagascar. Il mélange tout ça et après plein d'essais, on imagine que ça a été très dur, il trouve la recette de sa pâte à tartiner qui peut se vanter d'être 5 fois moins sucrée et sans huile de palme. Pour les premiers pots, il met en place une campagne de financement participatif qui cartonne. La production est lancée, évidemment, ailleurs que dans les casseroles de sa maman.
6: J'ai la production en Normandie avec un artisan. J'ai un logisticien qui travaille avec moi pour la préparation des commandes à Toulouse. Et après, tout est expédié depuis Toulouse pour les commandes, les gens qui commandent sur le site.
4: Et il y en a. Théo vend entre 8000 et 12000 pots par mois. Depuis le début, il a régalé près de 20000 gourmands avec un peu plus de 80000 pots. C'est une affaire qui marche, même si par choix, il ne se verse pas encore de salaire.
6: Je privilégie du coup la croissance d'entreprise. Donc, ce qui est bien, c'est d'avoir France Travail, en fait, tout le monde qui me permet de croître l'entreprise. Et c'est très chouette parce que d'ailleurs, les gens ne se rendent pas compte à quel point c'est dur dans le milieu entrepreneurial, justement, de vivre dans son entreprise et surtout de financer une croissance. On se dit c'est tout beau tout rose de faire beaucoup, beaucoup plus de ventes, de chiffre d'affaires, mais la réalité, c'est surtout la rentabilité derrière. Mais plus tard, ce sera le cas, donc j'ai pas de doute là-dessus.
4: Et nous non plus, tellement Théo est investi dans son entreprise. Aujourd'hui, il propose plusieurs saveurs sur son site internet gourmandise.co, gourmandise avec un Z. Merci à Priscilla d'ici Pays Basque pour cette idée qui se mange. Ici, ça entreprend dans les Landes avec gourmandise, une pâte à tartiner qui ne fait pas culpabiliser quand tu plonges ta cuillère dedans une fois, deux fois ou trois fois. Oui, je suis gourmande et alors?
0: Vous avez bien raison, Catherine, on ne juge pas. Et merci en tout cas pour cette belle idée savoureuse pour le petit déjeuner.
3: Et on espère que les Bleus de l'équipe de France de foot, eux, ils n'en sont pas encore au petit déjeuner, qu'ils dorment, qu'ils prennent des forces avant leur premier match de Ligue des Nations. Une première aussi pour leur nouveau coach, un certain Zinedine Zidane.
0: Reportage à suivre dans moins d'une minute.
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0: Évidemment, soyez tous les bienvenus ce vendredi matin, 5h15. C'est une nouvelle ère pour l'équipe de France de foot.
3: Zinedine Zidane, pour la première fois aux commandes des Bleus. Ils affrontent ce soir la Turquie en Ligue des Nations. Ce retour de Zizou au premier plan est forcément scruté par les supporters de la Coupe du Monde 98, mais aussi, peut-être plus surprenant, par les plus jeunes, comme vous l'avez constaté, Philippe Popper, avec votre micro ici, Vaucluse, au club de foot de Véden, près d'Avignon.
9: Sur le terrain, les enfants ont 7 ou 8 ans. Alors évidemment, l'époque de Zidane, pour eux, c'est comme le Moyen-Âge. Mais la légende n'est pas inconnue.
10: Oui. Zidane, vous connaissez?
11: Oui, c'est le coach de France.
10: Et vous l'avez jamais vu jouer?
11: Si. Je m'en réfléchis, attends.
9: Heureusement, il y a Noan. Il s'est bien documenté sur la carrière du nouveau sélectionneur.
10: J'ai regardé beaucoup de vidéos de foot, les matchs beaucoup.
11: Zinedine, il a fait un coup de tête un jour à l'Italie en 2006.
12: Il s'appelle Materazzi.
10: Oui, parce qu'il a dit « Je préfère ta sœur ».
9: Petit silence car on ne dit pas de gros mots sur la pelouse.
13: Vas-y, dis Dolores, vas-y.
9: Mais le coup de boule de Zizou fait partie de sa légende.
10: Si Zidane aurait continué à jouer, on aurait peut-être gagné la troisième Coupe du Monde. Je ne sais pas s'il a bien fait de le faire ou il n'a pas bien fait.
9: L'éducateur du club, Samuel, n'a pas 20 ans. Lui non plus n'a pas vu Zidane sur un terrain.
14: Moi, je ne suis pas né aussi à cette période-là, mais je l'ai vu jouer en vidéo plusieurs fois. Je l'ai vu en replay. Ce coup de tête-là, ouais, il a fait tâche et tout. Et c'est un exemple à tous les enfants pour leur apprendre, pour leur dire en gros qu'un comportement peut faire tout basculer.
9: Le retour de Zinedine Zidane en équipe de France, ça rajeunirait mis un papa en tribune.
15: C'est notre époque à nous, donc avant ils ont eu plus de Platini et tout ça, nous on a eu Zidane. Mon fils là, il a vu France-Turquie, il m'a dit Zidane joue en Turquie, il m'a dit. Donc ils connaissent pas.
9: La finale de 98, Mohamed, lui s'en souvient, cet ancien footballeur voudrait retrouver un peu de cet esprit autour de Monsieur Zidane, c'est comme ça qu'il l'appelle.
16: Monsieur, oui, c'est un monsieur, et j'ai du respect. Bah, c'est quelqu'un quand même qui véhicule et une image qui est quand même de cette équipe de 98, Black Number et au-delà, hein, de meeting pot, de solidarité, de vivre ensemble, c'était quelque chose.
17: Vers la bande one.
9: Monsieur Zidane, premier match comme sélectionneur de l'équipe de France, c'est ce soir, Turquie-France.
3: Mais c'est à 20h45, heure française, à vivre sur notre chaîne YouTube ici et puis sur notre application ici.
0: Merci Valentin, tous derrière les Bleus et tous derrière Patrice Gascoin dans quelques minutes dans ses coulisses TV, direction la Bretagne. Ce vendredi, France 3 diffuse ce soir les secrets du Finistère avec notamment Evelyne Wix qui va nous raconter les coulisses du tournage. C'est juste après Téléphone sur ICI. À 5h18, une guitare suivie de la voix, bien entendu, de Jean-Louis Aubert. Et cette chanson qui va nous donner un petit peu d'élan ce vendredi matin pour bien commencer la journée. On est ravis d'être à vos côtés. Voici pour vous Téléphone, un autre monde sur ICI. Excellent réveil.

0: notre monde, bien sûr, avec téléphone sur ici. Bon début de journée avec nous. C'est vendredi et le vendredi, il ne déroge pas à la règle. C'est le moment de nous appeler au 0810 055 056 pour participer au duel des auditeurs. Tous les matins, vous avez rendez-vous avec nous à 5h38. Une question autour de l'actu, un chiffre à trouver et le plus proche remporte la radio ici, Valentin.
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0: C'est Saveria qui attend vos appelle ce matin au 0810 055 056. Bonne chance à tous.
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0: On retrouve Patrice Gascoin tout de suite avec ses coulisses TV. Aujourd'hui, Patrice, vous nous proposez de prendre la direction du Finistère en se branchant sur France 3.
3: Je ne sais pas si vous croyez aux sirènes, mais il y en a une dans le Finistère qui a bu la tasse.
4: On a retrouvé le corps d'une femme.
5: Une originale, parce que toute sa vie tournait autour des sirènes.
6: On dirait une vraie. Elle est morte de quoi ?
7: La flèche a été tirée d'un harpon puissant.
4: Bon débarras.
3: Bon débarras, c'est pas très gentil tout ça. Et en même temps, avec les secrets du Finistère, on est dans une enquête policière ce soir sur France 3. On se retrouve sur une plage du Finistère, ça va, vous suivez, où l'on retrouve morte une femme déguisée en sirène et avec un indice mystérieux rédigé en breton à côté d'elle. Pour mener l'enquête, il y a le commandant de gendarmerie Jérémy Laubier, joué par Jérémy Banster, et il appelle à ses côtés une ancienne collègue partie à la retraite, Morgane Le Dantec, incarnée par Evelyn Wix, un personnage qui a une très forte intuition, une sorte de capacité à prévoir les événements à venir. Ça s'appelle la prescience. Et j'ai demandé à la comédienne de nous en dire plus sur cette prescience, Evelyn Wix.
8: C'est indépendant de sa volonté, en fait. C'est quelque chose qui la submerge pendant son sommeil ou qui la... D'un seul coup, elle a un flash qui la tétanise. Elle voit des choses prémonitoires. Elle voit des meurtres, elle voit des assassinats, elle voit les meurtriers. Et voilà, avant même que la police le sache, en fait, avant même que son ancienne coéquipier ait affaire à elle, elle lui dit « Bon, je viens », pour elle dire « Je sais pourquoi vous venez ». Donc, elle a vu les choses juste avant. Donc, c'est un grand soutien pour eux, parce que des fois, ça piétine les avances. Mais elle sait. Puis, elle est bretonne. Donc, elle a vécu là-bas. Elle connaît les gens de là-bas. Elle connaît les mythologies bretonnes. Il y en a beaucoup. Elle est très respectée dans ce qu'elle fait. C'est quelqu'un qui s'y connaît beaucoup.
3: C'est un parti pris qui n'est pas facile de faire admettre aux téléspectateurs que vous êtes doué de ce don-là.
8: Alors, moi, j'y crois très sincèrement, et j'y crois d'autant plus que j'ai adoré une série qui s'appelait Medium avec Patricia Arquette. Je sais pas si vous l'avez vue. Et j'ai adoré cette série. Et donc, j'étais très accro. J'y croyais, en fait. Puis ça me plaisait comment le regroupement après avec la police allait se faire. Comment? Parce qu'au début, on la croit pas, quoi. En fait, on se dit, ouais, c'est un rêve, quoi. Donc, petit à petit, on voit qu'elle a raison. Le cheminement de la police qui se rejoignent, c'est vraiment très intéressant. Vraiment, ça me plaît beaucoup.
3: Evelyn Bouix y croit dans Les Secrets du Finistère, ce soir sur France 3.
0: Rendez-vous à 21h10. En revanche, son horaire à lui est nettement plus matinal. 5h28, vous avez rendez-vous avec Stéphane Bern et sa chronique Voyage dans le temps, consacrée aujourd'hui à un pape, Jean XXII. Quelqu'un a essayé de l'assassiner au XVIe siècle. Mais qui? Eh bien, pour le savoir, restez avec nous. La réponse après cette nouveauté musicale. Voici Jennifer qui s'apprête à sortir un nouveau projet. Un projet de reprise festif aux couleurs disco consacré à Dalida. Mourir sur scène, c'est sur ici.

0: nouveauté musicale de cette rentrée avec Jennifer qui reprend Dalida. C'est sûr ici. Bonjour à vous si vous nous rejoignez à l'instant. Nous sommes le vendredi 25 septembre à l'occasion de la visite du pape Léon XIV en France. Ce matin, Stéphane Bern nous fait voyager. Un voyage au temps où la sorcellerie bien faisait vraiment peur à l'église.
1: Quand un pape installé en Avignon pense qu'on essaie de le tuer avec des figurines de cire. Comme quoi, bien avant Internet, certains voyaient déjà des complots partout. Avignon 1317, Jean XXII vient d'être élu pape. Les cardinaux l'ont choisi parce qu'il a 72 ans et qu'il pense tenir un pape de transition. Raté. Le Jeannot est coriace et règnera 18 ans.
2: Et si on avait eu besoin du vieux monsieur malade en ton absence, hein ? Qui l'aurait fait à ta place, le vieux monsieur malade ? Pas moi, bien sûr !
1: Quelques mois après son arrivée, un complot est découvert.
2: Encore un complot, cette fois, ils veulent tuer Blas. Il faut absolument que je le prévienne, sinon c'est mon complot à moi qui s'effondre.
1: Au centre de l'affaire, Hugues Géraud, évêque de Cahors. Persuadé qu'il va être condamné dans un dossier judiciaire, il décide de supprimer le pape.
3: Alors t'approuves ces saloperies ?
4: Saloperie, admettons qu'il est un peu excessif.
1: Pour cela, il fait fabriquer des figurines de cire représentant Jean XXII et plusieurs de ses proches. La version médiévale du vaudou. Les statuettes sont cachées dans des pains façon hot-dog et envoyées vers le palais pontifical.
5: Décidément, les mystères de la poste sont insondables.
1: L'attitude étrange des voyageurs attire l'attention de la police pontificale. Oui, parce que avant les experts Miami, il y avait les experts Vatican. Avec moins de lunettes de soleil, mais beaucoup plus d'encens. Les voyageurs sont arrêtés, les figurines sont découvertes, l'enquête remonte jusqu'à l'évêque. Il finit sur le bûcher. L'affaire marque profondément le pape. En 1326, il publie la bulle Super Ilius Specula, qui assimile la sorcellerie à l'hérésie. Au Moyen-Âge, la menace du futur ressemblait à une figurine de cire. Pour les chefs d'État aujourd'hui, elle ressemble davantage à un hacker derrière un écran. Les figurines ont disparu, les paranoïas beaucoup moins.
0: Merci beaucoup Stéphane Bern. Il est 5h30, tout de suite voici l'actualité en France et dans le monde en 90 secondes. C'est avec vous, Valentin Bertrand.
6: Paris, Lourdes et Metz se parent de blanc et de jaune, les couleurs du Vatican. Début aujourd'hui de la visite officielle du pape Léon XIV dans la capitale. Atterrissage du souverain à 10h. Rencontre avec Emmanuel Macron. Discours devant l'UNESCO. Une déambulation en papa mobile jusqu'à Notre-Dame de Paris. Et une veillée ce soir au Stade de France devant 80 000 fidèles. Une journée à vivre sur ici et ici.fr. Des soldats français, des radars et du matériel de défense envoyés en Arabie Saoudite. La réponse des Emmanuel Macron hier soir sur TF1 et France 2, face à l'envolée des prix du carburant, le chef de l'État souhaite relancer les exportations depuis le principal terminal pétrolier saoudien en mer Rouge. Il est accusé d'avoir violé et agressé sexuellement 22 enfants d'une école maternelle privée à Paris. Un professeur d'anglais de 31 ans est mis en examen et placé en détention provisoire, annoncière du parquet de Paris, après un signalement effectué par l'école en juin dernier. 5 nouvelles mises en examen après la mort du militant d'extrême droite radicale Quentin Derenc en février dernier à Lyon. Ils sont poursuivis pour association de malfaiteurs. Au total, 14 suspects sont maintenant poursuivis, dont plusieurs proches du député insoumis Raphaël Arnaud. Égérie du cinéma français, lauréate du prix d'interprétation lors du Festival de Cannes 1963 pour Le lit conjugal, la famille de Marina Viadi a annoncé hier le décès de l'actrice, écrivaine et chanteuse à 88 ans.
0: L'info du jour, Valentin Bertrand, c'est bien sûr l'arrivée du pape en France.
6: Une visite officielle de 4 jours et sur la route de Léon XIV. 1 million de fidèles venus des 4 coins de la France. 800 membres du diocèse d'Orléans font notamment le déplacement pour chanter lors de la grande messe sur les Champs-Élysées. L'heure est maintenant au dernier préparatif. Camille Salcedo-Ruiz.
7: Oui, dernière en date, c'est...
6: Et donc, on va retrouver dans un instant Camille Salcedo-Ruiz qui a suivi les derniers préparatifs de ces membres du diocèse d'Orléans qui vont chanter demain sur les Champs-Élysées lors de la grande messe donnée par le pape.
8: C'est toi, Seigneur.
7: Bertrand fait partie des 26 Loiretains sélectionnés pour chanter devant le pape pendant la messe.
8: Toi, Seigneur, notre unité.
9: Voilà, donc ce sont les paroles que l'on chantera devant le pape.
7: Rien que d'y penser, le sapeur-pompier de 35 ans a des étoiles dans les yeux.
9: Bah c'est de l'émotion là, c'est de l'émotion. J'avoue que je suis assez pressé. C'est un prêtre qui a l'air très généreux, très ouvert. Il a un regard qui touche. il adresse des bénédictions à grand volume, quoi. Tous ceux qui l'écouteront seront bénis par lui.
7: Pascal s'attend à une ferveur spectaculaire. Elle imagine déjà la foule acclamant le pape.
3: J'entends déjà tous les cris qui vont jaillir à ce moment-là. Et c'est vrai, très très émouvant toujours. Hein.
7: C'est la troisième fois que Pascal verra un pape. Elle s'était déplacée à Longchamp pour voir Jean-Paul II en 1997 et à Rome pour voir le pape François. Cette fidèle de 67 ans vit chacun de ses déplacements vers les souverains pontifes comme un pèlerinage.
3: Ce pape qui vient au-devant de nous, bien, c'est pour nous provoquer au déplacement, de ne pas rester dans notre canapé, déplacer physiquement, puis déplacer aussi en nous, parce que je pense qu'il va avoir un message très fort à nous dire. On est tout en attente de cette écoute.
7: Elle confie également sa hâte de voir chanter son mari, qui fait partie de la chorale, comme Bertrand.
6: Camille Salcedo-Ruiz d'ici Orléans, et cette visite du pape, elle va résonner partout en France à 10h, à l'heure où le pape va atterrir à Paris-Orly, puisque toutes les cloches de France, des églises de France, vont retentir pendant 7 minutes.
0: La météo tout de suite, merci Valentin, de ce vendredi 25 septembre. Eh bien c'est du soleil, il va faire beau sur tout le pays, il va même faire chaud, j'ai envie de vous dire, avec 25 degrés de moyenne attendu cet après-midi. Au petit matin, quelques nuages toujours présents dans le nord mais qui vont rapidement se dissiper. Côté température, nous avons 12 degrés dans l'Allier, nous dit Claudine ce matin sur notre page Facebook. 13 du côté de Limoges, nous dit Lionel. 8 à Nancy, nous dit Hervé. Et puis en milieu de matinée, les températures, elles vont monter doucement. À Reims, on attend 13 degrés. À Paris, 15 degrés. Pour La Rochelle et Limoges, 16 degrés ce matin. À Marseille, déjà 22 degrés. Cet après-midi, les températures, elles, sont en hausse pour les maximales. 28 dans le nord à Amiens, dans le sud 29 degrés localement à Toulouse et Perpignan.
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0: Et à 5h38, c'est le duel des auditeurs autour de l'actu. 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Une question, votre réponse. 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Et ce vendredi, on parlera bien entendu du pape. 5h35, je vous souhaite à tous un excellent réveil à l'écoute d'ici, bien entendu accompagné par vos chansons préférées. Voici tout de suite pour vous Louise Attaque avec « Je t'emmène au vent ».

0: Les attaques à 5h38 sur ICI. Un mot sur votre rendez-vous anti-arnaque, c'est pas vrai. Vous recevez par exemple un mail pour un abonnement Canal que vous n'aurez jamais souscrit. Eh bien alors là, méfiance.
1: Oui, puisque le mail peut afficher votre IBAN. Alors forcément, ça prête à confusion, mais surtout, ne cliquez sur aucun lien. Aude Razzo nous explique pourquoi dans moins de 5 minutes sur ICI.
0: Il faut être extrêmement vigilant. Merci Valentin, c'est l'heure du duel des auditeurs.
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0: Évidemment, et on dit bonjour Valentin, Marilyn qui est avec nous.
1: Bonjour Marilyn.
0: Bonjour Marilyn.
4: Bonjour les garçons.
0: Marilyn des Pyrénées-Atlantiques, ça va bien
1: très très bien.
4: Oui.
0: J'entends un petit peu de bruit, vous êtes déjà en vadrouille.
4: Ouais, je roule pour aller embaucher. Ouais.
0: Vous travaillez dans quoi, Marilyn?
4: Alors, habituellement, je suis animatrice.
0: Très bien.
4: Et là, je travaille pour une boîte intérim où je suis la sirène au rayon marée.
0: Très bien. Eh bien, c'est joliment dit. Marilyn, restez avec nous, puisqu'on va dire tout de suite bonjour à Jean-François.
1: Bonjour Jean-François.
5: Bonjour.
0: Jean-François qui nous passe un petit coup de fil des Bouches-du-Rhône ce matin. Vous allez bien, Jean-François?
5: Tout à fait, je vais super bien, oui.
0: On est ravis de vous avoir. C'est parti pour la question du jour. Une question autour de l'actu. On va parler, bien entendu, du pape Léon XIV. Début de sa visite en France, dès ce soir, il a rendez-vous avec plusieurs jeunes pour une immense veillée de prière au Stade de France. C'est une première historique dans cette enceinte. Selon vous, combien de personnes sont attendues ce soir au Stade de France? Marilyn, il me faut un chiffre. 3 600 000.
1: Ça fait du monde.
0: 3 600 10 pour Marilyn au Stade de France.
1: C'est noté.
0: Jean-François.
5: Allez, je vais dire 95 000.
0: 95 000 pour Jean-François. La réponse est en Valentin.
1: 80 000, c'est donc Jean-François.
5: Ah, super.
1: Et oui, cette soirée, elle est réservée aux 17-35 ans et malheureusement, évidemment, on est limité par la jauge du Stade de France autour de 80 000 personnes et toutes les places, ces 80 000 invitations, elles sont parties en à peine une demi-heure.
0: Et Marilyn, vous êtes d'humeur généreuse ce matin, 3 610 ouais. Hop.
4: Mais moi, je pensais qu'ils poussaient les portes.
0: Ouais, ben pourquoi pas, Marilyn, avec vous, on y va, quoi. On rentre tout le monde profite.
4: Voilà.
0: C'est
4: comme
0: la fête.
4: Patrick Sébastien dans les sardines. Bon, ça fait rien, j'aurais un t-shirt quand même.
0: Ah, ben écoutez, pourquoi pas. Vous voulez lequel? Le mien, il sent pas très bon. Hein.
4: Ah ouais?
0: Non, c'est pas terrible.
4: Ça sent la marée.
0: On va essayer de trouver mieux. Marilyn, merci pour votre sourire. J'espère qu'on aura l'occasion de rejouer ensemble très bientôt, franchement.
4: Ah, effectivement, bisous.
0: Bisous, belle journée à vous. Jean-François, un mot sur votre boulot. Je vois inspecteur en chimie.
5: Oui, je fais de l'inspection sur des sites pétrochimie. Donc, en fait, je contrôle les équipements pour voir si c'est en bon état, s'il y a des réparations.
1: Et c'est vrai que vous avez du travail dans les Bouches-du-Rhône, beaucoup de sites, justement, autour de chez vous.
5: Ah oui, autour de l'étang de Berre et puis sur Marseille aussi.
0: Eh bien, écoutez, Jean-François, je vous souhaite une très belle journée à vous et un bon week-end, un petit peu en avance, avant que ce vendredi, là. Dans quelques instants, votre rendez-vous à 5h57, c'est Je recherche un auditeur. Qui, ce matin, on recherche un auditeur qui a déjà vu un pape de ses propres yeux ou qui compte voir Léon XIV pendant sa visite en France? Si c'est vous, appelez-nous 0810 055 056.
6: Bonjour à tous.
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2: Dans quelques instants, nous irons en Normandie aux côtés de Robin Bernot pour parler des protections périodiques. Ça représente encore un vrai budget pour certaines femmes. Et en Normandie, eh bien, une ville teste une solution.
3: Un dispositif pour faciliter l'accès à ces protections et lutter aussi contre la précarité menstruelle.
2: Alors, comment ça marche concrètement? Robin Bernot nous raconte à 5h55 sur ICI. Pour l'heure, il est à 6h moins quart. La musique et vos chansons préférées pour vous réveiller et commencer la journée aux côtés de Patricia Cass et cette fameuse chanson qui s'intitule « Quand Jimmy dit » et Jimmy vous réveille ce matin.

0: Patricia Cass avec Cordji Midi, c'est à l'écoute d'ici 5h46. Tout de suite, place à votre rendez-vous en Tiernac.
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0: Aude Razo, à vos côtés, on va parler une nouvelle fois d'un sujet fâcheux. Ce sont les faux mails d'abonnement qui pullulent depuis la rentrée. Vous recevez beaucoup de signalements.
3: Oui, dernière en date, c'est Christine, une auditrice qui m'a prévenue cette semaine. Grand merci à elle. Nous vous confirmons que votre abonnement Canal+ a été renouvelé avec succès. Adhésion annuelle, 79,93 €. Christine m'écrit, cela semble être une arnaque. Et c'en est une, effectivement. Énormément d'internautes signalent avoir reçu exactement le même message, pas plus tard que cette semaine. Là où l'arnaque est crédible, attention, c'est que le mail contient un numéro IBAN. Alors, en partie masqué, avec des petites étoiles entre le début et la fin, mais les personnes ciblées confirment, cela correspond bien à leur IBAN, pareil d'ailleurs pour le code BIC qui est écrit juste en dessous. Le piège c'est quoi? C'est le bouton « Gérer mon abonnement », vous cliquez parce que vous voulez contester puisque vous n'êtes pas abonné, et vous vous retrouvez sur un site qui vous demande votre numéro de carte bleue. Si vous êtes tombé dans le piège, appelez vite la banque pour faire opposition et pour lui demander la marche à suivre.
0: Et Aude, vous nous avez alerté l'autre jour sur un faux mail Prime Video. Est-ce qu'il existe toujours celui-là?
3: Oui, malheureusement, et celui-là.

0: clairement, je lui décerne le prix de l'arnaque du mois de septembre avec, tenez attention, une nouvelle version là que je vois en train d'apparaître. Alors, la plus classique, la plus répandue, c'est fin de votre période d'essai Prime Video, votre formule annuelle à 69,90€ prend le relais. Et puis, nouvelle formule donc que Emmanuel a reçue, une autre auditrice. On lui parle aussi d'un renouvellement d'abonnement, mais là, dans le mail, il y a carrément son nom, prénom, et on lui met un bouton, le remboursement est possible. Et oui, petite variante, le piège est le même, en fait. Demander un remboursement, gérer mon abonnement, dans tous les cas, vous vous retrouvez sur un site qui veut piquer votre numéro de carte bleue. Donc, n'y allez pas, ne cliquez pas.
1: Merci beaucoup, Aude. 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
1: 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Voici la musique d'ici, et c'est avec Lewis Capaldi.

0: C'était Lewis Capaldi ce vendredi à 5h52 sur ICI. Soyez les bienvenus si vous nous rejoignez à l'instant et bon réveil. Là-bas, ça marche. Alors pourquoi pas ici? Chaque matin, Robin Bernot nous fait découvrir des solutions testées près de chez vous.
1: Et aujourd'hui, direction la Normandie, où une ville expérimente un dispositif pour lutter contre la précarité menstruelle. Alors, Robin Bernot, où êtes-vous?
2: Dans l'Orne, plus précisément à Alençon, 6 lieux publics sont désormais équipés de distributeurs de protection périodique gratuite.
3: C'est vraiment une bonne initiative de mettre ça à disposition de tout le monde de la même façon.
2: La ville expérimente l'installation de 6 distributeurs en libre service dans différents quartiers de la commune, comme par exemple à la Maison des Solidarités, dans les 2 médiathèques, au gymnase ou encore au centre social de la commune. Une initiative qui vise notamment les personnes qui rencontrent des difficultés pour acheter régulièrement ces protections périodiques. Alors ici à Alençon, ça marche. Et vous, qu'en pensez-vous? Je suis allé en discuter avec 2 amies, Pauline et Hélène.
4: Bah, plutôt positif, ça permet aux femmes de tout âge, avec tout budget, entre guillemets, de pouvoir accéder à la même protection que toutes, donc plutôt positif.
2: Pour rappel, aujourd'hui en France, la précarité menstruelle concernerait environ 4 millions de personnes dans le pays.
3: Oui, concrètement, c'est vrai que c'est quelque chose que j'ai jamais chiffré, mais oui, c'est maintenant il y a de plus en plus de solutions plus durables comme les culottes menstruelles ou ce genre de choses qui existent, mais c'est vrai que ça a quand même un coût, donc tout le monde franchit pas ce pas-là, et donc oui, c'est un budget que je pense certaines qui ont moins les moyens ont bien connaissance parce qu'elles ont dû chiffrer ça.
2: Mais alors, une fois ce dispositif installé dans des médiathèques ou encore des gymnases, comment pourrions-nous aller plus loin et peut-être aider encore un peu plus?
4: Sur le principe, je dirais forcément plus de disponibilité pour plus de femmes, donc dans plus d'environnement, d'endroits publics,
3: dans tout ce qui va être les entreprises, les entreprises où il y a beaucoup d'employés concernés, ou tout ce qui va être les gares, les endroits publics un peu accessibles à tous. Moi, je pense que les gares, ça pourrait être intéressant. Les mairies, pourquoi pas, dans une entrée de mairie de façon assez discrète, parce qu'il y a toujours aussi ce problème qui est... C'est toujours un peu gênant, alors qu'en soi, ça devrait pas l'être, mais on en parle de plus en plus librement, bien heureusement, mais c'est vrai que c'est le genre de truc qu'on aime bien se cacher un peu pour... pour acheter ça, ou voilà.
2: Désormais, à Alençon, en Normandie, la commune souhaite mesurer et quantifier l'utilisation de ces 6 distributeurs avant une éventuelle extension du dispositif.
0: Merci beaucoup, Robin Bernot, en compagnie de Philippe Thomas. Et notre Tour de France continue, mais cette fois-ci, en musique. On quitte la Normandie pour retrouver les routes de campagne et les souvenirs de famille. Avec qui? Avec Michel Delpech, qui nous invite dans sa campagne et ses souvenirs.

0: Michel Delpech. À l'écoute d'ici avec le Loir-et-Cher, nous sommes le vendredi 25 septembre et aujourd'hui, Valentin, on s'apprête à vivre une journée, même un week-end, j'ai envie de vous dire, historique, avec l'arrivée du pape ici en France pendant plusieurs jours, avec en plus tout un parcours extrêmement chargé et donc plusieurs temps forts.
1: Et oui, le Léon XIV est attendu ce matin à 10h pétante à l'aéroport d'Orly et pour l'accueillir... Les cloches des églises vont retentir partout en France. Elles vont sonner pendant 7 minutes en signe de bienvenue pour cette première visite officielle du pape, qui est aussi le chef d'État du Vatican, reçu à Paris. C'est une première depuis 18 ans et la dernière visite, c'était celle de Benoît XVI en 2008. Direction donc, puisque c'est une visite officielle, l'Élysée pour une entrevue avec Emmanuel Macron, un discours dans l'après-midi à l'UNESCO et puis le premier grand bain de foule de 15h à 17h. La Papa Mobile va traverser les rues de la capitale, direction Notre-Dame de Paris.
0: Ouais.
1: Avant une veillée, ce soir, 80 000 jeunes attendus au Stade de France. Voilà, pour écouter cette veillée du pape Léon XIV.
0: Et plus d'un million de personnes qui vont pouvoir voir le pape pendant tout son séjour ici en France. Merci à tous d'avoir été là. À 6h, vous avez rendez-vous avec l'actualité de vos régions. À 6h30, vous retrouvez Valentin Bertrand
1: pour l'essentiel de l'actualité en France et dans le monde.
0: Et tout de suite, voici les équipes d'ici matin qui sont là ce vendredi. Je vous souhaite une belle journée à tous qui commence ici.
2: Merci beaucoup Louis, bonjour, bienvenue sur Ici Béarn-Bigorre. Nous sommes le vendredi 25 septembre, bonjour Chanel Marigny.
3: Bonjour Lucas, bonjour à tous.
2: Ça y est, le week-end arrive et on va vous aider, vous accompagner jusqu'à 9h. Venez aussi sur notre page Facebook, venez nous dire ce que vous avez prévu pour ce beau week-end. Je vous rappelle qu'on sera en émission spéciale, et bah quasiment tout le week-end en fait.
3: Gros week-end, ouais, avec la venue du Papa Lourdes.
2: Effectivement, même le samedi, même demain, on vous fera vivre et les matchs de l'Élan Béarnais et le match de la section paloise. Et donc, dimanche, entre 10h et 13h, émission spéciale pour la venue du pape.
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2: Très bon réveil à l'écoute de votre radio locale, il est 6h.
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2: Et le journal, c'est avec vous, Shannon Marigny.
3: Mise en examen et placé en détention provisoire à 90 ans, en prison, l'habitant de Lagorre a reconnu hier avoir tué ses voisins, un couple de 82 et 85 ans. On l'expliquait hier, ils étaient en conflit depuis très longtemps, des querelles de voisinage. Et mardi soir, il a ouvert le feu avec son fusil de chasse. Daniel Corsan, il a tout raconté pendant sa garde à vue.
8: Et il en fait un récit assez précis, si on en croit ce communiqué du procureur de Pau. Il dit qu'il s'est disputé avec son voisin, que celui-ci l'a frappé à la tête. Il a d'ailleurs des plaies sur le crâne. C'est par peur, pour se défendre, qu'il dit être retourné chez lui pour s'emparer de son fusil de chasse. Et il décrit une scène d'une très grande violence. À 3 mètres de distance, il a tiré 2 fois sur son voisin. Il a ensuite rechargé le fusil avant de tirer cette fois sur l'épouse du voisin. 3 coups de feu, déclare-t-il. Une 4e cartouche percutée a pourtant été retrouvée par les gendarmes sur les lieux du crime. Ce qui est sûr, c'est qu'il n'y a pas de témoin de cette scène et qu'on ne saura jamais la version des deux victimes. Le communiqué ne parle pas du contexte de mauvais voisinage dont on a déjà parlé. C'est le juge d'instruction chargé de l'enquête désormais qui va préciser le mobile de ce double meurtre.
3: Et ce suspect, l'auteur présumé qui a avoué donc le double meurtre, a été donc mis en examen. Il a passé la nuit en prison. Nous sommes le seul parti français qui n'a pas de dette. Il n'y a pas de mobile. Voilà la défense de François Bayrou hier. L'ex-maire de Pau était auditionné dans son procès en appel. Il est soupçonné de complicité dans l'affaire des assistants parlementaires payés par l'Europe, qui travaillaient en fait pour le MoDem. Alors dans la logique de défense de François Bayrou, pourquoi monter un système de détournement de fonds publics de l'Europe alors que le parti n'en avait pas besoin? Thomas Giraudot vous racontera cette journée d'audience dans une demi-heure à 6h30. Aujourd'hui, les avocats du Parlement européen vont plaider. Le procès dure encore une semaine.
2: 6h03 dans votre journal d'ici Béarn-Bigorre. L'escroquerie est toute simple. Plusieurs personnes se sont fait avoir en Bigorre et ont payé 1000 1000 euros pour une baguette.
3: Oui, un faux boulanger sonne chez vous, vous propose une baguette de pain et au lieu de vous encaisser 1 euro de carte, en carte bleue, ajoute 3 euros sur le TPE. La gendarmerie des Hautes-Pyrénées appelle à la vigilance. Écoutez, cet habitant d'Ordizan, il veut rester anonyme, sa voix a été modifiée et il s'est fait avoir en début de semaine.
5: Mais c'est un jeune homme qui s'est présenté avec deux baguettes de pain. Je lui ai dit, mais de quel boulanger vous êtes? Alors il m'a dit, de Barbazan de Batte. Je lui ai demandé le nom de la boulangerie. Alors il m'a sorti trois initiales où il y avait un L et un R. Ensuite, si vous voulez, dans le village d'Ordizan, il y avait un boulanger qui faisait le porte-à-porte et cette personne a arrêté. Et je pensais que cette personne-là, eh bien, tâter un peu le terrain commercial. Voilà, je suis parti dans ma tête avec cette idée-là. Et donc, je me suis dit, ouais, il faut l'aider. Je lui ai dit que j'allais sur site. Il m'a dit, non, mais je ne prends que la carte bancaire parce que là, le démarche là auprès des personnes, maintenant, avec l'argent, on ne le fait plus, c'est plus autorisé, on fait avec la carte bancaire, bon, soit. Et en fait, là où il a été fort, parce que c'était sur le coup de midi, il a mis l'écran là sur le soleil, donc j'ai pas vu le montant. Et je crois même qu'il y avait son doigt, donc j'ai fait mon code. Et après, quand j'ai fait sympa pour revenir chez moi, je me dis ça, c'est une arnaque.
3: Cet habitant interrogé par Margot Munoz a porté plainte, habitant d'Ordizan. Il ne sera pas remboursé par sa banque, même s'il a fait opposition, c'est trop tard. Il a payé volontairement, tapé son code et la banque considère ça comme une faute personnelle. Trois plaintes en tout ont été déposées ce mois-ci dans les Hautes-Pyrénées. La population de Lourdes multipliée par 15 ce week-end, 200 000 personnes pour la venue du pape Léon XIV qui atterrit ce matin à Paris. Il sera samedi soir chez nous et l'hôpital de Tarbes-Lourdes s'est préparé à cet afflux de personnes en doublant sa capacité d'accueil sur le week-end. Magali Farou est directrice des soins en charge de la qualité.
9: On a augmenté un certain nombre de lits, voilà. Renfort en personnel aussi bien médical et aussi l'ensemble des personnels paramédicaux, mais aussi bien soignants que les fonctions support. Blanchisserie, restauration, les transports, etc. pour accueillir davantage de personnes qui requièrent des soins. Il faut savoir qu'il y aura le courant et en plus on est sur une population accueillie qui est plus vulnérable. Donc par définition, qui peuvent être amenés aussi selon les températures à avoir besoin d'une admission aux urgences, d'un premier soin, pas que, mais on a aussi des pèlerins qui par définition viennent parce qu'ils sont déjà en situation de maladie.
3: Alors le message de l'hôpital est simple, pour ce week-end, les urgences, c'est uniquement pour les urgences. Au sanctuaire, il y a 14 postes de secours et c'est là que les fidèles à Lourdes doivent se rendre en priorité. Pour Julie Roch, elle est directrice référente des urgences.
10: Sur les sanctuaires, il n'y a pas de moment où il faut appeler les urgences parce que vraiment, la chaîne des secours, elle démarre sur place avec les secouristes qui sont en place, qui prennent en charge sur les premiers secours et s'il y a besoin, qui ont recours à un médecin. Sur la population qui serait hors du dispositif des sanctuaires et de Lourdes, comme pour le reste de l'année, d'une part, éviter le plus possible de se présenter spontanément aux urgences sans d'abord avoir fait soit le 15, si c'est une urgence vraiment vitale, et pour les besoins d'accès à un médecin qui n'est pas urgent, c'est le 116-117.
3: Les recommandations de l'hôpital Tarbes-Lourdes qui appellent à ne pas surcharger donc les urgences. Je vous le disais, le pape atterrit en France ce matin à Paris à 10h. Et à 10h pile, les cloches des églises, de toutes les églises en France, ne se contenteront pas de sonner 10 fois, mais pendant 7 minutes. 7 minutes pour accueillir le pape et 7 minutes parce que c'est un chiffre très symbolique. Il évoque les 7 sacrements, les vertus et la création. Dieu, dans la foi chrétienne, crée le monde en 6 jours et se repose le septième jour.
2: En sport désormais, le Hameau, encore une fois, plein à craquer demain soir.
3: Oui, on s'y attendait, surtout avec cette affiche-là. La section paloise reçoit La Rochelle. Et votre dernière chance donc, pour avoir une place, c'est de guetter le site de la section, le système de revente officiel de billets. Ou encore mieux, de jouer avec nous, puisqu'on a encore des places à vous faire gagner.
2: Oui, ça c'est la meilleure option, croyez-moi.
3: Bon, la météo pour aujourd'hui... Pas de suspense, soleil.
2: Bon, roulement de tambour ou pas? Oui. Il fait beau, hein, vraiment, il fait beau, il n'y a que du soleil en Béarn et en Bigorre. 15 à 17 degrés ce matin et dans l'après-midi, ça va continuer de grimper avec 24 degrés à Barège et Cauterets, 27 à Lourdes, Pau et sur le bassin de Lac. Et les maximales seront sur la plaine de Naï et à Tarbes avec 28 degrés. Pour ce week-end, du soleil qui sera légèrement voilé par des nuages et on aura jusqu'à 31 degrés.

aussi sur notre page Facebook. 14 degrés à Lembeye ce matin avec un ciel dégagé chez Anna, 13 degrés à Mont chez Maïté, et évidemment vous avez tous très très chaud, donc courage, on vous accompagne jusqu'à 9h pour bien démarrer votre vendredi.

0: C'était Cyndi Lauper, Girls Just Want to Have Fun.
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0: Ça y est, c'est vendredi, le week-end approche, vous allez pouvoir faire les dernières randos avant que les températures ne redescendent. Il y a le cirque de Gavarnie, le lac de Céris, vous pouvez même tenter le lac d'Ayous si vous êtes un peu grimpeur. Et pour terminer la semaine en beauté, eh bien vous allez même pouvoir repartir avec vos places pour la section paloise. Nos verts et blancs affrontent La Rochelle demain à 21h au Hameau. Et vous allez pouvoir jouer avec nous pour repartir avec vos deux places pour aller les voir. Pour jouer avec nous, il faudra être là aux alentours de 7h. Mais d'abord, en ce vendredi matin, on va se faire un peu de jardinage, de bon matin, avec les conseils de notre expert. On vous a parlé hier de la repousse sur les cicas. Eh bien aujourd'hui, Régis Muto, notre spécialiste, vous présente le rempotage des bébés cicas. Alors comment ça se passe? Eh bien la réponse dans moins de 40 secondes.
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0: Et je vous le disais, il y a Régis Muto, notre expert jardin, aider Véronique, une de nos auditrices. Et bien aujourd'hui, il revient pour rajouter un conseil. Il y avait deux possibilités en ce qui concerne la repousse des cicas. Et bah ce matin, il y en a une troisième.
6: Oui, parce qu'en fait, on a oublié cette solution-là, parce qu'on a parlé de garder les rejetons ou les supprimer, mais il existe effectivement une troisième voie qui serait de dire... Ben je veux avoir un autre cica et pourquoi pas prélever les petits cicas qui sont au pied pour les mettre dans un autre pot à côté. Donc il y a aucun problème, on va avoir deux méthodes pour faire ce rempotage. Une méthode qui peut paraître barbare mais qui sera utile si je ne veux pas changer le pied mère, donc le pied principal, si je ne veux pas le changer de pot. Et que finalement je n'ai pas la possibilité pour X raison et que là je veux prendre un des petits ou deux et je veux les rempoter à côté et sans changement de peau. Donc là, un couteau de cuisine assez long. On va se glisser entre la mère et le fils. On va couper les racines dessous et on va extraire le rejeton avec des racines et on va aller le transplanter dans un autre pot et ça va très très bien marcher. Certes, il faudra faire attention et prendre bien soin de rajouter du terreau dans le trou que l'on aura créé pour que le pied mère retrouve très rapidement un système racinaire efficace et complet. Il y aurait aussi la possibilité de dire, oui, mais c'est le moment où je veux rempoter mon cica, finalement, et c'est un bon moment pour le faire. Et à ce moment-là, je vais extraire le pied mère ainsi que les rejetons. Et quand j'ai les extraits du pot, là, délicatement, à la main, j'enlève le rejeton et je reprends une partie du système racinaire qui lui appartient. Ça sera moins dramatiquement pénalisant tout de suite, mais ça va être très perturbant pour la mère, au final, parce qu'on l'aura changé de peau, on l'aura prélevé de la terre, et donc il va falloir être bien vigilant sur le choix du terreau que l'on reprend, des terreaux très adaptés, plutôt acides, des terreaux très poreux, une certaine humidité, adaptée au cica, et là j'aurais pris un pot plus grand, et j'aurais fait d'une pierre deux coups. Donc, d'accord. Et c'est le moment de le faire, parce que là on est sur des plantes en pot, donc qui sont entre guillemets à la botte. Ça veut dire, c'est vous. Les maîtres du destin de ces cicas, donc je peux les arroser encore maintenant. Attention aux horaires pour certains arrosages qu'on peut faire tard dans la soirée. C'est des plantes en pot, il n'y a pas beaucoup d'eau, mais il faut en mettre régulièrement si je fais ça.
0: Donc retenez bien, vous êtes les seuls maîtres du destin de vos cicas. Et si vous avez d'autres questions, ça se passe demain en direct avec nos spécialistes de 9h à 10h au 05 59 98 09 09. Lui aussi a su être maître de son destin, c'est Dorian. Alors Dorian, il a subi un accident de la route qui lui a fait arrêter son métier de mécanicien. Et malgré tout, eh ben il a su rebondir. Vous allez découvrir son histoire juste après Indochine.

0: Vous l'avez reconnu, bien sûr, c'était l'aventurier d'Indochine. Et à 6h20, ce matin, on va faire la rencontre de Dorian. Alors, il est originaire de Pontac et vous propose ses fruits et légumes sur son étal au Hall de Lourdes. Mais avant de se retrouver là, eh bien, Dorian, il était mécanicien jusqu'à ce que quelque chose lui arrive. Et c'est au micro de Sylvain Carrère que vous allez le découvrir.
1: Bonjour, moi c'est Dorian, primeur au Hall de Lourdes. Moi, j'étais mécanicien. Suite à un accident de la route, j'ai dû me reconvertir. Et j'ai eu une occasion de pouvoir acheter cet étal. Et puis, je m'épanouis dans le métier. Voilà.
2: Ça vous manque pas, la mécanique ?
1: Alors, le métier me manque beaucoup. Mais après, voilà, dans la vie, il faut qu'on prenne d'autres choix, quoi, de vie.
2: Alors, qu'est-ce que vous vendez ? Vous vendez fruits, légumes ? Racontez-nous un peu comment vous avez monté votre commerce.
1: Alors, ouais, je vends des fruits, des légumes de saison. Je fais aussi un petit peu de fruits exotiques.
2: J'imagine que vous êtes plus en contact avec les gens qu'avant en étant un mécanicien. C'est quelque chose qui vous plaît, ce contact avec les gens?
1: Oui, c'est agréable, oui, de voir toujours des personnes. On a un lien avec les clients. On demande comment ça va, comment va leur famille. Un lien, voilà, quoi. Comment ils vont, eux, quand ils ont des petits problèmes, ils nous en parlent, voilà.
2: Comment vous les trouvez, ces halles de Lourdes? C'est un endroit agréable. Est-ce qu'il y a une bonne ambiance aussi entre les autres commerçants?
1: Ah oui, c'est une très bonne ambiance. On est tous des amis, même, on devient des amis. On se voit en dehors du travail. Non, c'est sympa, oui. C'est vraiment une bonne ambiance, quoi.
2: Parce que vous faites que les halles de Lourdes ou vous allez faire les marchés aussi?
1: Non, moi, je fais que les halles de Lourdes, voilà. Et je livre aussi, voilà. Je livre les hôtels, les restaurants, les couvents à Lourdes. Les petites mamies qui ne peuvent plus venir, qui venaient avant, voilà.
2: Si le pape il vient à la de Lourdes, qu'est-ce que vous allez faire? Qu'est-ce que vous avez à lui dire? Vous avez quelque chose, un message à passer ou pas du tout?
1: Je lui donnerai une clémentine.
2: Plus sérieusement, ça vous change quelque chose, vous, en tant que commerçant, la venue du pape, ou c'est pas quelque chose qui va vous changer votre quotidien?
1: Si, le quotidien va changer, puisqu'on va avoir un gros souci pour les clients. Ne pourront pas se déplacer réellement, quoi. Donc en fait, ça va faire un gros souci pour notre vente, quoi. Que pour les clients qui ne pourront pas faire leurs courses, ça va vraiment faire un souci quand même. Ouais.
2: Ouais, ça vous un petit banc à gagner peut-être éventuellement aussi.
1: Surtout sur un jour où c'est le week-end, où c'est le plus gros jour pour nous, quoi. Donc ouais, ça va faire un gros manque à gagner quand même.
0: Et oui, je vous rappelle qu'avec la venue du pape Léon XIV, les Halles de Lourdes seront fermées dimanche, mais elles seront ouvertes dès demain. Donc profitez-en pour aller acheter les dernières choses qui vous manquent. D'ailleurs, Sylvain Carrère, on va le retrouver aussi au marché d'Oloron tout à l'heure avec l'Isoloir ici. Il sera avec nous à 8h20. Il vous expliquera tout ça. Mais d'abord, voici Florent Pagny avec le braquage des sentiments.

0: Le braquage des sentiments, signé Florent Pagny. En parlant de sentiments, quelque chose me dit que pour vous les poissons, ça va pas forcément être une bonne journée. Votre horoscope arrive dans moins d'une minute.
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0: 6h27, comme chaque matin, c'est l'heure à laquelle on vous retrouve, Catherine Viguier, pour notre horoscope. Alors ce matin, Catherine, on va pas se mentir, hein, même globalement cette journée, ça va pas être tip-top pour les poissons.
9: Leur petit cœur risque d'être malmené.
10: Bélier, vous vous mettez en veille, en tout cas vous avez besoin de reprendre des forces.
11: Taureau, journée pleine de promesses, tenues ou pas, rendez-vous dans quelques jours.
12: Gémeaux, ce vendredi laisse présager une journée chargée, mais vous avancez.
13: Cancer, vos combats, l'un en particulier abouti, vous y voyez plus clair.
14: Lion, grâce à votre intuition, vous parvenez à de meilleurs rapports avec les autres.
15: Vierge, vous serez un brin chamboulé par un être cher qui vous demande d'évoluer.
16: Balance, vous êtes adaptable, mais si l'on vous tient tête, vous allez réagir.
17: Scorpion, de belles dispositions si déplacement professionnel ou si envie de discuter.
18: Sagittaire, cette journée n'est pas de tout repos, vous saurez vous adapter.
19: Capricorne, on vole à votre secours pour alléger votre vie, vous êtes trop stressé.
20: Verseau, essayez, malgré des doutes existentiels, de rester serein.
21: Poisson, c'est votre jour, riche en émotions fortes, alors ménagez-vous.
22: Et pour nous tous, on tourne la page, on gagne en légèreté.
0: Mais oui, c'est bientôt le week-end, on se relâche. Merci beaucoup Catherine Huyguet. Rapide détour sur la page Facebook avec vous. 14 degrés à Esloubrentis, 15 degrés ce matin à Gardère avec encore du soleil prévu. On fait un point sur votre météo dans moins de 5 minutes.
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0: Bonjour, c'est vendredi, on pense déjà au week-end, week-end qui s'annonce d'ailleurs très chargé sur Ici Béarn Bigorre avec l'avenue du Papa Lourdes. On vous fera vivre ce moment spécial dimanche entre 10h et 13h avec des spécialistes en studio, sans oublier nos reporters sur le terrain. On aura aussi du sport, ça commence ce samedi avec deux de nos clubs en basket. L'Élan Béarnais se déplace à Nanterre et en rugby, eh bien la section paloise reçoit La Rochelle. Et cette année, on vous fera vivre tous les matchs à l'extérieur de l'Élan, ce qui veut donc dire que ce samedi, vous aurez un multiplex sur Ici Béarn Bigorre. Vous avez à la fois le match de l'Élan Béarnais et à la fois le match de la section paloise. Rendez-vous demain à 20h sur votre radio locale. Et pour couronner le tout, vous pourrez tenter de repartir avec vos places pour aller voir nos verts et blancs. Ce sera tout à l'heure à 7h. Mais en attendant, 6h30, point sur l'info avec vous, Shannon Barini.
23: François Bayrou, auditionné hier devant la cour d'appel de Paris, il a répété qu'il n'était pas au courant pour les assistants parlementaires payés par l'Europe, mais qui travaillaient en fait pour le Modem, pour son parti. On était au procès hier, on vous raconte tout ça dans une minute. Retour au meilleur niveau du basket français après 3 ans. L'Élan Béarnais retrouve l'élite demain soir. On vient d'en parler, déplacement à Nanterre. Le coach demande aux supporters de la patience. Cette saison, il va viser le maintien. pas plus. Mais il y a beaucoup d'attentes, écoutez.
3: Après la saison que nous avons vécue l'année dernière, la fin de saison était exceptionnelle. Bien sûr qu'on espère le mieux pour eux.
23: Voilà, de l'impatience, de l'indulgence hein, pour ces joueurs de l'Élan Béarnais. On y reviendra dans votre journal des sports à 6h40 avec le président de l'Élan, Guillaume Berbineau, qui sera aussi avec nous à 8h moins le quart. En attendant, 6h31, là c'est l'heure de votre point sur l'actu avec Valentin Bertrand. 6h31 sur ici Berne Bigorre.
4: 18 ans après Benoît XVI, le pape Léon XIV attendu aujourd'hui à Paris. Première étape d'une visite officielle de 4 jours marquée par une rencontre avec Emmanuel Macron, un discours au siège de l'UNESCO, une procession en papamobile et une veillée ce soir au Stade de France devant 80 000 fidèles. L'heure du verdict aujourd'hui pour les deux militants d'ultra-droite soupçonnés d'avoir tué le rugbyman international argentin Federico Martín Aramburu sur une terrasse de brasserie parisienne en mars 2022. L'accusation réclame 27 ans de prison contre Éric Le Priol, auteur présumé des deux tirs mortels, 20 ans contre Romain Bouvier, à l'origine des premiers tirs. Pas de baisse des taxes sur les carburants dans l'immédiat, mais il ne faut rien exclure, dit Emmanuel Macron, si le conflit continue au Moyen-Orient pour faire baisser les cours du pétrole. Le chef de l'État annonce l'envoi de soldats français pour défendre le principal terminal d'exportation pétrolier en Arabie Saoudite. Après la grève mardi dans les restaurants universitaires, victimes de leur succès depuis la généralisation des repas à 1 euro, les Crous demandent à chaque établissement de fixer une jauge, une limite. Le nombre de repas servis a bondi de près de 50% depuis la rentrée, bien au-delà des 10% attendus. 98 000 hectares ont brûlé depuis le début de l'année. Le bilan alarmant de l'Office national des forêts, c'est 5 fois plus que la moyenne de ces 20 dernières années et aussi un record depuis 1976. Et puis, il va tenter de renouveler la performance de Lou Deleuze à l'Eurovision Junior. Le jeune Alec Douzan représentera la France lors du prochain concours du chant le 24 octobre prochain.
23: François Bayrou, calme et agacé par moments hier après-midi, il a répondu aux questions, s'est défendu pendant 5 heures. L'ancien maire de Pau était auditionné devant la cour d'appel de Paris. Dans ce procès, il est soupçonné de complicité dans l'affaire des assistants parlementaires européens, du personnel payé par l'Europe, mais qui travaillait pour le MoDem, pour le parti de François Bayrou. Thomas Giraudeau, vous avez suivi cette journée d'audience pour ici Berne Bigorre et Thomas, il a beaucoup été question de Marielle de Sarnez.
5: La plus proche, la plus fidèle camarade de François Bayrou, Marielle de Sarnez, décédée il y a bientôt 6 ans, la députée européenne MoDem dirigeait justement la délégation des élus du parti au Parlement. C'était elle, l'organisatrice, indique l'ancien maire de Pau, ma binôme. Moi, j'étais le fondateur, l'expression publique de cette famille politique. Je ne me mêlais pas des assistants parlementaires. Mais ce n'est pas une stratégie de la part de François Bayrou pour se dédouaner. Au contraire, au fil des 5 heures d'audience, il l'appelle affectueusement par son prénom, Marielle, une femme exigeante, incroyable, courageuse, qui aimait trop l'Europe pour la spolier avec ses contrats d'assistant parlementaire. Les prévenus assis derrière lui sont, eux, affublés de leurs prénoms et noms. Alors était-elle au courant de certaines choses qu'elle ne vous remontait pas, lui demande la présidente. Sous-entendu, savait-elle ou a-t-elle même incité les eurodéputés à embaucher fictivement des membres du parti? Certains sont venus me voir pour me suggérer de lui mettre tout sur le dos. Elle est morte, c'est vachement pratique. C'est une ignominie, c'est dégueulasse. Une juge le relance. Pouvez-vous dire qui sont ces personnes? François Bayrou répond à moitié, non, mais elles ne sont pas dans cette salle.
23: L'ex-maire de Pau qui s'est donc défendu hier, Thomas, en martelant que le MoDem n'avait pas de raison d'enfreindre la loi.
5: En voulant d'abord démonter le mobile, pourquoi mettre en place un tel système d'emploi fictif, détourner l'argent européen pour renflouer le parti? Les finances du MoDem étaient dans le vert, un matelas de 4 à 5 millions d'euros. Il veut aussi éclaircir son rôle au sein du MoDem. Je suis le président, mais un parti c'est une association, ce n'est pas un endroit où quelqu'un, donc lui, donne des ordres. François Bayrou utilise d'ailleurs souvent le « on » plutôt que le « je » ou le « un tel ou un tel a fait ça, a décidé ça », ce qui agace la présidente. Pascaline Chamboncel-Saligue le coupe aussi beaucoup pour ne pas trop faire traîner l'audience, mais elle ne peut empêcher les digressions de François Bayrou et ses flatteries aussi adressées à la juge. Questionné par son avocat qui lui tend une perche, l'ex-maire de Pau termine l'audience par 4 mots restés en travers de sa gorge. Au bénéfice du doute, ce pourquoi il a été relaxé en première instance, faute de preuves, le sentiment d'être innocenté, mais qu'on veut quand même entacher mon honneur. Je vous affirme sur mon honneur d'homme qu'il n'y a jamais eu de doute.
23: Et aujourd'hui, ce sont les avocats du Parlement européen qui vont plaider. Le procès va durer encore une semaine. Bon, bah comme hier.
0: C'est exactement ça, comme hier. Il fait beau, on va encore avoir chaud avec ce soleil présent du matin au soir. Il fait entre 15 et 17 degrés ce matin. Et puis dans l'après-midi, on aura 26 à Oloron, Erreurs et Larens, 27 degrés à Argelès, Gazost, Saint-Lary-Soulan et Pau. Et les maximales seront à Pontac, Igon, Tarbes et Momère notamment, avec 28 degrés. Ce week-end aussi sera ensoleillé avec la présence de quelques nuages dans le ciel. Et pour les températures, il fera jusqu'à 31 degrés au maximum.
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0: 6h36, c'est vendredi et on va continuer de dormir un tout petit peu, mais vraiment juste un tout petit peu avec Étienne Dao pendant 4 minutes. Vous allez pouvoir vous faire bercer par lui avec le grand sommeil.

0: C'était le grand sommeil d'Étienne Daho.
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0: Le 25 septembre, c'est aussi l'anniversaire d'Anne Roumanoff. Et souvenez-vous, quand elle parlait d'amour et de développement personnel, eh ben parfois, c'est pas si évident.
3: Non, tu sais, tu dois pas dire « je me suis fait larguer ». Tu sais, tu dois dire « l'univers m'envoie un message pour me faire grandir ». Le problème, c'est que j'ai rencontré beaucoup de connards. Je suis donc très très grande.
0: Roumanoff, hein, qui viendra présenter d'ailleurs son nouveau spectacle qui s'appelle L'âge libre et qui traitera de la vie quotidienne, de l'inflation et des nouvelles tendances de notre société comme le matcha, les complotistes ou encore la perte de nuances. Ça sera à découvrir le 23 avril prochain en 2027 chez nous d'ailleurs au centre Léo Lagrange de Séméac et il reste encore des places. 6h41, place au sport ce matin avec vous, Shannon Marini, parce que dans 24 heures, l'élan béarnais retrouve l'élite.
4: Oui, 3 ans après la descente en deuxième division, ça y est, la saison de Betclic Elite commence demain soir, samedi, à Nanterre. La victoire lors des playoffs la saison dernière ne veut rien dire par rapport au niveau de la première division, préviennent les dirigeants du club. Donc l'objectif est raisonnable, c'est le maintien. Mais les supporters de l'élan espèrent un peu mieux que ça.
5: Moi je crois au mieux, on a un bon groupe et ça commence à prendre. Donc ouais, je pense qu'on peut faire mieux que le maintien. Voilà, on n'ira pas en play-off, mais on sera au milieu du tableau et on sera fiers.
6: Après la saison que nous avons vécue l'année dernière, la fin de saison était exceptionnelle. Bien sûr qu'on espère le mieux pour eux.
7: Alors j'ai envie de vous dire déjà le maintien. Et après, vu l'effectif, ils ont de quoi jouer le milieu du classement. Mais Flower montre de belles capacités. Après, on a l'effectif Mbala, Corneli, Milanaise, qui sont bien. Et puis en espérant que Pinot ait la réussite de l'année dernière. 3 points. Vu les matchs de préparation qu'ils ont fait, il y a du potentiel. Belle victoire contre l'ASVEL, même si l'ASVEL n'était pas forcément au top. Mais cette année, déjà, avoir le maintien en poche et après jouer les play-offs s'il y a besoin.
4: Voilà, les abonnés venus assister à un match de préparation face à Saint-Sébastien au Palais des Sports il y a quelques jours. Mais pour rester dans l'élite, voire faire mieux que le maintien, l'élan doit relever sacrément le niveau par rapport à la saison dernière. Les joueurs en ont bien conscience. Le meneur Fabio Milanese est un des 4 basketteurs restés à Pau à l'intersaison.
8: On sait qu'avec la Betclic, c'est un step-up par rapport à la Pro B. Donc, mais je pense que tout le monde le sait.

0: Donc je pense que c'est plus de l'excitation.
1: Et on vous fera vivre ce match, le premier de la saison en Betclic Elite Nanterre-Élan à partir de 20h30 demain. Rencontre à suivre en même temps que la réception de La Rochelle au Hameau par la section paloise. Le Hameau qui est complet d'ailleurs, ça a été annoncé hier. Mais on vous fait gagner des places encore ce matin.
2: Et puis le PBH va-t-il enchaîner une 4e victoire en 4 matchs depuis la reprise du championnat?
1: Réponse à partir de 20h30 ce soir face à Massy au Sporting d'Est. Le PBH qui a déjà gagné 2 fois à l'extérieur, à Istres et à Besançon. Et si vous voulez y aller, pour le PBH aussi, on vous fait gagner des places ce matin.
2: Et oui, il va falloir être avec nous à partir de 7h. Mais en attendant, à 7h moins le quart, c'est l'heure à laquelle vous retrouvez les conseils de nos vétérinaires. Et ce matin, avec vous, Pierre Fabin, on va découvrir que nos animaux de compagnie ont une patte préférée. Eux aussi peuvent être droitiers, gauchers, voire ambidextres.
3: Eh ben oui, la latéralisation motrice, ça existe aussi chez nos compagnons. Mais la grande différence avec l'humain, c'est la proportion. Chez nous, 90% des gens sont droitiers. Chez les chiens et les chats, c'est beaucoup plus équilibré. On compte environ un tiers de droitiers, un tiers de gauchers et un tiers d'ambidextres qui peuvent utiliser les deux pattes indifféremment. Ce qui est fascinant, c'est que les études scientifiques prouvent que cette préférence est fortement liée aux hormones et au sexe de l'animal. Les mâles ont une forte tendance à être gauchers, tandis que les femelles sont très majoritairement droitière. Mais la stérilisation va un peu lisser ces différences.
2: Est-ce qu'il y a des tests simples qu'on peut faire à la maison ce soir, par exemple, pour découvrir si notre propre animal est plutôt droitier ou gaucher?
3: Alors, c'est très facile à tester dans votre salon. Le premier test, c'est celui de la friandise. Vous placez un morceau de fromage sous un meuble bas ou sous le canapé, juste assez loin pour qu'il ne puisse pas l'attraper avec sa gueule. Et vous observez bien avec quelle patte avant il va chercher à gratter en premier. Et un autre test très parlant, c'est le départ de la marche. Placez-le en position assise parfaite, vous l'appelez et vous filmez au ralenti quelle est la toute première patte qui se lève pour initier le mouvement. Le test de la première marche de l'escalier fonctionne aussi. Et pour que le résultat soit fiable, bien sûr, vous devez répéter le même exercice au moins une trentaine de fois et noter les statistiques.
2: Et au-delà de l'anecdote, docteur, est-ce que le fait d'être droitier ou gaucher a un impact sur le caractère, voire le comportement de notre animal ?
3: Eh ben oui, l'impact sur le caractère existerait et passionne les chercheurs. La patte utilisée révélerait quel hémisphère du cerveau est dominant. Le côté droit gère souvent les émotions fortes comme la peur, tandis que le gauche gère plutôt les comportements plus calmes. Les chiens franchement gauchers ou ceux qui sont totalement ambidextres auraient statistiquement tendance à être plus réactifs, anxieux ou sensibles au stress, notamment face aux bruits forts comme les orages. Et à l'inverse, les chiens fortement droitiers seraient plus stables émotionnellement. Mais bien sûr, on a encore besoin de plus d'études sur le sujet pour en être sûr, et ce ne sont que des tendances. Ça ne veut pas dire que parce qu'un chien est gaucher, il va être un vrai froussard ou impossible à dresser.
2: Eh ben, merci beaucoup, docteur Pierre Fabin. Maintenant, on est aussi avec vous sur Facebook. On a 14 degrés, eh ben, un petit peu partout. Hein, ce que vous nous dites, 14 à Balyros chez Sabine, 14 degrés à Mourinx, pas d'étoiles, et un ciel qui semble couvert chez Natalia, et 14 degrés aussi à Es Laurentiis, cette fois avec un ciel étoilé, et encore une magnifique journée, ça c'est chez Bernadette. Ouais.

0: Et on va l'avoir en tête tout au long de la journée. C'était Last and You. 6h50, on va revenir au 24 février 2022 aujourd'hui, puisque c'est à ce moment-là que la Russie envahissait l'Ukraine. Et c'est aussi à ce moment-là qu'à Bouey-Bezin, en Béarn, Jean-Daniel Horissette décide de faire quelque chose. Il crée l'assaut Vena 64 pour venir en aide aux victimes.
1: Là, on a organisé déjà deux convois humanitaires pour aller chercher des réfugiés.
2: Ah oui, carrément.
1: Et après, tout s'est enchaîné. Donc après, avec l'association Vena 64, qui a groupé le travail humanitaire sur le Béarn. Ça a permis de grouper, grouper un petit peu tout ça et d'être plus fort ensemble.
2: Et là, vous allez organiser une journée particulière. Est-ce que vous organisez des choses plusieurs fois par an?
1: Oui, il y a plusieurs événements sur Pau, Bouey-Bezin, Bizanos et tout ça. Et là, pour la première fois, ça sera à Oloron. Le fil rouge de la journée, ça sera notre collecte. On collecte toujours du matériel médical, hygiène, alimentaire, tout ce qui peut servir pour chauffer aussi. Système énergétique, des bougies, de simples bougies, ça peut amener énormément de chaleur et de réconfort sur place là-bas.
2: Alors, cette journée ukrainienne n'est pas seulement une journée de solidarité, c'est une journée aussi où on va chanter, danser, découvrir aussi la culture ukrainienne qu'on ne connaît pas beaucoup. Et bien justement, il y a deux conférences qui s'appellent « Pour mieux comprendre l'Ukraine ». Et tout au long de l'après-midi, tout ça est gratuit, mais venez avec des produits d'hygiène, des produits alimentaires non périssables, je m'en doute.
1: C'est ça.
2: Et puis une collecte médicale, donc nous ça peut être du sparadrap, des compresses, et puis après si vous êtes professionnel et qu'il vous reste du matériel médical professionnel, Jean-Daniel, c'est bienvenu bien sûr.
1: Tout est le bienvenu, tout a son utilité là-bas, mais on récupère aussi du matériel scolaire, on rééquipe des écoles qui sont fabriquées en souterrain là-bas. On récupère aussi de l'alimentation animale. Il y a énormément d'animaux abandonnés qui évacuent des zones du front et qui se retrouvent à l'intérieur du pays. On s'occupe en fait de tout. Voilà. Et on a des retours de tout ce qu'on fait.
2: Journée ukrainienne ce samedi 26 septembre, c'est-à-dire demain en fait, hein, à la Friche à Oloron de 14h à 20h. Alors il y a ce moment-là et puis après, si on veut vous contacter, on fait vesna64.association@gmail.com.
1: C'est ça, ça veut dire printemps ukrainien.
0: Et donc au programme, il y aura de la musique, de la danse, du chant, des conférences ou encore des ateliers pour les enfants. 6h52, là aussi on va bien l'avoir en tête, c'est Michel Polnareff avec « On ira tous au paradis ».

0: On ira tous au paradis, c'était Michel Polnareff. 6h57, dans moins de 30 secondes, moins d'une minute, on sera avec Fred Ballard pour l'humour en tube, avec un thème spécial ce matin.
1: Le pape a dit... Habemus Papam.
0: Et oui, 18 ans que le Saint-Père n'est pas venu en France, et forcément, eh ben, ça inspire pas mal d'humoristes.
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0: 18 ans qu'un pape n'était pas venu en France, c'est un événement qu'on vous fera vivre sur ici Béarn Bigorre ce dimanche entre 10h et 13h, émission spéciale, je vous le rappelle. Mais en attendant, Fred Ballard et ses humoristes ne ratent pas l'occasion de lui rendre hommage à leur façon.
6: Et c'est alors que Jésus dit à l'étranger, « In nomine Patris, petit bonhomme en mousse, et que s'appellerio Kézac. »
7: Oui, bon, on ne peut pas tout demander à Artus non plus, hein. Rendre hommage au pape, ok, mais pour le latin, il l'a fait avec les moyens du bord. Et sur un malentendu, ça peut marcher. En tout cas, nul doute que pendant sa tournée française, le pape va déclencher ovation sur ovation.
8: Et je les ai éclatés, là, t'as vu comment ils étaient ? Non, mais à peine je suis arrivé, ils étaient là, alléluia, alléluia. Enfin, ils étaient au taquet, t'as vu ? Ah non, mais moi, ils m'ont chauffé, hein. Ah, il y a un moment, je voulais sauter dans la foule, comme ça, je te jure. Ils étaient combien, alors, t'as compté ? Un million. Pouah, ce que je lui ai mis à Mat Pokora.
7: Ah, c'est sûr que du côté de Metz, va y avoir une petite concurrence avec les stars du Grand Est. Et à Lourdes, Léon XIV pourrait bien tomber sur Ilyès Djadel au premier rang.
9: J'ai rencontré le pape, le vrai pape. Parce qu'il y a deux papes. Moi, je me souviens, quand j'étais petit, je disais à ma mère, maman, c'est qui a fait à manger ? Elle me disait, c'est le pape. Donc là, le gars, quand il est arrivé, moi, je l'ai pas pris au sérieux. Je dis, c'est qui ? On me dit, c'est le pape. Je dis, je le connais. Il venait faire à manger chez moi quand j'étais petit.
7: Ben bien sûr, on a tous eu un pape petit à la maison qui s'occupait des tâches les plus ingrates et les plus chronophages du monde. Toutes les mères de famille le savent, Léon XIV est une fée du logis doublée d'un cordon bleu. Alors, humour épais et gloire au pape.
1: Habemus Papam.
0: Et on va continuer de parler du pape et de tout ce qu'il va y avoir autour de Lourdes, avec notamment une cuvée de vinaigre spécialement créée pour la venue de Léon XIV ce dimanche. On en parlera à 7h20.
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0: Bonjour, soyez les bienvenus sur Ici Béarn Bigorre. Nous sommes le vendredi 25 septembre, il est 7h.
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0: Et le journal, c'est avec vous, Shannon Barini.
11: Pas de preuves, pas de mobile. À entendre François Bayrou, ce procès n'a pas lieu d'être. L'ancien maire de Pau a été auditionné hier après-midi devant la cour d'appel de Paris dans le procès des assistants parlementaires européens, assistants payés par l'Europe, mais qui travaillaient pour le Modem, pour son parti. Et François Bayrou s'est défendu pendant 5 heures hier, Thomas Giraudeau.
12: François Bayrou cherche d'abord à faire tomber le mobile brandi par l'accusation, l'argent. Le Modem avait besoin de renflouer ses caisses. Donc, il aurait demandé à des eurodéputés d'embaucher fictivement des assistants payés par l'Europe, mais travaillant pour le parti. Façon de faire des économies, on n'en avait pas besoin, rétorque François Bayrou. Le parti était assis sur un matelas confortable entre 4 et 5 millions d'euros. Surtout, il assure qu'il n'était pas au courant. À son poste de président du parti, on n'a pas le temps pour l'administratif. Dans un parti politique, personne ne donne des ordres à personne, assure-t-il. Mais il y a bien un décideur, essaye de déterminer la présidente qui choisit d'embaucher les assistants parlementaires. Les eurodéputés sont libres de leur choix, balaye François Bayrou. Alors quand l'ancienne députée Corinne Lepage dit qu'on lui a proposé d'embaucher un employé du parti, l'ex-maire de Pau hausse le ton. Elle ment, elle n'a aucune preuve. Il dénigre aussi l'homme à l'origine de l'affaire, un ex-assistant qui a dénoncé au parquet de Paris un supposé contrat fictif. Cet homme a rejoint un entre-camp politique, on l'a licencié, se rappelle François Bayrou. Il a clamé qu'il se vengerait.
11: Et en première instance, François Bayrou a été relaxé au bénéfice du doute. Ce matin, les avocats du Parlement européen plaident. Le procès va durer encore une semaine. La prison, à 90 ans, l'habitant de Lagorre, suspecté d'avoir tué ses voisins, a été placé en détention provisoire et mis en examen. Il a tout reconnu, une dispute avec son voisin de 85 ans, mardi soir, qui le frappe à la tête. Il a des plaies d'ailleurs. Alors l'homme de 90 ans a raconté être retourné chez lui pour prendre son fusil de chasse et a tiré sur son voisin et sa femme.
0: Un serpent a mordu une randonneuse hier.
11: Sur le col de Louvy-sous-Biron, en Vallée d'Ossau, une femme de 40 ans, elle a rapidement été prise en charge et évacuée à l'hôpital de Pau.
0: 7h03 sur le journal d'ici Béarn Bigorre. Le pape arrive en France ce matin à 10h.
11: Oui, 10h normalement à l'aéroport d'Orly à Paris. Et à 10h, toutes les églises sonneront les cloches pendant 7 minutes pour accueillir le pape Léon XIV. 7, parce que c'est un chiffre important dans la foi chrétienne.
0: Et après Paris, direction Lourdes donc samedi soir.
11: Oui, 200 000 personnes attendues. Le sanctuaire a distribué 150 000 passes. Il suffisait de s'inscrire gratuitement en ligne et le QR code, vous avez été envoyé par mail. Il faut le présenter obligatoirement à l'entrée et il n'y en a plus depuis un moment. Mais à la dernière minute, ils sont demandés forcément ces passes et certains en profitent pour faire du business, pour vendre des passes qu'ils n'ont pas payées à la base, Margot Munoz.
13: Ils se font discrets sur Facebook, pas de post officiel avec un prix, mais ils réagissent très rapidement aux annonces de recherche de QR code. J'en ai posté une en début d'après-midi, avec écrit « à la recherche de passe en dernière minute pour accéder au sanctuaire ». Et j'ai reçu une dizaine de réponses, tout en privé. Alors certains proposent de donner leur laissez-passer, et d'autres tentent le tout pour le tout, vendre un pass obtenu gratuitement. 40 euros, offre spéciale 60 euros les deux, pour voir Léon 14.
11: Et on trouve aussi sur les réseaux sociaux des packs passe plus logement, 250 euros par exemple, pour deux nuits à Lourdes et pour avoir son passe pour le sanctuaire. On y revient dans une demi-heure à 7h30. François Bayrou, occupé ailleurs, on en parlait en début de journal, c'est lui qui a créé Les Idées Mènent le Monde, festival littéraire palois, que le nouveau maire Jérôme Marbeau a décidé de garder. Ce sera du 27 au 29 novembre, toujours au Palais Beaumont, mais en le mettant à sa sauce, un rendez-vous qui parle davantage d'informations maintenant. Non. Cette année, le festival doit se concentrer sur trois mots, raconter, témoigner et alerter. Jérôme Marbeau, il explique.
14: On trouvait important d'orienter cette nouvelle édition vers le métier de journalisme et la fabrique de l'information, ce qu'est une information vérifiée, avec la volonté aussi qu'on soit plus seulement dans l'écoute, mais qu'on soit aussi dans l'échange, le dialogue. Donc en plus des conférences qu'on connaissait habituellement, on y ajoute des débats, des tables rondes pour faire dialoguer entre les invités et pour les faire dialoguer avec le public. On essaie de trouver un peu plus d'interactivité. C'est aussi plus moderne et que ça répond sans doute plus aux attentes du public. Aujourd'hui, on est vraiment submergé par des fake news, de l'information trafiquée à l'intelligence artificielle, et ça, je crois que tout le monde est touché, donc c'est important que l'ensemble de ceux qui viendront pour cette édition puissent se saisir de ces questions et venir interroger nos invités sur ces questions-là.
11: Jérôme Marbeau, le maire de Pau, il avait déjà annoncé sur ICI Béarn Bigorre que cette année, il y aurait la création des Jeunes Mènent le Monde, un espace dédié aux enfants et aux ados pour s'initier au journalisme, au reportage sous toutes ses formes. Le nombre d'abonnés à l'Élan Béarnais a battu un record d'abonnés depuis 20 ans, plus 38%. Là, pour le retour dans l'élite au meilleur niveau du basket français, le premier match, c'est demain soir à Nanterre et le président de l'Élan, Guillaume Berbineau, sera dans notre studio dans une quarantaine de minutes à 8h moins le quart.
0: Match contre Nanterre que vous vivrez sur ICI Béarn Bigorre.
11: En même temps que le match de la section paloise, la réception de La Rochelle au Hameau à partir de 20h. Match à guichet fermé, mais vous pouvez gagner deux places dans quelques minutes, dire ça. Ne nous appelez pas maintenant, attendez un petit peu, attendez le signal. Et puis on n'oublie pas le Pau Billard Handball qui joue ce soir à domicile contre Massy. Match au Sporting d'Est, vous pouvez aussi gagner vos places en nous écoutant. On est partout, je vous jure. Le PVH qui est très très bien pour ce début de saison. 3 victoires en 3 matchs, coup d'envoi à 20h30 ce soir. Bon, on est très bien niveau météo, même si on attendrait un petit peu de pluie, ça ferait du bien. En attendant, c'est du soleil.
0: Mais normalement, on devrait avoir de la pluie la semaine prochaine. Mais effectivement, en attendant, il fait beau, il va faire chaud aussi. 15 à 17 degrés ce matin, et puis dans l'après-midi, on aura 24 degrés à Barège et Cauterets, 27 à Lourdes, Pau et sur le bassin de Lac. Et les maximales seront sur la plaine de Nailles et à Tarbes avec 28 degrés. Pour ce week-end, du soleil qui sera légèrement voilé par des nuages et on aura jusqu'à 31 degrés.
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0: Il suffira d'un signe, c'est Jean-Jacques Goldman. Et le signe, on va vous le faire dans quelques instants pour que vous puissiez repartir avec vos places.

0: C'était Jean-Jacques Goldman, il suffira d'un signe.
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0: Et justement, ce matin, on prépare la venue du pape à Lourdes et il y en a qui se sont mis à l'œuvre pour l'accueillir comme il se doit en préparant une cuvée de vinaigre spéciale. On en parlera avec la productrice dans moins de 10 minutes. Avant ça, je vous vois déjà appeler. Je vous vois parce que vous le savez que c'est maintenant que vous pouvez nous appeler pour repartir avec vos places pour la section paloise face à La Rochelle. Ce sera demain soir à 21h au hameau. Et là, c'est le top départ. Là, vous pouvez nous appeler maintenant 05 59 98 09 09. C'est l'une de vos dernières chances de pouvoir y aller parce qu'on l'a dit, le hameau se remplit très, très, très vite. Et c'est sûr, ici, Béarn Bigorre, que vous pouvez repartir avec vos places pour aller chanter la Ougnade, encourager nos verts et blancs. Donc appelez-nous 05 59 98 09 09 et venez jouer à la Graine Pueillade. Trois questions, deux bonnes réponses et vous repartez avec ce cadeau exceptionnel. Et avant de vous retrouver, on va évidemment parler du pape Léon XIV qui arrive en France avec David Ossiou dans moins d'une minute.
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0: Et à 7h13, vous allez retrouver Alain Souchon avec Bidon, juste avant de repartir, pourquoi pas, avec vos places pour la section paloise.

0: C'était Alain Souchon à l'instant. Et on est aussi avec vous pour voir ce qu'il se passe dans le ciel. Et autant vous dire qu'il va faire beau. Il va faire beau, il va faire très très chaud. On aura 15 à 17 degrés ce matin et jusqu'à 28 degrés cet après-midi. 28 à Tarbes ou encore sur la plaine de Naï, 26 degrés à Oloron-Sainte-Marie, La Reims, 27 à Lourdes et 27 aussi degrés à Lembeye. Ce week-end, pareil, le temps il va faire beau. Il va faire chaud aussi. On aura jusqu'à 31 degrés. Ça, ce sera pour dimanche. h 17, on est avec Jean-Marc à Bière. Bonjour Jean-Marc.
1: Bonjour, c'est pas Bière, c'est Morlaz. J'ai déménagé.
0: Ah, mais depuis quand?
1: Depuis le mois d'avril.
0: Ah oui, ça fait quand même longtemps.
2: On veut tout savoir.
0: C'est ça, Jean-Marc de Morlaz. Bon, comment ça va en cette fin de semaine, Jean-Marc?
1: Oh, tranquille, ça va.
0: Tranquille, vous êtes en week-end, vous êtes bientôt en week-end?
1: Non, je suis à la retraite, moi.
0: Ah oui, c'est le week-end pour vous tous les jours.
1: Tous les jours.
0: Bon, Jean-Marc, vous êtes avec nous pour repartir avec, pourquoi pas, vos deux places pour la section paloise face à La Rochelle au hameau demain soir.
1: Oui.
0: Est-ce que vous êtes déjà allé voir la section paloise?
1: Oh, plusieurs fois.
0: Est-ce que vous connaissez par cœur la Ougnade?
1: Un peu.
0: Disons que les paroles aident quand elles sont sur le tableau d'affichage.
1: Sur le tableau, ouais.
0: Jean-Marc, est-ce que quand vous êtes allé voir la section paloise, la section a gagné?
1: Oh, plusieurs fois.
0: Non.
1: Toulouse contre Clermont. Oui, ils ont gagné plusieurs fois.
0: Et même face aux grosses équipes, ça veut dire que vous êtes un peu notre porte-bonheur, Jean-Marc.
1: Oui.
0: Et pour repartir avec ces places-là, c'est très simple. Vous allez avoir trois questions, vous me donnez deux bonnes réponses et le cadeau, il est pour vous.
1: Oui.
0: C'est parti, Jean-Marc, on y va. On parle basket. L'Élan Béarnais revient en Betclic Elite demain à 20h30. Mais oui. Sur quel parquet, sur le parquet de quelle équipe il se déplace?
1: À Nanterre.
0: Oui, c'est une bonne réponse. Ça fait aussi quelques jours qu'on vous le répète. Quel est le mot de passe que vous devez dire à nos équipes sur le studio d'ici Béarn Bigorre, installé au hameau les jours de match pour repartir avec votre goodies aux couleurs d'ici Béarn Bigorre et de la section paloise? C'est quoi le mot de passe?
1: Thierry ou Thierry?
0: Oh, oh oui. Alors là, je ne peux que vous féliciter. Parce que là, vous êtes à l'écoute.
1: Oui, tous les jours.
0: Jean-Marc, grâce à Thierry et grâce à vos réponses, vous repartez ce matin avec vos deux places pour la section paloise face à La Rochelle.
1: Merci.
0: Est-ce que vous savez déjà avec qui vous allez y aller?
1: Oui, avec mon petit-fils.
0: Oh, c'est trop mignon. Bon, on va croiser les doigts pour une victoire parce qu'on rappelle quand même que la section a perdu la semaine dernière face à Lyon, donc il va falloir se reprendre.
1: Et c'est la faute de l'arbitre parce que c'est
2: Jean-Marc.
0: On peut pas tout le temps se cacher derrière l'arbitrage, Jean-Marc.
1: Oui, non, il y avait rien là. La preuve.
2: Vous nous ferez ainsi José, Jean-Marc.
0: C'est vrai que d'un côté, Jean-Marc, vous avez pas tort puisque Pesanti a été son carton rouge a été supprimé.
1: Eh oui, on a joué à 14 pendant 50 minutes.
0: Demain, on jouera à 15 et on espère qu'on finira le match à 15 et qu'on repartira avec une victoire. Merci beaucoup Jean-Marc.
1: De rien.
0: Allez, 7h21, on va parler de la Providence. C'est le nom de ce vinaigre de grenade créé par la maison Hennès à Lourdes, spécialement pour l'offrir au pape Léon XIV. Élodie Moussa, vous êtes productrice et avec nous ce matin pour en parler. Bonjour Élodie.
3: Bonjour.
0: Comment vous en êtes venue à créer ce vinaigre, la Providence?
3: Alors, tout d'abord, nous sommes producteurs de grenades, donc dans l'Aude. Et quand nous avons su que Léon XIV... faisait son voyage en France et venait à Lourdes, on avait un vinaigre en préparation, un vinaigre de grenade, dans lequel on a fait infuser du fenouil, du miel et du sel de gruissant. Et tous ces éléments, qui étaient dans ce vinaigre, ont une connexion avec le pape Léon XIV, et on a décidé de dédier ce vinaigre-là à ce pape.
0: Mais justement, oui, quel est le lien entre ces ingrédients-là et le pape Léon XIV?
3: Alors, je vais pas tout vous dire aujourd'hui, d'accord? Parce que je vous invite à venir au magasin. Et en fait, au magasin, 31 rue de la Grotte, à Lourdes, on raconte l'histoire et le pourquoi ces éléments ressemblent. Et nous avons donné ces éléments pour le pape Léon XIV. Je peux vous donner juste une petite bribe. Le fenouil vient de l'Occitanie, de nos champs dans l'Occitanie. Et la grenade est un fruit de l'Orient. Et ce pape fait un lien entre l'Orient et l'Occident, ce qui nous plaît beaucoup chez lui. Voilà, un petit peu une début d'histoire.
0: Et pour le reste, il faudra donc se rendre à Lourdes dans votre boutique. Pourquoi avoir choisi ce nom, la Providence ?
3: En fait, toute l'histoire de Maison Aynès tient dans ce mot, la Providence. On est producteur de grenades, on faisait du jus de grenade, un jus à fermenter, et en fait, on a travaillé pendant 7 ans pour arriver à ce vinaigre. Notre produit est de qualité parce qu'on travaille avec la nature, le temps. Et donc, c'était une providence. On se retrouve à Lourdes, un peu aussi par une providence. Lourdes est sacrée. La grenade est un fruit sacré qu'on retrouve dans de très anciennes civilisations, de grandes civilisations. C'est un fruit magique. Et enfin, on a appelé la cuvée Léon XIV la Providence, parce qu'encore une fois, Léon XIV se rend à Lourdes. Et voilà, pour nous...
0: Finalement, c'était une suite logique.
3: C'est ça.
0: Suite logique.
3: On a un fil conducteur et voilà. Donc la Providence par Maison Aynès nous paraissait complètement opportun.
0: Et alors, vous avez laissé donc ce vinaigre de grenade Providence, vous l'avez laissé au pape. Vous imaginez qu'il va l'utiliser? S'il l'utilise, il va le manger avec quoi? Il va pouvoir l'utiliser comment?
3: Alors, on va lui conseiller aujourd'hui. En fait, on a laissé un coffret, donc pensé pour Léon XIV. On a laissé un coffret où il y a le vinaigre Léon XIV, donc avec du fenouil, du miel et du sel de gruissant, toujours à base de grenade. Avec un poisson, il va se régaler.
0: Ok. Avec quel genre de poisson, par exemple?
3: Un poisson blanc qui pourra relever. En fait, le vinaigre est un exhausteur de goût. Donc, ça sera juste fabuleux. On va lui donner quelques conseils. Ensuite, on a laissé dans ce coffret le vinaigre Bernadousse, en rappel avec Bernadette, qui a mangé du cresson, de la dorine, au moment des apparitions dans la grotte. Et enfin, nous avons laissé aussi le vinaigre au citron confit, qui est phare dans notre boutique. Et nous avons su, on a fait quelques recherches, que Léon XIV aimait beaucoup l'acidité. Donc les agrumes, voilà. Ça aussi avec des poissons, avec des tagines, des viandes blanches, succulents.
0: J'ai l'impression que vos vinaigres, ils racontent tous une histoire. C'est comme ça que vous les fabriquez?
3: C'est ça. On essaye, derrière chaque bouteille, on a une histoire. On part d'une histoire, ou en tout cas, on s'essaye à différentes infusions, différents... Et au fur et à mesure, une histoire se raconte.
0: Vous avez aussi parlé du temps. Justement, comment ça influe sur vous aujourd'hui, ces fortes chaleurs, cette canicule qu'on a? Est-ce que ça influe aussi sur le vinaigre que vous produisez?
3: Ça va influer, parce que ça permet des échanges de température, tout ça. Ça influe aussi sur nos fruits. On a eu beaucoup de sécheresse. Hein. Donc, on va avoir des fruits un peu moins juteux, tout ça. Mais... voilà, le temps fait l'histoire et...
0: Et alors, cette cuvée, la Providence, on peut nous aussi l'acheter? Elle n'est pas exclusivement réservée au pape?
3: Bien sûr.
0: Et on peut la trouver autour de combien? C'est combien pour avoir ce coffret, alors, ou juste la petite bouteille?
3: Ouais, alors le coffret est à 25€ en magasin et on vous raconte, on vous fait déguster. Parce qu'au magasin, on fait déguster, on vous ouvre un petit peu vos papilles. Donc 25€, le coffret de 3. Après, bien sûr, vous pouvez acheter que la cuvée de Léon XIV. Elle est à 11€. Mais voilà, on vous raconte toute l'histoire. On passe un très bon moment au magasin. Voilà, on vous invite à venir déguster.
0: L'idée donc, c'est de vraiment devenir 31 rue de la Grotte, oui, chez vous, donc à la Maison Aynès à Lourdes, pour cette cuvée spéciale, la Providence, que vous avez faite uniquement pour le pape, mais qu'on va pouvoir aussi se faire plaisir pour, pourquoi pas, l'offrir à quelqu'un.
3: Bien
0: Elodie
3: sûr.
0: Moussa, vous êtes donc productrice à cette Maison Aynès. Merci de nous avoir présenté cette cuvée.
3: Merci à vous.
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0: Kings and Queens avec Ava Max à l'instant.
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0: 7h30, l'actualité avec vous, Shannon Marini.
3: Attention à l'arnaque à la baguette. Le principe est simple. Un boulanger se présente chez vous et vous demande de payer par carte. Mais au lieu d'un euro, il vous fait payer 1000 euros. Cet habitant d'Ordizan s'est fait avoir. On a modifié sa voix.
4: Là où il a été fort, parce que c'était sur le coup de midi, il a mis l'écran là sur le soleil, donc j'ai pas vu le montant. Et je crois même qu'il avait son doigt, donc j'ai fait mon code.
3: Il a porté plainte. Il y a 3 plaintes en tout déposées dans les Hautes-Pyrénées. Le sanctuaire de Lourdes a limité à 150 000 le nombre de passes distribuées pour la visite du pape. Il fallait s'inscrire gratuitement. Il n'y en a plus maintenant, mais certains en profitent pour revendre ces passes. Vous l'entendrez dans une minute. Léon XIV arrive à Lourdes demain soir à Vinçat. À 10h tout à l'heure, il atterrit à l'aéroport d'Orly à Paris pour ses 4 jours de visite en France. Valentin Bertrand, il est 7h31 sur ICI Béarn Bigorre.
5: Paris, Lourdes et Metz se parent de blanc et de jaune, les couleurs du Vatican. Début aujourd'hui de la visite officielle du pape Léon XIV dans la capitale. Un voyage dont les chiffres donnent le tournis. 80 000 jeunes sont attendus ce soir au Stade de France pour une veillée. Une tonne d'hosties livrées pour la messe prévue demain sur les Champs-Élysées devant 600 000 fidèles. Des soldats français, des radars et du matériel de défense sont envoyés en Arabie Saoudite. La réponse d'Emmanuel Macron face à l'envolée des prix du carburant. Le chef de l'État souhaite relancer les exportations depuis le site stratégique de Yanbu, le principal terminal pétrolier saoudien en mer Rouge. Il est accusé d'avoir violé et agressé sexuellement 22 enfants d'une école maternelle privée à Paris. Un intervenant en anglais de 31 ans est mis en examen et placé en détention provisoire, annonce le parquet de Paris après un signalement effectué par l'école en juin dernier. 4 suspects devant la justice après le vol de plus de 200 carpes koi fin juillet dans une entreprise de pisciculture de l'Oise. Un préjudice estimé à 83 000 euros destiné, selon les enquêteurs, à repeupler un étang où les sessions de pêche sont payantes. Elle s'est fait un nom dans La Princesse de Clèves, puis dans Le Lit Conjugal, lauréat du prix d'interprétation au Festival de Cannes 1963. L'actrice Marina Vladi est décédée à l'âge de 88 ans, annonce hier de sa famille. 32 ans après sa première sélection en équipe de France, Zinedine Zidane enfile pour la première fois le costume d'entraîneur des Bleus. Ce soir, les Français affrontent les Turcs en Ligue des Nations. C'est à 20h45.
3: Bon, faut pas être naïf. Là où passe le pape, il y a un business à faire. On a parlé des chambres d'hôtel et des logements en location qui se louent à prix d'or pour ce week-end. En dernière minute, on trouve encore des offres sur les réseaux sociaux, des packs même avec logement à Lourdes et passes pour, vous savez, ces passes nécessaires pour entrer au sanctuaire. Il fallait s'inscrire gratuitement pour l'avoir. 150 000 ont été envoyés, ont été reçus ces QR codes, un nombre limité. Mais Margot Munoz, vous avez facilement trouver ces offres de Pâques.
6: Comme cette annonce sur Airbnb toute fraîche postée hier avec comme photo de profil Léon XIV intitulé chambre plus passe accès sanctuaire entre parenthèses pape. La description est classique, la localisation du logement, près de la gare, des photos de la décoration de la chambre épurée, une salle de bain avec WC séparé et surtout un passe d'accès au sanctuaire pour les locataires. Il est indispensable pour passer les portiques de sécurité le jour J. Pour 250 euros, vous avez donc un toit au-dessus de votre tête et le fameux sésame pour voir Léon XIV. Cette habitante de Lourdes avait pris les passes pour ses fils. Finalement, ils ne viennent pas. Elle savait que le titre de l'annonce allait attirer.
7: Ça permet de louer parce que, en fait, les personnes qui m'ont réservé la chambre, ils avaient réservé ailleurs. Ils ont annulé la réservation parce qu'ils n'arrivaient pas à trouver comment accéder au sanctuaire. Il n'y avait pas, avec la réservation qu'ils avaient faite, les passes d'accès. Et donc après, la dame est revenue vers moi en me disant « Bon, finalement, on viendrait plutôt chez vous parce qu'on n'a pas trouvé de passe. On viendrait du samedi au lundi, viennent de nuit. » Et à ce moment-là, elle me dit « Est-ce que vous avez toujours les passes ?» J'ai dit « Oui, oui, le passe à jouer, c'est sûr. »
3: Et certains, Margot Munoz, vendent même des passes pour le sanctuaire sur les réseaux sociaux alors qu'ils se les sont procurés gratuitement.
6: Ils se font discrets sur Facebook, pas de post officiel avec un prix, mais ils réagissent très rapidement aux annonces de recherche de QR code. J'en ai posté une en début d'après-midi avec écrit « À la recherche de passe en dernière minute pour accéder au sanctuaire ». Et j'ai reçu une dizaine de réponses tout en privé. Alors certains proposent de donner leur laissez-passer et d'autres tentent le tout pour le tout, vendre un passe obtenu gratuitement. 40 euros, offre spéciale 60 euros les deux pour voir Léon XIV.
3: Et si vous n'avez pas de passe, vous pouvez toujours vivre les moments forts de cette visite papale à Lourdes sur ICI Béarn Bigorre, émission spéciale dimanche de 10h à 13h. Et bien sûr, tous nos reportages aussi sur l'arrivée du pape demain soir, sa prière à la grotte et puis son départ aussi lundi matin. Luc, à la météo, c'est pas de pluie, c'est toujours sec, c'est toujours du soleil.
0: Mais c'est toujours ça, il fait beau, on va encore avoir chaud, 15 à 17 degrés ce matin. Dans l'après-midi, on aura 26 à Oloron, Erer et Larens, 27 degrés à Argelès, Gazost et Pau. Et les maximales seront à Pontac, Igon, Tarbes ou encore Momère, notamment avec 28 degrés. Ce week-end aussi sera ensoleillé avec la présence de quelques nuages. Et pour les températures, il fera jusqu'à 31 degrés au maximum. Côté ferroviaire, eh bien écoutez, le train pour Bayonne de 9h19 a été supprimé au départ de la gare de Pau. Alors qu'au départ de la gare de Tarbes, tous les trains sont à l'heure. Je vous invite quand même à regarder avant d'aller prendre votre train.
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0: Tiens, 7h36, on va se rappeler des souvenirs. Retour en 1999 avec Larousseau, tu m'oublieras.

0: C'était La Rousseau à l'instant.
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0: Bon, vous le savez, on a un week-end super chargé qui nous attend sur votre radio locale, un week-end sportif notamment, et je me suis dit qu'il fallait un petit peu s'échauffer. Et pour ça, quoi de mieux que de revivre ce moment où Teddy Riner a été champion olympique de judo à Paris en 2024.
3: Mets là ta jambe.
4: Vas-y, vas-y.
0: Titres mondiaux et 5 médailles d'or olympiques. Il a le plus grand palmarès de l'histoire du judo. Et tout ce qu'on peut espérer, eh bien, c'est qu'un jour, Samuel, qui va vous parler du judo, justement, à la fois en français et en occitan, atteigne ce niveau.
5: À 17, je m'appelle Samuel et je vais vous présenter le judo. Le judo, Kastatimentat au Japon, par Jigoro Kano. Le judo a été inventé au Japon par Jigoro Kano. Qui est un sport des combats où le but est de chicaner le son adversaire au sol, qui a punch et pénalisate. C'est un sport de combat. Le but est de mettre son adversaire au sol. Il y a des points et des pénalités. Comme punch, qu'il y a hippo. Comme point, il y a hippon. Hippo, que vous disent qu'il tue le son adversaire qui est juste l'arrêt. Quand l'arbitre dit à saut, casse gagnat ou casse perdut. C'est quand toi ou ton adversaire est sur le dos. Si l'arbitre dit hippon, toi ou ton adversaire a gagné. Après, ce qu'il y a wazari, qui est la mieta d'une hippo. C'est la moitié d'un hippo. Qui est quand kades a mieta sur kustat ou a mieta sur l'arrière. C'est quand toi ou ton adversaire tombe à moitié sur le dos, à moitié sur le côté. Et qu'il y a yuku, qui est quand kades sur kustat. C'est quand toi ou ton adversaire tombe sur le côté. Attention, qu'il y a une particule. Yuku n'est pas la mieta d'une wazari. Par exemple, si tu as une wazari et que ton adversaire a quoi tu yuko, qu'es-tu qui as gagné? C'est un peu particulier. Ce n'est pas la moitié d'un wazari. Par exemple, si ton adversaire a 4 yuko et toi un wazari, c'est toi qui as gagné.
6: Est-ce que c'est compliqué?
7: Nous sommes doc d'Aplouzes Lebes, de l'escole et de l'Ocoulette de la calendrette des parents.
0: Et bon courage hein, si vous devez accompagner votre enfant sur les tatamis ce week-end. Allez, dans quelques instants, on parle d'un autre sport, l'élan béarnais, parce que nous avons le président dans nos studios, Guillaume Bervino. Il sera avec nous dans moins de 2 minutes.
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0: Et à 8h moins le quart, notre invité ce matin, c'est le président de l'élan béarnais. Il est avec nous, il répond à toutes vos questions, Shannon Marini.
9: Bonjour Guillaume Bervino.
10: Bonjour.

0: de difficultés, donc je voulais ramener un petit peu de voilà, un petit peu de souplesse dans tout ça, et puis l'ambition, on est allé se la construire de saison en saison pour avoir quelque chose d'assez magique en fin de saison dernière et cette remontée qu'on attendait tous.
1: Et justement, vous sentez cet engouement avec ce retour au meilleur niveau, 3 ans après la défaite, on l'a beaucoup senti au moment des play-offs, le soufflet va pas redescendre là?
0: Non, je pense pas, parce que déjà, comme vous l'avez dit, les premiers indicateurs sont très bons. Lors des play-offs, on a rempli le palais 2 fois de suite, ça faisait 18 ans que c'était pas arrivé, 2 guichets fermés de suite, et on a senti ça tout l'été à la fois le renouvellement de nos partenariats, donc tout ce qu'on appelle sponsoring et hospitalité, et surtout le grand public. On est à plus 30, vous le savez mieux que moi,
1: 38%,
0: ouais, c'est ça,
1: d'abonnement,
0: donc c'est très chouette, et c'est surtout une population qui se rajeunit, familiale. Voilà, donc moi ça me plaît beaucoup parce que mon engagement est aussi pour la famille.
1: Bon, l'objectif c'est le maintien, le coach l'a dit, l'a martelé, il faut rester raisonnable. Écoutez ce supporter et je vous fais réagir après.
2: Je pense qu'on peut faire mieux que le maintien. Voilà, on n'ira pas en play-off, mais on sera au milieu du tableau et on sera fiers.
1: Bon, il y a de l'attente. Est-ce que vous avez conscience que vous êtes vraiment attendu par les supporters? Est-ce qu'il y a une pression?
0: Oui, il y a forcément une pression, mais elle est plutôt, je pense, positive. Moi, en tant que chef d'entreprise, je suis obligé de rester un peu sur mes positions. C'est sûr que c'est le maintien que l'on vise, mais encore une fois, c'est du sport et personne n'est indétrônable. Donc voilà, on va pas y aller sur la pointe des pieds non plus, comme le disait Julien Lalanne, notre directeur sportif. On veut vraiment s'inscrire et construire de la robustesse tout au long de la saison. Et puis l'appétit vient en mangeant. Et évidemment qu'on a envie de vivre des très belles soirées et voilà, et faire plaisir à tout le monde.
3: Nous sommes ce matin avec le président de l'Élan Béarnais, Guillaume Berbino. Il répond à vos questions, Shannon Marini.
1: 1100 abonnés donc pour cette saison. La mission là, ça va être de remplir ce palais des sports de Pau qui est de 7700 places.
0: Oui, on a terminé la saison régulière autour de 4100 spectateurs l'année dernière. Nous là, on a un objectif autour de 4800. Moi, j'aimerais bien qu'on soit plutôt à 5000. C'est ce que on a vu dans les années précédentes en belle clique. Donc naturellement, je pense que ça va se faire parce qu'on a de très belles affiches. Quand vous allez recevoir la JL Bourg avec Fred Fautou, le Paris Basket, l'ASVEL de Tony Parker, Juan avec son frère TJ Parker, et puis des clubs mythiques et historiques comme Cholet, voilà, bon. Le Mans, Nanterre qu'on joue demain, qui a terminé deuxième ou troisième du championnat l'année dernière et qui a gardé 70% de son effectif. Voilà, ça promet de très belles parties, de très belles affiches, et je suis persuadé que les gens, les supporters historiques ne s'y tromperont pas. Ils aiment le basket, on a tout gagné à Pau. On n'est plus le club d'il y a 10 ans, d'il y a 15 ans, d'il y a 20 ans. Mais on va essayer de regagner ces lettres de noblesse petit à petit dans le temps.
1: Je voulais revenir aussi rapidement sur le maillot que les joueurs porteront cette saison. Il y a tous les symboles du Béarn, béret, vache, pic du Midi d'Ossau. Vous mettez en avant le territoire, la fierté béarnaise. J'ai l'impression, ces dernières années, qu'il y a une envie, on le voit avec la section paloise et sa Ougnade aussi, de dire, bon, on va pas juste voir un match, on supporte pas juste une équipe, il y a un message de défense de notre territoire, c'était l'intention?
0: Oui, on est enraciné, le club est né à Orthez, puis a déménagé à Pau. Quand il y a 3 ans, on est arrivé, on a fait un audit marketing, et il en est sorti l'élan de tout un territoire, l'élan de tous nos territoires. Les territoires basket du sud-ouest sont nombreux. Le 64, alors on entend Béarn, élan béarnais, mais le Pays Basque vit très bien aussi basket. Les Landes, la Chalosse sont un terrain de basket. On est très fiers de ces origines et en fait elles inspirent tous

0: que l'on fait au quotidien. Et je pense que c'est comme ça qu'on fera revenir aussi du monde au palais, qu'on aura de plus en plus de suiveurs, parce qu'en fait, on a les mêmes convictions. Le Tokay Sigozès, le slogan de l'élan, touche-y si tu l'oses, c'est vraiment une devise guerrière qui nous ressemble, qui est celle de nos territoires, qui est celle de Gaston Phébus, et ça nous inspire, ça nous transcende, et c'est ce qu'on essaye de donner aux joueurs, quand bien même ils soient américains ou français formés au club, ou français formés dans d'autres clubs. On essaye de leur expliquer qui on est et pourquoi il faut mouiller le maillot.
1: Merci beaucoup Guillaume Berbineau, le président de l'Élan. Donc le retour en Betclic Elite, c'est demain soir face à Nanterre. Et donc on a compris, on se retrouve autour du basket, mais aussi autour de la fierté béarnaise. Merci beaucoup et merci. Vous vivrez ce match sur ici Béarn Bigorre en duplex avec le match de la section paloise qui reçoit au même moment La Rochelle.
2: Et rendez-vous dès 20h sur votre radio locale pour suivre tous ces matchs-là. Côté météo, eh bien écoutez, il fait beau, on a du soleil, on aura du soleil tout au long de la journée, jusqu'à 28 degrés pour les maximales, avec 28 à Tarbes, à Lembeye, 28 degrés aussi sur la plaine de Naï, 27 à Pau ou encore 26 degrés à Oloron. Et puis pour ce week-end, eh bien j'ai envie de dire qu'on prend le même temps et on recommence. On rajoute que quelques nuages dans le ciel, mais globalement il va encore faire beau, il va encore faire chaud, on aura jusqu'à 31 degrés le dimanche pour les maximales. Si vous devez prendre les trains, eh bien sachez qu'au départ de Pau, il y a toujours ce train de 9h19 pour Bayonne qui est supprimé, ainsi que le train de midi pour Bedouce. Au départ de Tarbes, le train en direction de Pau a été retardé de 5 minutes. Pensez à bien regarder avant de vous rendre en gare. 7h51, c'est Oshi désormais qui vous accompagne avec Je partirai.

0: C'était Je partirai à l'instant, signé Oshi.
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0: Et à 7h54, et bien à partir de 9h, vous allez retrouver Émilie de Kegel qui va vous parler du love bombing.
2: Alors,
0: c'est exactement la question qu'on se pose tous. Eh bien, le love bombing, il vaut mieux que ce soit l'humoriste Camille Lavabre qui vous l'explique.
3: Love bombing, ça veut dire bombardement d'amour. Alors, dans l'idée, vous allez me dire, aujourd'hui, on aurait bien besoin de ce type de bombardement, hein. Mais en réalité, il s'agit d'un phénomène de manipulation qui se traduit dans un rapport de séduction par un témoignage d'affection démesuré visant à obtenir l'attention de l'autre, à créer de la dépendance, puis à se rétracter tout doucement, voire disparaître totalement.
0: C'est vraiment pas cool.
2: Mais c'est horrible.
0: Ah mais c'est totalement horrible, hein. Ça veut dire que vraiment vous envoyez, en fait vous recevez de l'amour, beaucoup d'amour de la part de quelqu'un. Il peut vous envoyer des messages, il peut vous faire croire que vous allez voyager partout dans le monde, il reste avec vous et du jour au lendemain, et du jour au lendemain, plus rien du tout. Alors vous à la maison, vous même là au travail, si ça vous est déjà arrivé, vous témoignez, vous venez nous partager ce que vous avez vécu au 05 59 98 09 09. Parce que ce love bombing, ça traduit aussi plein de sujets autour de l'amour, notamment la dépendance affective. Est-ce que vous savez si vous êtes dépendante affective ou pas, Shannon Marini?
2: Non, je suis pas.
0: Vous êtes solitaire, vous?
2: Moi, je suis indépendante, déjà, pas solitaire, mais non, je ne suis pas dépendante affective.
0: Eh bien, on va voir entre 9h et 10h la différence entre justement la dépendance affective et le vrai amour, l'amour quand on est amoureux sans devoir dépendre de l'autre. Si vous avez envie de témoigner, si vous avez envie de nous partager votre expérience, eh bien, vous venez au 05 59 98 09 09. On va voir quels sont les signes de la dépendance affective, quels sont les signes aussi de comment être amoureux, mais surtout, eh bien, on va voir les risques et toutes les dérives que ça implique. Parce que ce love bombing-là, je pense qu'on n'en vient pas, on vient pas tout seul à se dire, allez, je vais envoyer de l'amour à quelqu'un et du jour au lendemain, je le buste. Eh bien, on en parle de 9h à 10h avec vous aussi, 05 59 98 09 09.
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0: 7h57, c'est l'heure à laquelle on vous retrouve, Stéphane Bern, pour faire un petit peu d'histoire juste avant l'actu. Et ce matin, on parle évidemment de l'avenue du Pape en France. Et du coup, vous nous faites voyager au temps où la sorcellerie faisait vraiment peur à l'église.
12: Quand un pape installé en Avignon pense qu'on essaye de le tuer avec des figurines de cire. Comme quoi, bien avant Internet, certains voyaient déjà des complots partout. Avignon, 1317. Jean 22 vient d'être élu pape. Les cardinaux l'ont choisi parce qu'il a 72 ans et qu'il pense tenir un pape de transition. Raté. Le Jeannot est coriace et régnera 18 ans.
13: Et si on avait eu besoin du vieux monsieur malade dans ton absence, hein ? Qui l'aurait fait à ta place, le vieux monsieur malade ? Pas moi, bien sûr.
12: Quelques mois après son arrivée, un complot est découvert.
13: Encore un complot, cette fois ils veulent tuer Blas. Il faut absolument que je le prévienne, sinon c'est mon complot à moi qui s'effondre.
12: Au centre de l'affaire, Hugues Géraud, évêque de Cahors. Persuadé qu'il va être condamné dans un dossier judiciaire, il décide de supprimer le pape.
14: Alors t'approuves ces saloperies?
15: Saloperie, saloperie, admettons qu'il est un peu excessif.
12: Pour cela, il fait fabriquer des figurines de cire représentant Jean 22 et plusieurs de ses proches. La version médiévale du vaudou. Les statuettes sont cachées dans des pains façon hot-dog et envoyées vers le palais pontifical.
16: Décidément, les mystères de la poste sont insondables.
12: L'attitude étrange des voyageurs attire l'attention de la police pontificale. Oui, parce que avant les experts Miami, il y avait les experts Vatican. Avec moins de lunettes de soleil, mais beaucoup plus d'encens. Les voyageurs sont arrêtés, les figurines sont découvertes, l'enquête remonte jusqu'à l'évêque. Il finit sur le bûcher. L'affaire marque profondément le pape. En 1326, il publie la bulle Super Ilius Specula, qui assimile la sorcellerie à l'hérésie. Au Moyen-Âge, la menace du futur ressemblait à une figurine de cire. Pour les chefs d'État aujourd'hui, elle ressemble davantage à un hacker derrière un écran. Les figurines ont disparu, les paranoïas beaucoup moins.
0: Merci beaucoup Stéphane Bern. 3000 membres de Force de l'Ordre pour l'avenue du Pape sont mobilisés. Je pense que ça devrait bien se passer. On fera vivre aussi cet événement en direct avec des reporters sur le terrain et des experts en studio. Ce sera ce dimanche de 10h à 13h sur Ici Béarn Bigorre.
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0: Bonjour, soyez les bienvenus sur votre radio locale. Nous sommes le vendredi 25 septembre et il est 8h.
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0: Et le journal, c'est avec vous, Shannon Marini.
2: Mise en examen et placée en détention provisoire à 90 ans en prison, l'habitant de Lagorre a reconnu avoir tué ses voisins, un couple de 82 et 85 ans. On l'expliquait hier, ils étaient en conflit depuis très longtemps, des querelles de voisinage. Et mardi soir, il a ouvert le feu, cet homme de 90 ans, avec son fusil de chasse. Et Daniel Corsan, il a tout raconté pendant sa garde à vue.
14: Et il en fait un récit assez précis, si on en croit ce communiqué du procureur de Pau. Il dit qu'il s'est disputé avec son voisin, que celui-ci l'a frappé à la tête. Il a d'ailleurs des plaies sur le crâne. C'est par peur, pour se défendre, qu'il dit être retourné chez lui pour s'emparer de son fusil de chasse. Et il décrit une scène d'une très grande violence. À 3 mètres de distance, il a tiré 2 fois sur son voisin. Il a ensuite rechargé le fusil avant de tirer cette fois sur l'épouse du voisin. 3 coups de feu, déclare-t-il. Une 4e cartouche percutée a pourtant été retrouvée par les gendarmes sur les lieux du crime. Ce qui est sûr, c'est qu'il n'y a pas de témoin de cette scène et qu'on ne saura jamais la version des 2 victimes. Le communiqué ne parle pas du contexte de mauvais voisinage dont on a déjà parlé. C'est le juge d'instruction chargé de l'enquête désormais qui va préciser le mobile de ce double meurtre.
2: Et ce suspect, l'auteur présumé qui a donc avoué le double meurtre, a donc été mis en examen, je vous le disais, il a passé la nuit en prison. Nous sommes le seul parti français qui n'a pas de dette, il n'y a pas de mobile. Voilà la défense de François Bayrou hier. L'ex-maire de Pau était auditionné dans son procès en appel. Il est soupçonné de complicité dans l'affaire des assistants parlementaires payés par l'Europe qui travaillait en fait pour le Modem. Alors, dans la logique de défense de François Bayrou, pourquoi monter un système de détournement de fonds publics, de fonds de l'Europe, alors que le parti n'en avait pas besoin? Thomas Giraudot vous raconte cette journée d'audience dans une demi-heure à 8h30. Aujourd'hui, les avocats du Parlement européen plaident ce matin. Le procès va durer encore une semaine.
0: L'escroquerie est toute simple. Plusieurs personnes se sont fait avoir en Bigorre et ont payé 1000 euros pour une baguette.
2: Un faux boulanger sonne chez vous, vous propose une baguette de pain et au lieu de vous encaisser 1 euro en carte bleue, ajoute 3 euros sur le TPE. La gendarmerie des Hautes-Pyrénées appelle à la vigilance. Écoutez, cet habitant d'Or disant, il veut rester anonyme, donc sa voix a été modifiée. Il s'est fait avoir en début de semaine.
17: Mais c'est un jeune homme qui s'est présenté avec 2 baguettes de pain. Je lui ai dit, mais de quel boulanger vous êtes? Alors il m'a dit, de Barbazan de Batte. Je lui ai demandé le nom de la boulangerie. Alors il m'a sorti 3 initiales où il y avait un L et un R. Ensuite, si vous voulez, dans le village d'Ordizan, il y avait un boulanger qui faisait le porte-à-porte et cette personne a arrêté. Et je pensais que cette personne-là, eh bien, tâtait un peu le terrain commercial. Voilà, je suis parti dans ma tête avec cette idée-là. Et donc, je me suis dit, ouais, il faut l'aider. Je lui ai dit que j'allais chercher de l'argent. Il m'a dit, non, mais je ne prends que la carte bancaire parce que là, le démarche là auprès des personnes, maintenant, avec l'argent, on le fait plus, c'est plus autorisé, on fait avec la carte bancaire, bon, soit. Et en fait, là où il a été fort, parce que c'était sur le coup de midi, il a mis l'écran là sur le soleil, donc j'ai pas vu le montant. Et je crois même qu'il y avait son doigt, donc j'ai fait mon code. Et après, quand j'ai fait sympa, pour revenir chez moi, je me dis ça, c'est une arnaque.
2: Cet habitant d'Ordizan interrogé par Margot Munoz a porté plainte. Il ne sera pas remboursé par sa banque, même s'il a fait opposition. C'était déjà trop tard. Il a payé volontairement, tapé son code. Donc la banque considère ça comme une faute personnelle. Trois plaintes en tout ont été déposées ce mois-ci dans les Hautes-Pyrénées. Tous les habitants de la résidence Le Vieux Pont, hier à Tarbes, dans le centre-ville, près du pont Saint-Fré, ont été évacués en fin d'après-midi. Un feu a pris dans un appartement au dernier étage et s'est propagé à la toiture. Deux appartements ont été touchés, 13 personnes prises en charge, mais pas de blessés. La population de Lourdes multipliée par 15 ce week-end, 200 000 personnes pour la venue du pape Léon XIV qui atterrit ce matin à Paris. Il sera samedi soir chez nous, demain soir. Donc, et l'hôpital de Tarbes-Lourdes s'est préparé à cet afflux de personnes en doublant sa capacité d'accueil, surtout le week-end. Makali Farou est directrice des soins en charge de la qualité.
18: On a augmenté un certain nombre de lits, voilà. Renfort en personnel aussi bien médical et aussi l'ensemble des personnels paramédicaux, mais aussi bien soignants que les fonctions support. Blanchisserie, restauration, les transports, etc. pour accueillir davantage de personnes qui requièrent des soins. Il faut savoir qu'il y aura le courant et en plus on est sur une population accueillie qui est plus vulnérable. Donc par définition, qui peuvent être amenés aussi selon les températures à avoir besoin d'une admission aux urgences, d'un premier soin, pas que, mais on a aussi des pèlerins qui par définition viennent parce qu'ils sont déjà en situation de maladie.
2: Alors le message de l'hôpital est simple, hein, pour ce week-end, les urgences, c'est uniquement pour les urgences au sanctuaire. Il y a 14 postes de secours et c'est là que les fidèles à Lourdes doivent se rendre en priorité. Pour Julie Roch, elle est la directrice référente des urgences.
19: Sur les sanctuaires, il n'y a pas de moment où il faut appeler les urgences parce que vraiment la chaîne des secours, elle démarre sur place avec les secouristes qui sont en place, qui prennent en charge sur les premiers secours et s'il y a besoin, qui ont recours à un médecin. Sur la population qui serait hors du dispositif des sanctuaires et de Lourdes, comme pour le reste de l'année, d'une part, éviter le plus possible de se présenter spontanément aux urgences sans d'abord avoir fait soit le 15 si c'est une urgence vraiment vitale, et pour les besoins d'accès à un médecin qui n'est pas urgent, c'est le 116-117.
2: Et les recommandations de l'hôpital Tarbes-Lourdes, donc, qui appellent à ne pas surcharger les urgences. Je vous le disais, le pape atterrit en France ce matin, 10h, et à 10h, les cloches des églises, de toutes les églises en France, ne se contenteront pas de sonner 10 fois, mais pendant 7 minutes. 7 minutes parce que c'est un chiffre très symbolique. Il évoque les 7 sacrements, les vertus et la création, puisque Dieu, dans la foi chrétienne, crée le monde en 6 jours et se repose le 7e jour. Je pense que ça va être assez impressionnant d'entendre toutes ces cloches sonner pendant 7 minutes, ça va être très long. Donc bienvenue au pape Léon XIV qui sera donc demain à Lourdes. Lucas, il aura du beau temps le pape.
0: Ah ça, pour en avoir du soleil, il va en avoir. Il va faire beau ce matin déjà 15 à 17 degrés sur le Béarn et la Bigorre. Et puis dans l'après-midi, ça va encore grimper. On aura 24 degrés à Barège et Cauterets, 27 à Lourdes et Pau, sur le bassin de Lac aussi. Et les maximales seront sur la plaine de Naye et à Tarbes avec 28 degrés. Donc pour ce week-end, effectivement, il y aura du soleil. Quelques nuages demain matin. Mais a priori, après pour le reste du week-end, il va faire beau. Rien que du soleil et on aura jusqu'à 31 degrés dimanche.
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0: 8h07 sur votre radio locale. Quand on vous dit qu'il y a des cadeaux qui peuvent tomber à tout moment, eh bah, quelque chose me dit que dans 5 minutes, même pas, vous allez pouvoir repartir avec vos deux places pour aller voir le match entre le Pau Billard Handball et Massy, ce sera ce soir.

0: C'était Rue Fontaine, signé Marc Lavoine.
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0: Et dans moins de 10 minutes, on retrouvera Sylvain Carrère en direct du marché d'Oloron avec l'isoloir ici. Il sera bien sûr avec toute l'équipe d'ici Béarn Bigorre. Mais le but de cet isoloir, c'est de vous donner la parole. C'est très simple, même si les équipes là-bas, bien sûr, vont vous expliquer le principe. L'idée, c'est que vous rentriez dans l'isoloir et que vous posiez toutes vos questions aux futurs candidats et candidates à l'élection présidentielle. Vous devrez d'abord répondre à 3-4 questions, donner votre avis aussi sur les sujets du moment. Et puis après, la dernière question, c'est libre à vous vraiment de parler aux futurs candidats et candidates donc à l'élection présidentielle. Sylvain nous en dira plus dans 10 minutes. Avant ça, à 8h12, très précisément, c'est le moment de nous appeler au 05 59 98 09 09 pour tenter de repartir avec vos deux places pour aller voir le match du Pau Billard Handball face à Massy. C'est ce soir à 20h30 au Sporting d'Est. Il n'y a pas de question. Le premier ou la première qui nous appelle repart avec ses deux places. 05 59 98 09 09. C'est cadeau, c'est vendredi, là, chez vous. Lui aussi se lâche, plutôt il ose, c'est Daniel Corsan pour son Si José.
3: Oui, Si José ce matin, je vous dirais qu'en quelque sorte, on est fait comme des rats. Hier, nous sommes allés à la présentation de la prochaine édition des Idées de le Monde. C'est le rendez-vous littéraire annuel à Pau, organisé par la mairie de Pau, par la nouvelle municipalité de Pau. Une édition 2026 consacrée à l'information et au journalisme, avec trois verbes pour désigner le thème cette année: raconter, témoigner, alerter. Ça peut quand même, moi je trouve, sembler un petit peu faillot qu'une nouvelle majorité brosse nos professions dans le sens du poil, comme ça, dès la première année de mandat. Et puis, ça amène aussi de l'eau au moulin de ceux qui pensent que les pouvoirs politiques et médiatiques avancent main dans la main dans le seul but de nuire au peuple. Il y a des gens qui pensent comme ça. C'est d'ailleurs pour cela qu'on s'est dit, en écoutant la conférence de presse de Jérôme Marbeau, on s'est dit, tiens, pour couper l'herbe sous les pieds des complotistes paranoïdes, je vais faire une chronique bien vacharde contre la nouvelle municipalité pour bien montrer que nous ne sommes pas les complices des politiques. Et puis, si on se fait engueuler par la nouvelle majorité, justement, on pourra facilement répondre, c'est bien beau de faire des idées mène le monde sur la nécessité d'avoir une info fiable, indépendante et libre, si vous prenez mal la première chronique venue.
0: Du coup, Daniel, si je comprends bien, on est dans une position inconfortable avec le thème de cette année aux idées mène le monde.
3: Ouais, mais vous savez quoi, Lucas, on va quand même oser ce matin. Tant pis, on va oser raconter que lors de cette conférence de presse sur un événement créé et pérennisé par l'ancien maire, c'était son bébé quand même, ça on peut pas lui enlever, pendant toute cette conférence de presse, la nouvelle municipalité n'a pas une seule fois prononcé le nom de François Bayrou. Décidément, le monde politique est sans pitié.
0: Merci d'avoir osé, merci beaucoup Daniel Corsan.
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0: Et à 8h15, c'est l'heure à laquelle on vous retrouve, Aude Razo, pour notre rendez-vous anti-arnaque. Pour vous aider, bien sûr, à la maison avec tout ce qui est arnaque, surtout quand vous recevez ces faux mails d'abonnement qui pullulent depuis la rentrée, parce que, Aude, vous avez reçu beaucoup de signalements.
8: Oui, dernière en date, c'est Christine, une auditrice qui m'a prévenue cette semaine. Grand merci à elle. Nous vous confirmons que votre abonnement Canal Plus a été renouvelé avec succès. Adhésion annuelle, 79,93 €. Christine m'écrit, cela semble être une arnaque. Et c'en est une, effectivement. Énormément d'internautes signalent avoir reçu exactement le même message, pas plus tard que cette semaine. Là où l'arnaque est crédible, attention, c'est que le mail contient un numéro IBAN. Alors, en partie masqué, avec des petites étoiles entre le début et la fin, mais les personnes ciblées confirment, cela correspond bien à leur IBAN, pareil d'ailleurs pour le code BIC qui est écrit juste en dessous. Le piège c'est quoi? C'est le bouton « Gérer mon abonnement », vous cliquez parce que vous voulez contester, puisque vous n'êtes pas abonné, et vous vous retrouvez sur un site qui vous demande votre numéro de carte bleue. Si vous êtes tombé dans le piège, appelez vite la banque pour faire opposition et pour lui demander la marche à suivre.
9: Mais Aude, vous nous avez aussi alerté l'autre jour sur un faux mail Prime Vidéo. Est-ce qu'il tourne toujours?
8: Oui, malheureusement, et celui-là, clairement, je lui décerne le prix de l'arnaque du mois de septembre avec, tenez attention, une nouvelle version là que je vois en train d'apparaître. Alors, la plus classique, la plus répandue, c'est fin de votre période d'essai Prime Vidéo, votre formule annuelle à 69,90 € prend le relais. Et puis, nouvelle formule donc que Emmanuel a reçue, une autre auditrice. On lui parle aussi d'un renouvellement d'abonnement. Mais là, dans le mail, il y a carrément son nom, prénom. Et on lui met un bouton, le remboursement est possible. Et oui, petite variante, le piège est le même en fait. Demander un remboursement, gérer mon abonnement. Dans tous les cas, vous vous retrouvez sur un site qui veut piquer votre numéro de carte bleue. Donc, n'y allez pas, ne cliquez pas.
0: Bon, et évidemment, si vous n'êtes pas abonné ni à Canal Plus ni à Amazon Prime, vous supprimez le mail comme ça. On n'en parle plus. Côté météo, eh bien écoutez, il fait beau, il va encore faire chaud. Hein. On a 15 à 17 degrés ce matin sur le Béarn et la Bigorre. Et cet après-midi, ça va chauffer aussi. 28 degrés pardon, pour les maximales, avec 28 degrés à Tarbes et sur la plaine de Naye, 27 degrés sur Pau et sur Mourinx, 26 à Monin, tout comme à Oloron. Et on aura 27 degrés à Lembeye. Ce week-end, ce sera pareil. Quelques nuages en début de matinée et après, rien que du soleil tout le long du week-end. Jusqu'à 31 degrés pour les maximales de dimanche. Sur la route, eh bien écoutez, ça roule plutôt bien pour un vendredi. Ça m'étonne un peu. Ah, voilà, c'est parce que ma carte n'était pas actualisée. Donc évidemment, sur Pau, c'est complètement bouché, notamment aux alentours du domaine de Cerse. Hein, on rajoute déjà 5 minutes en plus sur votre temps de trajet. Aussi, sur la D802 aux alentours de Larouin, on a 20 minutes en plus de ralentissement. Si vous voyez quelque chose, si vous êtes témoin de quelque chose sur la route, vous arrêtez en main libre, vous nous appelez 05 59 98 09 09. On fait la route ensemble. Côté ferroviaire, je vous rappelle aussi toujours que le train en direction de Bayonne au départ de la gare de Pau à 9h19 a été supprimé. Et au départ de la gare de Tarbes, tous les trains sont à l'heure, sauf un, celui en direction de Pau qui devait partir il y a une minute. Et bien il est retardé de 5 minutes. 8h20. On va retrouver Sylvain Carrère en direct du marché d'Oloron avec l'isoloir ici. Bonjour Sylvain.
10: Adichatz Lucas, adichatz à tous. On est devant l'hôtel de ville d'Oloron Sainte-Marie. Il fait un petit peu frisqué ce matin, il faut dire la vérité. Ça nous réjouit évidemment un petit peu de fraîcheur. On est en effet au cœur de ce marché d'Oloron Sainte-Marie. Je vous décris l'endroit. Il y a le poissonnier à ma droite qui est en train de s'installer. Et puis aussi les halles à l'intérieur. On voit les stands s'ouvrir petit à petit. Et nous sommes évidemment à Oloron Sainte-Marie pour présenter l'isoloir, dites-le ici. Vous le savez, ici Béarn Bigorre vous donne la parole avec cet isoloir. Ce n'est pas un isoloir politique, il faut bien le rappeler. C'est un isoloir qui se veut démocratique, un espace d'expression citoyenne pour faire entendre votre voix. Et en quelques minutes, vous pourrez répondre à 5 questions. On est installé avec toute l'équipe devant l'hôtel de ville d'Oloron-Sainte-Marie. Donc évidemment, le premier message qu'on vous vous passe, eh bien, c'est qu'on vous attend avec l'équipe d'ici Berne-Bigorre. Déjà, pourquoi pas pour boire un petit café, se manger la chocolatine, et puis aussi participer à cette consultation citoyenne qui aura pour objectif, évidemment, de poser des questions aux futurs candidats à l'élection présidentielle. Eh bien, donc, on vous attend. Il faut dire, et aussi aux auditeurs, qu'il va y avoir quelques perturbations à Oloron-Sainte-Marie sur ce marché, puisqu'il y a des exposants bigourdins qui ne vont pas faire le voyage aujourd'hui. Mais le marché d'Oloron va être très sympa et on voit déjà les exposants s'installer. Et on vous invite encore une fois à venir participer à cet isoloir.
11: Et alors Sylvain, justement, ça marche comment cet isoloir? Est-ce qu'il faut prendre toute la matinée pour répondre aux questions ou c'est rapide?
10: Alors déjà, c'est gratuit, je tiens à le préciser. Et puis, ça prend 5 à 10 minutes, ça dépend de votre temps de réponse. Thierry, le responsable technique qui est à côté de l'isoloir et qui vous attend déjà. Il a oublié la veste, Thierry, il fait un petit peu frisqué, il fait un peu la tête, mais il va vous recevoir. Oui, oui, l'idée, c'est de prendre 5 à 10 minutes pour répondre à ces questions. Vous pouvez être enregistré ou filmé, c'est au choix. Et puis voilà, c'est des questions véritablement citoyennes. C'est l'occasion idéale, en allant faire le marché, de venir nous voir et puis de participer à ce moment démocratique proposé par notre radio ici.
9: Et Sylvain, vous disiez qu'il n'y aurait pas tous les producteurs ce matin à Oloron, c'est parce qu'ils ne veulent pas venir par rapport à l'avenue du Pape ?
10: Oui, c'est très compliqué au niveau de pour venir à Oloron et surtout pour revenir en terre bigourdane. C'est ce que nous a expliqué la placière il y a quelques minutes. Donc il y a déjà quelques exposants qui vont pas faire le voyage. Je pense que c'est plus par précaution.
9: Oui.
10: Et la crainte en fait de revenir en terre bigourdane dans la journée. Certains ont décidé de passer leur tour tout simplement en ce week-end particulier en terre béarnaise et bigourdane, un week-end dû à la du pape.
11: Eh ben merci beaucoup Sylvain Carrère en direct donc de ce marché d'Oloron avec l'isoloir. Dites-le ici, vous pouvez poser vos questions, vous pouvez aussi répondre aux questions qu'on vous pose dans cet isoloir au futur président de la France, au futur président de la République. L'isoloir ici qui se trouve sur le marché d'Oloron jusqu'à 13h. 8h24, c'est Quincy Jones qui vous accompagne dans votre journée avec Ai No Corrida.

0: C'est Quincy Jones qui vous a mis de bonne humeur ce matin. 8h27, je vous parlais il y a quelques minutes d'un ralentissement entre Larouin et Pau qui provoquait 20 minutes de bouchon. Et bien c'est Eric qui nous appelait pour nous dire que c'est un accident qui cause ce ralentissement. N'hésitez pas, faites comme Eric, appelez-nous au 05 59 98 09 09 si vous voyez quoi que ce soit sur la route.
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0: Et à partir de 9h, on va vous retrouver, Émilie de Kegel, pour parler du love bombing. Alors, qu'est-ce que c'est ?
10: Eh bien, écoutez, en gros, le love bombing, c'est quand après un premier rendez-vous, un premier date, comme disent les jeunes, votre partenaire tombe tout de suite, mais alors tout de suite, dans l'excès d'amour.
0: Mais c'est trop mignon.
10: C'est trop mignon. Mais il y a aussi l'inverse, c'est-à-dire que... le partenaire qui reçoit ce trop-plein d'amour, à un moment donné, bah, ça déborde, et donc il va le ghoster. Tous des termes que les jeunes connaissent, les moins jeunes peut-être un petit peu moins, l'excès d'amour, la dépendance affective, ça c'est peut-être un mot, des termes qui peuvent vous parler, et bien justement c'est à partir de 9h.
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0: 8h30, l'actu avec vous, Shannon Marini.
11: François Bayrou auditionné hier devant la cour d'appel de Paris. Il a répété qu'il n'était pas au courant pour les assistants parlementaires payés par l'Europe qui travaillaient en fait pour le Modem, pour son parti. On était au procès hier, on vous raconte tout ça dans une minute. Retour au meilleur niveau du basket français. Après 3 ans, l'élan béarnais retrouve l'élite demain soir. Déplacement à Nanterre, le coach demande aux supporters de la patience, de l'indulgence. Cette saison, il va viser le maintien, pas plus, mais il y a beaucoup d'attentes. Écoutez.
12: Après la saison que nous avons vécue l'année dernière, la fin de saison était exceptionnelle. Bien sûr qu'on espère le mieux pour eux.
11: Et on y reviendra dans le journal des sports à 8h40. On était justement avec le président de l'Élan, Guillaume Berbineau, tout à l'heure. En attendant, 8h31 sur Ici Béarn Bigorre. C'est l'heure de faire un point sur l'actu nationale et internationale avec Valentin Bertrand. Et on revient tout de suite après.
13: Les dons affluent, mais la visite du pape Léon XIV qui débute aujourd'hui n'est pas encore financée ce matin. Sur les 27 millions d'euros nécessaires, 12 ont été récoltés. L'Église mise sur l'engouement autour de cette venue. 80 000 jeunes attendus ce soir au Stade de France et 600 000 fidèles sur les Champs-Élysées pour compléter cette somme. Lors du verdict aujourd'hui pour les deux militants d'ultra-droite soupçonnés d'avoir tué le rugbyman international argentin Federico Martín Aramburu sur une terrasse de brasserie parisienne en mars 2022. L'accusation réclame 27 ans de prison contre Éric Le Priol, auteur présumé des deux tirs mortels, 20 ans contre Romain Bouvier. Pour éviter les pénuries dans les stations-service où l'essence est la moins chère, les camions-citernes sont autorisés à livrer 7 jours sur 7, y compris le dimanche jusqu'au 12 octobre. Un arrêté est publié ce matin au journal officiel. Une station sur 10 manque en ce moment d'au moins un carburant. Après la grève mardi dans les restaurants universitaires, victimes de leur succès depuis la généralisation du repas à 1 €, les Crous demandent à chaque établissement de fixer une jauge, une limite. Le nombre de repas servis a bondi de près de 50% depuis la rentrée, bien au-delà des 10% attendus. 98 000 hectares ont brûlé depuis le début de l'année. Le bilan alarmant de l'Office national des forêts, c'est 5 fois plus que la moyenne de ces 20 dernières années et aussi un record depuis 1976. Et puis, un nouveau chapitre s'ouvre ce soir pour l'équipe de France de foot. Premier match en tant qu'entraîneur pour Zinedine Zidane avec ce déplacement en Turquie en ouverture de la Ligue des Nations à 20h45.
11: François Bayrou, calme et agacé par moments hier après-midi. Il a répondu aux questions, s'est défendu pendant 5 heures. L'ancien maire de Pau a été auditionné devant la cour d'appel de Paris. Dans ce procès, il est soupçonné de complicité dans l'affaire des assistants parlementaires européens, du personnel payé par l'Europe, mais qui travaillait pour le Modem, pour le parti de François Bayrou. Thomas Giraudot, vous avez suivi cette journée d'audience pour Ici Béarn Bigorre. Et Thomas, il a beaucoup été question de Marielle de Sarnez.
14: La plus proche, la plus fidèle camarade de François Bayrou, Marielle de Sarnez, décédée il y a bientôt 6 ans, la députée européenne Modem dirigeait justement la délégation des élus du parti au Parlement. C'était elle, l'organisatrice, indique l'ancien maire de Pau, ma binôme. Moi, j'étais le fondateur, l'expression publique de cette famille politique. Je ne me mêlais pas des assistants parlementaires. Mais ce n'est pas une stratégie de la part de François Bayrou pour se dédouaner. Au contraire, au fil des 5 heures d'audience, il l'appelle affectueusement par son prénom, Marielle, une femme exigeante, incroyablement courageuse, qui aimait trop l'Europe pour la spolier. Avec ses contrats d'assistants parlementaires, les prévenus assis derrière lui sont, eux, affublés de leurs prénoms et noms. Alors était-elle au courant de certaines choses qu'elle ne vous remontait pas, lui demande la présidente. Sous-entendu, savait-elle ou a-t-elle même incité les eurodéputés à embaucher fictivement des membres du parti? Certains sont venus me voir pour me suggérer de lui mettre tout sur le dos. Elle est morte, c'est vachement pratique. C'est une ignominie, c'est dégueulasse. Une juge le relance. Pouvez-vous dire qui sont ces personnes? François Bayrou répond à moitié non, mais elles ne sont pas dans cette salle.
11: Et l'ex-maire de Pau s'est défendu hier, Thomas, en martelant que le Modem n'avait pas de raison d'enfreindre la loi.
14: En voulant d'abord démonter le mobile, pourquoi mettre en place un tel système d'emploi fictif, détourner l'argent européen pour renflouer le parti? Les finances du Modem étaient dans le vert, un matelas de 4 à 5 millions d'euros. Il veut aussi éclaircir son rôle au sein du Modem. Je suis le président, mais un parti c'est une association, ce n'est pas un endroit où quelqu'un, donc lui, donne des ordres. François Bayrou utilise d'ailleurs souvent le « on » plutôt que le « je » ou le « un tel ou un tel a fait ça, a décidé ça », ce qui agace la présidente Pascaline Chamboncel-Salig, le coup aussi beaucoup pour ne pas trop faire traîner l'audience, mais elle ne peut empêcher les digressions de François Bayrou et ses flatteries aussi adressées à la juge. Questionné par son avocat qui lui tend une perche, l'ex-maire de Pau termine l'audience par 4 mots restés en travers de sa gorge. Au bénéfice du doute, ce pourquoi il a été relaxé en première instance, faute de preuves, le sentiment d'être innocenté, mais qu'on veut quand même entacher mon honneur. Je vous affirme sur mon honneur d'homme qu'il n'y a jamais eu de doute.
11: Et ce matin, ce sont les avocats du Parlement européen qui plaident. Le procès va durer encore une semaine. Toujours pas de pluie, j'ai l'impression qu'on dit ça tous les jours.
0: J'aime bien votre position pour invoquer peut-être le destin, pour invoquer un peu de pluie. Normalement, ça devrait arriver d'ici la semaine prochaine, mais effectivement, aujourd'hui et ce week-end, il fait encore beau, on va avoir chaud. Il fait entre 15 et 17 degrés ce matin, et puis dans l'après-midi, on aura 26 à Oloron et la Reims, 27 degrés à Argelès, Gazost et Pau, et les maximales seront à Pontac, Tarbes et Momère, notamment avec 28 degrés. Et donc ce week-end sera aussi ensoleillé, la présence de quelques nuages demain matin, mais a priori après ça va être dégagé, on n'aura que du soleil tout au long de ce week-end, jusqu'à 31 degrés pour les maximales attendues dimanche. Côté route, je vous parlais tout à l'heure de cet accident entre Larouin et Pau qui cause 20 minutes d'embouteillage en plus. Si vous avez plus d'informations, vous nous appelez au 05 59 98 09 09. Ça s'est un petit peu débloqué au niveau du domaine de Serres. A priori, il n'y a plus trop d'embouteillage. On est passé de 10 minutes à 5 minutes désormais. Et côté Tarbes, côté Bigorre, écoutez, ça roule plutôt correctement, rien à vous signaler. En revanche, si vous voyez quoi que ce soit, vous n'hésitez pas, toujours ce même numéro, 05 59 98 09 09. Au niveau des trains, je vous rappelle que le train en direction de Bayonne de 9h19 au départ de la gare de Pau a été supprimé, ainsi que celui de midi en direction de Bedouce. Si vous devez partir de la gare de Tarbes, tous les trains sont à l'heure.
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0: 8h37, c'est quasiment l'heure que vous attendez, peut-être le plus de la semaine, puisque dans moins de 5 minutes, on va retrouver Thierry Sagardo-Itto pour le dénouement de l'affaire classée de la semaine. Ce sera juste après.

0: important, c'est d'aimer. C'était Pascal Obispo.
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0: Ça y est, c'est le moment, c'est le dénouement de l'affaire classée de la semaine de Thierry Sagardo-Itto. Et on va remonter le temps pour revenir au 26 juin 2002, lorsqu'Isabelle, une paloise de 45 ans, est découverte inanimée dans l'appartement d'un homme de 39 ans qui dit être son marabout. Alors l'enquête est d'abord classée sans suite, puis relancée 2 ans plus tard, où Jocelyn, donc le fameux marabout, avoue l'avoir drogué et il va donc devoir se défendre.
3: Face au juge d'instruction, Jocelyn persiste et signe. Il a fait boire à Isabelle de la méthadone pour la soulager de ses douleurs. Il a certes abusé d'elle alors qu'elle était dans les vapes, mais jamais, jamais il n'a imaginé qu'elle puisse décéder de ce breuvage toxique. Certes, mais le juge Thierry Roland lui rappelle qu'il a profité de l'aubaine pour subtiliser son chéquier et acheter de l'alcool avec ce moyen de paiement. Il n'était pas bien dans sa tête, explique-t-il. Marie-Thérèse, son ex-compagne, confirme que, depuis le décès de ses parents, en 1992, le jeune Martiniquais buvait abondamment, au point de devenir parfois très violent avec elle. Un an plus tard, l'enquête touche à sa fin. Jocelyn est renvoyé devant la cour d'assises à Pau afin d'y répondre des crimes de viol et d'administration de substances nuisibles ayant entraîné la mort sans volonté de la donner. Sous le prétexte fallacieux de soulager Isabelle de ses douleurs, il lui a sciemment remis un produit toxique qui ne pouvait que l'assommer afin d'abuser d'elle. La mort est survenue plus tard. Qui est l'accusé ? Né à Fort-de-France en 1963, Jocelyn a développé très jeune de graves troubles psychopathiques. Froideur, manque d'affectivité, troubles de la pensée. Le pronostic est sombre, selon les experts chargés de l'examiner. Le procès s'ouvre le 18 septembre 2006, il y a 20 ans. Au premier rang du public, il y a Geneviève, la sœur de la défunte. Sans elle, sans son obstination, il n'y aurait jamais eu de procès criminel. Souvenez-vous, le parquet avait très vite classé l'affaire sans suite. Au nom de la vérité, Geneviève n'a jamais rien lâché, car la mort d'Isabelle n'était pas si naturelle qu'on l'avait cru au tout début. « En fait, je suis pas un marabout », lâche l'accusé. « Des fois, je me prends pour Superman. »

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0: Et à 9h moins le quart, c'est votre place au sport avec vous, Shannon Marini, parce que dans 24 heures, l'élan béarnais retrouve l'élite.
9: Oui, 3 ans après la descente en 2e division, ça y est, la saison de Betclic Elite commence demain à Nanterre. Demain soir, la victoire lors des playoffs la saison dernière ne veut rien dire par rapport au niveau de la première division, préviennent les dirigeants du club. Et l'objectif est donc raisonnable, c'est le maintien. Mais les supporters de l'élan espèrent un peu mieux que ça.
10: Moi je crois au mieux, on a un bon groupe et ça commence à prendre. Donc ouais, je pense qu'on peut faire mieux que le maintien. Voilà, on n'ira pas en play-off, mais on sera au milieu du tableau et on sera fiers.
11: Après la saison que nous avons vécue l'année dernière, la fin de saison était exceptionnelle. Bien sûr qu'on espère le mieux pour eux.
12: Alors j'ai envie de vous dire déjà le maintien. Et après, vu l'effectif, ils ont de quoi jouer le milieu du classement. Mais Flower montre de belles capacités. Après, on a l'effectif Mbala, Corneli, Milanais, qui sont bien. Et puis en espérant que Pino ait la réussite de l'année dernière. 3 points. Vu les matchs de préparation qu'ils ont fait, il y a du potentiel. Une belle victoire contre l'ASVEL, même si l'ASVEL n'était pas forcément au top. Mais cette année, déjà, avoir le maintien en poche et après jouer les playoffs si y a besoin.
9: Les abonnés venus assister à un match de préparation face à Saint-Sébastien au Palais des Sports il y a quelques jours. Mais pour rester dans l'élite, voire faire mieux que le maintien, l'élan doit relever sacrément le niveau par rapport à la saison dernière. Les joueurs en ont conscience. Le meneur Fabio Milanais, un des 4 basketteurs restés à Pau à l'intersaison.
13: On sait qu'avec la Betclic, c'est un step-up par rapport à la Pro B. Donc, mais je pense que tout le monde le sait et le coach met en garde aussi les joueurs vis-à-vis de ça en disant que dans l'intensité, on l'a vu aussi contre Rouen en prépa, que c'était costaud. Donc voilà, c'est à chacun individuellement de se préparer et collectivement à en tout cas être dans l'intensité demandée. On a pas mal de boulot parce que faut qu'on trouve les automatismes avec de nouveaux joueurs, de la cohérence dans le jeu. Donc on sait que ça va être une mission de se maintenir. Mais on est pris pour ça. Et moi, je dis pas trop que j'ai la pression, je dis plus que je suis excité. Excité de commencer, excité de rentrer dans le grand bain. Et je pense que c'est le cas pour tous les joueurs de l'équipe. Donc je pense que c'est plus de l'excitation.
9: Et on vous fera vivre ce match, le premier de la saison en Betclic Elite, Nanterre, élan à partir de 20h30 demain. Rencontre à vivre en même temps que la réception de La Rochelle au hameau par la section. Le hameau d'ailleurs qui est complet, ça a été annoncé hier, mais on vous fait gagner des places encore jusqu'au dernier moment.
0: Oh oui, on aura même à gagner demain matin, il me semble. Bon, en handball, le PBH va-t-il enchaîner une 4e victoire en 4 matchs depuis la reprise du championnat?
9: Réponse à partir de 20h30 ce soir face à Massy au Sporting d'Est. Le PBH qui a déjà gagné 2 fois à l'extérieur, à Istres et à Besançon. Et bravo à Bernard de Gand qui a gagné ses places pour ce soir en nous appelant tout à l'heure. Du soleil.
0: Vraiment, voilà. Est-ce qu'il faut dire quelque chose de plus? Il fait beau, il va faire chaud, on aura encore jusqu'à 28 degrés dans l'après-midi pour les maximales. Et puis demain, ça va se couvrir un tout petit peu en début de journée, mais très rapidement le soleil reviendra et on aura jusqu'à 31 degrés pour les maximales dimanche. Je vous parlais de cet accident tout à l'heure entre Larouen et Pau, et ça s'est visiblement pas du tout débouché, ça rallonge même. On est passé de 20 à 25 minutes d'embouteillage supplémentaire, donc entre Larouen et Pau. Si vous en savez plus, vous n'hésitez pas à nous appeler 05 59 98 09 09. C'est la nouvelle chanson de Julien Clerc. On vous l'a fait découvrir ce matin sur ICI Béarn Bigorre. Il y en aura 3 autres qui vont sortir, qui sortiront le 13 novembre prochain à l'occasion de la réédition de son album Une Vie. Et donc, on vous fait découvrir ce titre, C'est un soleil, dont les paroles ont été écrites par Benjamin Biolay.

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1: Julien Clerc et son nouveau titre, C'est un soleil. Et qui sait, vous aurez peut-être la chance de l'entendre au Zénith de Pau le 21 octobre prochain.
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1: Un bracelet connecté pour écouter la Bible en plusieurs langues. À J-2 de l'avenue du Pape à Lourdes, on vous parle ce matin de l'invention de Camille Allary qui vous permet d'écouter la Bible dans 5 langues et dans 14 versions différentes. Bonjour Camille.
3: Oui, Pierre.
1: Alors ça vous a pris 2 ans pour mettre ce bracelet en place. Qu'est-ce qui vous a poussé à le faire ?
3: À la base, j'étais éditeur. J'ai édité beaucoup de choses dans ma vie, dans beaucoup de magazines, et je me suis toujours dit qu'un jour j'éditerais la Bible, que j'essaierais de la rendre plus accessible et plus facile à lire.
1: Et alors, ce bracelet, il fonctionne comment ?
3: Alors, ça utilise la même technologie que votre carte de crédit, là, le sans contact, en fait. Il faut juste activer le NFC du téléphone, puis vous survolez le bracelet avec votre téléphone, et ça ouvre directement la Bible, et ça la reprend là où vous vous en êtes arrêté.
1: Alors, vous avez dit le NFC, c'est quoi le NFC ?
3: C'est une technologie sans contact, c'est la même qui est utilisée dans le paiement par carte de crédit sans contact, en fait.
1: Et ça coûte combien, ce bracelet ? À combien on peut l'avoir ?
3: Aux alentours de 10 euros, selon les modèles.
1: Et on le trouve où ?
3: Alors actuellement, vous allez le trouver aux 5 rue de la Grotte, à Lourdes. Un petit pop-up store, pop, P-O-P-E, comme notre cher pape, qu'on a ouvert spécialement pour sa venue. Et on a même fait une petite exposition de pop art. Et on s'est retenu de faire un concert de K-pop quand même, parce que ça allait
1: un peu long.
3: Un peu trop, voilà.
1: et alors justement, ce bracelet-là, est-ce que vous avez vu est-ce que vous avez eu beaucoup de demandes pour l'avoir?
3: Oui, mais là, on s'est fait déborder même, j'ai envie de dire, là, depuis que ça a commencé. On a déjà vendu quelques milliers d'exemplaires. Ça a démarré très très fort. Et ça fait plaisir.
1: Et ça marche comment concrètement quand on ouvre le bracelet, qu'est-ce qu'on voit ? Est-ce qu'on peut reprendre là où on s'est arrêté juste avant ? Comment ça marche ?
3: Alors, il y a en total, il y a 110 plans de lecture qui peuvent être réencryptés sur le bracelet à votre guise. C'est-à-dire, vous pouvez changer ce que va vous offrir le bracelet directement via l'interface que j'ai créée. Et vous pouvez soit avoir, par exemple, 1000 versets inspirants. À chaque fois que vous allez scanner avec votre téléphone, vous allez avoir un verset différent qui va vous donner un petit peu de force dans la journée. Ou bien entreprendre de lire la Bible entièrement, ce qui est souvent très compliqué, très difficile et qui demande beaucoup de volonté, parce que c'est pas toujours évident. Et donc là, à chaque fois que vous scannez, vous reprenez la Bible exactement là où ça s'est arrêté la dernière fois.
1: Et Camille Allary, vous avez donc créé ce bracelet connecté qui permet d'écouter la Bible dans 5 langues et 14 versions différentes. On retrouve, on l'a dit, ce bracelet dans un pop-up store à Lourdes. Merci d'avoir été avec nous.
3: Avec plaisir, merci beaucoup Lucas.
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1: Et à 8h55, comme chaque matin, on vous retrouve, docteur Kierzek. Aujourd'hui, de plus en plus d'adultes découvrent, parfois même après 40 ans, qu'ils sont TDAH, autistes ou 10. Est-ce que c'est un vrai problème de société, un vrai phénomène de société, docteur ?
5: Bonjour à toutes et à tous. Ce n'est pas une mode, c'est un immense rattrapage. Pendant des décennies, beaucoup de personnes ont dû s'adapter à une école, puis à un monde du travail qui n'était pas conçu pour eux, qui était conçu pour une autre manière de réfléchir, de communiquer ou de s'organiser qu'un cerveau d'une personne qui a un TDAH ou qui a un trouble du spectre autistique. En fait, on appuie sur tous les boutons, on recommence plusieurs fois, on se demande pourquoi rien ne fonctionne comme prévu, et l'entourage finit par conclure, cet appareil ne fait vraiment aucun effort. Et oui, vous êtes souvent en échec scolaire ou en échec professionnel. Et en France, une personne sur 6 serait concernée par au moins un trouble du neurodéveloppement. L'autisme touche 1 à 2% de la population. Les troubles 10, comme la dyslexie ou la dyspraxie, environ 8%. Et le TDAH, c'est 6% des enfants et 3% des adultes. Et ces troubles étaient déjà présents auparavant, simplement, on les repérait beaucoup moins bien. Et pendant des années, les personnes concernées ont donc pu être qualifiées de paresseuses, de brouillonnes, de désorganisées ou de trop sensibles, alors qu'en réalité, beaucoup fournissaient 2 fois plus d'efforts pour obtenir le même résultat. Et là où une personne ouvre tranquillement un logiciel, une autre doit accepter 12 fenêtres, retrouver le mot de passe, fermer une publicité, relancer le système. Bref, c'est un cerveau qui fonctionne complètement différemment et ça peut tenir pendant des années.
1: Et concrètement, docteur, comment on obtient ce diagnostic à l'âge adulte et surtout, qu'est-ce que ça change dans la vie de tous les jours?
5: C'est souvent à l'occasion d'un changement de vie, une maternité, une augmentation des responsabilités ou un burn-out. En fait, trop de programmes qui s'ouvrent en même temps et la mémoire vive qui arrive à saturation et l'écran qui finit par afficher. Le système ne répond plus et c'est là que le diagnostic tombe si on consulte. Donc ça commence par une consultation chez le médecin traitant ou auprès d'un psychiatre spécialisé. Le diagnostic ne repose pas sur un simple test retrouvé en ligne. Oubliez tous ces « quel personnage de série êtes-vous ?» Découvrez votre âge mental grâce à la couleur que vous préférez. C'est pas comme ça qu'on fait un diagnostic. Il y a des auto-questionnaires médicaux qui existent et puis ensuite, la prise en charge dépend du trouble et des besoins de la personne. Pour le TDAH, ça peut être un traitement médicamenteux. Pour l'autisme ou les troubles 10, on s'appuie davantage sur la psychoéducation, l'orthophonie ou l'ergothérapie. Mais ce qui est important, c'est de consulter. Et pour tout savoir, je vous conseille vivement un magazine qui s'appelle Zèbre, le magazine de la neurodiversité. Et vous verrez, vous aurez plein d'infos pratiques. D'ici là, portez-vous bien.
1: Merci beaucoup, docteur Kierzek. Tous vos conseils sont à retrouver sur ici.fr. 8h58. Quand on vous dit qu'il y a des cadeaux qui peuvent vraiment tomber à n'importe quel moment sur votre radio locale, eh bien, c'est le moment de nous appeler 05 59 98 09 09 et vous repartez avec vos deux places pour aller voir le PBH ce soir face à Massy. Ce sera au Sporting d'Est. Appelez-nous maintenant 05 59 98 09 09. Très bonne journée à vous.
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1: Et de 9h à 10h, on sera avec vous, Émilie de Kegel, pour parler de ce phénomène qui s'appelle le love bombing. Alors, si j'ai bien compris, hein, le love bombing, c'est quand on reçoit beaucoup d'amour et que d'un coup, la personne qui nous donnait beaucoup d'amour ne parle plus.
10: Oui, alors c'est vraiment grosso merdo. Hein. Voilà, non, on va surtout parler de dépendance affective. Comment aujourd'hui, en 2026, les jeunes et les moins jeunes s'attachent, se détachent, s'aiment, se désaiment, se re-aiment, se re-re-aiment aussi, avec l'influence évidemment des technologies qui sont autour de nous, avec les réseaux sociaux aussi qui sont parfois très pratiques, mais parfois très dévastateurs. On va en parler avec notre invitée dans un instant, qui sera d'ailleurs présente aux Rencontres du Bien-être au parc des Expositions de Tarbes. J'en profite pour glisser un mot. Oui, ce week-end, il se passe plein de trucs. Oui, il y a le pape qui arrive à Lourdes, mais non, l'accès à Tarbes n'est pas bloqué, donc n'hésitez pas à aller quand même vous balader par-ci, par-là, éviter le secteur de Lourdes, mais le reste est accessible. Voilà.
1: Eh ben, merci beaucoup, Émilie.
10: Merci à vous, et à lundi.
1: Et à lundi.
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10: Allez, très bonne journée, très bon vendredi. Il est 9h. C'est le journal avec vous, Shannon Marini, bonjour.
11: Bonjour Émilie, bonjour à tous. Pas de preuves, pas de mobile. À entendre François Bayrou, ce procès n'a pas lieu d'être. L'ancien maire de Pau était auditionné hier après-midi devant la cour d'appel de Paris pendant 5 heures. Dans le procès des assistants parlementaires européens, assistants payé par l'Europe, mais qui travaillait pour le Modem, pour le parti. Et François Bayrou a voulu démontrer qu'il n'y avait donc aucun mobile.
12: L'accusation depuis des années, c'est que nous avions monté une organisation pour que les assistants parlementaires viennent travailler pour le parti en étant payés par le Parlement européen parce que nous aurions des problèmes financiers. Et on a démontré de toutes les manières, à la fois par experts comptables et par les trésoriers, que jamais nous n'avons eu de problèmes financiers. Nous sommes le seul parti français qui a un patrimoine sans avoir aucune dette. Et donc, il n'était pas vrai. Toute l'accusation, tout le mobile, tout ça est totalement faux. Et j'espère qu'on l'aura fait entendre avec des preuves que tout le monde a pu consulter.
11: François Bayrou qui a assuré à la barre hier que son parti a toujours eu des réserves financières, 4 à 5 millions d'euros. Ce matin, les avocats du Parlement européen plaident. Le procès va durer encore une semaine. La prison à 90 ans, l'habitant de Lagorre suspecté d'avoir tué ses voisins, a été placé en détention provisoire et mis en examen hier. Il a tout reconnu. Une dispute avec son voisin de 85 ans, mardi soir, qu'il frappe à la tête, il a des plaies d'ailleurs. Alors l'homme de 90 ans a raconté qu'il était retourné chez lui pour prendre son fusil de chasse et pour tirer sur son voisin et sur sa femme.
13: Dans l'actualité également, un serpent a mordu une randonneuse hier.
11: Sur le col de Louvy-sous-Biron, en Vallée d'Ossau, une femme de 40 ans qui a rapidement été prise en charge et évacuée à l'hôpital de Pau. Faut pas être naïf, là où le pape passe, il y a toujours un business à faire. On a parlé de ces chambres d'hôtel et des logements en location qui se louent à prix d'or pour ce week-end. Et en dernière minute, on trouve encore des offres sur les réseaux sociaux, des packs même avec logement et passe. Vous savez, ce passe nécessaire pour entrer au sanctuaire de Lourdes, il fallait s'inscrire gratuitement pour l'avoir. 150 000 QR codes ont été envoyés, un nombre limité. Mais Margot Muneuse, vous avez facilement trouvé des offres pour ces packs.
14: Comme cette annonce sur Airbnb toute fraîche postée hier avec comme photo de profil Léon XIV, intitulée « Chambre plus passe accès sanctuaire » entre parenthèses pape. La description est classique, la localisation du logement, près de la gare, des photos de la décoration de la chambre épurée, une salle de bain avec WC séparé et surtout un passe d'accès au sanctuaire pour les locataires. Il est indispensable pour passer les portiques de sécurité le jour J. Pour 250 €, vous avez donc un toit au-dessus de votre tête et le fameux sésame pour voir Léon XIV. Cette habitante de Lourdes avait pris les passes pour ses fils. Finalement, ils ne viennent pas. Elle savait que le titre de l'annonce allait attirer.
15: Ça permet de louer parce que, en fait, les personnes qui m'ont réservé la chambre, ils avaient réservé ailleurs. Ils ont annulé la réservation parce qu'ils n'arrivaient pas à trouver comment accéder au sanctuaire. Il n'y avait pas, avec la réservation qu'ils avaient faite, les passes d'accès. Et donc après, la dame est revenue vers moi en me disant « Bon, finalement, on viendrait plutôt chez vous parce qu'on n'a pas trouvé de passe. On viendrait du samedi au lundi, viennent de nuit. » Et à ce moment-là, elle me dit « Est-ce que vous avez toujours les passes ?» J'ai dit « Oui, oui, le passe à jouer, c'est sûr. »
11: Cette lourdesse qui propose un pack logement plus passe, et certains vendent aussi des passes à l'unité à, par exemple, 40 €, alors que, on le rappelle, ces passes étaient gratuits. Il n'y avait pas besoin de payer pour aller voir le pape. Donc, pas besoin de passe, je vous rassure, pour vivre tous ces moments forts de cette visite papale à Lourdes, il suffit d'écouter ici Béarn Bigorre, avec notamment une émission spéciale dimanche entre 10h et 13h.
13: Oui, ce sera donc en direct avec toute l'équipe. Mais avant d'arriver à Lourdes demain soir, le pape atterrit à Orly, à Paris, dans une heure, c'est à 10h.
11: Oui, à 10h, toutes les églises sonneront les cloches pendant 7 minutes pour dire bienvenue au pape Léon XIV, 7, parce que c'est un chiffre important dans la foi chrétienne. Le nombre d'abonnés à l'élan béarnais battu le record d'abonnés depuis 20 ans, plus 38% pour le retour dans l'élite au meilleur niveau du basket français. Premier match demain soir à Nanterre, le coach a prévenu, cette saison on va viser le maintien, pas plus, faut rester raisonnable. Mais bien sûr, il y a une attente des supporters pour que la ferveur des play-offs de la montée, pour que le soufflet ne retombe pas. Et le président de l'élan, Guillaume Berbineau, le comprend bien, il était notre invité ce matin.
16: Oui, il y a forcément une pression, mais elle est plutôt, je pense, positive. Moi, en tant que chef d'entreprise, je suis obligé de rester un peu sur mes positions. C'est sûr que c'est le maintien que l'on vise, mais encore une fois, c'est du sport et personne n'est indétrônable. Donc on va pas y aller sur la pointe des pieds non plus, comme le disait Julien Lalanne, notre directeur sportif. On veut vraiment s'inscrire et construire de la robustesse tout au long de la saison. Et puis l'appétit vient en mangeant. Et évidemment qu'on a envie de vivre des très belles soirées et faire plaisir à tout le monde.
11: Guillaume Berbineau, le président de l'élan béarnais, et nos béarnais jouent donc demain soir contre Nanterre, match que vous vivrez sur ici Béarn Bigorre, en même temps que le match de la section paloise, la réception de La Rochelle au Hameau, à partir de 20h. On est partout ce week-end, donc restez bien à l'écoute. Et puis on n'oublie pas aussi ce soir le Pau Billard Handball qui joue à domicile contre Massy, match au Sporting d'Est, le PBH qui est très très bien pour ce début de saison, 3 victoires en 3 matchs, coup d'envoi à 20h30.
13: Le week-end n'a pas encore commencé. Déjà plein de courbatures, dis donc.
11: C'est clair.
13: Mais la voix est là, parce qu'on va supporter évidemment toutes ces équipes. Et on va supporter également le soleil qui sera avec nous. Je ne sais pas ce que vous avez prévu de faire ce week-end, Shannon, mais si ce sont des activités extérieures, allez-y gaiement et en confiance. Très belle journée, largement ensoleillée, avec des températures agréables, mais un petit peu moins chaudes qu'hier. Hier, il a fait très très chaud. On a dépassé les 30 degrés, c'était limite pas agréable. Là, on redescend, 25, 28 degrés annoncés pour aujourd'hui. Ça reste toutefois des températures trop élevé par rapport à la saison. On est entre 7 et 10 degrés plus haut que la moyenne. Si vous comprenez ce que je veux dire, il fait trop chaud, mais bon, on redescend quand même un petit peu. Concrètement, ça veut dire quoi? Ça veut dire que sur les coups de 16-17 heures, à Pau, 27 degrés, à Lourdes, 27 degrés comme à Mourinx, Orthès, 26 degrés comme à Oloron, Bagnères ou Lembeye, 28 degrés, ce sera pour Tarbes. Les nuits, évidemment, toujours un petit peu plus fraîches. La nuit prochaine, quelques petits nuages, de grosses éclaircies, de 14 à 17 degrés dans les plaines et vallées, 10 degrés sur le relief. Demain, il va y avoir un petit peu plus de nuages, mais les mêmes températures, de 25 à 28 degrés.
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11: Bon, Émilie, on va parler love bombing. Une expression, un mot un peu mignon, pour parler d'un truc beaucoup moins mignon.
13: Moi, je trouve que c'est un mot un petit peu barbare. On va essayer de décortiquer tout ça avec notre invité. Je pense que de manière globale et de résumer très succinctement, on va parler d'amour. On va parler d'amour de soi, d'amour de l'autre. Quelles sont les limites qu'on peut poser? Peut-être poser cette question à notre invité. Ne faut-il... Ah, vous avez deux heures. Ne faut-il pas d'abord retomber ou tomber amoureux de soi avant de pouvoir s'ouvrir aux autres? Parce qu'après, c'est compliqué d'aimer. Il faut faire attention, il faut faire des concessions, mettre de l'eau dans son vin, mais pour pas que son vin devienne trop de l'eau. C'est compliqué, l'amour. Ou alors vous restez célibataire. C'est aussi une possibilité, mais célibataire ne veut pas dire être seul non plus. Il va y avoir des tentaculaires, cette émission tentaculaire. Si vous avez, vous, des expériences heureuses, malheureuses, en amour, vous avez envie de partager tout ça avec nous, vous nous appelez 05 59 98 09 09. Alors si moi, j'ai ma petite spécialisation en psychologie de comptoir amoureuse, de mon petit vécu quand même, 45 ans de vie sur cette terre, on a quand même fait appel à une experte, à une spécialiste, à quelqu'un qui a peut-être des choses plus pratico-pratiques à nous dire. C'est Géraldine Prévost, gigant, psycho-praticienne. Est-ce que j'ai bien dit votre nom de famille?
19: Bravo, absolument.
13: Yes.
19: Et mon activité bon aussi, qui n'est pas facile à prononcer, je le sais.
13: Non mais ça va, ça je maîtrise. Vous serez présente ce week-end aux rencontres bien-être Pyrénées, donc c'est ce week-end à Tarbes.
19: Tout à fait.
13: Je précise que c'est accessible, le parc des expositions, pas de problème, allez-y. Vous allez pouvoir vous faire du bien, de l'intérieur, de l'extérieur. On se fait beau dedans, dehors, tout est lié de toute façon. On va parler donc d'amour. C'est pas simple, l'amour.
19: Non.
13: Déjà, ça commence par soi.
19: Absolument. Et puis ensuite, c'est déjà un vaste programme, parce que commencer par soi, ça, s'aimer, c'est la question qu'on me pose très souvent, voire quasiment tout le temps. On fait comment pour s'aimer? Puisque beaucoup de personnes ont lu dans les livres ou entendu dans les podcasts, bref, que pour pouvoir vivre un amour harmonieux, il faut d'abord savoir s'aimer. C'est pas la condition sine qua non. Parce que beaucoup de personnes se disent, non, je vais pas rencontrer quelqu'un tant que je ne m'aime pas. On peut attendre longtemps du coup, parce que c'est un long travail.
13: Mais ça y contribue aussi un petit peu quand même.
19: Bien sûr, parce que aimer l'autre ne veut pas dire s'oublier, ne veut pas dire abolir les frontières, ne veut pas dire oublier nos besoins. Aimer l'autre, ce n'est pas s'effacer, se sacrifier.
13: C'est
19: pour
13: ça.
19: L'autre.
13: Et c'est là où ça devient intéressant, et c'est là où il y a de gros changements qui s'opèrent depuis quelques années, maintenant quelques... Alors je vais peut-être pas dire décennies, je risque de dire des bêtises, parce qu'on était dans une... On est encore dans une société patriarcale, donc c'est la femme qui est à la cuisine, qui s'occupe des enfants, qui s'occupe du mari. Là maintenant ça s'inverse, avec les générations, les jeunes générations. Je pense que on doit faire partie de la même génération, on est un peu une fesse sur chaque chaise. Là,
19: absolument.
13: Donc on aime bien encore s'occuper des autres parce que ça nous fait plaisir. Et puis à l'autre fesse qui dit, ouais, mais t'oublie pas non plus. Faut pas que ton GPS perde le chemin, donc ne t'oublie pas. C'est pas facile, on va en parler. Vous avez envie de venir en parler avec nous. Vous savez que ce studio est également le vôtre. On parle d'amour, amour de soi, amour des autres. Est-ce que vous avez fait des concessions? Est-ce que vous avez la recette magique pour que ça se passe bien dans un couple? N'hésitez pas, appelez-nous 05 59 98 09 09.

0: On va pas tous les citer parce qu'ils sont très nombreux, hein, ce collectif d'artistes Ensemble contre le sida, sa raison d'être avec la marraine Lynn Renaud.
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0: Et notre préoccupation aujourd'hui dans l'émission, et aujourd'hui peut-être pour vous aussi dans votre vie, c'est l'amour avec un grand A, l'amour qui peut se montrer, se ressentir, se vivre de manière, de milliers de manières différentes. On en parle avec notre psychopatricienne, voilà, là, autant au début ça coulait, là maintenant j'ai bugué. Psychopraticienne, c'est ce R en trop au milieu, il n'a pas sa place
3: sais,
0: là. Géraldine, vous serez donc présente si on a envie de vous rencontrer, de discuter avec vous, d'échanger. Vous serez aux rencontres Bien-être Pyrénées de ce week-end à Tarbes avec une conférence. Ce sera à 14h. Je n'ai pas le jour. C'est samedi dimanche.
3: Dimanche 27.
0: À 14h. Le thème, pourquoi avons-nous tant de mal à poser nos limites, se choisir enfin, sans culpabiliser.
3: Mm-hmm.
0: Vaste sujet.
3: Absolument.
0: Vous avez 45 secondes pour nous résumer votre conférence. Non, déjà, pourquoi avons-nous tant de mal à poser nos limites ? La société a changé, le regard des uns des autres a changé, tout le monde évolue. Aujourd'hui, quand on a 45 ans, on est loin d'être vieille, on a encore une belle portion de vie devant nous, on peut encore s'autoriser à aimer. Quand on en a 60, 70, 80 aussi. Donc pourquoi avons-nous tant de mal à poser nos limites ?
3: Pour faire plaisir à l'autre, et si je fais plaisir à l'autre, il va m'aimer.
0: C'est ça.
3: Et j'ai tellement besoin, nous avons tous besoin d'être appréciés, surtout par ceux que nous apprécions. Et donc l'idée de poser des limites nous fait peur, parce qu'en fait on associe poser des limites avec rejet, avec envoyer un message de désaccord, de désamour, de repousser l'autre. Alors que non, on peut poser les limites avec élégance, on peut signifier où se trouvent les limites, c'est-à-dire où se trouve notre espace, l'espace dont on a besoin, notre espace vital, notre espace temporel, notre espace affectif, et le signifier à l'autre qui lui-même a aussi un espace et des limites. Et si on considère que ce n'est pas quelque chose que nous imposons, mais un signal qu'on envoie, et si on travaille sur la formulation de ces limites posées, eh bien c'est une toute autre expérience. Et là, on sent qu'on se respecte, on envoie un message de respect à l'autre, et l'autre va nous respecter d'autant plus, parce que l'autre va se dire, au moins c'est clair. Parce que poser les limites, c'est aussi envoyer des informations claires à l'autre, et c'est rassurant pour la personne en face. Comme nous, quand on nous signifie une limite gentiment, avec diplomatie et avec amour ou empathie, c'est rassurant de savoir où se situe la personne et où on va se situer.
0: Et ce qui est rigolo, c'est que dans la vie de tous les jours, dans notre vie amicale ou professionnelle, on va réussir à poser des limites de manière assez simple, en fait, en disant non, là maintenant, je suis sur un dossier, reviens dans 5 minutes, on en parle après, mais viens pas me déranger maintenant. C'est tout à fait normal, naturel, ça coule de source et il n'y a pas de souci. Que quand on est à la maison et que notre partenaire vient nous voir, parfois on peut avoir un peu de mal à dire « Non, mon amour, viens dans 5 minutes. Non, je te rejette pas. Je te dis juste, reviens dans 5 minutes. » Là, c'est plus compliqué. C'est quand même bizarre, hein, ce truc. De peur, effectivement, de blesser l'autre, qui se sente rejeté, alors que, si ça se trouve, l'autre, il aura aucun souci à le faire
3: absolument
0: dans l'autre
3: sens. C'est une projection, probablement, qui provient de notre expérience, et très souvent, ça remonte à notre enfance. Si nous avons vécu des moments où nous nous sommes sentis rejetés, où nos parents n'étaient pas disponibles, où nos enseignants nous ont rejetés parce que pas le temps, jamais le temps, si on n'a jamais eu très peu d'attention, nous allons imaginer qu'en disant « reviens dans 5 minutes », non, là je n'ai pas le temps, on va projeter ce que nous avons ressenti et on va le projeter chez l'autre. Et donc en fait, c'est nous qui ne supportons pas de recevoir le non finalement, ou la limite donnée. Encore une fois, ça dépend comment c'est dit, avec c'est quelle ça. Tonalité, quelle énergie, quelle intention.
0: On est tout à fait d'accord sur le fond, il faut faire attention parfois à la forme.
3: Absolument.
0: Parce qu'effectivement, poser des limites, c'est bien, en poser trop, bon encore une fois, pas top, en poser pas assez, il peut y avoir des dérives, il peut y avoir des malaises, il peut y avoir de la souffrance, de la douleur, et puis des choses dont on n'arrive pas trop à sortir. On va en parler dans quelques instants. Avec vous, Géraldine, on pense à nous, on pense à notre amour, celui qu'on peut avoir pour nous, celui qu'on peut avoir pour les autres. Pierre Demar, quant à lui, il dit « Je pense à vous ». Merci, Pierre.

0: Pierre Demar, je pense à vous. On pense à ses limites. On en parlait là pendant la chanson, Géraldine. Avec les expériences de vie qu'on peut avoir dans nos relations amoureuses, il peut y avoir différentes étapes, parfois un petit peu radicales. Il faut essayer de trouver le juste milieu. Parce que au début, il y a peut-être pas de limites. Après, il y en a trop des limites, ou alors elles sont pas communiquées. Là aussi, c'est pas simple de trouver le bon ajustement. Mais c'est là où vous intervenez.
1: Pour justement, en effet, prendre conscience de nos besoins, de nos véritables besoins, parce que très souvent, si on demande aux personnes quels sont leurs besoins dans les relations et dans les relations de couple, les personnes vont dire deux, trois choses, mais ça s'arrête très, très vite. C'est-à-dire la conscience de quels sont nos besoins dans une relation pour pouvoir être épanouie n'est pas toujours au rendez-vous, et c'est normal, c'est un travail à faire, on ne nous l'apprend pas, et voilà, c'est une indication des déjà pour les personnes qui nous écoutent. Et il faut aussi pouvoir trouver un modus vivendi avec les besoins de l'autre. Et donc c'est là où on doit faire équipe, dans une forme d'altérité, où on trouve une co-création, où on crée quelque chose ensemble pour que les besoins de l'un et les besoins de l'autre puissent être...
0: plus ou moins sur une balance équilibrée.
1: L'équilibre, absolument.
0: Voilà. L'équilibre parfait n'existe pas.
1: Mais pour ça, il faut être deux à être conscient.
0: Exactement. On va parler de tout ça dans un instant. On continue à parler avec vous, Géraldine, et avec vous, si vous nous écoutez, vous avez envie, sous couvert d'anonymat, évidemment, hein, si vous le souhaitez, partager votre expérience avec nous, votre recette du bonheur. 05 59 98 09 09.
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0: 9h27, on parle de l'amour avec un grand A avec vous, Géraldine Prévost. On parle de love bombing, parce que c'est aussi un thème un petit peu barbare. Il y a beaucoup de termes anglais, des anglicismes. On parle de bashing, on parle de ghosting, on parle de plein de choses. On parle surtout de dépendance affective. C'est un mot qu'on entend souvent. La dépendance affective, qu'est-ce que c'est ? C'est quand on aime trop, c'est quand on s'attache trop, mais c'est pas toujours pour de bonnes raisons. C'est quelque chose qui est flou, c'est comme si les dés étaient pipés déjà, c'est pas normal.
1: Absolument, on ne peut vivre que pour l'amour de l'autre, on ne vit que pour l'autre, on s'oublie, on s'abandonne par peur d'être abandonné par l'autre. Donc en fait, on vit un amour en permanence dans un sentiment d'insécurité. On a toujours peur de ne pas être aimé assez, que l'autre va s'en aller, de perdre l'autre, quel que soit là où nous en sommes dans la relation. Ça peut être au début, au milieu de la relation. Donc la personne dépendante affective va vivre un attachement insécure. Dans mon jargon, on appelle ça comme ça. Mm-hmm. Et donc, en fait, c'est une insécurité permanente. Donc, on va demander à l'autre de nous rassurer. On va être dans un harcèlement affectif. C'est une réelle souffrance parce que finalement, rien ne vient nous rassurer. Même si on a en face quelqu'un qui envoie des signaux de stabilité, de constance, d'engagement, il y aura toujours le doute
0: et
1: de
0: le
1: perdre.
0: Petit détail, cette petite chose qui va faire que
1: on va paniquer. Exactement. Voilà. Oui. Et alors le love bombing, c'est un comportement qui arrive en début de relation et qui est activé par deux profils. Soit les dépendants affectifs qui, comme je le disais, ont besoin d'être rassurés et donc vont bombarder de messages d'amour la personne de leur choix pour être sûr d'être vu, d'être entendu, d'avoir cet amour en retour. Ou bien un autre profil, ça va être un profil totalement opposé, qui seront les manipulateurs ou les pervers narcissiques, qui vont eux mettre en place du love bombing pour nous accrocher,
0: okay,
1: nous solliciter, susciter notre intérêt, nous séduire, et une fois qu'on est accroché, passer à d'autres phases
0: de destruction sur du long terme,
1: de mise sous dépendance.
0: Voilà, de mise sous dépendance.
1: C'est soit le dépendant qui va mettre en place le love bombing, soit un profil de manipulateur pour que nous soyons dépendantes affectives.
0: Mmh. Dans les deux cas, c'est absolument destructeur. Est-ce que les personnes, dans un sens ou dans l'autre, les personnes harceleuses, mais vraiment avec 15 000 paires de guillemets, ou celles qui sont victimes aussi en paires de guillemets, est-ce qu'elles en ont conscience au débarrage? Ou est-ce que c'est quelque chose qui est inconscient?
1: Le dépendant affectif, il n'a pas conscience de ce qu'il met en place parce qu'il est dans l'angoisse.
0: D'accord.
1: Et majoritairement, en fait, la personne dépendante affective n'a pas de mauvaises intentions. Elle est juste super angoissée et il faut que l'élu de son cœur la rassure. Parce que elle n'arrive pas à se rassurer elle-même. Mm-hmm. Parce qu'elle a toute une histoire avec la peur de l'abandon, la peur du rejet, des blessures affectives et émotionnelles qui sont à travailler. Pour les pervers narcissiques ou les manipulateurs, il y a deux types de profils. C'est pas forcément conscient parce qu'en fait, ils sont dans un système automatique, je dirais, où il faut que tous les narcissisent. Donc il faut absolument que l'autre ait un intérêt pour eux. Voilà, okay. Le mettre en lumière. C'est pas forcément le psychopathe comme dans les séries qui se dit je vais l'accrocher et puis après je vais la détruire. Ils sont centrés sur eux et il leur faut de l'amour, mais pas pareil que le dépendant affectif, pour les valoriser et nourrir leur dimension narcissique.
0: Et quel que soit le côté où on se trouve, malheureusement, il y a de la souffrance. On va essayer de trouver des solutions pour sortir de là. D'ailleurs, faire appel à des professionnels tels que vous, par exemple, pour être aidé. Il y a des endroits aussi où vous allez pouvoir rencontrer Géraldine. Celui de ce week-end, c'est aux Rencontres Bien-être Pyrénées. C'est à Tarbes. Tout au long du week-end, vous allez pouvoir rencontrer des gens qui vous font du bien.

0: It's raining again, c'est une chanson qu'on adore de Supertramp, mais rassurez-vous, pas de pluie prévue, une très belle journée, un très beau week-end, histoire d'aller prendre un petit peu l'air.
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0: On vous accompagne pour profiter de belles choses, week-end chargé, la venue du pape à Lourdes. J'espère que vous avez votre macaron, vous qui êtes habitant de Lourdes ou qui travaillez à Lourdes. Ce petit macaron magique à poser sur votre pare-brise vous permettra de vous déplacer dans les zones autorisées ou vous garer près de chez vous ou sortir de Lourdes. Si ce n'est pas le cas, eh bien vous êtes, non pas condamné, mais vous devez rester, vous ne pourrez pas vous déplacer puisque c'était jusqu'à hier. Attention aussi aux zones de parking, en fonction des couleurs, faites très attention, la circulation à Lourdes sera évidemment très stricte. Autour, un petit peu aussi, mais du côté de Tarbes et ailleurs, pas de souci. Donc n'hésitez pas à aller voir ce qui se passe. Par exemple, au Parc des Expositions, on vous le disait, il y a les rencontres du bien-être tout au long du week-end. À Soumoulou, il y a la 9e édition de l'exposition des collectionneurs dont nous vous reparlerons à partir de 11h dans le Grand Jeu. Il y a la section qui joue, il y a l'élan qui joue, il y a du hand également ce soir au Sporting d'Est. Et puis sinon, dimanche, que se passe-t-il à Arécy?
2: Le dimanche 27 septembre, à 16h30, à la Maison pour tous d'Arécy, aura lieu un spectacle de flamenco avec le groupe El Rocio de Nelly Munoz et le guitariste-chanteur Minetto, Gypsy Music.
0: Si vous avez vous aussi envie de nous donner des petites idées, des informations quant à des événements que vous organisez, vous n'hésitez pas, 05 59 98 30 60, c'est le numéro de notre répondeur.
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0: On vous en parle depuis quelques semaines, en même temps tout le monde le sait, l'élection présidentielle approche à grands pas, on essaye d'en savoir un petit peu plus sur vos attentes, vos appréhensions, peut-être vos demandes, avec l'isoloir, le dites-le ici, d'ici Béarn Bigorre, qui se balade près de chez vous. Il s'est arrêté à Oloron-Sainte-Marie, mais il n'est pas venu tout seul hein, sur cette petite patte, non du tout, il est accompagné par Sylvain Carrère, que nous retrouvons depuis Oloron-Sainte-Marie, le marché. Bonjour Sylvain.
4: Adichats, Émilie, adichats à toutes. Et c'est un... Oui.
0: Comment Émilie. Ça se passe à Oloron, alors?
4: Écoutez, ça se passe très bien. On a mangé la chocolatine, le café au pain d'ici. On est à la rencontre des gens d'Oloron. On est devant l'hôtel de ville. Le ciel est gris. Les gens passent. Les gens sont en terrasse. Et on a déjà eu le plaisir de recevoir des gens dans cet isoloir démocratique proposé par votre radio locale. Ici, Béarn Bigorre. On va d'ailleurs poser la question à Amy Corso, qui est notre chargée d'accueil et qui est présente avec moi devant l'hôtel de ville. Amy, Adichats, on pourrait déjà savoir combien il y a de gens qui ont participé à cette consultation démocratique?
5: Alors on en a 8 depuis ce matin et là le monde continue donc c'est pas prêt de s'arrêter.
4: Oui, on a l'impression que cet isoloir, il suscite un petit peu de curiosité aussi, c'est ça l'idée?
5: Oui, c'est ça. En fait, la plupart sont intéressés de partager leurs préoccupations, leurs envies, leurs craintes, donc ça fait plaisir.
4: Et des hommes et des femmes, c'est aussi, on a eu des gens de tout bord, on pourrait dire aussi, et des gens très motivés aussi à l'idée de pouvoir s'exprimer dans cet isoloir.
5: Oui, exactement, tout âge, tout sexe, tout bord, tous très enthousiastes à l'idée de pouvoir parler, s'exprimer sur les présidentielles.
4: Amy, merci beaucoup. Et puis, on va encore une fois inciter les auditeurs à venir à notre rencontre devant cet hôtel de ville. Il fait un peu frisquette, mais ça va, tout va bien. On passe un excellent moment. On incite les auditeurs à venir nous voir. On a un très bel isoloir placé devant la mairie. Venez nous voir, passez un moment. Et puis aussi, il faut signaler que c'est un marché un petit peu particulier à Oloron-Sainte-Marie ce matin, puisqu'il y a un paquet d'exposants qui ont fait le choix de ne pas venir ce matin au marché d'Oloron-Sainte-Marie, notamment des exposants bigourdans qui ont eu un peu la crainte de se retrouver bloqués ce soir pour la venue du pape. Donc c'est un marché un petit peu bouleversé, mais très agréable que l'on passe ce matin du côté d'Oloron-Sainte-Marie, Émilie.
0: Sylvain, j'ai toutefois une petite question qui pourrait intéresser nos auditeurs en se disant, ok, je vais passer au marché d'Oloron-Sainte-Marie, j'ai 2-3 courses à faire, je vais aller faire un tour du côté de l'isoloir d'ici Béarn Bigorre. Mais ça prend, grosso modo, combien de temps quand on va dans l'isoloir?
4: Alors ça prend 7 heures. Il faut vraiment D'accord. consacrer 7 heures.
0: Ouais. Non, je plaisante. Donc il y a une liste évidemment. D'attente de 6 semaines.
4: Non, je plaisante. Ça peut être, franchement, si vous répondez assez rapidement, ça prend 5-6 minutes. D'accord. Et puis après, si vous voulez prendre un peu plus de temps, on est là aussi pour prendre le temps avec vous. C'est vraiment un outil démocratique. Mm-hmm. C'est un moment d'expression que l'on propose avec ici Berne Bigorre. Donc ça peut être minimum 5 minutes. Si vous avez 5 minutes à nous consacrer, eh bien, ça sera avec plaisir que nous allons vous accueillir devant l'hôtel de ville d'Oloron-Sainte-Marie.
0: Merci beaucoup Sylvain, on va venir vous rejoindre et si ça prend 7 heures, on s'arrêtera au motel. Visiblement, il y a une fille que connaît bien Eddie Mitchell.

0: La fille du motel, c'était Eddie Mitchell.
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0: On est en 2026, on va parler de... Admettons, Émilie, qui, sur les réseaux sociaux, ou sur une plateforme, ou dans la rue, rencontre un beau jeune homme, il se passe un truc, ils vont boire un verre, un date, un rendez-vous, il se passe peut-être quelque chose le soir.

0: qui ont leur signification et qui expriment des choses qui existent aujourd'hui.
1: Absolument, ce sont des mots anglais tout, pour la simple raison que dans les pays anglo-saxons, beaucoup de spécialistes, sociologues et psychologues se sont penchés sur la question. C'est quoi ces nouveaux comportements? Alors, ne plus donner signe de vie avant les smartphones, ça existait, mais pas autant. Mmh. C'est-à-dire qu'en fait, notre technologie s'invitant dans notre quotidien vient avoir une influence sur nos modes relationnels. Et dans le rapport amoureux, encore plus. Et donc, en effet, le ghosting, c'est quand la personne disparaît et elle devient un fantôme. Elle vous voit, elle peut aussi vous bloquer sur les réseaux sociaux, vous bloquer de sa messagerie, WhatsApp, Messenger et autres. Et là, plus de son, plus d'image et aucune explication.
0: C'est ça le pire, je trouve.
1: Absolument. C'est vraiment une situation à ne pas déconsidérer. On pourrait se dire, bon, ben, comme on dit, hein, de perdu, 10 de retrouvé, toute la phrase que je n'aime pas d'ailleurs. Et en fait, cette situation, elle est très nocive pour notre estime de soi, parce qu'on ne sait pas qu'est-ce qui a déplu, qu'est-ce qui s'est passé, est-ce que quelqu'un d'autre est passé dans les parages.
0: Qu'est-ce que j'ai fait de mal?
1: Qu'est-ce que j'ai fait mal? Qu'est-ce qui ne lui a pas plu? Et donc on tourne autour de toutes ces questions qui viennent alimenter éventuellement une mésestime de soi, ou même si on avait un tant soit peu d'estime de soi, ça vient dégommer ce qu'on avait un petit peu déjà structuré en soi. Et donc c'est un mode opératoire, je dirais, qui est particulièrement nocif. Et je tiens à préciser que le ghosting n'intervient pas forcément au début de la rencontre. Il est pire, en tout cas les conséquences sont pires quand un ghosting arrive après un certain nombre de mois.
0: C'est ça, et d'une relation installée.
1: Et de relations installées, ouais. Exactement. Et j'ai des personnes en cabinet, en consultation, qui me confient des ghostings après un an et demi, 2 ans de relation, parfois plus longue, où la personne disparaît, elle prend ses clics, ses claques, elle disparaît, plus de contact possible sur les réseaux sociaux, sur les messageries, rien et aucune explication. Et donc le deuil de la relation va mettre beaucoup plus de temps parce que on va chercher le pourquoi du comment, de pourquoi c'est arrivé. Et parfois il y a pas vraiment d'explication claire.
0: Et puis surtout c'est beaucoup de culpabilité parce qu'on va chercher un problème qui serait issu de notre côté alors qu'en fait le problème
1: tout
0: vient
1: à fait
0: de l'autre. Et une relation, c'est basique ce que je vais dire, mais c'est une interaction qui se passe entre deux personnes.
1: Exactement.
0: Donc il y a deux parts de responsabilité, c'est pas l'un et l'autre, c'est l'un avec l'autre. Donc
1: et
0: il faut que ça fonctionne.
1: Les histoires de chacun aussi. Qu'est-ce que la personne a vécu avant nous? Qu'avons-nous vécu avant cette personne, en termes de relation, déception ou pas? Est-ce qu'on a idéalisé notre premier amour, par exemple? Et puis aussi le modèle parental. Qu'est-ce qu'on a vu en tant qu'enfant, comme couple, à la maison ou dans notre famille? Tout ça vient avoir une influence sur nos relations.
0: Il fut un temps où on disait, ouais, on arrive avec nos casseroles. Non, moi je dirais, on arrive avec notre bagage et notre expérience. Parce que sinon, si on prend pas tout ça en compte, ça peut mal se passer et il fallait pas commencer.

0: Un titre de 1986 signé Lio, mais qui a tout à fait sa place aussi sur les ondes en 2026. Fallait pas commencer.
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0: Géraldine, vous êtes psychopraticienne. On va pouvoir vous rencontrer tout au long du week-end et surtout dimanche à 14h pour votre conférence. Pourquoi avons-nous tant de mal à poser nos limites, se choisir enfin sans culpabiliser ? C'est affreux ce que je vais vous dire, mais nous devons déjà nous dire au revoir. Le temps passe vite et on a vu qu'une toute petite couche du haut de l'iceberg, on n'a pas vu tout parce que c'est un sujet non pas sans fin, mais tentaculaire parce qu'il y a tellement de choses à dire concernant l'amour. Si à 9h56, en 35 secondes, vous deviez faire passer un message aux gens qui ont un petit peu de difficulté dans leur relation amoureuse là en ce moment, vous leur diriez quoi ?
15: De ne pas culpabiliser parce qu'il y a aussi toute une partie sociétale. Et surtout, je m'adresserai aux femmes, aussi aux hommes qui souffrent de la situation, du rapport amoureux et du dating aujourd'hui. Mais vraiment, ça c'est le message que je veux faire passer. Bien sûr, il y a des trucs à travailler sur soi. Bien sûr, nos blessures d'abandon, de peur du rejet, notre mésestime de soi, notre non-amour de soi, bien sûr. Et c'est indispensable. Mais il y a aussi une dimension dont il faut tenir compte pour déculpabiliser. C'est que notre société, telle qu'elle est aujourd'hui, ne facilite pas nos rencontres amoureuses et notre vécu amoureux.
0: Effectivement. Alors, je vous laisse ici, ma chère Géraldine. Rendez-vous dimanche, 14h, au Parc des Expos de Tarbes pour votre conférence lors des rencontres bien-être Pyrénées, tout au long du week-end à Tarbes. Petit conseil pour les relations amoureuses. Prenez du temps pour vous-même, mais prenez du temps aussi avec votre partenaire pour des petits moments privilégiés. Un petit city trip très sympa que je peux vous proposer. C'est pas loin, c'est Bruxelles, c'est validé par moi et pas Boulevard des Airs.

0: belle ville à visiter hors saison si vous le souhaitez. Bruxelles, boulevard désert, alors c'est bien d'aller ailleurs, mais on est bien chez nous aussi.
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0: Et cette journée de vendredi se poursuit, il est 10h. Le flash avec vous, Shannon Marini.
2: Et toutes les cloches d'église en France sonnent en ce moment, 10h. Le pape, ça y est, est arrivé à Paris. Il vient d'atterrir à Orly. Une manière de souhaiter la bienvenue à Léon XIV. Les cloches sonneront pendant 7 minutes jusqu'à 10h07. 7, parce que c'est un chiffre très symbolique. Il évoque les 7 sacrements, les vertus et la création. Le pape arrive à Lourdes demain soir. Il ira prier à la grotte. Et puis dimanche, la messe géante sur la prairie. On vous fera vivre dimanche cette visite papale avec une émission spéciale de 10h à 13h. Mise en examen et placée en détention provisoire à 90 ans. Hier, l'habitant de l'Agor a reconnu avoir tué ses voisins, un couple de 82 et 85 ans. On l'expliquait hier, ils étaient en conflit depuis très longtemps, des querelles de voisinage. Nous sommes le seul parti français qui n'a pas de dette, il n'y a pas de mobile. Voici la défense de François Bayrou hier. L'ancien maire de Pau était auditionné dans son procès en appel. Il est soupçonné de complicité dans l'affaire des assistants parlementaires payés par l'Europe, qui travaillaient en fait pour le MoDem. Alors dans la logique de défense de François Bayrou, pourquoi monter un système de détournement de fonds publics alors que le parti n'en avait pas besoin? Aujourd'hui, les avocats du Parlement européen vont plaider. Le procès dure encore une semaine. Tous les habitants de la résidence du Vieux-Pont hier à Tarbes, dans le centre-ville, près du pont Saint-Fray, ont été évacués en fin d'après-midi. Un feu dans un appartement au dernier étage s'est propagé à la toiture. 2 appartements ont été touchés. 13 personnes ont été prises en charge par les pompiers, mais pas de blessés. Retour dans l'élite du basket français demain pour l'Élan Béarnais. Premier match de la saison à Nanterre que vous vivrez sur ICI Béarn Bigorre à partir de 20h, en même temps que le match de la section paloise qui reçoit La Rochelle au Hameau. Un Hameau à guichet fermé, le club l'a annoncé hier soir. Et puis on n'oublie pas le Pau-Billard Handball. Le PBH qui joue à domicile ce soir, 20h30 contre Massy, avec un objectif, une 4e victoire pour cette 4e journée de championnat.
3: Je peux pas vous le dire.
2: Oh, il doit rester des places.
3: 2. Ouf. Ce sera pour demain matin.
2: Ok.
0: Alors, la météo du jour. Un très très beau week-end en perspective avec des températures un petit peu moins chaudes que celles que nous avons eues hier. On repasse en dessous de la barre des 30 degrés. Ça va faire du bien, 25 à 28. Du soleil, quelques nuages présents, juste pour dire on n'est pas encore parti. Voilà, ce sera pareil demain. Ciel voilé, des nuits fraîches, comme à l'accoutumée. En même temps, nous sommes le mois de septembre. Ça y est, c'est l'automne. Donc, on peut respirer, il fait bon la nuit, on peut retrouver sa couette, mais dormir en dessous et pas au-dessus. Au meilleur du jour, avec une dizaine de degrés supplémentaires par rapport au normal de saison, Pau 27 degrés sur les coups de 16-17h, tout comme à Lourdes, à Orthès 26 comme à La Reims, Oloron-Sainte-Marie, ou encore à Bagnères, à Tarbes 28 degrés, Lembeil 27.
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0: Je suis comme vous. J'étais à l'antenne depuis 9h. Je suis bien, très intéressée par le sujet de tout à l'heure qui était très intéressant. Mais quand je vois ce qui nous attend, je me dis je vais rester. Ça vous dérange pas? Vous non plus? Très bien, d'autant que je ne suis de nouveau pas seule. Ici, ça marche jusqu'à 11h. Nous avons parlé d'amour tout à l'heure avec notre invité. On va poursuivre d'une certaine manière, puisque l'amour a plusieurs formes, plusieurs facettes. Nous allons parler de l'amour que nous avons pour nos enfants, les petites têtes blondes qui sont autour de nous, à qui on a envie d'offrir le meilleur. Et le meilleur, ça passe aussi par des moments de qualité qu'on peut passer à leur côté. Pour ce faire, il y a plein de choses en Béarn et en Bigorre, à faire, des choses qui sont proposées. Parfois, on se perd un petit peu, mais on peut compter sur des gens bienveillants et surtout sur Marion. Bonjour Marion.
5: Bonjour Émilie.
0: Parlez bien dans le micro, cette chose bleue un petit peu particulière. Marion, grâce à vous, on a le droit une fois par semaine, voire plus. Moi, je l'ai reçu ce matin. Je suis abonnée à votre page Instagram Pau en Famille, qui permet d'avoir une idée de tout ce qui se passe à Pau, aglo, pour la famille. C'est une superbe initiative. Ça fait quelques temps que ça dure maintenant. Combien de temps ?
5: Ça va faire bientôt 3 ans.
0: Voilà. Alors, il y en a pour tous les goûts, pour tous les âges. C'est super bien. Pour tous les budgets. Je vous conseille vivement de vous abonner à la page si vous avez Instagram, Pau en Famille. Vous allez pouvoir avoir des idées pour vos enfants, petits-enfants, neveux, nièces. Allez-y, ça fait vraiment plaisir. Et là, vous avez eu l'idée d'aller encore un petit peu plus loin, de passer un step, de proposer, alors on ne va pas rentrer dans les détails là maintenant, c'est juste histoire d'avoir un petit avant-goût, un goûter pour les petits curieux.
5: Exactement. Un goûter culturel.
0: Un goûter culturel, donc on va lier la nourriture de l'esprit à la nourriture du ventre.
5: C'est ça, ouais. Et on va mettre la culture à hauteur d'enfant.
0: C'est ça. Une visite ludique, une visite instructive, le premier endroit choisi.
5: Oui, ça y est, c'est le musée de Clarac.
0: Et ce sera quand ?
5: Ce sera le 3 octobre de 14h à 17h.
0: Donc, c'est pas ce samedi.
5: C'est pas demain.
0: C'est la semaine prochaine, ça nous laisse le temps de nous arranger côté logistique, parce que quand on est des enfants en bas âge, c'est pas toujours simple. Là, ça nous laisse une semaine, on est large.
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0: Take a Chance on Me, c'était le groupe ABBA.
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0: Avec la page, le compte Instagram Pau en Famille, vous allez pouvoir trouver pas mal d'idées pour faire avec les enfants, tous les âges. Marion, ça fait donc 3 ans que ce compte existe. C'est quelque chose que vous avez mis en place progressivement. Aujourd'hui, j'imagine que vous êtes sollicité aussi pour pouvoir partager certains événements qui ont lieu dans le coin.
3: Ah oui, beaucoup. Les associations me transmettent leurs informations, même les municipalités, les offices de tourisme. Et moi, du moment que ça alimente, on va dire, l'agenda autour des familles, c'est ok quand ça reste dans mes valeurs. Donc je dis souvent, pour en famille, ça reste quand même ma sélection.
0: Bien sûr.
3: De choses que j'aimerais faire avec ma fille ou que j'ai déjà faites avec ma fille. Mais ça, il faut que ça soit dans mes valeurs.
0: Voilà, c'est un compte qui est gratuit. Vous partagez des bons plans. Donc effectivement, c'est vous qui choisissez ce que vous mettez en avant ou pas. Il se trouve qu'on est dans une région très riche, oui, avec plein de choses. Là, c'est Pau en Famille. Et j'ai envie de dire, heureusement que vous ne rajoutez pas la Bigorre à côté, parce qu'en fait, on aurait encore trop de choix. Et choisir, c'est renoncer. Parfois, quand je regarde tout ce qui est proposé dans le coin, je me dis, qu'est-ce que je vais faire?
3: J'ai pas assez d'un week-end.
0: J'ai pas assez d'un week-end. Mais effectivement, avec tout ce qui se passe, regardez, ce week-end, rien que pour nous ici, Béarn Bigorre, on est partenaire de plusieurs équipes, on est partenaire de plusieurs événements. Il y a Léon 14 en plus qui arrive. On a...
3: Je l'ai pas mis dans l'agenda, tiens.
0: Non, mais en même temps, c'est à Lourdes.
3: Donc là, ce n'est pas à Pau.
0: Ce n'est pas à Pau. Donc vous avez l'excuse de dire, on se concentre quand même sur Pau et l'agglo. Hein. Parfois,
3: les
0: vous
3: agendas,
0: débordez
3: c'est
0: un petit
3: Pau,
0: peu.
3: Agglo, oui, voilà. Parce qu'il y a déjà pas mal de choses.
0: C'est ça. Ici, ça marche. C'est le nom de l'émission. Pourquoi est-ce que, selon vous, toutes ces activités pour les enfants marchent, fonctionnent? Moi, j'ai 45 ans, j'arrête pas de le dire, parce qu'à un moment donné, ça me fait un coup de vieux, mais ça me fait du bien d'extérioriser un petit peu ce qui se passe. Je n'ai pas le souvenir, bien que je ne sois pas de la région, mais qu'il y ait, à l'époque, autant de choses tournées vers les enfants.
3: Ça, c'est vrai. Et c'est marrant parce que en parallèle, il y a cette tendance No Kids qui se développe, mais pour autant, il y a une offre pour les familles qui est incroyable. Je pense qu'on est quand même dans une région très dynamique sur le sujet. Et surtout, moi, ce qui me tient à cœur, c'est qu'il y a aussi beaucoup d'activités gratuites. Ça, je les mets tout le temps en valeur dans l'agenda. Et on a la chance, en fait, de ne pas forcément avoir à choisir entre budget et activité. On peut faire plein de choses gratuites. Et c'est vrai qu'on l'a vu même tout au long de l'été, entre les festivals gratuits, toutes les animations. On a cette chance-là. Je pense que c'est aussi un changement de mentalité vis-à-vis de la place de l'enfant dans la société. Oui. Je pense qu'il y a une vraie envie maintenant de leur donner une place adaptée. Parce qu'en fait, c'est juste ça. Les activités, c'est donner une place adaptée aux enfants. Et c'est proposer un contenu adapté aux enfants. Ils n'ont pas les mêmes centres d'attention que nous. Ils n'ont pas non plus la même durée d'attention. Donc c'est simplement savoir adapter la visite ou l'activité à une tranche d'âge.
0: Et en même temps, ça permet aussi à nous, parents, grands-parents, oncles, copains, copines, de pouvoir aussi profiter d'un moment de qualité avec nos enfants, parce que on le sait, hein, on en parle tous les jours sur notre antenne, puisque vous accompagne par rapport aux problématiques du quotidien. Tout va vite, tout va trop vite. On n'a pas toujours l'occasion de se poser. La semaine, il y a le quotidien, il y a les activités extrascolaires, faut faire le devoir, les courses, les papas, les mamans, tout le monde est logé à la même enseigne. Donc si de temps en temps on peut faire une pause, on peut le faire. Il y a Pau en Famille qui vous propose des solutions, des activités. Il y a d'autres sites également qui proposent à Pau, Aglo, Tarbes, Lourdes, peut-être pas ce week-end. On va
3: non,
0: éviter.
3: Non, je pense qu'il ça, faut éviter la circulation.
0: Ça c'est autre chose. Il y a le Pape et c'est une bonne chose. On parlera d'autres activités plus tard évidemment. Et puis surtout, ce qu'il y a de chouette, et c'est ce dont nous allons parler dans quelques instants, c'est quand on peut lier sur une même activité l'aspect ludique, pédagogique, culturel, mais sympatoche, avec ce qu'adorent les enfants, c'est-à-dire manger. Pour Benabar, elle danse. Écoutez, pourquoi pas, moi je préfère manger.
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0: Est-ce que dans les prochains jours, prochaines semaines, Marion, dans Pau et l'Aglo, est-ce qu'il y aurait des animations danse prévues pour les enfants? Vous avez quelque chose ou pas?
1: Danse?
0: Ouais. La danse.
1: Alors, il y a régulièrement des stages de danse qui sont organisés. Alors là, je suis tout le temps bluffée parce que les écoles de danse ont une imagination débordante. Ma fille, elle a fait un stage de danse Vaiana, elle a créé des couronnes de fleurs.
0: Du ciel, et pas le bleu de la mer. C'est ça?
1: C'était pas loin. Mais je peux vous dire qu'elle y était. Elle s'y croyait. On n'était pas loin. On avait le soleil, on n'était pas loin de la Polynésie.
0: Moi, génial. Elle danse, c'était le nouveau titre de Benabar. Les enfants découvrent, les enfants s'amusent, les enfants font le plein de culture et le plein de bonnes calories avec des bonnes gourmandises, on en parle dans un instant.
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0: Je suis déçue, monsieur, il n'a pas dit coucougnette quand même. C'est délicieux les coucougnettes de la maison Francis Mio. Marion, Pau en famille, on a parlé donc de ce compte Instagram sur lequel vous allez pouvoir dégoter des bons plans à faire à Pau et en famille. En même temps, tout est dit dans le titre. On passe un cap, un premier goûter, goûter des petits curieux, organisé le 3 octobre. Et vous avez choisi de mêler culture, gourmandise pour appâter l'enfant.
1: Et archéologie.
0: Et archéologie, puisque ça se fait au musée gallo-romain de Clarac.
1: Exactement. Et c'était hyper important pour moi. C'est vraiment une initiative citoyenne, pour le coup, les goûter des petits curieux. Mais je voulais absolument adosser culture et moments conviviaux en famille. Et donc, j'ai contacté en fait différents lieux que j'avais beaucoup aimés quand on y est allé avec Anna, dont le musée gallo-romain de Clarac, parce que quand j'étais petite, je voulais être archéologue.
0: Mmh.
1: Alors du coup, quand j'y suis allée, tu te rappelles, j'étais en mode, c'est incroyable, il y a un bac de fouilles. Enfin, je m'y voyais et la petite Marion aurait adoré connaître ce genre de lieu. Donc c'est pour ça que...
0: Vous avez cité Anna, c'est votre fille, c'est un petit peu
1: oui.
0: Votre testeuse d'activité.
1: Exactement.
0: Et donc vous avez décidé de collaborer pour cet événement. Estelle, bonjour.
10: Bonjour.
0: Donc vous représentez le musée gallo-romain de Clarac. Donc première expérience avec Marion, ce sera donc le 3 octobre de 14h à 17h. À quoi on peut s'attendre? Qu'est-ce qui va faire que ça va être the place to be?
10: Alors on a prévu à la fois des visites thématiques pour le jeune public en fonction des âges et des activités, des ateliers pratiques.
0: Mm-hmm.
10: Où là on va pouvoir fouiller dans le bac d'archéologie ou tester l'argile avec les tout-petits.
0: Ça, c'est
10: bien sûr terminé par le goûter.
0: Ça, c'est bien. L'argile, il faut qu'ils touchent, il faut qu'ils sentent. Et puis bon, s'ils mettent un peu dans la bouche, c'est pas grave. Ils mangeront des choses bien meilleures après, mais il faut qu'ils testent. Le goûter, justement, qui s'en occupe?
10: C'est nous, c'est le musée qui va organiser un goûter.
0: C'est vous, Estelle, qui allez confectionner des petits muffins, des tartes à la cerise?
10: Alors, nous arrive de confectionner lorsqu'on organise des goûters gallo-romains. Donc là, on utilise des recettes.
0: C'est de la viande crue. Arrêtez de me dire qu'à l'époque des cavernes, ils mangeaient des muffins aux framboises.
10: Ils mangeaient des dattes farcies avec des pignons de pin et du miel, par exemple. Arrive de le faire pour certains événements. On pourra les essayer pour se goûter. Et puis, je pense qu'on ira acheter aussi des petites pâtisseries à côté.
0: Ouais, parfait. Nerf de la guerre, évidemment. Il faut prévoir aussi son budget pour cette journée. Ce sera combien pour venir, pour participer à cette journée spécifique?
10: Ce sera 3 euros par enfant et gratuit pour les parents qui accompagnent.
0: Donc ça, c'est bien aussi, Marion, de pouvoir faire profiter toute la famille à un prix abordable, raisonnable, pour que toute la famille puisse venir.
1: C'est ça, c'était vraiment le concept des goûters des petits curieux. C'est ce que j'avais expliqué aux différents lieux, parce qu'il y en aura d'autres. Je leur avais dit, voilà, l'objectif, c'est que le tarif soit modique, vraiment. C'est simplement qu'on crée un événement convivial, qu'on crée un événement qui va amener parfois certaines familles qui ne vont pas dans ce type de lieu, justement vers des lieux culturels où on se dit ça va être trop cher, c'est pas adapté aux enfants. Là, l'objectif, c'était de dire le budget ne doit pas être un frein. Donc là, c'est le cas puisque
0: 3 euros par enfant,
1: ça reste quand même très correct pour un après-midi de 14h à 17h avec un goûter inclus. Et l'objectif, voilà, pour moi, c'était vraiment de rapprocher les familles de ces lieux où elles n'ont pas forcément l'habitude d'aller et de mettre aussi en valeur des lieux qui sont moins connus, parce que le musée de Clarac, il est quand même à une demi-heure de Pau. Donc les gens connaissent pas forcément, alors que une fois qu'on y est allé, on a forcément envie d'y retourner parce qu'il y a des animations tout le temps.
0: C'est à partir de quel âge? Parce qu'on dit les enfants, les petits curieux, très bien, mais on vient, pour, en tout cas pour cet après-midi-là, à partir de quel âge? Est-ce qu'il va y avoir plusieurs groupes?
10: Oui, voilà, on va scinder le groupe en deux catégories d'âge. Donc il y aura des activités prévues pour les 3-5 ans, avec une petite visite thématique, où là on suit une histoire contée et un atelier de découverte de l'argile. Et ensuite, la tranche d'âge des 6 ans et plus, qui pourront à la fois découvrir la visite aussi du musée.
0: Donc moi je peux venir?
10: Oui, vous pouvez.
0: 6 ans et plus, je peux venir.
10: Et l'atelier archéologie pour les 6 ans et plus.
0: Et je pourrais aussi avoir le goûter?
10: Oui, vous pourrez également avoir le goûter.
1: Et le goûter, il est sur le site des ruines de la villa de la Lonquette. Ce qui était important, c'était qu'à un moment, on amène les gens vers ces ruines.
10: En fait, il y a deux sites. Il y a à la fois le musée gallo-romain à Clarac et la villa antique à la Lonquette. La valorisation des vestiges. Et donc, on va voir les deux pendant l'après-midi. On va commencer au musée.
0: OK.
10: Puis, on va cheminer ensemble jusqu'à la villa où on prendra le goûter.
0: Très bien. On reviendra avec tous les aspects pratico-pratiques dans quelques instants. Mais là, il y a Freddie Mercury qui frappe à la porte Living on My Own. Et juste après, nous irons découvrir d'autres endroits parce qu'il y a toujours quelque chose qui se passe près de chez nous.

0: Mercury, sans Queen, mais pas sans talent, Living on My Own en 1993.
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0: 10h28, on parle de ce qui se passe à Pau et ailleurs aussi, puisqu'en Béarn et en Bigorre, on l'a dit et on le répète, Marion et Estelle, on est gâtés au niveau culturel, au niveau loisirs. Il y a pléthore de choses à faire avec les enfants et les grands, les jeunes, les moins jeunes, quels que soient les âges ou les envies et le budget. D'ailleurs, c'est à vous de bosser un petit peu, Marion. Vous allez nous présenter votre invité coup de cœur.
3: Exactement. Quand vous m'avez demandé si j'avais un coup de cœur, pour moi, c'est le parcours. À Borse, donc en Vallée d'Aspe. Le parcours, c'est un refuge associatif qui recueille la faune pyrénéenne. Donc quand on leur amène un animal blessé, ils le soignent, ils le prennent en charge. Et moi, c'est un gros coup de cœur parce que contrairement à un parc animalier, ça reste un refuge. C'est géré essentiellement par des bénévoles. Et surtout, c'est un refuge qui a besoin aussi de dons pour exister. Et qui propose des activités magnifiques parce que c'est vraiment, ça se bouge dans la Vallée d'Aspe. Tout au long de l'été, ils ont proposé des animations et ils proposent également une activité que nous, on a testée, qu'on a offert à Anna pour son anniversaire, qui est l'activité soigneur. Mmh. Et là, je peux vous assurer que c'est incroyable parce que on va nettoyer la cage des ours, on cache la nourriture des ours, on les observe vraiment en proximité. Même moi, à 40 ans, j'étais émue.
0: Bonjour Laura.
4: Bonjour.
0: Vous êtes soigneur, soigneuse au parcours à Borse. Comment se portent les animaux fin septembre? Ils n'ont pas trop chaud? Ils ont passé un bel été ou ils étaient un peu planqués?
4: Alors, nos animaux vont bien. Après, comme tout le monde, ils ont eu chaud cet été. Mais l'avantage qu'on a d'être en montagne, c'est que le soir, il fait quand même plus frais. Mmh. Donc, la journée, tout le monde subit un petit peu. Mais le soir, tout le monde ressort. Et après, nous, notre travail, c'est aussi d'en prendre soin. Donc, des glaçons, des petits bains pour ceux qui ont besoin, de l'eau partout. Et puis voilà. Et après, on est quand même pas mal dans les arbres. Donc, un petit peu de fraîcheur.
0: Laura, cet été, on a discuté sur cette antenne avec pas mal de gens comme vous hein, qui ont des endroits de loisirs. Et certains ont subi un petit peu la météo de cet été. Ça a été compliqué, mais vous, la saison n'est pas finie. On peut toujours venir profiter du parcours et du refuge automne, hiver, toute l'année, ou il y a un moment donné où vous fermez?
4: Alors oui, vous êtes tous les bienvenus au parc. Nous, on est ouvert presque toute l'année. On est ouvert tous les week-ends, toutes les vacances, tous les jours fériés. Et là, on est en non-stop encore sur le mois d'octobre.
0: Très bien.
4: Donc, ça laisse quand même pas mal de disponibilité. Et si jamais vous avez un petit doute, n'hésitez pas à nous appeler, envoyer un mail ou nous, on est toujours là pour répondre. De toute façon, nous, on est là tous les jours sur le parc puisque les animaux ont besoin de manger tous les jours.
0: Bien sûr.
4: Donc, on reste disponible.
0: Sinon, ils vous mangent vous ou les visiteurs quand ils passent parce qu'ils ont trop la dalle. Bien sûr que non. Si des personnes ont envie de le nerf de la guerre, vous apporter un don, ça se fait. On donne un billet, on donne un sac de nourriture. Ça se passe comment? On va sur votre site?
4: Alors, ça peut être un peu de tout. L'idéal, c'est de nous contacter en fonction du type de don. Mais oui, don financier, hein, comme vous dites, c'est le nerf de la guerre. Mmh. Mais après, en tant qu'association, il y a pas mal de choses qui peuvent nous intéresser. Don alimentaire. Là, on a eu beaucoup de gens qui nous ont amené des pommes, des vergers, et on est très contents d'avoir ça. Ça peut être des dons de matériel aussi, en fonction. Nous, on utilise des poubelles, des ratisses, des pelles, des balayettes, des machines. Enfin, ça peut être plein de choses différentes. Donc, si les gens ont des choses un peu comme ça, vaut mieux nous contacter pour savoir un peu le besoin ou si ça peut être utile, mais ouais. Nous, on prend avec grand plaisir.
0: Très bien. Dernière petite question, et je vais mettre tout le monde mal à l'aise, mais en même temps, c'est pas grave, j'assume. Est-ce qu'à un moment donné, dans les mois à venir, ou peut-être au printemps de l'année prochaine, on pourrait envisager un goûter des petits curieux au parcours à Borse? Je sais qu'on est en dehors de Pau, Marion, mais ça pourrait être sympatoche, non?
3: Ah, ça pourrait être génial. Ça, j'en ai pas encore parlé avec Rémi et Laura, mais...
0: Voilà, écoutez, c'est sur la table.
3: Il fallait passer ici pour en parler, Laura.
0: Vous en faites ce que vous voulez. On va pas vous demander d'organiser ça la semaine prochaine, puisque ce sera au musée gallo-romain de Clarac. Je laisse ça. On va laisser macérer un petit peu, réfléchir.
3: Mais j'aime bien l'idée.
0: Ça pourrait être très, très sympa. Laura, est-ce que vous avez eu une recrue récemment? Est-ce que vous avez eu un nouvel animal qui vous a été déposé? Quelque chose, quelqu'un qui est arrivé?
4: Alors, notre petite mascotte du jour, et je pense que tous les visiteurs qui sont arrivés dernièrement vont pouvoir vous en parler, c'est un petit chaton. Mmh. Alors voilà, on n'est pas sur les animaux très exotiques, mais en même temps, on est aussi là pour accueillir des animaux domestiques un peu plus communs. Donc là, c'est un petit chaton qu'on nous a amené, on a tous craqué, et du coup, on la garde, elle s'appelle Crevette. Et elle accueille les gens avec grand plaisir, parce qu'alors là, elle vient ronronner entre les jambes de tout le monde, elle adore les câlins, donc c'est aussi pour ça qu'on a craqué rapidement. Mais voilà, notre petite crevette, c'est un petit chat tout roux qui vous accueillera au parc.
0: Eh ben super, merci beaucoup Laura, le parcours à Borse, n'hésitez pas, prenez contact avec eux pour aller visiter ce parc, mais qui est surtout un refuge.
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0: Envie de faire quelque chose ce week-end, vous pouvez compter sur nous pour faire passer vos messages, ceux que vous nous laissez sur notre répondeur 05 59 98 30 60. Parlez après le bip.
5: Le samedi 26 septembre à 20h30, en l'église d'Auriébat, petit village des Hautes-Pyrénées, concert des voix d'Alaric, chœur mixte à quatre voix, avec un répertoire très varié, basque, corse, occitan, français, italien. Ce concert est donné en libre participation.
0: Libre participation également pour laisser vos messages 05 59 98 30 60. On se fera un plaisir évidemment de communiquer les informations pratico-pratiques quant aux événements que vous organisez, que vous soyez une association, un club de sport, une école, un groupe d'amis, un comité de fête de quartier. N'hésitez pas, tout est bon puisqu'on adore partager les bons plans, que ce soit en Bigorre ou en Béarn.
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0: Et ça ne nous dérange pas non plus d'aller même plus loin, puisque nous irons du côté d'Alençon avec Robin Bernot. Mais tout de suite, on va encore plus loin. J'espère que vous avez votre passeport à jour, mesdames. Nous allons à Hong Kong.

0: C'était France Gall avec Hong Kong Star à 10h38 sur l'antenne d'ICI Berne Bigorre.
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0: Je pourrais lancer le sujet puisque autour de cette table, et non pas derrière la régie, mais autour de cette table, nous sommes trois femmes. Donc nous sommes confrontées depuis quelques années et encore pendant quelques années à des petits soucis techniques tous les mois qui nous coûtent une blinde pour les menstruations. Voilà, quelque chose que messieurs, vous ne pouvez pas connaître. C'est bien dommage, vous avez vos problèmes à vous aussi, c'est vrai. Nous allons parler d'une alternative, puisque dans cette émission Ici ça marche, on aime bien aussi aller voir ce qui se passe chez nos amis ailleurs en France avec la complicité de Robin Bernot. Et donc là-bas, ça marche. Alors pourquoi pas ici, chaque jour, on vous présente des solutions. Et aujourd'hui, on vous emmène dans une ville qui expérimente un dispositif pour lutter contre la précarité menstruelle. C'est avec Philippe Thomas en Normandie.
3: Dans l'Orne, plus précisément à Alençon, 6 lieux publics sont désormais équipés de distributeurs de protection périodique gratuite.
4: C'est vraiment une bonne initiative de mettre ça à disposition de tout le monde de la même façon.
3: La ville expérimente l'installation de 6 distributeurs en libre service dans différents quartiers de la commune, comme par exemple à la Maison des Solidarités, dans les deux médiathèques, au gymnase ou encore au centre social de la commune. Une initiative qui vise notamment les personnes qui rencontrent des difficultés pour acheter régulièrement ces protections périodiques. Alors ici à Alençon, ça marche, et vous ? Qu'en pensez-vous ? Je suis allé en discuter avec deux amies, Pauline et Hélène.
4: Bah plutôt positif, ça permet aux femmes de tout âge, avec tout budget, entre guillemets, de pouvoir accéder à la même protection que toutes, donc plutôt positif.
3: Pour rappel, aujourd'hui en France, la précarité menstruelle concernerait environ 4 millions de personnes dans le pays.
4: Oui, concrètement, c'est vrai que c'est quelque chose que j'ai jamais chiffré, mais oui, c'est maintenant il y a de plus en plus de solutions plus durables comme les culottes menstruelles, voilà, ce genre de choses qui existent, mais c'est vrai que ça a quand même un coût, donc tout le monde franchit pas ce pas-là, et donc oui, c'est un budget que je pense certaines qui ont moins les moyens ont bien connaissance parce qu'elles ont dû chiffrer ça.
3: Mais alors, une fois ce dispositif installé dans des médiathèques ou encore des gymnases, comment pourrions-nous aller plus loin et peut-être aider encore un peu plus ?
4: Sur le principe, je dirais forcément plus de disponibilité pour plus de femmes, donc dans plus d'environnements, d'endroits publics. Dans tout ce qui va être les entreprises, les entreprises où il y a beaucoup d'employés concernés, ou tout ce qui va être les gares... Les endroits publics un peu accessibles à tous. Moi, je pense que les gares, ça pourrait être intéressant. Les mairies, pourquoi pas, dans une entrée de mairie de façon assez discrète, parce qu'il y a toujours aussi ce problème qui est... C'est toujours un peu gênant, alors qu'en soi, ça devrait pas l'être, mais on en parle de plus en plus librement, bien heureusement, mais c'est vrai que c'est le genre de truc qu'on aime bien se cacher un peu pour... pour acheter ça, ou voilà.
3: Désormais, à Alençon, en Normandie, la commune souhaite mesurer et quantifier l'utilisation de ces 6 distributeurs avant une éventuelle extension du dispositif.
0: Merci beaucoup Robin, tous ces bons plans sont à retrouver sur le site ICI et l'application du même nom. La petite lady, c'est Vivien Savage qui arrive dans quelques instants, et juste après avec vous Estelle du musée gallo-romain de Clarac. Et avec vous, Marion, du compte Instagram Pau en Famille, on va refaire un petit tour de cette première édition du Goûter des Petits Curieux qui se tiendra non pas demain, mais samedi en 8, le 3 octobre.

0: La petite lady, c'était Vivien Savage sur l'antenne d'ici Berne Bigorre. Il est 11h moins le quart. 10h45, ok, si vous préférez.
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0: Estelle Marion, est-ce que vous pensez à vous de temps en temps, à votre bien-être, à être bien et en phase avec vous-même?
3: Pas toujours. Je cours partout, mais je pense que toi c'est pareil.
4: Oui, oui. Charge mentale des mamans, voilà.
0: Alors, possibilité pour vous de rectifier.

0: Vous serez donc présente tout au long du week-end aux rencontres du bien-être Pyrénées à Tarbes. Vous avez, vous, des bilans de compétences que vous proposez du côté de Bagnères de Bigorre, mais un petit peu atypiques.
1: Oui, effectivement. Donc, avec ma collègue Marie Lavigne, donc elle intervient sur Bagnères et moi je suis sur Tarbes. Et en fait, on propose un bilan de compétences augmenté.
0: C'est-à-dire
1: maintenant, les bilans de compétences sont changés en entretien individuel. Et là, l'idée, c'est de pouvoir proposer cette alternance d'entretien individuel et aussi du collectif pour justement utiliser la dynamique collective pour ouvrir d'autres perspectives, avoir un espace d'échange et utiliser l'intelligence justement du groupe en soutien pour chaque bénéficiaire.
0: Donc concrètement, ça se passe comment, Sandra ?
1: Alors concrètement, quand les personnes sont intéressées pour vivre justement cette expérience, il y a d'abord un entretien individuel qui va permettre de faire vraiment le point de là où la personne elle en est, qu'est-ce qu'elle veut vraiment, qu'est-ce qu'elle ne veut plus, et qu'est-ce qui est important pour elle, de quoi elle a besoin, ça serait quoi avoir un métier qui a du sens. Et puis ensuite, il y a des séances collectives où là, on va aborder des choses beaucoup plus vastes, c'est-à-dire quelles sont leurs croyances, leur représentation du travail, les conditions de travail qui seraient importantes pour elles, les horaires. C'est vraiment un temps de mise en commun et qui permet de cheminer aussi soi-même avec ce qu'on ne veut plus et à quoi on aspire en fait.
0: D'accord.
1: Trouver un travail qui a du sens, trouver sa place aussi, parce qu'on se rend compte qu'il y a de plus en plus de personnes qui perdent confiance en eux, en leurs capacités. Et là, c'est remettre à jour un petit peu le parcours professionnel, d'où je viens, et puis remettre du sens, et aussi identifier des valeurs. Quelles sont mes valeurs aujourd'hui qui sont importantes ?
0: Très bien.
1: Peut-être même aussi changer un regard sur le poste actuel.
0: Exactement, ça permet de voir d'autres objectifs, peut-être avoir une autre vision de ce qu'on pourrait faire et peut-être de se recentrer et de mieux regarder ce qu'on fait aujourd'hui. Trèfle Aventure, ça c'est vous, ma chère Sandra, avec votre collègue. On vous retrouve tout au long du week-end au Parc des Expositions de Tarbes, mais plus précisément demain, samedi à 10h10, puisque vous allez animer un atelier intitulé « Vous vous posez des questions sur votre avenir professionnel ? Découvrez une approche originale du bilan de compétences. » N'hésitez pas à aller à la rencontre de Sandra et de l'équipe. Si vous avez des questions, vous serez évidemment là pour y répondre, Sandra.
1: Tout à fait, on est présente.
0: Nickel. Merci beaucoup, bon salon, bon week-end et à très vite sur l'antenne d'ici Berne Bigorre. Dans un instant, on repart faire une petite visite avec des petits curieux qui ont la dalle d'apprendre et de sucre. En attendant, c'est Taylor Swift.

0: sûr que si on lui propose, Taylor Swift viendrait avec beaucoup de plaisir faire un petit tour du côté du premier goûter des petits curieux. Ce sera le samedi 3 octobre entre 14h et 17h au musée gallo-romain de, j'allais dire Maslach, pas du tout, de Clarac. J'ai son Insta, je vais lui envoyer un message.
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0: Vous avez noté dans vos agendas, le samedi 3 octobre, nous allons prendre le premier goûter des petits curieux. Marion du compte Insta Pau en Famille, Estelle du musée gallo-romain de... Clarac. Pourquoi j'ai Maslach en tête? Je ne sais pas. Excusez-moi. Première collaboration ensemble. On l'a dit, c'est 3 euros, Estelle, par enfant. Marion, est-ce qu'il faut réserver?
17: Oui. Exactement.
0: Comment?
17: Alors, en fait,
0: pigeon,
17: il faut... Non, quand même pas, faut pas déconner.
0: Musée gallo-romain, ça, non, pas un pigeon.
17: Même pas. Ils sont hyper modernes, faut pas croire. Hein. Non, non, on envoie un mail ou on appelle le musée gallo-romain.
0: Pour réserver.
17: Exactement.
0: Spécifiquement pour ce créneau-là.
17: Voilà, c'est ça, parce que ça demande une certaine organisation. Il y a la partie goûter. Faut bien quand même qu'on puisse nourrir les gens.
0: Bah, il faut avoir le nombre de parts de 4 quarts pour tout le monde, sinon s'il en manque, ça va barder.
18: Et de date.
0: Et de date fourrée au pain, enfin au pignon. Et puis surtout, parce que c'est ça qui est important, c'est qu'il y a deux groupes, il y a les 3-6 et les 6+, pour essayer de voir. Et puis vous n'allez pas non plus vous retrouver avec 50 000 enfants par groupe, oui. J'imagine qu'il y a des places limitées. On vous souhaite beaucoup de succès, abonnez-vous à la page Pau en Famille si vous avez envie d'en savoir plus sur les activités qui ont lieu tous les week-ends, toutes les semaines, pendant les vacances, avec Marion, son mari et Anna, qui est votre testeuse en chef. Mesdames, bonne journée, bon week-end. Vous reviendrez nous dire les prochaines dates parce que je suis sûre qu'il va y en avoir d'autres.
17: Il y en a déjà 3 de programmés, mais je dis pas plus.
0: Non.
17: C'est secret.
0: Et bientôt à Borse, au
17: voilà,
0: parcours.
17: Exactement.
0: On va voir.
17: Merci beaucoup.
0: Histoire de préparer aussi. Oui, parce que vous êtes peut-être enceinte, vous attendez peut-être un enfant. Vous vous dites, mais comment je vais l'occuper? Eh bien, vous écoutez Ici Béarn Bigorre.
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0: ça me rappelle de bons souvenirs. En cloque, c'était Renaud.
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0: Et on ne m'y reprendra plus. C'est vendredi, c'est la finale. Nous saurons d'ici midi, Éric Dreux, qui gagne le beau cadeau en jeu.
3: Une cloche, j'arrive.
0: Et deux cloches, je repars.
3: Oui, Émilie, aujourd'hui, nous allons connaître le nom de la personne qui va repartir en effet avec ses 250 euros quand même à partager avec les fleurs, avec les bouteilles, avec l'escalboteur, enfin bref. Nous allons faire la fête ensemble et pour essayer de détrôner le score de quelqu'un qui a fait un beau parcours quand même, mine de rien. Elle s'appelle Anne-Marie de Coiraz et elle a fait 20 points.
0: Très bien, bon. Allez, sur ce, je vous laisse.
3: Merci, Émilie.
0: À lundi.
3: Bon, à lundi alors.
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3: Et oui, il est 11h. Le flash Najaté Sadouki, bonjour.
0: Bonjour Eric, bonjour à tous. Ça y est, le pape est en France. Léon XIV a atterri il y a un peu plus d'une heure à l'aéroport d'Orly, dans la région parisienne, accueilli par le président de la République, Emmanuel Macron. Alors c'est le début d'un voyage qui va durer 4 jours en France. Aujourd'hui et demain, le pape reste essentiellement à Paris, où le pape notamment doit célébrer une messe place de la Concorde. Et demain soir, il arrivera chez nous vers 19h. Il va atterrir à l'aéroport de Tarbes-Lourdes, se recueillera ensuite à la grotte des Apparitions, puis va célébrer une messe dimanche à 11h. Émission spéciale d'ailleurs dimanche matin sur ICI Béarn Bigorre pour vous faire vivre donc cette visite papale à Lourdes. Mise en examen et placé en détention provisoire. À 90 ans donc, cet homme est en prison. L'habitant de Lagorre a reconnu hier avoir tué ses voisins, un couple de 82 et 85 ans. Il a donc été mis en examen hier et placé en détention provisoire. Nous sommes le seul parti français qui n'a pas de dette, il n'y a donc pas de mobile. Voilà la défense de François Bayrou à la barre hier. L'ex-maire de Pau était auditionné dans son procès en appel. Il est soupçonné de complicité dans l'affaire des assistants parlementaires payés par l'Europe qui travaillaient en fait pour le Modem, donc pour le parti. Alors, dans la logique de défense de François Bayrou, pourquoi monter un système de détournement de fonds publics de l'Europe alors que le parti en avait pas besoin? On en revient sur ce procès tout à l'heure dans le journal de midi. Aujourd'hui, ce sont les avocats du Parlement européen qui vont plaider. Le procès va durer encore une semaine. Patrick Pouyanné va rester à la tête de Total Energy. Ce matin, le conseil d'administration du groupe pétrolier a renouvelé sa confiance au PDG. La décision finale sera vraiment prise en mai lors de l'Assemblée Générale. Ça fait maintenant 11 ans que Patrick Pouyanné est le PDG de Total. Retour dans l'élite pour l'élan béarnais, dans l'élite du basket français. C'est avec ce premier match de la saison à Nanterre qui aura lieu demain et qui sera évidemment à suivre en intégralité à partir de 20h, juste avant le match de la section paloise qui reçoit, elle, La Rochelle, au hameau à guichet fermé. Et au niveau de la météo, qu'est-ce que ça va donner pour week-end papal?
3: Oui, alors il y a guichet fermé, vous venez de dire, Najette, mais je vais vous dire qu'en écoutant ici Béarn Bigorre, il y aura peut-être des places.
0: Ah bon, quelques places à faire
3: gagner? Oui, il n'y en a pas beaucoup, mais en revanche... Je vous le dis un peu.
0: Oui.
3: C'est demain matin.
0: Demain matin,
3: voilà,
0: okay.
3: Demain matin, c'est promis, dans la matinale entre 7h et 9h, vous pourrez gagner vos deux dernières places. Faites passer le mot du soleil, ça ne va pas vous étonner, Najette, hein, parce que c'est encore une belle journée qui s'annonce, quelques petits nuages. Peut-être chez vous, mais qui ne vont pas gâcher cette impression de chaleur encore et de soleil, entre 25 et 28 degrés cet après-midi.
0: Donc, encore chaud alors?
3: Oui, il va faire encore très très chaud, mais on reste ensemble avec la clim, peut-être si on souhaite gagner des cadeaux.
0: À tout à l'heure midi.
3: À tout à l'heure, vous ferez une apparition vous aussi, à tout à l'heure midi.
0: C'est ça.
3: À tout à l'heure.
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3: Ah ben vous êtes là, tant mieux pour le vendredi. Alors c'est vrai qu'il n'y a pas de finale dans cette émission, puisque on sait quand même que, bon, pour l'instant, Pour l'instant, il y a quand même 20 points avec Anne-Marie de Couras, mais 20 points, ça se dépasse facilement. Mais si, quand même, nous connaîtrons avant midi le nom de la personne qui va repartir avec ses 250 euros à dépenser au salon, notre partenaire pour la 9e exposition Collection et Passion, le salon des collectionneurs de Soumoulou. Alors, c'est demain et vous vous dites, ah bah oui, mais je pourrais pas y aller demain, non, je peux pas. Mais sachez que tous ces bons d'achat seront valables, bien sûr, jusqu'à la fin de l'année, jusqu'au 31 décembre 2026, ce qui fait que vous pourrez aller chercher vos fleurs pour vous faire plaisir, vous pourrez aller à la cave de Gand pour justement aller chercher des bouteilles. Tiens, je parle de bouteilles, il y a Maître Johan qui commence à me regarder un petit peu. Oui, il y a des bouteilles à gagner, à consommer bien sûr avec modération, et puis à l'Escale Beauté, histoire de vous faire papouiller, de prendre soin de votre visage à Soumoulou. Comment jouer, comment gagner? Bah, c'est simple, nous allons vous poser des questions à 3 points. Vous savez, parfait, ces 3 points, vous ne savez pas, vous avez droit à un joker, vous me criez joker, et à ce moment-là, je vous fais deux propositions, honnêtes, bien sûr, comme d'habitude, et ça ne coûte plus 3 points, mais 1 point. Allez, on passe un bon moment ensemble, vous avez quelques minutes devant vous. Oui, vous êtes au travail, le patron n'est pas là, bah profitez-en. 05 59 98 09 09, vous tombez sur Melinda, et vous dites, bah, je veux jouer avec, avec ce jeu, notre jeu, et à vous, les cadeaux.
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0: Le cri de ralliement avec Niagara et Cheeky Boom.
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0: Alors, pour l'instant, c'est Anne-Marie de Coiraz qui a totalisé 20 points, mais vous savez que ça peut se dépasser. Forcément, nous avons des questions pour vous pendant une minute. Vous avez la bonne réponse, ça fait 3 points. Donc forcément, si vous ne demandez pas de joker, on totalise très très vite des points. On peut dépasser facilement les 20 points en une minute. Seulement, pour gagner ces 50 euros chez la fleuriste Le Fleurisier à Pontac, pour gagner ces 100 euros la cape de vin pour faire le plein de vin, celui que vous préférez, le jurançon que vous préférez, ou 100 euros à l'escale beauté de Soumoulon. On vous offre tout cela gratuitement, à condition bien sûr de vous inscrire dès maintenant. Nous avons quelques instants. 05 59 98 09 09. C'est maintenant qu'il faut appeler. Vous avez Melinda au bout du fil et vous dites tout simplement, je vais tenter l'aventure. Pendant une minute, vous totalisez le plus grand nombre de points et c'est peut-être gagné. Seulement, il faut se dépêcher parce que avant midi, nous connaîtrons le nom de la personne gagnante. Et si c'était vous ce matin.

0: grand éclat de rire musical, bien sûr, le groupe AHA avec Take On Me.
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0: Le champion ou la championne, en l'occurrence, peut-être Béatrice. Bonjour Béatrice.
2: Oui, bonjour Eric, bonjour toute l'équipe.
0: On y croit, Béatrice, on y croit.
2: Tout à fait.
0: Ah, il faut, parce que si on s'annonce, si en début de jeu, on se dit « Oh bon, non, ça va pas marcher, c'est pas la peine que j'appelle et tout. » Non, pas du tout. Il faut y croire, il faut être optimiste. Les fleurs, les bouteilles, la beauté, qu'est-ce qui vous intéresserait le plus? Bien que vous puissiez gagner tout ça, Béatrice, qu'est-ce qui vous intéresse le plus?
2: Les fleurs.
0: Ah, les fleurs, vous?
2: J'aime bien tout ce qui est horticulture, j'aime bien.
0: Ah, bah écoutez, vous irez faire votre marché avec ça, et en plus vous passerez par la cave de Gand pour faire plaisir et même à l'escale beauté. Béatrice, pour échanger pendant quelques instants, pour parler de vos passions, quelles sont-elles? Alors, c'est
2: j'aime bien le cinéma.
0: Ouais.
2: La culture en général, visiter des musées, voir des expos.
0: Donc, alors, ces questions à trois points n'auront pas de secret pour vous, pour les réponses, bien sûr, puisque ce sont des questions assez faciles, les questions à trois points. Vous savez trois points sûrs, vous ne savez pas, vous me dites joker, et à ce moment-là, une bonne et une mauvaise réponse, bien entendu. Béatrice, on se lance?
2: On se lance.
0: Score 20 points, signé Anne-Marie de Coiraz, Maître Johan. Le chrono démarre. Béatrice, quelle est la nationalité du pape Léon XIV, Robert Francis Prévost, de son nom de naissance?
2: Américain.
0: En sport, quelle équipe vient affronter la section sur la pelouse du Hameau?
2: Joker.
0: Bayonne ou La Rochelle?
2: La Rochelle.
0: Quel est l'animal présent deux fois sur le drapeau bigourdan?
2: Joker.
0: De lion ou de vache?
2: De lion.
0: Comment s'appelle une habitante de Lambeil? On appelle ça une lamboyenne ou une lambégeoise?
2: Une lamboyenne.
0: D'après une ancienne expression, quel animal peigne-t-on quand on ne fait rien d'intéressant? On peigne?
2: La girafe.
0: Comment s'appelle un habitant de la Seube?
2: Joker.
0: Ah bah ça y est, on est arrivé à la fin de cette première minute. Vous n'avez pas trop souffert, Béatrice, ça va?
2: Je vous sens
0: zen, et vous avez raison, c'est comme ça qu'il faut jouer avec nous, même quand on est en voiture. Vous faites comme Béatrice, vous dites « Attendez, je me gare », et puis voilà. Alors, on va revisiter ce questionnaire. Quelle est la nationalité du pape Léon XIV, Robert Francis Prévost, de son nom de naissance? Nationalité américaine, et... Trois points d'un coup. En sport, quelle équipe vient affronter la section sur la pelouse du Hameau? Et vous m'avez dit La Rochelle. Et c'est une bonne réponse avec le joker, donc nous sommes à 4 points. Quel est l'animal présent sur le drapeau bigourdan? Vous m'avez dit avec le joker de lion, ça fait un point supplémentaire. Comment s'appelle une habitante de Lambeil? Une lamboyenne, non. C'était une... lambégeoise. Non, malheureusement, c'était pas la bonne réponse. D'après une ancienne expression, quel animal peigne-t-on quand on ne fait rien d'intéressant? On dit qu'on peigne la girafe. Oui. Et comment s'appelle un habitant de la Seube? On n'a pas eu le temps d'y arriver. C'était un lassebois. Eh bien, si on fait les comptes, 3 et 3, 6, 7, 8, nous sommes à 8. Mon chiffre porte bonheur, mais qui est Béatrice, apparemment, ne vous portera pas chance aujourd'hui.
2: Oui, ce n'est pas suffisant.
0: Eh oui, c'est un petit peu plus, mais en tout cas, on a passé un bon moment avec vous, Béatrice, c'est le principal.
2: Avec plaisir aussi. Hein.
0: Et puis vous rejouez.
2: Partager.
0: Eh ben exactement, vous connaissez la maison maintenant. On gagne tous les jours, même le week-end. Avec demain, je ne sais pas si vous serez intéressé, mais demain, il y aura des places à gagner, les deux dernières places, puisque c'est complet. La section La Rochelle. On vous embrasse, Béatrice.
2: Bonne journée à toute
0: Merci.
2: L'équipe et à tous les auditeurs.
0: Et à bientôt. Merci. Au revoir. Bon, mais si on remettait ça, non, pas avec Béatrice, puisque malheureusement, elle n'a pas gagné. En revanche, vous qui avez envie justement de gagner tous ces cadeaux, qui seront valables. Attention, ce n'est pas parce que demain, c'est le salon des collectionneurs, collections et passions de Soubloux, qu'il faut absolument y aller demain. Non, ces bons sont valables jusqu'au 31 décembre. C'est-à-dire, vous passez chez le fleuriste, vous allez à la cave de Gand, vous allez à l'escale beauté de Soubloux, mais quand vous le souhaitez, uniquement quand vous le souhaitez. Allez-y, dès maintenant, des questions pour vous. 05 59 98 09 09. Mélinda est très très très impatiente de vous retrouver au bout du fil, et peut-être la chance sera là.
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0: Voilà la bonne humeur et puis votre participation pour gagner tous ces cadeaux. C'est 250 euros de bon d'achat à dépenser comme vous le souhaitez. Donc jusqu'au 31 décembre à l'occasion de cette 9e exposition Collection et Passion. Bon, pour l'instant, Béatrice a tenté l'aventure avec nous. C'était pas prévu. Chacun, il paraît dans sa vie, a droit à son quart d'heure de gloire. Allez-y, c'est peut-être votre moment maintenant. On vous attend au 05 59 98 09 09. Vous savez, 3 points. Vous ne savez pas, il y a la solution du joker avec un point. Le principal étant peut-être pour vous votre mission, dépasser le score d'Anne-Marie de Coiraz. On vous attend. Il n'y a que de l'amour chez toi. Ah oui, c'est le dernier titre de Christophe Maé. Qu'on savoure ensemble. Et pendant ce temps-là, bah, qu'est-ce que vous faites ? Vous appelez. Mais oui, vous avez raison.

0: Il n'y a que de l'amour chez toi avec Christophe Maé qui est reparti en tournée. Déjà, la tournée était passée par le Zénith, la tournée précédente par le Zénith de Pau. Il revient là, ce sera pour le 2 octobre, donc c'est très bientôt pour son spectacle. Et si vous n'avez jamais eu l'occasion de voir Christophe Maé sur scène, ben croyez-moi, c'est quelque chose, c'est véritablement un showman.
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0: Bon, une championne pour l'instant, mais attendez, on n'a pas dit notre dernier mot et vous n'avez pas dit votre dernier mot. Qu'est-ce qui se passe? Alors, c'est aux alentours de 11h25. Vous suivez peut-être l'arrivée du pape à Paris, mais en tout cas, on sent un petit peu seul ici. On a pourtant 250 euros à vous offrir, à la fois dans les bouteilles, à la fois dans les fleurs, à la fois pour parler de votre beauté aussi, puisque vous ferez escale à Soumoulou, l'escale beauté. Tous ces 250 euros sont pour vous, à condition de faire le meilleur score de la semaine. Un score qui peut se dépasser. Allez-y, 05 59 98 09 09. Qui va tenter l'aventure? Vous, peut-être, qui êtes là, derrière la radio ce matin. Allez, un petit effort. Bah oui, allez-y. Nous connaîtrons le nom du gagnant de la gagnante avant midi. Ah oui, et là, il n'y a pas de tirage au sort. C'est le plus gros score de la semaine, que des questions à 3 points. Et le joker qui vous donne 1 point. Voici les Covinards tout de suite.

0: il pouvait monter très très haut dans la tonalité, hein, Jimmy Somerville, avec ses copains des Communards à l'époque, You Are My World.
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0: Et pour vous inscrire, donc 05 59 98 09 09, il reste encore deux autres chances après le passage remarqué, remarquable peut-être d'Hervé qui est avec nous. Bonjour Hervé.
2: Oui, bonjour.
0: Soyez le bienvenu, mon cher Hervé.
2: Merci.
0: Parce que vous allez, alors vous opteriez, vous en général, pourquoi? Pour les fleurs, pour le vin, pour le jurançon, pour la beauté
2: Bah écoutez, le vin et puis la beauté pour mon épouse.
0: Bon bah oui, les fleurs, les bouteilles, enfin bref. Tout est bon à prendre, voilà. Surtout jusqu'à hauteur de 250 €. Bon, Hervé, vous êtes en train de suivre, paraît-il aussi, en nous regardant le pape qui est arrivé en France.
2: Exactement, oui.
0: Voilà, et puis vous aurez le plaisir aussi de vivre un dimanche matin avec tous les journalistes de la rédaction, toute la rédaction parisienne aussi, qui sera sur place, et on vous fera vivre tout cela en direct sur ici Bern Bigorre, le pape à Lourdes. En attendant, Hervé, je ne sais pas si le miracle aura lieu avec vous. On l'espère.
2: Je l'espère, oui.
0: Oh, bah oui. Des questions, attention, ça ne dure qu'une minute, donc il ne faut pas perdre trop de temps. Je dis ça pour Béatrice qui attendait un petit peu pour les réponses. Il faut tout de suite dire, si vous ne savez pas, joker, on gagne du temps, et à ce moment-là, je vous fais deux propositions. D'accord, ce n'est plus qu'un point, mais en revanche, ça évite de perdre trop de temps. D'accord, Hervé?
2: Le score maxi est de combien?
0: Il est de 20.
2: Bon. Ça,
0: 3 points par bonne réponse à chaque fois, si vous avez toutes les réponses, on y arrive vite, hein.
2: Bon. La marche est haute. Bon.
0: Oui, non, mais il faut y croire. Hervé, voilà. Attention, vous lancez le top départ à Maître Johan qui est là et qui va déclencher tout ça, d'accord?
2: D'accord, top départ.
0: Alors Hervé, souverain pontife, on en parlait, tiens, Léon XIV est aussi chef d'État, mais de quel État?
2: Du Vatican.
0: Comment s'appellent les vertèbres situées au sommet de la colonne vertébrale? Les
2: cervicales.
0: Comment s'appelle un groupe d'abeilles sauvages?
2: Joker.
0: Un essaim ou un troupeau?
2: Un essaim.
0: Dans quelle ville se tient la 9e exposition des collectionneurs ce week-end? Oh, ben ça, on l'a dit.
2: Oui, mais j'ai pas écouté ce matin. Alors,
0: ah mince.
2: Voilà, allez-y, Joker.
0: Alors, Lourdes ou Soumoulou?
2: Soumoulou.
0: Comment s'appelle le quartier en contrebas de la ville de Pau? Il y a 2 km de chemin recouvrant un ancien ruisseau.
2: Joker.
0: Le quartier Bosquet ou le quartier du Hédas?
2: Du Hédas.
0: Durant combien d'années Bernadette Chirac a-t-elle été première dame de France?
2: Dans du mandat de...
0: Bon, non, voilà. C'est terminé. Bon, c'était 12. Elle a été 12,
2: oui,
0: donc
2: voilà.
0: À septennat, plus un quinquennat, donc voilà, on était arrivé à 12. Comment l'avez-vous senti, cette partie, alors Hervé, en une minute?
2: Pas bien du tout.
0: Ah bon? Bon, il y a eu des choses intéressantes. Non, ne faites pas la moue, Maître Johan, fais la moue, bon, je sais pas si c'est bien,
2: voilà,
0: ou pas. Bon, Hervé, on va totaliser les réponses, puisqu'on peut jouer aussi pour le plaisir à la maison, au travail, dans la voiture, on peut, même si c'est pas à la radio, on peut faire des pronostics aussi. Souverain pontife, Léon XIV est aussi chef d'État, mais de quel État? Vous m'avez dit le Vatican, et... Eh ben oui, le Vatican. C'était une bonne réponse. Comment s'appellent les vertèbres situées au sommet de la colonne vertébrale? Vous m'avez dit les cervicales, et je vous dis bravo. On est à 6 points maintenant. Comment s'appelle un groupe d'abeilles sauvages? Vous m'avez demandé un joker, et c'était un essaim. Oui, c'était une bonne réponse. Je pense que vous connaissiez la réponse là.
2: Hein. Oui, je connaissais, mais bon, j'ai dit
0: oui. Oui, mais c'est vrai que ça va vite, alors on dit qu'on ne veut pas perdre de temps et il vaut mieux demander le joker. En tout cas, on est à 7 points maintenant. Dans quelle ville se tient la 9e exposition des collectionneurs ce week-end? On en parlait un peu, c'était Soumoulou, oui. Mais c'était un joker, donc nous sommes à 8 points. Comment s'appelle le quartier pardonnez-moi, le quartier en contrebas de la ville de Pau, 2 km de chemin recouvrant un ancien ruisseau? C'était le Hédas. Oui, vous avez fait mieux que Béatrice, tout à l'heure, notre première candidate. Malheureusement, 9, c'est un petit peu insuffisant. Vous voyez,
2: Un petit peu beaucoup.
0: Oh, un petit peu beaucoup, écoutez. Vous avez en tout cas fait le job, hein, si on peut dire, même si on n'atteint pas des sommets, mais en tout cas, c'était un bon moment qu'on a passé avec vous. Merci Hervé.
2: Merci à vous.
0: Et soyez là dimanche matin sur ICI Béarn Bigorre pour cette matinée, cette journée exceptionnelle avec le pape Léon XIV à Lourdes.
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0: Nous sommes là tous les jours à vos côtés avec pas très loin de Pau si vous êtes peut-être dans la capitale béarnaise. Eh bien, il y a Gelos à côté. Pourquoi je vous en parle? Parce que ce soir, le démarrage, le coup d'envoi des fêtes avec un certain Hugo Radou. Ouais, c'est le parrain justement cette année de ces fêtes et il sera là en chair et en os. Il y a aussi le festival Pyrénéen de l'Image, mais il y a aussi des choses qui se passent à Bizanos.
3: L'association Osée organise son vide-grenier à Bizanos le dimanche 27 septembre au centre socioculturel, derrière le collège. L'entrée est gratuite pour les visiteurs de 9h à 17h.
0: Merci de nous en avoir parlé, 05 59 98 30 60, c'est le numéro de téléphone pour joindre notre répondeur. Le 12e festival pyrénéen de l'image nature, c'est à Cauterets et ça commence aujourd'hui et c'est jusqu'à dimanche.
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0: Ah, vous souhaitez jouer avec nous? D'accord, vous pouvez d'ores et déjà vous inscrire maintenant au 05 59 98 09 09. Allez, petite leçon de conjugaison avec Francis Cabrel tout de suite.

0: Un peu de douceur, ça ne fait pas de mal quand même. Et des cadeaux en plus. C'était Francis Cabrel.
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0: Le grand jeu, on a démarré avec Béatrice. Hervé était avec nous depuis il y a quelques minutes. Et c'est Françoise qui va relever le défi peut-être. Bonjour Françoise.
3: Bonjour.
0: Alors Françoise, pour vous peut-être, pour vous quoi? Eh bien, la cave de Gand. Peut-être des bouteilles aussi, une visite à l'escalbeauté de Soumoulou, peut-être des fleurs aussi. Tout cela jusqu'à 250 €, ma chère Françoise, si vous dépassez le score de Anne-Marie de Coiraz qui a totalisé 20 points.
3: Bon,
0: il faut. Ben oui, mais il faut y croire, bien sûr, Françoise. Bon,
3: oui.
0: Des questions à 3 points. Attention, je le rappelle, c'est vrai que c'est important. Le chrono démarre. Vous avez 1 minute, ce qui fait qu'il ne faut pas perdre de temps. Si vous savez 3 points, et si vous ne savez pas, vous criez joker. Hein, vous criez joker, et à ce moment-là, ça ne vaut plus qu'un point. Mais en revanche, vous avez le choix entre 2 réponses, une bonne et une mauvaise. Françoise, un petit coup d'œil à la télévision. Vous êtes devant la télé, alors là.
3: Je l'ai éteinte parce que j'entends pas bien.
0: Ah oui, d'accord. Non, mais vous avez raison parce que, bon, c'est vrai qu'il y a le pape, mais en revanche, grâce à vous, peut-être le miracle va avoir lieu, Françoise. Car vous allez pulvériser le score. Il faut y croire. D'accord?
3: On essaie.
0: Allez, Françoise, on y va, on se lance pendant 1 minute. Le pape Léon XIV, justement, il a des cousins dans le Béarn. Ici, Bern Bigorre les a rencontrés, mais dans quelle commune?
3: Pape, j'ai oublié.
0: Pontac ou Monin?
3: Monin.
0: Quel acteur interprète le rôle du lieutenant John Dayunder dans le film Danse avec les loups, que vous avez peut-être vu il y a quelques années?
3: Pass.
0: C'est Kevin Costner ou Morgan Freeman?
3: Le premier.
0: Kevin Costner. Quel nom désigne la salle où se pratiquent les arts martiaux? On appelle ça un...
3: Un dojo.
0: Quel souverain a succédé à la reine Elisabeth II d'Angleterre?
3: Pas compris.
0: Quel souverain a succédé à la reine Elisabeth II d'Angleterre? William Ier ou Charles III?
3: William.
0: D'accord, William.
3: Pas vrai, c'est l'autre.
0: Charles III avec Camilla.
3: Oui, voilà.
0: On connaît les réponses, et puis quand on est en direct, ben voilà, des fois on perd ses moyens.
3: Pour nous impressionner.
0: Oh non, arrêtez. Pas de ça, François, je n'y crois pas une seule seconde. On est là pour passer un bon moment, c'est le principal. Attention, Françoise. Le pape Léon XIV, donc, a des cousins dans le Béarn, ici. Bern Bigorre, justement, les a rencontrés dans quelle commune? C'était Monin. Oui, bravo. Puisque le pape Léon XIV, paraît-il, possède des origines familiales ancrées dans le Béarn grâce à son aïeul Jean-Pierre Baquier, qui est né à Monin en 1752. Bon, ça fait 1 point, le score est ouvert.
3: Allez, c'est parti.
0: C'est parti, 1 point, un premier point. Françoise, deuxième question maintenant. Quel acteur interprète le rôle du lieutenant John Dayunder dans le film Danse avec les loups? C'était Kevin Costner. Oui, grâce au joker, ça fait 1 point supplémentaire. Quel nom désigne la salle où se pratiquent les arts martiaux? M'avait dit le dojo, je vous dis bravo. On est à 5 points. Déjà, vous voyez, le score augmente, Françoise. Quel souverain a succédé? C'est là où ça s'est gâté. Quel souverain a succédé à la reine Elisabeth II d'Angleterre? C'était Charles III. Eh bien, on reste à 5 points, Françoise. Malheureusement, c'est pas suffisant pour dépasser le score de Anne-Marie de Coiraz. Mais en revanche, François, si vous voulez nous retrouver pour entendre parler du pape à Lourdes, matinée spéciale aussi, grande journée, ce sera dimanche. Nous serons là avec tous les envoyés spéciaux. On vous fera vivre cela comme si vous y étiez. Françoise, derrière le poste, grâce à ici Bern Bigorre. On vous embrasse.
3: Je vous remercie.
0: Merci Françoise.
3: Bonne journée.
0: Au revoir. Et si on jouait? Oh là là, c'est la dernière place. Attention, c'est la dernière place pour peut-être nous piquer les 250 € de cartes cadeaux. Allez, la fièvre monte. Voici Fever Dreams. Voici Alex Warren à midi moins le quart.

0: Alex Warren, à l'instant avec Fever Dream.
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0: Il est midi moins 10 et dans quelques instants, nous allons connaître le nom du champion, de la championne en l'occurrence. Pour l'instant, c'est toujours Anne-Marie de Coraz pour ses 250 euros à dépenser, comme vous le souhaitez, jusqu'au 31 décembre à l'occasion de la 9e exposition Collection et Passion. C'est le salon des collectionneurs de Soubourou, c'est demain. Mais même si vous n'y allez pas, ces 250 euros sont valables jusqu'à la fin de l'année. Bonjour Laure.
12: Bonjour Eric,
0: ça
12: comment
0: va bien,
12: allez-vous?
0: Ah bah très bien. On espère que vous allez pulvériser le score d'Anne-Marie.
12: Eh bien j'espère moi aussi, mais j'appréhende un petit peu quand même.
0: Pourquoi? Parce qu'elle est, ça a été une bonne candidate, c'est vrai, mais oui.
12: Oui.
0: Mais tout peut arriver, vous savez, dans cette émission, jusqu'à la fin, on peut avoir des surprises, 3 points par bonne réponse. Et si vous ne savez pas, vous me criez joker à ce moment-là. Il y a 2 propositions, une bonne, une mauvaise réponse, en général une grosse bêtise dans la deuxième réponse. Laure, est-ce que vous êtes prête maintenant?
12: Je suis prête, Eric.
0: Alors, donnez le top départ à Maître Johan qui vous écoute.
12: Alors, Maître Johan, je vous donne le top départ.
0: Laure, comment s'appelle la voiture dans laquelle se déplace généralement le pape?
12: La papa mobile.
0: Dans un journal ou un magazine, que signifie l'abréviation NDLR que vous voyez très souvent?
12: Joker, voyons.
0: C'est note de la rigolote ou de service ou alors note de la rédaction?
12: Note de la rédaction.
0: Comment s'appellent les habitants de La Commande?
12: Les Lacommandois,
0: d'accord. Quel fruit Isaac Newton se serait-il pris sur la tête?

0: pour découvrir le phénomène de gravité.
1: Joker.
0: C'est une grappe de raisin ou une pomme ?
1: Une pomme, allez.
0: Les rencontres du bien-être, c'est ce week-end au parc des Expos de Tarbes. Voilà. Que travaille-t-on en sophrologie ? Quand vous faites de la sophrologie.
1: La respiration.
0: D'accord. Comment s'appelle la robe traditionnelle portée principalement en Inde ? On appelle ça ?
1: Un joker, je ne sais plus.
0: Ah, ben on n'a pas le temps d'ailleurs.
1: Tant pis.
0: C'était le sari.
1: Voilà,
0: c'est ça, voilà. Voilà, sari. Oui, le sari, vous savez, c'est robe de différentes couleurs. Ouais. Sari, mais pas tout le temps quand même, hein, franchement. Bon, alors, à 11h52, eh ben, ça s'est plutôt bien passé, Laure.
1: Oui, pas trop mal, mais bon, je crois pas que j'ai fait les 20 points.
0: On va voir. Comment s'appelle la voiture dans laquelle se déplace généralement le pape ? Vous m'avez dit la papa mobile. Et je vous dis, bravo. Ça fait 3 points, le score est ouvert. Dans un journal ou un magazine, que signifie l'abréviation NDLR ? C'était la note de la rédaction, bien sûr. Vous m'avez demandé le joker, ça fait un point de plus, on est à 4. Comment s'appellent les habitants de Lacommande ? Lacommandais. Et oui, c'était les Lacommandais. Ça ne fait pas de point. Quel fruit Isaac Newton se serait-il pris sur la tête pour découvrir le phénomène de la gravité ? C'était une pomme, oui. Bravo. Nous sommes à 5 points. Les rencontres du bien-être, c'est ce week-end au parc des expositions de Tarbes. Que travaille-t-on en sophrologie ? M'a dit la respiration. Et c'était la respiration. Nous sommes à 3 points de plus. On est à... Ah ça y est, je fais rire maître Johan. Parce qu'il adore quand je fais semblant que c'est faux et que c'est une bonne réponse. Voilà. On est à 8 points. Alors, beau parcours. Beau parcours malheureusement. Un petit peu moins quand même que notre gagnante du jour et de la semaine. Laure, je vous souhaite une très bonne journée.
1: Et moi aussi, je vous dis à très vite et je vous embrasse à tous.
0: Ah bah oui, merci beaucoup Laure, en tout cas, d'avoir joué avec nous et d'avoir eu le réflexe. Ici Bern Bigorre. Oh là là là là là là là là. Quand elle a joué avec nous, je ne sais pas si Anne-Marie se rendait compte qu'elle serait la gagnante de la semaine. Bonjour Anne-Marie.
2: Bonjour Eric, bonjour à tous. Oui, c'est vrai que je tremble encore.
0: Hein. C'est pas vrai. Mais non. Ça y est Anne-Marie, vous allez pouvoir, puisque vous habitez Coiraz, vous allez pouvoir vous la péter pendant tout le week-end, passer dans les rues de Coiraz avec une pancarte en disant « C'est moi la gagnante du jeu de 11h ».
2: Et je suis connue, il y en a beaucoup qui savent que je joue.
0: Eh bien, vous avez raison, la preuve, puisque c'est 200...
2: J'ai pas besoin de pancarte.
0: Hein. Oh, bah oui, Anne-Marie, ça y est, elle est connue à Coiraz. Ces 250 euros, on vous les offre avec grand plaisir pour la 9e collection, 9e exposition collection Passion à Soubouloux, si vous voulez y aller ce week-end. Il y a 32 exposants, mais c'est surtout 50 euros chez la fleuriste, chez le fleuriste, le fleurisier à Pontac, 100 euros la cave de Gand pour évoquer le Jurançon, et jusqu'à 100 euros à l'escale beauté de Soubouloux. Vous serez encore plus belle dans les rues de Coiraz, ma chère Anne-Marie.
2: Voilà.
0: Félicitations.
2: Oui, et je vous remercie infiniment. Je n'y croyais pas.
0: Hein. Eh bien, voyez. Alors, pour les personnes qui ne voudraient pas jouer avec nous la semaine prochaine, puisque vous êtes l'exemple vivant, Anne-Marie, incitez toutes les personnes qui nous écoutent maintenant, à Coiraz ou ailleurs, à venir jouer avec nous la semaine prochaine. Allez-y, lancez le message, Anne-Marie.
2: Voilà, oui, mais venez jouer comme moi, il ne faut pas hésiter.
0: Et surtout.
2: Et je suis récompensée de ma fidélité à la radio, ça c'est sûr.
0: Eh ben voilà, c'est le plus beau message. Oui. Merci Anne-Marie. En tout cas, on vous souhaite une bonne journée.
2: Merci à vous tous et le bonjour à toute l'équipe.
0: Eh ben d'accord, le message passé, à très bientôt.
2: Oui.
0: Au revoir. Eh ben voilà, une belle victoire. Allez, ben c'était, oui, c'est assez physique, ce que va nous confirmer d'ailleurs Olivia Newton-John avec Physical. Dans 4 minutes, il sera midi déjà. Le temps passe vite, oh là là.

0: Physical avec Olivia Newton-John, qui n'était pas que la chanteuse de Grease et l'actrice de Grease. Elle avait chanté cette chanson. Merci de votre fidélité et bravo quand même à nos candidats et candidates d'aujourd'hui, Béatrice, Hervé, Françoise et leur rendez-vous la semaine prochaine pour notre jeu. Et je vous signale quand même que dès demain matin, si vous êtes lefto dans la matinale entre 7h et 9h, il y aura les toutes dernières places pour Section La Rochelle, puisque c'est à guichet fermé. Mais nous, on aura deux places pour vous demain matin si vous êtes des nôtres entre 7h et 9h. Soyez là.
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0: Mais les montres à l'heure et les pendules d'ailleurs, il est midi. Journal Najaté Sadouki.
2: Le pape est en France. Ça y est, Léon XIV est arrivé. Il a atterri à 10h ce matin à l'aéroport d'Orly. Et avant de descendre de l'avion, il a prononcé ces quelques mots.
3: Bonjour à tutti. Bonjour. And good morning. As we say in English, welcome on board. Thank you.
4: Bienvenue à bord. Merci de m'accompagner lors de ce séjour en France. Comme vous le savez, nous allons aborder des sujets essentiels. Je viens en France comme partout ailleurs dans le monde porter la parole du Christ, un message de paix, la paix du Christ, un message important à l'heure actuelle.
2: Et au pied de l'avion, le pape a été accueilli par le président de la République, Emmanuel Macron. Il a reçu les honneurs militaires avec la garde républicaine. Direction ensuite l'Élysée, là aussi accueilli par un grand soleil, par le couple présidentiel qui l'attendait sur le tapis rouge dans la cour du palais présidentiel. Les deux chefs d'État s'entretiennent en ce moment même encore une fois. Et puis Léon XIV doit prononcer dans les toutes prochaines minutes un discours, donc toujours à l'Élysée. Temps fort de cette journée également, la messe que le pape va célébrer cet après-midi à 17h15 à Notre-Dame de Paris. Premier pape d'ailleurs à s'y rendre depuis sa réouverture en 2024. Puis ce soir, Léon XIV prendra la direction du Stade de France, pas pour donner un concert, mais une grande veillée de prières. 80 000 personnes, beaucoup de jeunes notamment, sont attendues. Et après Paris et une messe, place de la Concorde, le pape prendra la direction de chez nous, la direction de Lourdes. Il va atterrir chez nous demain soir, exactement vers les 19h, se rendra ensuite à la grotte pour une prière dimanche matin. 200 000 fidèles sont attendus pour la messe qu'il va célébrer au sanctuaire. Avec une population lourdaise multipliée par 10 ce week-end, les services d'ordre et d'urgence sont évidemment sur les dents. Tous les services ont rappelé du personnel pour faire face à cette influence de personnes. Julie Roch est la directrice référente des urgences à l'hôpital de Tarbes.
5: Sur les sanctuaires, il n'y a pas de moment où il faut appeler les urgences, parce que vraiment, la chaîne des secours, elle démarre sur place avec les secouristes qui sont en place, qui prennent en charge sur les premiers secours et s'il y a besoin, qui ont recours à un médecin. Sur la population qui serait hors du dispositif des sanctuaires et de Lourdes, comme pour le reste de l'année, d'une part, éviter le plus possible de se présenter spontanément aux urgences sans d'abord avoir fait soit le 15 si c'est une urgence vraiment vitale, et pour les besoins d'accès à un médecin qui n'est pas urgent, c'est le 116-117.
2: Et pour ce déplacement historique du pape à Lourdes, ici Béarn Bigorre sera évidemment en émission spéciale dimanche matin, vous ne raterez rien. Ça fait 18 ans qu'un pape n'est pas venu à Lourdes, le dernier c'était Benoît XVI. Dans l'actualité aussi de ce vendredi, la mise en examen de cet homme de 90 ans qui a tué ses deux voisins, soupçonné d'avoir tué ses deux voisins âgés de 82 et 85 ans. Ça s'est passé mardi soir à Lagorre, sous fond de conflits de voisinage qui duraient depuis des années. Cet homme donc de 90 ans a été mis en examen hier pour meurtre et placé dans la foulée en détention provisoire. En garde à vue, il a reconnu les faits. Pendant près de 5 heures d'interrogatoire, 5 heures, François Bayrou s'est défendu de tout détournement de fonds dans l'affaire dite des assistants parlementaires européens. Son parti, le Modem, dont il est président, est soupçonné en fait d'avoir fait travailler pour le parti ses assistants, donc payés par le Parlement européen. L'ancien maire de Pau a expliqué longuement à la barre qu'il ne s'est jamais vraiment intéressé au contrat de ses assistants parlementaires et réfute donc toutes les accusations d'un système orchestré par son parti. Et puis cette dernière info pour vous dire que Patrick Pouyanné va rester à la tête de Total Énergie. Ce matin, le conseil d'administration du groupe pétrolier français a renouvelé sa confiance au PDG. La décision finale sera vraiment prise au mois de mai par l'Assemblée Générale qui devra se prononcer. Ça fait 11 ans maintenant que Patrick Pouyanné est PDG de Total. Au niveau du temps, mais encore du soleil et des températures assez élevées pour la saison.
0: C'est vrai, exactement. Najet, vous avez raison, encore du soleil. Ça se vérifie chez vous, aussi bien en Béarn qu'en Bigorre. Et ce seront des températures qui vont monter même jusqu'à 28 degrés cet après-midi. On a du mal à croire que nous sommes le 25 septembre quand même.
2: Mais tant mieux pour la venue du pape.
0: Oui, pour la venue du pape, c'est vrai.
2: La messe sera quand même plus sympa sous le soleil.
0: Exactement, sous le soleil, effectivement. Et nous serons là, comme vous le disiez, Najet, toute la mobilisation ici. Local, national, international, qui sera bien sûr sur le pont. Vous ne raterez rien. Tout de suite, Enora Malagré, on vous doit bien ça. Bonjour.
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6: Bonjour à tous, bienvenue sur votre radio, ici dans votre nouveau numéro. Ici on parle bon plan, arnaque à éviter, vie quotidienne. On est là pour vous rendre service parce qu'on vous doit bien ça. C'est d'ailleurs le titre de ce nouveau rendez-vous tous les jours entre midi et 13h sur votre radio. Ici on est enchantés de vous recevoir. C'est votre émission, appelez-nous 0810 055 056. Aujourd'hui, gros dossier, je vous raconte un peu les coulisses avant de vous présenter l'équipe. Il y a deux jours, Pierre Fabin, notre vétérinaire, et Audrey Azo, notre madame anti-arnaque, étaient en train de parler un peu d'arnaque et de vétérinaire. On s'est dit, allez, on va faire une émission là-dessus. Les fausses annonces d'adoption, etc. Ça va être un gros dossier aujourd'hui. Du coup, je vous les présente. Audrey Azo qui est ici, madame anti-arnaque, bonjour.
7: Bonjour tout le monde.
6: Pierre Fabin, le vétérinaire.
8: Bonjour à tous. Et oui, je suis vrai vétérinaire. Mais on va parler des faux vétérinaires.
6: Faux vétérinaires, fausses annonces d'adoption, etc. Nordinata, notre coach sportif qui nous fait l'honneur d'être là le vendredi. Coucou Nordine.
9: Bonjour Enora.
6: Et mon préféré, oui j'ose le dire, Valère Correa. Monsieur Bonplan, oui aujourd'hui c'est vous.
10: Salut, bonjour à toutes et tous.
6: J'espère que vous allez bien, je vous l'ai dit, c'est votre émission. Appelez-nous hein, si les sujets vous parlent, 0810 055 056 ou laissez-nous un message vocal sur notre WhatsApp gratuit comme l'a fait aujourd'hui Laurence.
11: Bonjour, j'appelle au sujet des aides pour le carburant. Comment je fais pour en bénéficier ?
6: Très bonne question. On sait à quel point ça vous préoccupe et c'est Valère Correa qui répondra.
10: Et vous avez raison de vous y intéresser. Beaucoup de gens n'ont pas fait la demande. 100 euros, j'allais dire à la porte. Non, mais enfin à la fin en tout cas, je vais vous dire comment faire.
6: On en parle dans une trentaine de minutes et puis je garde le meilleur pour la fin. 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Midi 7, on est en direct avec vous jusqu'à 13h. On va parler faux veto sur les réseaux, fausses annonces d'adoption d'animaux. Il y a beaucoup à dire et ça vous met un peu en colère. Pierre Fabin et aussi ma Audrey Azo.
7: Oui, effectivement, je m'accroche à mon vrai veto qui est là à ma gauche. Il est là, heureusement. On a beaucoup parlé faux médecins sur les réseaux sociaux dans cette émission depuis la rentrée qui nous vendent des pseudo-médicaments. Et donc, vous avez aussi la version faux veto. C'est pas marginal, hein. Il y en a vraiment beaucoup. Il y en a même de plus en plus parce que nos petits chats, nos petits chiens, on les aime beaucoup. Et c'est vrai que du coup, on a tendance à vouloir dépenser. Et ça, les escrocs l'ont bien compris. Je prends un exemple de vidéo qui a vraiment beaucoup tourné ces derniers mois. Je l'ai beaucoup vu. Je vous plante le décor. Ouais. C'est un monsieur qui a l'air d'être en train d'animer une conférence. Vous voyez, d'accord. Il a un micro à la main et il commence en disant « Votre vétérinaire va me détester ». Voilà. Et en gros, il nous dit, donc c'est très catchy, on a envie de connaître la suite.
6: Catchy,
7: et en gros,
6: donc vous êtes bilingue.
7: Oui, tout à fait, je suis bilingue, effectivement. Et donc, en gros, il nous dit « Tous les vétérinaires sont des escrocs, ils nous font acheter des trucs totalement inutiles ». Et donc, il nous dit que pour que notre chien n'ait pas de puce, il faut lui vaporiser du vinaigre de cidre. Il nous dit que les graines de citrouille crues élimine les vers intestinaux. Donc, sous-entendu, pas besoin d'acheter de vermifuge pour le chien. Donc là, je ne suis pas spécialiste. Je vais laisser Pierre répondre tout à l'heure. Mais bon, toujours est-il que ce monsieur, j'ai fait quelques vérifications, il n'existe pas. C'est une vidéo qui est générée par intelligence artificielle. En fait, il n'existe pas du tout, ce monsieur. C'est monté de toutes pièces. Et pourquoi ? Pourquoi faire tout ça, en fait ? Eh bien, c'est pour nous faire acheter quelque chose, comme bien toujours. Bien c'est bien notre bien argent qui est en jeu. Donc, tout d'un coup, voilà qu'il nous parle d'une poudre dentaire pour chien. Il nous dit que c'est super, c'est miraculeux. Il nous met le lien, évidemment, pour en acheter. Donc, $50 le petit paquet, hein, j'ai cliqué. Donc, c'est pas donné, quand même, cette poudre dentaire. Donc, vraiment, grande prudence, parce que ces vidéos, elles font des millions de vues. Elles sont reprises dans toutes les langues. Et il faut faire comme avec un vrai médecin. On fait attention, on vérifie que c'est un vrai médecin qui nous parle. Les vétos, c'est pareil, il faut vérifier.
6: Ça vous met en colère, Pierre Fabin, notre vétérinaire.
8: En fait, j'en ai dénoncé tellement ces derniers mois, parce qu'on a vu de tout. On l'a vu pour ces poudres dentaires, on l'a vu pour des marques de litière. Une marque de litière qui vous annonce « Attention, je suis vétérinaire, votre litière tue votre chat ».
6: Vous avez été victime de ça, appelez-nous, écrivez-nous 0810 055 056, c'est votre antenne.
8: On a vu justement beaucoup de faux profils générés par intelligence artificielle. On a balancé ces marques à la répression des fraudes. Ces marques sont toujours en exercice, elles vendent toujours, elles continuent toujours à générer des faux contenus par intelligence artificielle. Au moins, elles disent plus qu'elles sont vétérinaires. Donc déjà, on a gagné un petit combat, mais soyez très vigilants à tout ça. Il n'y a pas de remède miracle qui existe quand on vous dit votre chien n'aura plus de vers grâce à un médicament naturel ou à quelque chose de naturel. C'est pas vrai. Pour traiter un chien contre des vers, pour prendre en charge un problème de peau, allez voir votre vétérinaire. Il vous prescrira ce qu'il faut, parce qu'il y a que ça qui marche vraiment. Je dis pas qu'il y a des petits remèdes naturels qui peuvent aider. Bien sûr, l'homéopathie, tout ça, ça fonctionne un petit peu. Mais quand votre animal a un vrai problème, allez voir votre vétérinaire. N'achetez pas quelque chose sur Internet. Et en plus, on a vu d'autres choses arriver. C'est des faux vétérinaires sur les réseaux, là, qui vous disent qu'ils sont vétérinaires et qui vous prescrivent un produit. Voilà, vous les contactez, ils vont vous dire, vous allez m'envoyer par PayPal ou un truc 10-20 euros, et ils vont vous prescrire quelque chose.
6: Une question un peu idiote. Enfin, il y a pas de question bête, mais il y a pas un petit site où on peut vérifier si le veto.
8: Effectivement, j'allais y arriver.
6: Donc, si
8: vous êtes confronté à ce genre de choses, quelqu'un qui vous dit je suis vétérinaire, je me prévaut d'une marque, tout ça, parce qu'on a beaucoup de marques qui disent on a des vétérinaires qui travaillent pour nous. Dans 80% des cas, il n'y a pas de vétérinaire qui travaille pour eux. Vous allez sur le site de l'Ordre des vétérinaires, vétérinaire.fr, et il y a un annuaire de tous les vétérinaires en exercice en France.
6: Tout simplement. Pareil.
8: On regarde s'il est inscrit à l'Ordre des vétérinaires. S'il n'est pas inscrit à l'Ordre des vétérinaires, vous fuyez.
10: Et il y a Pierre Fabin dedans, j'ai vu.
8: J'y suis, il vient de vérifier, et j'y suis bien. Numéro d'ordre 27352.
7: J'ai une question, parce que si on met Pierre Fabin recommande un produit, par exemple, sur un site internet, on suit ou on ne suit pas ?
6: Alors déjà, sachez qu'il ne recommande jamais rien.
8: Je ne recommande pas grand-chose, justement, non. Alors, recommander un produit, c'est rare que des vétérinaires recommandent vraiment un produit, parce qu'on va prescrire des médicaments, tout simplement. On peut recommander certaines choses, mais on le fera en consultation. On ne va pas aller s'exposer sur Internet, voilà. Il n'y a pas de vétérinaire qui recommande une marque de litière, par exemple, aujourd'hui. Je ne connais pas ça.
6: D'accord. Merci beaucoup, monsieur Pierre Fabin. On va continuer de parler arnaque à l'adoption aussi, de fausses annonces. On a beaucoup à dire sur ce sujet. Et puis, tout à l'heure, Nordine nous parlera aussi perte musculaire. Comment lutter contre ça ? Des petits exercices faciles à faire. Et notre cher Valère Coréard nous parlera aussi comment se faire aider quand le budget dérape. Une émission encore très riche avec vous. On est ensemble jusqu'à 13h. J'en profite, j'embrasse mon amoureux qui écoute. Coucou, monsieur B.
10: Chaque semaine. Hein.
6: Ouais, chaque semaine. Ouais, moi j'ai un super amoureux. C'est vendredi, tout est permis. On va écouter monsieur de Palmas sur la route. On est ensemble jusqu'à 13h. Dans On vous doit bien ça sur ici.

0: de Palmas sur la route, sur votre radio. Ici, on est ensemble jusqu'à 13h.
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0: Midi 16, on est en direct dans votre nouveau rendez-vous quotidien. On vous doit bien ça, on est là pour vous rendre service. Et l'antenne, eh bien, elle est à vous. 0810 055 056. Je suis avec toute l'équipe et nous sommes au cœur d'un dossier. Je l'aime, mon docteur Fabin, mon vétérinaire, quand il est un peu colère. Lui qui est si calme d'habitude et qui a dénoncé les faux vétérinaires qui sévissent sur les réseaux sociaux, entre autres accompagnés de Aude Razo. Nous allons accueillir une auditrice. Elle s'appelle Sarah et elle nous écoute via Ici Bourgogne. Je vous embrasse, chers collègues, chers copains. Bonjour Sarah.
3: Bonjour.
0: Comment
3: bonjour.
0: Allez-vous, bonjour. Ma chère Sarah?
3: Ça va et vous?
0: Ben super, on est ravis de vous accueillir dans l'émission. Alors, vous, il vous est arrivé une petite mésaventure, je crois, Sarah, hein?
3: Oui, au mois de juin, oui.
0: Au mois de juin, qu'est-ce qui s'est passé, oui. Sarah?
3: Ben, j'ai une pub Facebook de Maya Piveto.
0: Qu'est-ce que c'est Maya Piveto, Sarah?
3: C'est un site où on peut acheter des comprimés anti-puces, ouais. Des pommades cicatrisantes, des vermifuges, etc.
0: D'accord.
3: Et en fait, quand j'ai cliqué sur l'affiche, ouais. Après j'ai été sur le site et j'ai vu des choses qui m'intéressaient, notamment le vermifuge et la pommade cicatrisante, parce que mon chat se dispute beaucoup avec le chat du voisin et du coup il revient avec des blessures.
0: C'est un petit caïd, d'accord.
3: Voilà, c'est ça.
0: D'accord.
3: Et du coup je le soigne comme ça, ouais. et j'ai fait une commande et depuis le mois de juin j'ai toujours pas reçu ma commande et malgré mes mails j'ai ouais. jamais
0: de
3: réponse de leur part.
0: Ça sent l'arnaque à plein pif, ça.
4: Complètement.
0: Non, les amis,
4: j'étais en train de regarder justement Fabin, ouais. qu'il y a des tarifs un peu prohibitifs en plus. Je suis allé voir parce que on peut acheter des choses sur internet. Hein, il y a des sites qui sont très bien.
0: Oui.
4: Par exemple Zoo Plus. Moi, j'achète même mes
0: Zoo
4: croquettes.
0: Zoo Plus comme un zoo.
4: Comme un zoo. Ouais. J'achète mes croquettes sur Zoo Plus pour les croquettes, pour tout ça, pour certains compléments alimentaires. On peut aller acheter sur des sites de ce genre-là. Là, je suis allé voir justement donc sur un site d'avis qui s'appelle Trustpilot.
0: Ouais.
4: La note de Maya Piveto, ils sont à 1,6. Ouf. Il n'y a personne qui est livré globalement et les tarifs sont complètement prohibitifs. Donc voilà, c'est moi, si j'ai un conseil à vous donner sur ce genre de site,
0: d'abord aller voir, c'est ça, sur les avis de consommateurs.
4: Sur les avis de consommateurs, mais aussi comparer pourquoi pas à son vétérinaire. Voilà, je dis pas qu'il faut acheter chez son vétérinaire, mais demander de l'avis sur un produit à son vétérinaire, on vous donnera toujours notre avis.
0: Moi, j'ai toujours l'impression
4: il est gratuit, on cherche pas à vous vendre des choses.
0: Pierre, donc, j'ai toujours l'impression que chez le véto c'est plus cher. Vous avez
4: parfois,
0: pas ce sentiment là, Sarah aussi?
4: Un petit peu.
3: Oui.
4: Bah oui, mais parce que.
0: Ouais, Sarah.
3: Oui, c'est un petit peu plus cher, mais on l'a tout de suite, c'est ça le.
0: Ouais, voilà, c'est aussi la différence. Ouais,
4: non, mais on a le conseil qui va avec, en fait, c'est ça.
0: Oui.
4: C'est aussi ça qu'on paye un petit peu, on est sûr de ne pas se faire arnaquer à
0: alors,
4: ce moment-là.
0: Pour répondre à Sarah, les amis, parce que là, elle attend toujours sa pommade et. Bon, qui n'arrivera probablement jamais. Quel est le recours au Drazo?
5: Bah, malheureusement, là, il y a peut-être un dépôt de plainte. Il faut peut-être signaler le site. Moi, j'encourage à ça. Après, malheureusement, quand vous avez déjà versé l'argent et que vous l'avez versé volontairement, il n'y a pas beaucoup de recours, en fait. Après, il y en a, évidemment, mais c'est compliqué, en fait. Il faut vraiment avoir des précautions en amont. Donc, comme disait Pierre,
0: ouais.
5: on va sur Trustpilot qui agrège des avis. Et donc, on peut voir à ce moment-là que ce site est très mal noté, comme Pierre l'a vérifié. Donc, c'est là qu'il faut, il faut éviter. Et en fait, on peut le faire avec tout. Là, on parle des arnaques
0: oui.
5: sur les croquettes, etc., ça, sur les produits, mais avec vos vêtements, etc.
0: Oui, oui.
5: Allez toujours vérifier avant le site où vous
0: commandez. Valère Coréard?
6: Oui, moi, je dis toujours, vérifiez quand même auprès de votre banque quelle est le périmètre d'assurance sur votre carte bancaire que vous avez utilisé pour faire la commande. Je sais que Aude l'a répété plusieurs fois, c'est de moins en moins le cas, mais on ne sait jamais. Donc contactez votre banque et dites voilà, je me suis fait arnaquer, peut-être que l'assurance peut jouer.
0: Vous l'avez fait ça, Sarah, déjà?
3: J'avais demandé, elle m'a dit qu'elle ne pouvait rien faire malheureusement, parce que l'argent était déjà parti.
6: Oui, non mais ça c'est autre chose.
0: Ça, c'est... D'accord. Voilà.
6: Moi je parle de l'assurance de votre carte bancaire. Vous demandez à votre banquier le numéro de l'assurance de votre carte bancaire, c'est un autre service.
3: Ah, d'accord, moi je redemanderai.
0: Bah voilà, okay. Ça vaut peut-être le coup d'aller fouiner par là-bas. Merci beaucoup, ma chère Sarah. On vous embrasse très
3: Merci
0: fort.
3: Merci à vous. Bonne journée.
0: Bonne journée. Bel après-midi. On parle aussi arnaque à l'adoption, les enfants. Là, ça c'est vraiment.
4: C'est le pire.
0: C'est le pire. Ouais, alors on s'est regardé Pierre Fabin limite. Non, mais c'est ça, c'est insupportable.
4: Et
0: aussi,
4: effectivement, hein. on en a des dizaines. J'étais de garde cette nuit et j'ai eu un peu de temps, donc j'ai passé ma nuit sur un site de petites annonces qui s'appelle Le Bon Coin, où clairement les choses ne sont sont pas faits correctement. Sur 10 annonces que j'ai regardées, il y en avait 3 qui n'étaient pas conformes et clairement pas du tout sérieuses. Ouais. Et c'est des choses qui se multiplient. On a beaucoup de gens qui vendent des animaux, qui les élèvent dans leur garage et qui font un petit commerce autour de tout ça. Je crois qu'au Drazo, d'ailleurs, vous avez des exemples d'arnaques qui ont été faits et sur lesquels on a eu des informations.
5: Alors, il faut surtout se méfier, je trouve, moi, mais peut-être que je me trompe et Pierre me corrigera, mais ces annonces qui donnent des animaux, c'est un don d'animaux. Alors, souvent, on vous sert, ça peut être sur Le Bon Coin, ça peut être sur Facebook, vous avez souvent un petit discours très un peu larmoyant, on vous dit bah voilà, je suis obligée de donner mon chien parce que je pars en EHPAD, ou alors le propriétaire est décédé, donc voilà, merci, est-ce que quelqu'un peut récupérer, c'est un don, etc. Et en fait derrière, l'arnaque c'est qu'on va vous dire oui on vous le donne, mais par contre vous allez payer les frais de transport. Et donc là, il y a des histoires assez folles hein, là-dessus. C'est nos amis d'ici Poitou qui avaient sorti cette affaire, c'était l'année dernière de mémoire, une femme qui avait versé plus de 6000 euros pour adopter un chiot. Elle avait vu une annonce sur Facebook et on lui dit que le transporteur doit lui amener l'animal. Après, on lui dit que le transporteur a eu un accident, donc elle doit payer des frais vétérinaires. Elle n'a jamais vu le chiot. Hein. Ensuite, on lui dit que le chiot va être livré en hélicoptère et donc elle doit payer l'hélicoptère, etc. Et donc, elle a payé. Et ça, c'est tellement cruel parce qu'elle a vraiment investi. Elle attendait ce chiot avec impatience. C'est vraiment terrible. Donc attention, parce qu'à l'approche de Noël, on voit beaucoup de ces petites annonces justement qui sont très piégeuses.
0: On continue de parler de tout ça dans un instant. Pierre Fabin vous dira aussi comment repérer un bon élevage, les indications obligatoires avant d'acheter un animal. Gros dossier vraiment véto aujourd'hui grâce au docteur Pierre Fabin. Pour l'heure, on écoute un peu de Teddy Swims, Mr. Know It All sur votre radio ici. On est ensemble jusqu'à 13h et il est midi 22. À tout de suite.

0: Mr. Know-it-all, Teddy Swims sur votre radio ici. On est ensemble jusqu'à 13h, donc on vous doit bien ça.
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0: Et que de réactions au 0810 055 056. Nous ne sommes pas étonnés. Vous êtes très nombreux à réagir parce que les fausses arnaques d'adoption, les faux éleveurs, les faux vétos, ça nous saoule, pardon. Et je trouve ça extrêmement grave. Ça révolte notre vétérinaire Pierre Fabin. On a aussi Muriel, là, qui vient de nous appeler, qu'on va tout de suite prendre, qui appelle d'Indre et Loire. J'embrasse très fort ici Touraine. Bonjour, Muriel. Bienvenue.
3: Bonjour, merci à tous. Merci. Bonjour à toute l'équipe.
4: Bonjour.
0: Quelle voix enjouée. C'est un plaisir de vous entendre. Alors, ma chère Muriel, qu'est-ce que vous vouliez nous dire?
3: Je voulais rebondir sur ce que disait, je me rappelle plus son prénom, sur les dons d'animaux sur le Bon Coin.
0: Oui, Pierre
3: Alors,
0: Fabin.
3: Moi, tous les jours, il y a des dons, mais moi, je me dis, mais c'est pas possible. Bon, je contacte pas les personnes, hein, parce que je veux pas rentrer dans ça. Mm. Mais on donne des chevaux, on donne des chèvres, on donne des moutons. Ouais, mais ça va des perruches, des chiens, des chats. Bon, moi je contacte pas ces gens, mais moi ça me foiroigne,
0: ça me révolte. Et ça, tout comme nous, Muriel.
3: On peut donner un cheval. Je dis, il y a quelque chose. On contacte la personne, mais non, on donne pas un cheval. Mais c'est pas un objet, c'est pas un meuble. Moi, ça me fout en pétard.
0: Bah, je comprends bien, Muriel.
4: Vraiment, attention à ces petites
3: tu
4: annonces.
3: Peux remettre la radio, ça
4: j'ai, va. J'ai épluché tout ça cette nuit, justement. Et derrière ces dons, souvent, c'est des ventes déguisées, parce que justement, la vente est très encadrée. Quand vous vendez un animal, il y a vraiment des règles aujourd'hui. Donc, il faut avoir un numéro de sirène. Il faut dire si l'animal il est inscrit justement au livre des origines. Les animaux doivent avoir 8 mois minimum. On a aussi le numéro de puce qui est obligatoire sur l'annonce, donc il y a tout un petit encadrement autour de tout ça, mais à partir du moment où c'est un don, on fait un peu plus ce qu'on veut. Donc souvent les gens le mettent sous forme de don. Justement, j'avais vu un don de 3 chiots cette nuit, à qui je suis allé écrire. J'aurais écrit, je suis très intéressé. Ils m'ont répondu, le prix n'est pas le même en fonction de la couleur. Donc vous voyez, on a vraiment derrière tous ces dons des arnaques au final. Et donc vraiment, je vous ai dit, on vérifie quand on achète un animal sur un site comme ça, le numéro de sirène, l'âge des animaux, l'appartenance à une race ou pas, ça doit être écrit. Mmh. Et le numéro de puce, j'ai vu des faux numéros de puce sur Internet cette nuit, d'accord, avec des formats complètement fantaisistes. Donc ça, demandez à votre vétérinaire de vérifier le numéro de puce de l'animal avant d'aller voir. Et quand vous achetez en élevage, on va voir l'élevage toujours.
0: D'accord. Oui, Nordinata, vous avez une question?
5: Oui, j'ai une question parce que j'ai vu aussi qu'il y a des personnes qui organisaient de la vente à l'étranger pour casser les prix. Est-ce qu'il y a des choses auxquelles on doit faire attention justement quand on ramène un
4: effectivement,
5: animal?
4: Effectivement, alors on a beaucoup de problèmes sur ces imports d'animaux. On a beaucoup d'imports illégaux d'animaux tous les jours en France. Hein. Au niveau de Strasbourg, la frontière, tous les jours, il y a des camions qui sont stoppés avec des animaux dedans et qui sont revendus sur des parkings derrière. Donc c'est pour ça que je vous dis, quand vous répondez à une petite annonce, il faut aller voir le numéro de puce. Un numéro de puce français, ça commence toujours par 250 et le chiffre 26 en général derrière. Donc quand vous avez le numéro de puce, il faut vérifier ce format-là, mais allez aussi vérifier que ce numéro de puce avec votre vétérinaire, il existe. Vous dites à votre vétérinaire, voilà, j'ai vu cette petite annonce, je suis très intéressé par cet animal, et il va aller le vérifier pour vous, ce numéro de puce. Comme ça, vous êtes sûr qu'il n'y a pas une arnaque. Mais n'acceptez jamais une livraison sur un parking. Demandez toujours à aller voir où l'animal habite avant, et vous avez un délai de rétractation légale qui est là, c'est-à-dire que quand vous allez adopter un animal, il faut signer un papier qui s'appelle un certificat d'engagement et de connaissance. Et vous avez un délai de 7 jours après cette signature, d'accord, où vous pouvez vous rétracter pour que l'adoption ne soit pas
0: très impossible. Très rapidement, Pierre Fabin, j'embrasse d'ailleurs Muriel, merci d'avoir appelé, hein, ma chère Muriel. Très rapidement, quand on va voir un élevage, justement, parce qu'il y a aussi des éleveurs douteux, 2 petits conseils pour repérer qu'un élevage n'est pas en carton-pâte.
4: L'hygiène toujours, on vérifie que c'est propre et on demande toujours à voir la mère, mais aussi les mâles de l'élevage, parce que souvent ils les cachent dans un coin, donc on demande à voir les mâles de l'élevage, comme ça on voit vraiment tout l'élevage et tous les animaux qui
0: sont
4: là.
0: Et on repart pas tout de suite avec l'animal, ça n'existe pas.
4: On signe le papier ce jour-là et on repart 7 jours après. Ne signez pas le papier avant d'avoir vu l'élevage.
0: Continuez de réagir 0810 055 056, mais là c'est l'heure de l'actualité dans toutes vos régions grâce aux 44 locales de votre radio ici. Allez, à tout de suite.
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16: Tous les jours de la semaine et même le week-end. Et Dieu sait qu'il s'en passe des choses ce week-end en Béarn et en Bigorre. Vous êtes très nombreux à nous avoir envoyé vos idées de sortie. Vous nous les avez envoyées via le WhatsApp d'ici Béarn Bigorre au 05 59 98 09 09. Mais que se passe-t-il du côté de Morlas?
17: Rando Cyclos à Morlas. Et ce dimanche 27 septembre, le club de cyclotourisme Morlas-Berlo 64 organise la rando du Miloc. Départ place de la Roquille à partir de 7h30. Trois circuits routes ouverts au VAE, 55 km, 75 et 84, et deux circuits marche, 9 km et 12 km. Inscription et paiement sur le site de 5€.
16: Si vous n'êtes pas très à l'aise avec les messages vocaux de WhatsApp, vous préférez la méthode plus traditionnelle du répondeur classique 05 59 98.
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20: Bonjour à tous, il est midi 32. On est en plein cœur de votre nouveau rendez-vous quotidien. Ça s'appelle On vous doit bien ça sur votre radio ici. Et on est ensemble jusqu'à 13h. Moi, je m'appelle Enora Malagré. Je suis avec toute une petite bande bien sympathique. Nordine Attab, Valère Coréard, Pierre Fabin et notre Aude Razo, Madame Anti-Arnaque. Nous avons parlé arnaque, justement, faux veto sur les réseaux, fausses annonces d'adoption. Dans un court instant, Nordine Attab nous parlera perte musculaire. Comment qu'on fait, dis donc, pour pallier ça? Et puis Valère Coréard nous dira comment se faire aider quand le budget dérape. Mais pour l'heure, vous pouvez nous appeler au 0810 055 056 ou nous laisser un message vocal, comme l'a fait aujourd'hui notre chère Laurence.
21: Bonjour, j'appelle au sujet des aides pour le carburant. J'ai vu qu'il y en avait d'autres qui avaient été annoncées. Ouais. Comment je fais pour en bénéficier?
20: Grande préoccupation que soulève là Laurence. Merci beaucoup pour ce message. Elle nous appelle via ici Auxerre, que j'embrasse tendrement. Oh, tendrement, pardon, c'est très familier, excusez-moi. Valère Coréard, vous avez la réponse.
22: Oui, c'est bien de poser la question parce que beaucoup de personnes n'ont pas demandé l'aide grand rouleur là sur la première session. Donc c'est dommage, on passe à côté quand même de 100 euros. C'est assez facile. C'est reconduit donc pour octobre, novembre, décembre. Décembre 2026, vous avez donc droit à 100 euros. Ça concerne les salariés, les indépendants qui utilisent leur véhicule personnel pour travailler. J'attendais la vanne, de toute façon. Donc, il y a des conditions de ressources. C'est 2035 euros pour une personne seule, 4070 pour un couple avec enfant, et c'est un peu plus de 6000 euros pour un couple avec deux enfants. Ça veut dire quoi, grand rouleur? Il faut parcourir plus de 15 km par trajet entre le domicile et le travail, c'est-à-dire donc 30 km aller-retour, ou alors effectuer plus de 8000 km par an. Ce qu'il faut savoir, c'est que c'est déclaratif. Donc, pour une fois, l'État vous fait confiance. Ouais, moi, je trouve ça vachement bien. Attention, il peut y avoir des contrôles quand même derrière. Mmh. Hein. Mais enfin, c'est déclaratif. Il y a rien à prouver. Les véhicules sont éligibles du moment que c'est un véhicule personnel et qu'il est assuré. Et comment demander l'aide? C'est très facile. Vous allez sur impots.gouv.fr et là, vous avez un petit formulaire. Vous remplissez et vous touchez les sous sur votre compte en banque. Donc, c'est quand même assez facile. Mmh. Il faut en profiter parce que, évidemment, qu'on est inquiet par ces hausses des tarifs du carburant. Ah, mais si à côté, on ne demande pas les aides auxquelles on a droit, voilà, c'est quand même un peu n'importe quoi.
20: Profitons-en. Ben oui. Merci Valère Correa, vous avez des questions, ça tombe bien, on a les réponses 0810 055 056. Mais pour l'heure, on va accueillir la gagnante du jeu. Vous le savez, hein, toute l'année, je booste votre pouvoir d'achat. Et puis comme c'est la rentrée, on le fait carrément deux fois dans l'émission. Hein, on est ensemble jusqu'à 13h, je le rappelle. Vous vous inscrivez sur le site ici.fr, il y a une petite page dédiée à cet effet. Vous repartez avec 200 euros à dépenser dans une grande enseigne. On accueille Brigitte. Bonjour Brigitte.
1: Bonjour à tous.
20: Bonjour, vous appelez de La Roche-sur-Yon, je crois, Brigitte.
1: Effectivement, je suis à La Roche.
20: Eh bien, oh La Roche. Et on embrasse très fort ici, Loire-Océan. Vous êtes retraitée, vous avez 5 petits-enfants, waouh.
1: Eh oui, 5.
20: Ça a bien bossé, comme on dit dans la famille. Eh bien, vous avez gagné, Brigitte.
1: Bravo. Merci beaucoup.
20: Ah oui, c'est cool. 200 euros à dépenser dans une grande enseigne. C'est pour vous, c'est cadeau, ma chère Brigitte. On vous embrasse très très fort. Passez une très belle après-midi. Faites comme Brigitte, les amis. Inscrivez-vous sur le site ici.fr. Ça marche à tous les coups. Très ringard, ce que je viens de dire. Pour le coup, on va écouter Teddy. Non, pas du tout. Qu'est-ce qu'on va écouter? Joe Dassin, mais bien sûr, hein, le grand Joe Dassin. À toi Nordine Attab, à toi Valère Correa, à toi Audrazo, à toi Pierre Fabin, à vous chers auditeurs. On est ensemble jusqu'à 13h dans Vous Dois Bien Ça.

0: Toi, Jo Dassin, sur Ici, on est ensemble jusqu'à 13h. 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
0: Et il est midi 39. Vous êtes très nombreuses et très nombreux à réagir au 0810 055 056. On vous prend juste après les merveilleux conseils que va nous prodiguer mon cher ami Valère Coréard, qui va nous dire comment se faire aider quand le budget dérape, Valère.
2: Quand on sent que ça va plus, voilà, ouais. On voit que le découvert il est de plus en plus tôt, on n'arrive plus à finir les fins de mois, et je dis c'est important de le faire avant que ça rompe en fait, ouais. Parce que c'est là qu'on rentre après dans des processus très compliqués.
0: Bah, comme le surendettement par exemple.
2: Exactement. Ça, ou... Alors qui parfois est aussi une solution.
0: Bien sûr, absolument.
2: Mais voilà, de dernier recours.
0: Il n'y a pas de honte, hein, chers amis.
2: Il n'y a pas de honte, on n'est pas coupable. En tout cas, on n'a pas forcément fait de faute. Parfois oui, mais c'est un autre sujet. En tout cas, il existe les points conseils budget. Il y en a des centaines en France. Ce sont des lieux agréés par l'État où vous pouvez aller faire gratuitement, en toute confidentialité et rien que pour vous, un point sur votre budget avec un professionnel qui est là pour vous accompagner, pour voir qu'est-ce qui cloche, pour voir les aides qui existent, pour voir si on peut restructurer votre dette, s'il faut rentrer dans un processus de surendettement. Ils sont là vraiment pour vous. Et à l'heure de ChatGPT, à l'heure de Google, des réseaux sociaux dont on parle souvent, des arnaques, etc., moi je trouve que c'est quand même rassurant qu'il existe des endroits où il y a des humains dont c'est le métier.
0: Absolument.
2: Qui peuvent vous aider, parce que la vérité, c'est que souvent on se réveille la nuit en disant mais comment je vais faire pour payer les factures, et puis au petit matin, on essaye d'oublier, on fait l'autruche parce que c'est trop lourd, c'est trop dur. Voilà. Tapez à cette porte, point conseil budget, il y a des cartes en ligne pour retrouver ça. Vous allez sur le site solidarité.gouv.fr et vous vous faites aider, il n'y a pas de honte à se faire aider.
3: Et moi, je voulais rajouter, prendre le courage, comme disait Valère parfois, de prendre le taureau par les cornes et d'éplucher un peu ces relevés bancaires, de voir s'il n'y a pas, vous savez, des petits montants étranges qui sont prélevés ici ou là, vous voyez, tout d'un coup, un euro et puis 14 euros, on ne sait pas trop à
0: et
3: quoi
0: ça serait. Quoi comme
3: ce serait des abonnements cachés, c'est comme ça qu'on appelle ça. Les abonnements cachés, c'est vraiment quelque chose d'important. En fait, c'est quand vous achetez quelque chose sur Internet, des fois, il y a une petite case de cocher par défaut, ou alors il y a des petites lignes que vous n'avez pas bien lues au moment de valider votre achat. Et vous validez en fait des prélèvements récurrents. Par exemple, vous achetez des fleurs sur un site internet et vous n'avez pas vu que vous aviez validé l'idée de livraison de fleurs gratuites toute l'année à condition de payer tous les mois une petite somme. Et donc ça, c'est ce qu'on appelle un abonnement caché. Donc c'est jamais des gros montants, mais il faut voir qui vous prélève, faut demander la résiliation. Et puis en ultime recours, vous pouvez demander à votre banque de faire opposition au prélèvement.
0: Bien sûr.
3: Après avoir bien expliqué la situation à votre conseiller, de vous êtes assuré aussi d'assurer aussi à votre conseiller que vous avez bien tenté d'arrêter ce prélèvement par voie de résiliation.
0: Oui, Valère.
2: Il y a aussi un point important, c'est les aides auxquelles on a droit. On a des devoirs dans la société, mais on a aussi des droits. On dit souvent on est les champions du monde pour demander des aides. C'est pas vrai. Il y a beaucoup d'aides qui ne sont pas demandées parce qu'on connaît pas leur existence.
0: Ouais,
2: on sait pas si on est éligible, si quelque chose a changé dans notre vie, les assurances et j'en passe. Donc c'est aussi fait pour ça, ces points de conseil budget.
0: Nordine, vous vouliez dire quelque chose?
4: Oui, des fois sur des forfaits, notamment de téléphone, il y a l'assurance qui est dissociée. Lorsqu'on arrête le forfait de téléphone, l'assurance continue. Des fois c'est des organismes différents. Ça peut arriver et on pense qu'on a tout radié. Alors qu'au final, il y a des petites choses comme ça qui courent,
0: c'est
4: 9 euros.
0: C'est le petit bout de paiement qui traîne et dont on peut se départir. Pierre Fabin.
5: Et moi, je voulais rebondir sur ce qu'avait dit Aude, parce que je me suis fait avoir comme ça en commandant un cabis d'une société sur Internet. Et j'ai eu des prélèvements de 8 euros tous les mois derrière les petits abonnements
0: beaucoup,
5: cachés
0: là.
5: Comme ça.
0: Ouais,
5: et 8 euros tous les mois, et on se retrouve à 100 balles à la fin de l'année. Donc faites vraiment attention à ça et surveillez. Moi, je suis très mauvais pour ça et c'est ma femme qui le fait, mais surveillez votre compte tous les mois. Non, mais il faut regarder tous ces petits prélèvements et réagir.
0: C'est fastidieux,
5: mais c'est obligatoire.
0: C'est ce que j'ai appris au côté de Valère Coréard, notamment Nordinatab.
4: Il y a des applications aussi gratuites qui permettent justement à chaque fois, alors soit de relier le compte bancaire ou pas, mais en tout cas de pouvoir créer un graphisme qui permet de voir un petit peu où on en est et à chaque fois d'essayer, entre guillemets, de s'améliorer, mais je ne vais pas être donneur de leçons là-dessus.
0: Vous avez des questions? On a forcément des réponses. 0810 055 056. Dans un court instant, Nordinatab justement nous dira à quel moment on commence à perdre du muscle et comment lutter contre ça, mais pour l'heure, on va écouter les regretter, Rita Mitsouko, Ding Dong Dong, sur votre radio Ici. On est ensemble jusqu'à 13h.

0: Ah, bonne question, Valère.
1: Mais ça manquait à ce que j'ai dit tout à l'heure. En fait, c'est, j'aurais dû le dire. Et merci, Odile. Et ça montre qu'encore une fois, c'est tous ensemble, hein, qu'on est plus intelligents. Donc, oui, vous pouvez le redemander. Et d'ailleurs, normalement, ça va vous être viré directement. Donc, il y a a priori rien à faire, dit-on. Mais enfin, vérifiez sur impots.gouv.fr. C'est un nouveau cru. Il y avait une première période. Et là, c'est pour la période septembre-décembre. 100 euros. Ça veut dire, c'est quand même 200 euros. C'est un vrai coup de pouce,
0: hein. C'est super. C'est un vrai coup de pouce. Et puis, on a aussi des réactions. Nous avons Karine qui nous appelle de la Marthe. Coucou, ici, Champagne Ardennes d'ailleurs, qui va nous parler un petit peu d'adoption. Oh là là, j'ai l'impression qu'il y a une mauvaise expérience. Karine, bonjour Karine.
2: Bonjour. Comment allez-vous?
0: Ah, très, vous avez une très belle voix, Karine, si je puis me permettre. Bonjour. Une voix de radio, comme on dit. Bienvenue, Karine, dans l'émission. Alors, qu'est-ce qui vous est arrivé, chère Karine?
2: Alors, voilà, je suis non-voyante et j'ai perdu mon chien guide. Oui. Donc, elle est morte.
0: D'accord.
2: Elle s'appelait Evie et elle est décédée, ça remonte à 5 ans.
0: D'accord.
2: Donc j'ai eu un gros coup de blues, bien évidemment.
0: Évidemment, on peut
2: et
0: le
2: Et là,
0: comprendre.
2: Je vois une annonce sur Facebook, donne petit chiot.
0: Oui.
2: Donc, c'est tout. Je vais dans les Ardennes, au fin fond des Ardennes, pour prendre ce petit chiot. Au départ, on m'avait dit que c'était un golden, mais pas du tout. C'était un épagneul breton. Et en plus de ça, quand on me l'a donnée, elle n'était pas sevrée et je ne le savais pas.
0: C'est Pierre Fabin, le vétérinaire, va monter encore au créneau.
3: Non, mais c'est un grand classique. J'ai su confronter tout le temps en ce moment. En fait, les gens cèdent des animaux en disant voilà, c'est un type golden, type épagneul. Sauf que quand vous arrivez devant la petite boule de poils, c'est irrésistible. Vous n'allez pas dire je ne vais pas repartir avec.
0: D'ailleurs, Karine, vous l'avez gardé, votre épagneul, tout de même.
2: Ah oui.
3: Oui, voilà.
2: Samba, je l'ai gardé.
0: D'accord, ok. Voilà. Donc tout est bien qui finit bien, entre guillemets. Voilà.
2: J'en ai vraiment bavé pour l'éduquer parce que
0: Voilà.
2: Pas sevrée.
0: Parce qu'elle n'était pas sevrée.
3: C'est pas sevrée, c'est pas le même tempérament en plus que le Golden, c'est un peu plus énergique, quoi. Mais si vous voulez, c'est un classique que je vois assez régulièrement. Quand ça se termine comme ça, ça va. Parce que parfois il y a des problèmes de santé derrière tout ça, des animaux qui sont parasités, qu'on nous livre malades au final.
0: Donc, et puis, du coup, ça nous coûte une blinde.
3: Ça nous coûte énormément cher, ça nous prend en charge les frais. Donc vraiment, mon conseil, c'est respecter ce délai qu'il y a. Il y a ce certificat d'engagement à signer quand vous allez adopter un animal. Demandez vraiment toujours ce papier quand vous adoptez. Vous signez ce certificat et vous ne récupérez l'animal que 7 jours après. C'est un délai légal de rétractation au final qui nous permet aussi à nous de réfléchir et de pas faire ça sous la tendresse de l'animal qu'on va voir. Donc on demande à aller voir l'animal avant, on signe le certificat le jour où on le voit, si on voit qu'il est dans de bonnes conditions, et on le récupère 7 jours après. Quelqu'un qui vous donnerait un animal sans ça, c'est que c'est pas une personne sérieuse, tout simplement.
0: Tout simplement. Merci beaucoup Karine pour votre cher témoignage. Passez une belle après-midi. Dans un instant, on va voir avec Nordine Atab à quel moment on commence à perdre du muscle et comment on peut lutter contre ça avec des petits exercices tout simples. A tout de suite dans Vous dire bien ça.
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0: Et oui, c'est votre nouveau rendez-vous quotidien sur votre radio Ici entre 12h et 13h. Et on en est très heureuse, très heureux avec toute la bande, Aude, Pierre, Nordine et Valère. Continuez de réagir, hein, c'est votre antenne, c'est votre émission, vous doit bien ça, 0810 055 056. 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

0: Et alors, oui, belle ref. Mon cher Nordinatab, à quel moment on commence à perdre du muscle, comment on lutte contre ça? C'est l'objet de votre chronique du jour.
1: Alors, je vais rassurer Valère, ce n'est pas à partir de 50 ans, parce qu'on a 50 ans tous les deux. Dès 30 ans, on commence justement à perdre de la masse musculaire et donc de la force. Et voilà, toutes les décennies, on perd, entre les études, voilà, entre 3 et 8%. Et passé 50 ans, 60 ans, ben, ça s'accélère. Par contre, aujourd'hui, dans une société où, ben, on bouge moins, où on est un peu moins, en action, où on est plus sédentaire, ben, forcément, cette fonte musculaire aussi, en fonction des personnes, peut s'accélérer plus ou moins vite. Alors, tout peut être fait pour pouvoir y contrer. Le renforcement musculaire, utiliser un vélo, bref. Mais l'essentiel, c'est déjà de savoir où on en est, au niveau de sa force musculaire, et de pouvoir associer ensuite les exercices qu'ils font en face. Alors, moi, j'aime bien connaître les gens avec qui je suis. Alors, pour toutes les personnes qui m'écoutent, les auditeurs, les auditrices, on va pouvoir faire ce test tous ensemble. Et ça tombe bien parce que j'ai un jeune de la seconde partie de vie, Valère, qui a 50 ans. Et quel âge vous avez, jeune homme?
2: Moi, j'ai 35 ans.
0: Pierre, parfait. Fabien est un enfant.
1: Fabien.
3: Mais je suis plus jeune que lui, c'est quand même fou, ça.
1: Allez, on verra pour l'ego de chacun après.
0: Ça commence.
1: Donc, vous allez pouvoir poser votre casque et puis je vais expliquer. Vous allez vous mettre ici tous les deux. Là, ici, face à nous, s'il vous plaît.
0: Alors,
1: là.
0: Si vous êtes à la maison, vous pouvez aussi peut-être vous lever.
1: Voilà, super.
0: Si vous en avez le courage.
1: Exactement. Alors là, vous faites ce petit test-là. Je vais vous demander de vous asseoir par terre. Pour ceux qui ont mal aux fesses, vous prenez un petit coussin. D'accord? Vous y êtes? Ça y est, tout le monde y est?
0: Petit coussin.
1: Vous croisez les bras sur la poitrine. Et ce que je vais vous demander, sans vous donner aucune indication et sans vous aider des mains en poussant sur les genoux, je vais vous demander de vous relever.
0: Ah, alors ils l'ont fait. Oh là! N'avez pas vu, mais Pierre Fabin, notre vétérinaire, s'est cassé la margoulette. Il n'a pas vraiment réussi l'exercice, alors que Valère s'est levé d'un seul homme.
1: Alors voilà, l'étude est réussie, il n'y a pas besoin de faire 8 ans d'études.
0: Est-ce qu'à la maison vous vous êtes relevé avec difficulté ou pas? Ce qui est bien, c'est qu'on ne le saura jamais. Vous pouvez garder votre honte pour vous. Moi, personnellement, je n'ai pas réussi à me lever.
1: Mais ça peut aussi résumer, malheureusement, la jeunesse actuelle, qui est moins en mouvement. Et ce que je veux dire, c'est qu'on peut être un très bon vétérinaire et manquer de renforcement musculaire. Voilà. Donc, en fait, par rapport à ce petit test-là, peut-être que vous avez eu aucune difficulté, comme ce très beau et très cher Valère. Peut-être que, comme Pierre Fabin, j'en perds mes mots, eh ben, vous avez eu un peu de mal, ça a été tremblant, tout ça. Ou peut-être que pas du tout, vous n'avez pas réussi à vous relever. Et en fonction du test et du résultat, vous devez, plus ou moins, effectuer du renforcement musculaire. Si jamais vous n'avez pas la possibilité de faire ce test-là, j'ai un autre test à faire. Mmh. Essayez de faire 5 flexions de jambes et extensions en partant de la position assise sur une chaise, en 20 secondes. Si jamais vous ne réussissez pas, grande nécessité d'effectuer du renforcement musculaire au niveau des jambes, parce que la fonte musculaire est déjà bien partie.
0: Est-ce que vous avez 3 petits trucs à nous donner pour...
1: Mais bien sûr.
0: Il est d'une générosité.
1: Mais bien sûr.
0: Alors, qu'est-ce qu'on l'aime.
1: 2 possibilités. La salle de sport, mais chez vous aussi, c'est très bien.
0: Oui, c'est plutôt ce qui nous intéresse, nous, c'est chez nous.
1: Eh ben, chez vous. Juste un mot sur la salle de sport. Soyez curieux et curieuse. Faites tous les appareils. L'idée, c'est vraiment de renforcer l'ensemble des muscles du corps, parce que les muscles, c'est un ensemble d'élastiques qui sont rattachés. Et s'il y en a un qui est un petit peu mal en point, forcément, ça va détériorer les sautes. Et pour vous, messieurs, pensez à renforcer les fessiers. Les fessiers ne sont pas destinés qu'aux femmes.
0: Je vous le fais pas dire.
1: Mais pourquoi je dis ça? Parce qu'en fait,
0: il y a des garçons qui ont la fesse molle.
1: C'est un peu...
0: Je dirais pas qui.
4: Pierre, je prends ça pour moi.
0: Non, je dis pas qui.
1: Parce qu'en fait, c'est un peu la clé de voûte du corps. Pardon. Et pour lutter contre certains maux, et notamment la prévention des chutes...
0: Mais comment on fait pour renforcer la fesse molle, Nordine?
1: Alors,
0: un petit exercice simple.
1: Très bien. Donc là, sur la fesse molle, vous allez vous mettre en appui sur une chaise.
0: Ouais.
1: D'accord? Et ce que je vais vous demander, par exemple, on se met face à face. Alors, si vous êtes tout seul, on va le faire différemment. Vous mettez debout.
0: Debout.
1: De là, voilà, vous levez un pied et vous allez passer la jambe vers l'extérieur, comme si vous vouliez chasser une porte sur le côté. Et grâce à ça, vous allez travailler le petit et moyen fessier. Mais moi, ce qui m'intéresse, c'est aussi, par exemple, le quadriceps. J'imagine que là, beaucoup d'entre vous sont en train d'écouter la radio, assis sur le fauteuil, avec la table basse devant vous. Vous tendez les jambes sous la table basse. Et là, ce que je vais vous demander, c'est qu'en levant la jambe droite, vous allez venir toucher le dessous de la table avec les orteils.
0: Pas mal, ça.
1: Et vous maintenez, comme ceci, 5 secondes. Et après, vous redescendez. Vous le faites de l'autre côté et vous allez voir que si vous le faites en même temps, eh ben peut-être qu'il y a une jambe qui va tomber avant l'autre. Et ça aussi, c'est un message. C'est qu'il y aura nécessité et obligation de renforcer la jambe sur laquelle vous avez un petit peu moins de force. La bonne nouvelle, c'est qu'il n'y a pas d'âge pour commencer. Vous avez 40, 50, 60, 70, 80. Continuez à vous renforcer. Et il y a des choses maquillées, comme les escaliers ou le vélo. Vous verrez, ça va entretenir votre force musculaire.
0: Oh, j'ai envie de monter des marches, là. Ça m'a donné envie de monter des marches. Merci beaucoup, Nordine.
1: Merci à vous.
0: Si vous avez des questions pour notre Nordine, hein, vous n'hésitez pas, 0810 055 056. Ça tombe bien, il est là tous les vendredis, dis donc. J'allais dire comme un petit poisson, parce que c'est le genre du poisson, pardon. Je sais pas si c'est la fin de la semaine. Je pars complètement en vrille, les amis. 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Bonjour Ludovic.
2: Bonjour. Bonjour à toute l'équipe.
1: Bonjour.
0: Vous nous appelez d'où Ludovic?
2: Alors du Pas-de-Calais, dans un petit village du Pas-de-Calais.
0: Eh ben, on embrasse ici Nord. Et vous avez une grande fille, je vois, qui est lycéenne.
2: Voilà, tout à fait.
0: Eh ben, ça, du coup, ça va vous aider parce que c'est gagné.
1: Ouais.
0: Ben voilà, c'est aussi simple que ça. 200 euros à dépenser dans une grande enseigne. C'est... Voilà. On vous fait des gros bisous, ça. Ludovic.
2: Merci, merci beaucoup et merci pour tous les conseils de l'équipe, j'ai bien écouté juste avant.
0: Ah voilà, vous aussi vous avez. Oh, je suis sûre que vous n'avez pas la fesse molle, Ludovic.
4: Mais ça va pas, non.
0: Pardon. Oh allez, c'est la fin de la semaine, on est un peu foufou. Je vous embrasse très très fort, Ludovic. Prenez soin de vous. Sachez que lundi, nous allons aborder un gros dossier. Qu'est-ce qu'il y a dans mon jambon? Pardon, excusez-moi. Est-ce que c'est... Qu'est-ce qu'il y a de bon dans le jambon? Non mais c'est vrai, c'est ça, grâce à 60 millions.
4: On vous laisse vous débrouiller. Allez, bonne fin d'émission. On la regarde tranquillement, très galérée.
0: C'est hyper dur avec moi. Bon, tout n'est pas forcément bon dans le jambon. Voilà, c'est ce qu'on va vous dire lundi. C'est le week-end, hein. Je crois
4: après, après la fesse molle, c'est dur là.
0: Il va falloir que j'aille me coucher, mes enfants surtout. Je voudrais remercier vraiment toute l'équipe. Je voudrais aussi faire un gros bisou à Willy Rovelli. Oh là là, que vous allez retrouver évidemment tout, ce week-end, comme tous les week-ends, dans Willy vient déjeuner chez vous. Je l'embrasse de tout mon cœur. Voilà, c'est un ami merveilleux. J'embrasse aussi Émilie Mazoyer, que vous allez aussi retrouver ce week-end dans cette merveilleuse émission qui est Décibel. Merci à ma Céline à la réalisation. Merci à Diana à la technique, Alexandra au standard, Gwenaëlle à la préparation de cette merveilleuse émission. Merci pour toute cette belle semaine, chers amis. Quant à nous, on se retrouve lundi. Un instant, le trésor de nos régions avec Benjamin Mathieu. Bonjour Benjamin.
5: Bonjour Enora, merci pour cette bonne humeur. On vous retrouve lundi prochain. Et nous, bah, vous doutez bien, pendant un bon moment, on va vous parler de cette visite historique du pape en France.
0: Tiens donc,
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0: Merci d'écouter la radio ici. Il est 13h. Benjamin Mathieu.
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0: Benjamin Mathieu.
5: Bienvenue dans le trésor de vos régions. Cela fait 18 ans que la France n'avait pas accueilli un pape pour un voyage de cette ampleur. L'arrivée de Léon XIV ce matin à Paris est un événement. Les fidèles sont déjà amassés nombreux dans les rues de la capitale et ils ont hâte de rencontrer ce pape comme ses bénévoles.
7: Ça va être exceptionnel.
8: Je ne pouvais pas imaginer qu'il y ait cette ampleur, qu'il y ait ce monde qui se déplace. Je suis très heureux.
7: Je ne pensais pas qu'il y aurait autant de personnes et je trouve ça génial.
5: Et le pape qui est à peine arrivé a déjà fait une déclaration d'amour à la France. On va l'écouter en début de journal. Un déplacement sous étroite surveillance avec 15 000 forces de l'ordre déployées, c'est autant que pour les Jeux Olympiques de Paris, et un budget pharaonique, 27 millions d'euros, pris en charge en grande partie par l'Église. On parle d'espérance également dans ce journal, dans Dites-le ici, qui nous fait faire un beau tour de France entre Cherbourg, Périgueux et les Pays de la Loire. Et puis dans le reste de l'actualité, tous les yeux sont braqués sur la légende du foot français, la première de Zidane comme sélectionneur en Turquie, et c'est une vraie zizoumania qui commence. Vous avez le menu, merci d'avoir choisi ici pour vous informer. Vous avez peut-être entendu à côté de chez vous, sur les églises de village, les cloches dans toute la France qui ont carillonné pendant 7 minutes. C'était à 10h du matin pour accueillir le pape. C'était pile au moment où le Saint-Père posait le pied à l'aéroport d'Orly. Vous entendez celle de Metz où le pape va terminer sa visite de 4 jours. Ça sera lundi. Mais avant ça, il passe à Paris aujourd'hui et demain. Et puis Lourdes, un voyage apostolique très médiatique qui va largement mobiliser la communauté catholique. On attend 1,3 million de personnes au total. Natale. Nous consacrons une large place à cet événement dans le 13h de nos régions. Léon XIV, dont la grand-mère est française, normande même, il a été accueilli par Emmanuel Macron à l'Élysée en fin de matinée. Et ses premiers mots, les premiers mots du Saint-Père en français dans le texte, ont été une vraie déclaration d'amour à notre pays.
9: La France est très souvent au cœur de la prière du pape, qui n'oubliait pas ses origines familiales normandes et béarnaises. Ma visite en France commence par la capitale de votre pays, Paris, souvent désignée comme la ville lumière. Depuis des siècles, la France brille comme un phare culturel, artistique et spirituel, non seulement en Europe, mais aussi dans le monde. Forte de ses écoles cathédrales, de ses universités, de ses académies, l'us essentiel des recherches de la vérité, la France a contribué à forger l'intelligence des populations, bien au-delà de ses frontières.
5: Et voilà pour les premiers mots de Léon XIV à Paris. Léon XIV qui est toujours à l'Élysée en train de rencontrer les autorités. On va analyser dans un instant ces premiers mots du Saint-Père avec deux invités. En studio, le père Laurence Talat-Bourdillon. Bonjour.
10: Bonjour.
5: Vous êtes prêtre, théologien et enseignant. Et puis en ligne, nous aurons Lou Bémond de Senneville, rédacteur en chef adjoint du journal La Croix, journal catholique plus que centenaire et évidemment de référence sur ces questions. Mais on va d'abord sentir la ferveur qui monte chez les fidèles avec cette déambulation en papa mobile qui est organisée dans les rues de Paris cet après-midi. Marie Boueda, vous êtes sur ce parcours rue du Montparnasse. Bonjour.
11: Bonjour.
5: On peut dire que vous êtes bien entourée.
11: Oui, voilà, il y a déjà une grosse cinquantaine de personnes qui attendent là où je me trouve, rue du Montparnasse, direction boulevard du Montparnasse, là où le pape va déambuler. Des gendarmes et des policiers encadrent chaque sas, comme ils disent, pour entrer boulevard du Montparnasse. Fouille de sac, n'importe qui peut venir apercevoir le pape, pas besoin d'inscription. Je vois quelques drapeaux jaunes et blancs du Vatican flotter au-dessus des têtes, des personnes âgées, pas mal de parents avec leurs enfants. Et par exemple, Louis, qui est dans la file avec moi, qui est en train de discuter là. Et vous êtes, Louis, avec vos deux enfants. Vous venez de Tours, vous avez pris votre journée pour venir à Paris. Et pourquoi c'est important pour vous de venir ici?
12: C'est important d'être là pour notre foi, pour le pape, pour lui prouver qu'il ne s'est pas déplacé pour rien, qu'on est là, pour montrer aux Français que la France est bien d'histoire et d'origine chrétienne, pour ne pas se sentir seul. Ça fait du bien de voir toute cette ferveur, de voir tout ce monde-là.
11: Vous attendez à vivre une grande émotion?
12: Oui. Oui, oui, oui. Pour avoir déjà vécu des JMJ et autres moments comme ça, c'est des moments dont on se rappelle toute notre vie, malgré juste quelques minutes où on peut voir le pape. C'est quelque chose qui est très émouvant et qui était important de faire vivre à nos enfants.
11: Là, oui, vous êtes venus avec vos enfants, c'est Hortense et Gaspard, c'est ça, 8 et 9 ans. Et donc vous avez vos petits sacs à dos, là, vous êtes prêts à attendre plusieurs heures, là, c'est dans 3 heures.
13: Oui.
11: Et pourquoi c'est important pour toi aussi?
13: J'ai envie de voir le pape de mes yeux.
11: Ah ouais? Tu l'as déjà vu à la télé?
13: À la télé, oui, mais sinon, non.
11: D'accord. Et toi, Gaspard, écoute, toi aussi, t'es avec ton petit sac à dos. Ils ont déjà mangé leur sandwich, je crois. Va falloir. J'imagine qu'il y a pas mal de provisions. C'est pas trop lourd, le sac?
14: Non.
11: Non? Et pourquoi, toi, c'est important de venir?
14: Parce que le pape, c'est le chef de notre religion. C'est aussi quelqu'un de la loi.
11: D'accord, bah très bien. Et bah écoutez, ils vont rentrer là dans la file. Ils seront bientôt boulevard du Montparnasse. Et j'en espère pour eux qu'ils vont voir la papa mobile. Et tout le monde ici a bien sa bouteille d'eau parce qu'il va faire chaud en basket. Et même certains ont pris leur chaise pliable.
5: Merci Marie Boueda dans les rues de Paris. Père Laurence Talat-Bourdillon, vous êtes avec nous pour nous éclairer. Vous êtes catholique, donc évidemment théologien. Vous êtes enseignant. Déjà, première réaction quand vous entendez la ferveur des catholiques qui attendent le pape. Comment l'expliquez-vous? Comment le ressentez-vous? Sentez-vous?
10: C'est une réponse en fait à une forme d'attente, on peut dire, parce que je pense que la dernière visite d'un pape remonte à 2008. Il y a une forme de curiosité aussi. Il y a quelque chose d'assez détonnant en fait, parce que il y a presque une sorte de soudaineté, de disponibilité à l'avènement de la venue du pape. Je veux dire, revenons au tout début de l'été. C'était lointain. C'était presque une visite presque comme une autre, d'un seul coup, avec la proximité et son arrivée. Il y a quelque chose d'un peu d'un peu anormal en fait dans cette sorte de d'effervescence. Alors il y a un phénomène qui s'appelle aussi la loupe médiatique qui fait que forcément il y a une sorte d'amplitude qui se réalise, mais le pape représente en fait une autorité morale, spirituelle, une autorité spirituelle dans un monde qui va pas bien. Et donc ça a un effet de contraste entre l'autorité des puissants qui tentent de réguler la vie du monde à partir de leur puissance technique, financière et autres. Et puis voilà la parole d'un homme qui n'a pas d'autre moyen que celle d'une forme de sagesse qui lui vient de sa tradition spirituelle. Et je trouve que ce qui est beau, c'est de pouvoir faire droit à une parole différente des autres paroles et d'arriver à intégrer cette perspective.
5: Alors justement, je crois que c'est ça qui est heureux. Parole, il a déjà prononcé quelques mots. Je vais me tourner vers Lou Besmond de Senneville. Bonjour, vous êtes rédacteur en chef adjoint en ligne avec nous du journal La Croix. Évidemment, la une de ce matin est consacrée à l'arrivée du pape et vous êtes, j'imagine, un peu en édition spéciale, comme on dit. On parlait justement là de cette loupe médiatique. Comment vous analysez les premiers mots du pape qui donc fait cette déclaration, on va dire, d'amour et puis rappelle aussi qu'il a des origines françaises, il n'est pas très connu. Est-ce que c'est une manière aussi de se mettre un peu les Français dans la poche, si j'ose dire ?
15: Alors effectivement, c'est vrai qu'il rappelle ses origines françaises, il rappelle une forme d'attachement aussi pour notre pays, par Notre-Dame, par ses origines personnelles, par le patrimoine culturel et religieux qu'il évoque dans son discours, mais en fait ce qui est aussi marquant dans son discours, c'est qu'il prend la France au sérieux, c'est-à-dire que tout au long de son discours, il prend c'est la devise républicaine, liberté, égalité, fraternité, et il engage la France, les Français et ceux qui l'écoutent, et ceux qui l'écoutaient, c'était beaucoup les responsables politiques, à prendre ces trois mots au sérieux et à aller au fond de ce que veut dire la liberté, l'égalité et la fraternité, notamment en matière éthique, en matière de paix, en matière aussi de respect de la dignité humaine. Donc voilà, ce qui est intéressant, c'est qu'il est arrivé à tisser ce fil-là, et c'est un premier discours qui est très important, un discours politique, mais un discours très important au début de ces 4 jours de voyage en France.
5: Et le chef de l'Église qui a déjà prononcé des mots très importants pour les Français, il a parlé de laïcité, il a aussi parlé des racines chrétiennes de la France, on va y revenir, mais d'abord avec vous Valérie Massip de la rédaction de Ici, bonjour, on va faire un point sur ce programme papal, on peut dire qu'il est pantagruélique, après la déambulation à Paris, il y a un autre gros morceau en fin de journée, c'est évidemment le Stade de France.
16: Oui, avec 80 000 jeunes de 17 à 35 ans qui l'y attendront pour une grande veillée, 2500 choristes chanteront pour le pape. Et autre temps fort de cette visite à Paris, le pape célébrera demain une messe devant près de 600 000 personnes là. Messe en plein air, en plein milieu d'après-midi, entre la place de la Concorde et les Champs-Élysées. Alors, pas la peine d'essayer de pénétrer le périmètre de sécurité si vous n'avez pas votre invitation avec QR code. Les inscriptions sont closes, il y a eu beaucoup beaucoup de demandes. À Paris, le pape devrait attirer jusqu'à 1 million en gros de personnes et ce sont près de 15 000 policiers, gendarmes, militaires qui sont mobilisés sur ces 2 jours, plus de 2500 pompiers.
5: Et puis un voyage apostolique qui ne se limite pas à la capitale. Et
16: juste après cette messe géante, le pape prendra l'avion pour le sanctuaire de Lourdes. C'est à Lourdes qu'il doit rencontrer dimanche plusieurs victimes de violences sexuelles au sein de l'église et dernière étape de ce voyage, messe lundi, Léon XIV doit prononcer un discours sur l'Europe et pour la paix, avant là encore un nouveau moment de communion, de ferveur avec la foule, une nouvelle déambulation dans les rues de la ville.
5: Père Laurent Stalabourdillon, on entend ces chiffres qui sont importants, les autorités françaises parlent d'1,3 million de personnes sur l'ensemble de ces 4 jours, comment on peut comprendre cette ferveur dans un moment où on a l'impression que l'église ne fait plus vraiment recette, il y a de moins en moins de personnes qui croient aussi en France?
10: Oui, alors il est sûr que il y a une majorité de Français aujourd'hui qui n'ont pas d'affiliation religieuse particulière. Ceci étant, il reste un certain nombre de catholiques en France, alors qu'ils le sont par tradition, par attachement, ou qu'ils le sont parce qu'ils sont pratiquants. Il demeure que la capacité de la population française, encore une fois, hein, quels que soient les liens que les gens peuvent avoir avec l'institution qu'est l'Église, sont à la fois curieux, désireux. De voir que cette figure qu'est le pape est capable d'une parole qui vient éclairer notre époque. Alors c'est à la fois une rencontre, il y a un côté historique de cette visite, parce que la dernière c'était il y a 18 ans, quand sera la prochaine, nul ne le sait. Donc la visite d'un pape finalement prend soudainement son caractère d'événement tout à fait exceptionnel. Alors il y a cette attente, il y a cette rencontre, il y a cette curiosité, parce que le pape Léon XIV, bon, c'est un pape, et on sait ce que c'est qu'un pape traditionnellement, mais qui est-il, lui, qui est le pape, et qui a porté le nom.
5: Connu en France.
10: C'est ça. Donc dans la figure du pape, il y a une conjonction entre une identité particulière et une trajectoire de vie. Il vient des États-Unis, il a été missionnaire, et puis il assure une fonction un peu immuable de permanence, puisque sa première fonction, c'est de préserver un message, de l'annoncer, qui est un message d'espérance et de paix, mais qui est aussi une conscience très profonde de ce qu'est l'être humain et sa nature. Donc il arrive dans une période troublée, mondialement troublée, pas simplement parce qu'il y a des guerres, mais parce que nos sociétés deviennent des sociétés machines, où les machines commencent à gouverner nos existences. Et donc il arrive avec une conscience particulière, qui est la sienne, mais c'est surtout celle de l'institution qui est l'Église catholique, pour essayer de prendre part à la réflexion que tous doivent mener ensemble, pour essayer, comme il l'a dit dans son discours, d'édifier, de contribuer à édifier une société humaine.
5: Louis Bémond de Saint-Gilles, vous êtes toujours en ligne avec nous, rédacteur en chef adjoint du journal La Croix. Il y a beaucoup de gens, je vous le disais tout à l'heure dans l'interview, qui ne sont pas croyants, ou qui du coup sont peut-être intéressés par la venue du pape. Quel message le pape peut porter à cette société française laïque, dont la devise est liberté, égalité, fraternité?
15: Il peut porter un message de dépolarisation, de calme, d'unité dans une société qui est quand même très tiraillée aujourd'hui. Voilà, il fait là, il lisait un plaidoyer pour la liberté religieuse. Il se félicite du rôle de la France pour les Lumières, ce qui est quand même extrêmement notable pour un pape. Voilà, on voit bien, et le pape Léon XIV, il le sait, il sait où il met les pieds. Il sait qu'il met les pieds dans un pays à quelques mois d'élections présidentielles qui vont être difficiles, qui vont diviser la société française. Et donc, c'est ça qu'il vient dire comme message, un message de fraternité, un message d'unité, un message de dialogue aussi entre les sensibilités, entre les courants. Il vient aussi délivrer un message de paix. Alors la paix, c'est pas seulement un truc romantique, c'est aussi un message politique. Voilà, en particulier dans ce discours-là qu'il vient de prononcer, lorsqu'il dit, à la France, mais je pense qu'il le dit aussi plus largement aux Français, ne soyez pas persuadés que la guerre est inévitable, qu'elle est inexorable. Il y a toujours de la place pour le dialogue, pour la diplomatie. Et je pense que c'est un message qui va bien au-delà des catholiques. Et d'ailleurs, ce discours à l'Élysée, c'était un discours qui était destiné à la société française dans son entier, et pas seulement aux fidèles catholiques.
5: Et pour être précis, le pape François est venu 3 fois en France, notamment en Corse et à Marseille. On s'en souvient, c'était au Vélodrome, à chaque fois pour des déplacements précis, mais pas pour des voyages de cette ampleur, ce qu'on appelle un voyage apostolique de 4 jours. Vous ne pourrez pas les louper. Ils seront en jaune et blanc pendant 2 jours. Les 15 000 bénévoles qui quadrillent les rues pour accueillir le pape. Une organisation digne des Jeux Olympiques qui surprend même l'Église. Reportage Joséphine Ortuneau.
17: Oui, la file d'attente s'étire sur le parvis de l'église de la Madeleine. C'est ici, sous ces voûtes en pierre, que 15 000 bénévoles viennent chercher leur badge.
18: Ah, ça va être exceptionnel, donc c'est super.
17: Parmi eux, 3 retraités, Chantal, Odile et Gilbert.
8: Je ne pouvais pas imaginer qu'il y ait cette ampleur, qu'il y ait ce monde qui se déplace. Je suis très heureux.
18: Je ne pensais pas qu'il y aurait autant de personnes. Et je trouve ça génial. Je pense que j'ai hâte, mais je suis sûre que je ne suis pas la seule.
17: Mais alors, d'où vient cette mobilisation massive de l'envie de représenter la religion? Selon Chantal.
18: Montrer qu'on existe et qu'on est bien présent, qu'on est chrétien et qu'on peut montrer qu'on est chrétien et que c'est pas un problème. Et puis ça a l'air d'être intergénérationnel, pardon. Je trouve ça génial de pouvoir montrer que l'Église, elle est représentative de tout le monde. En fait.
17: Justement, derrière elle, Louise et Sixtine ont 21 ans.
19: Nous, on sera essentiellement à la messe, mais après, je sais qu'il y a aussi des bénévoles au Stade de France pour la veillée.
20: Après, on participe aussi à la veillée, mais pas en tant que bénévole.
17: Léon XIV, elles l'ont déjà vu, ce sont même de grandes fans.
19: Moi, j'ai été vachement touchée, en tout cas, pendant le jubilé, parce que je trouve qu'il avait une proximité avec les jeunes, en tout cas. Il nous a beaucoup touchés il a pris la parole sur des sujets qui étaient très intéressants.
17: Des sujets liés à l'amitié, l'espérance ou encore le courage. Léon XIV parle aussi bien à ces 2 jeunes femmes qu'à Cécile, 54 ans.
21: Ça va être le pape du changement, peut-être. Voilà.
17: De quel changement?
21: Il est en train de ramener la jeunesse à l'église. Il y a beaucoup de baptêmes, donc c'est beau.
17: En plus d'une rencontre des générations, Laurent, Laurent, responsable des bénévoles, remarque aussi un mélange de toutes les vocations.
1: Oui, il y a tout type de population, des prêtres, des laïcs, des diacres, et c'est un flux continu sur tous les créneaux horaires de la semaine. Donc on a des volontaires qui servent des volontaires.
17: Ces volontaires interviennent partout, sécurité, équipe médicale, logistique, chacun selon la mission choisie lors de l'inscription.
5: Le reportage de Joséphine Ortuno, père Laurent Stalabourdillon, quand vous écoutez ce reportage, j'imagine que vous vous sentez fier, heureux de cette émulation. Pour autant, l'Église est dans une situation paradoxale, c'est-à-dire peut-être une période où elle a de moins en moins de fidèles, mais en même temps, des jeunes qui viennent à l'Église, et puis aussi des adultes qui se font baptiser, qui sont en forte augmentation.
10: Oui, tout à fait. Je crois que vous soulignez un espèce de paradoxe, entre une institution, ou plutôt une Église institutionnelle, qui est en difficulté parce qu'elle a du mal à se faire entendre, voire elle n'est pas entendue du tout, et puis surtout parce que ses forces intérieures baissent, le nombre des vocations sacerdotales reste très très bas. Donc on peut dire que institutionnellement, elle traverse des moments difficiles. Et puis le paradoxe vient de ce que justement il y a une jeunesse qui a soif de vie intérieure, qui a soif de sens en fait, et qui pousse les portes des églises et des communautés pour y trouver des réponses. Alors il faut croire que l'Église, à travers son histoire pluriséculaire, est capable de conserver un trésor de sagesse qu'elle doit donner. Et les jeunes viennent non pas pour rejoindre une institution qu'est l'Église, certainement ils savent là où ils mettent les pieds, mais pour recevoir ce dont elle est gardienne et servante, c'est-à-dire un message qui les aide à découvrir qui ils sont, quel sens ils peuvent donner à leur vie, quelle est la signification de leur capacité d'aimer qui est en eux, et toute cette richesse qu'elle contient et qui a fait son histoire et qui doit leur permettre d'éclairer leur propre existence.
5: Louis Bémond de Senneville, on revient sur la durée assez exceptionnelle de cette visite du pape, qui va aller à Lourdes également, évidemment, mais aussi à Metz pour avoir un message peut-être plus politique, en tout cas un message pro-européen. Que vient-il faire ? Est-ce qu'il vient en France comme une terre de mission pour recruter, entre guillemets ? Est-ce qu'il y a cette dimension-là dans cette venue du pape ?
15: Alors, dans la venue du pape, il y a le signe d'un intérêt, qui est le signe de l'intérêt du pape lui-même, mais aussi du Vatican sur ce qui est en train de se passer en France et que vous évoquez à l'instant avec le père Stalabourdillon. C'est cette espèce de renouveau de la foi, en particulier chez les jeunes adultes, chez les adolescents et chez les adultes. Et donc, cette Église catholique, dont à Rome on était persuadé il y a quelques années qu'elle était un peu perdue en France, au fond de la sécularisation, et qu'elle serait en perte de vitesse définitive, et bien là, il se passe quelque chose en France sur le plan de la foi. Et donc voilà, il y a une forme de curiosité. Le deuxième élément, c'est que je pense que Léon XIV est très conscient du rôle de la France en Europe et du poids historique porté par la France. Et donc, il sait très bien qu'en venant en particulier à Metz, et ça c'est vraiment un choix personnel, hein, d'aller parler d'Europe à Metz, c'est plusieurs options lui ont été proposées. Il a vraiment choisi cette étape très personnellement. Il vient manifester un attachement à la fois à la construction européenne, à l'entente entre les pays, à la paix, à un attachement au droit international qui n'est pas tout à fait à la mode en ce moment parmi les dirigeants de notre monde. Donc voilà, il vient en France aussi pour mettre en avant un autre modèle que le modèle des empires qui ressurgit ces dernières années avec la Russie, les États-Unis et la Chine notamment.
5: Alors dans les 250 000 personnes qui sont attendues cet après-midi sur le trajet de la Papa Mobile dans les rues de Paris, il y aura évidemment une foule qui vient acclamer le pape, mais aussi des personnes qui viennent pour porter un message plus politique, notamment les militantes de Magdala, c'est une association catholique féministe qui vont tenter d'interpeller le pape sur les questions de l'égalité homme-femme dans l'Église, mais aussi sur les violences sexuelles dans l'Église, notamment suite à l'immense scandale de la pédocriminalité après l'affaire Bétarame. Nicolas Joly les a rencontrés juste avant cette manifestation.
2: Sur la banderole violette de 5 mètres, une phrase est écrite en lettres blanches.
3: Heureuses celles qui ont soif de justice.
2: Adeline Frémagnan, porte-parole de l'association Magdala.
3: C'est une adaptation au féminin d'un verset de l'Évangile, donc une parole de Jésus, qui est très connue, c'est le texte des Béatitudes. Et nous, c'est une manière de dire que notre combat féministe, il est cohérent avec notre foi.
2: Un combat pour permettre aux femmes de faire ce que l'Église leur interdit aujourd'hui.
3: Il y a de pouvoir prêcher, donc transmettre la foi. Il y a aussi tout simplement d'être prêtre. Et donc, en interdisant aux femmes d'être prêtres, on leur interdit de célébrer la messe, de distribuer les sacrements, élire le pape. Aucune femme n'a élu ce pape. C'est quand même dingue. Voilà, il a été élu que par des hommes. Voilà, donc la liste est longue.
2: L'Église a montré des signes d'ouverture sur certains sujets ces dernières années. Le pape va par exemple rencontrer des victimes de violences sexuelles lors de sa visite. Mais pour Sylvaine Landrivon, docteur en théologie et porte-parole de Magdala, c'est insuffisant.
22: Il reçoit quelques membres qui ont subi des violences sexuelles. C'est-à-dire qu'il souffre avec les individus souffrants. Mais le fait que ce soit systémique, ça, le pape ne veut pas en entendre parler. Et il ne reçoit pas les associations.
2: C'est donc pour être visible de toutes et tous que les membres de Magdala déploieront leur banderole demain lors de la messe à la Concorde.
5: Le reportage de Nicolas Joly, Père Laurence Tala Bourdillon. Vous écoutiez avec intérêt ce reportage. Quelle est votre réaction à cette interpellation?
10: En fait, ce que je comprends, bien sûr, c'est que nous sommes dans une société qui est en difficulté par rapport à la conscience de ce que c'est qu'un homme et une femme et qui ne tolère plus aujourd'hui qu'une institution conserve une très haute idée de la différence et de la signification des sexes en tant que tel. Donc, évidemment, une société qui est marquée par un paritarisme, par une égalité, par l'Église devient l'Église se retrouve accusée de j'entends de n'élire qu'un pape parce qu'il y a que des hommes qui ont... mais c'est de fait c'est vrai. Après la question, il faut savoir comment elle s'organise, pourquoi et quelle est la signification, je répète, la signification spirituelle de la différence des sexes, ce qui est quelque chose qui est totalement occulté aujourd'hui. Donc on est en grande difficulté pour saisir ces questions-là.
5: Il y a un autre sujet qui est très important qui est évoqué dans ce reportage, sont les violences sexuelles.
10: Oui, bien sûr.
5: Alors ça sera abordé un petit peu à Lourdes.
10: Alors ça c'est la deuxième chose.
5: Il y avait les deux aspects.
10: Il y a les deux aspects, oui. Alors il y a un aspect sur l'intelligence de la différenciation des sexes et puis il y en a un autre. Et alors je consonne davantage avec cette deuxième question.
5: On attend une parole forte du pape suite au scandale de Bétarin.
10: Mais bien sûr, et ça je crois que c'est absolument indispensable. La proximité de Lourdes avec Bétarham imposait, et donc effectivement il y a eu des tensions par rapport à la question de savoir comment des collectifs ou pas sont reçus ou présents, mais il est absolument évident que le pape doit appuyer et garder le pied sur l'accélérateur quant au travail qui doit être fait dans l'organisation, dans la gestion, dans le suivi, dans la prévention de toutes ces questions. Et en France, parce que la réalité a été absolument désastreuse, réellement, dans ce qu'on a découvert, mais aussi beaucoup plus largement dans le monde. Donc là, il y a quelque chose qui est à... Et donc, cette rencontre sera, à mon avis, était indispensable et sera très heureuse.
5: Alors, on rappelle que le pape va recevoir en audience privée 7 personnes victimes de violences sexuelles dans l'Église lors de son passage à Lourdes. Merci beaucoup d'être venu dans notre studio également. Merci beaucoup à Lou Bémond de Seine-Vie, rédacteur en chef adjoint du journal La Croix, qui était avec nous dans ce journal, dans le Trésor des Régions.
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5: Vous connaissez le principe désormais. Ici vous donne la parole toute cette saison avec ces isoloirs, les isoloirs de Dites-le ici qui viennent à vous partout en France. Alors avec la visite du pape dans un monde qu'on dit très matérialiste et individualiste, on vous écoute nous parler de vos espérances et de vos craintes. Dans ce reportage, vous allez entendre Laurent de Cherbourg, Philippe de Périgueux et Christelle d'Evron. C'est dans les Pays de la Loire.
23: Quand vous pensez à l'avenir, qu'est-ce qui vous rend optimiste?
25: J'ai foi dans l'homme, j'ai confiance dans le fait que collectivement, on est capable de trouver des solutions.
23: Parmi les trois valeurs de la devise nationale, liberté, égalité et fraternité, laquelle est la plus importante pour vous et pourquoi?
26: Eh ben, égalité, bien sûr, à tout niveau, que ce soit égalité homme-femme, bien sûr, mais égalité parmi les différentes classes sociales, entre les hommes, tout pays, et aussi cette égalité qui aujourd'hui est menacée par les fondamentalistes, les intégristes de toute religion.
23: Quel monde souhaitez-vous pour vos enfants et les générations futures.
0: Aimez-vous les uns les autres, c'est effectivement une maxime catholique, mais qui est pour tout le monde, c'est-à-dire à un moment donné, il faut remettre de la fraternité, on doit tous être équitables, on doit tous être égalitaires, et ça c'est hyper important, on sera tous égalitaires devant la mort, donc il faut qu'on soit égalitaires devant la vie, et devant l'accès à tout ce que la vie peut nous proposer, que ce soit les soins, que ce soit l'éducation, que ce soit voilà, le cadre de vie, et la fraternité est pour moi la plus belle des valeurs.
5: Et si vous voulez faire comme Laurent, Philippe ou Christelle, venir dans notre isoloir, dites-le ici. L'isoloir sera demain, par exemple, à Arnac-Pompadour, au château de Pompadour, avec ici Limousin, ou à Boulazac, au Palio, pour la reprise du championnat de basket Betclic Elite, avec ici Périgord. La liste complète est sur ici.fr. Je vous le disais dans les titres, lui aussi parfois vu comme le Messi dans le domaine du football, c'est le jour J pour Zinedine Zidane. Premier match pour le sélectionneur des Bleus en Ligue des Nations contre la Turquie ce soir. Le Marseillais qui est attendu avec émotion. Le match qui est à suivre sur notre antenne de ICI. Coup d'envoi à 20h45. C'est à suivre sur ICI.fr et évidemment avec notre chaîne YouTube où vous retrouverez aux commentaires Bruno Salomon. Et puis vous le savez également, Marine Le Génie revient la semaine prochaine pour la suite, pour le retour du 13h de nos régions. Et vous retrouvez plus d'infos locales également sur ici.fr. Je vous laisse pour votre après-midi en musique. Sur ICI, il est 13h28 bientôt.
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16: Quatre rendez-vous gratuits sont proposés aux plus de 60 ans gourmands pour vous apprendre, vous conseiller à mieux manger tout en se faisant plaisir. Des animations entièrement gratuites, des actions qui sont accessibles sur inscription. C'est obligatoire. Premier rendez-vous, vendredi prochain, le 2 octobre, de 14h à 17h dans la salle du Belvédère avec un loto gourmand. Des gourmandises seront à gagner. Sinon, à Vic-en-Bigorre.
12: Le 26 septembre, de 10h à 18h, aura lieu le Salon du Livre à Vic-en-Bigorre, à l'espace Clos de Miqueux. 50 auteurs et éditeurs vous attendent. L'entrée est gratuite. Il y aura aussi un planétarium dans lequel vous serez immergé pendant 45 minutes sous un ciel étoilé et animé par un planétariste professionnel. À 18h30, aura lieu une conférence menée par le parrain du salon Yannick Le Godec sur la pollution nocturne au cinéma Le Tiers-Lieu.
3: Merci beaucoup.
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1: Et bonjour tout le monde, bon début d'après-midi à toutes les personnes qui nous écoutent sur ici Béarn Bigorre. On est très content de vous retrouver comme chaque jour de la semaine aux alentours de 13h30, passé de quelques minutes. Allez, plus que quelques heures avant de retrouver notre week-end et peut-être pouvoir partir en randonnée ou alors à la plage. Dans tous les cas, on vous accompagne et ça jusqu'à 19h. Et avant ça, Indochine, Victoria.

0: John Lennon, Instant Karma sur ici Béarn Bigorre. Allez, retournons au 26 juin 2002 où Isabelle, une paloise de 45 ans, est découverte inanimée dans l'appartement d'un homme de 39 ans qui dit être son marabout. Thierry Sagardoito, l'enquête est d'abord classée sans suite, puis relancée 2 ans plus tard. Jocelyn, ce fameux marabout, avoue l'avoir drogué. Il est présenté au juge d'instruction.
1: Face au juge d'instruction, Jocelyn persiste et signe. Il a fait boire à Isabelle de la méthadone pour la soulager de ses douleurs. Il a certes abusé d'elle alors qu'elle était dans les vapes, mais jamais, jamais il n'a imaginé qu'elle puisse décéder de ce breuvage toxique. Certes, mais le juge Thierry Roland lui rappelle qu'il a profité de l'aubaine pour subtiliser son chéquier et acheter de l'alcool avec ce moyen de paiement. Il n'était pas bien dans sa tête, explique-t-il. Marie-Thérèse, son ex-compagne, confirme que, depuis le décès de ses parents, en 1992, le jeune Martiniquais buvait abondamment au point de devenir parfois très violent avec elle. 1 an plus tard, l'enquête touche à sa fin. Jocelyn est renvoyé devant la cour d'assises à Pau afin d'y répondre des crimes de viol et d'administration de substances nuisibles ayant entraîné la mort sans volonté de la donner. Sous le prétexte fallacieux de soulager Isabelle de ses douleurs, il lui a sciemment remis un produit toxique qui ne pouvait que l'assommer afin d'abuser d'elle. La mort est survenue plus tard. Qui est l'accusé? Né à Fort-de-France en 1963, Jocelyn a développé très jeune de graves troubles psychopathiques. Froideur, manque d'affectivité, troubles de la pensée. Le pronostic est sombre, selon les experts chargés de l'examiner. Le procès s'ouvre le 18 septembre 2006, il y a 20 ans. Au premier rang du public, il y a Geneviève, la sœur de la défunte. Sans elle, sans son obstination, il n'y aurait jamais eu de procès criminel. Souvenez-vous, le parquet avait très vite classé l'affaire sans suite. Au nom de la vérité, Geneviève n'a jamais rien lâché, car la mort d'Isabelle n'était pas si naturelle qu'on l'avait cru au tout début. En fait, je suis pas un marabout, lâche l'accusé. Des fois, je me prends pour Superman ou pour Pelé. Ce jour-là, il était Jocelyn, tout simplement. Sous l'emprise de l'alcool, il a mis en scène un pseudo-désenvoûtement pour satisfaire ses sombres pulsions. Selon son avocate, maître Lauréa Chipi, il a agi sous le filtre de la psychose. Pour ce crime, magistrats et jurés lui infligent 7 ans de prison.

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1: Et merci de passer l'après-midi avec nous sur Ici Béarn Bigorre. Nous, on vous accompagne avec vos infos locales, votre musique, et ça à partir de 17h, avant de retrouver Éric Dreux et surtout le Mag Rugby avec Damien Gozioso et ses invités pour parler de la rencontre qui vous attend ce samedi soir à partir de 21h. La Rochelle qui arrive chez nous en Béarn face à la section paloise.
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0: Elle est légendaire cette musique avec la mythique Sade. C'était Smooth Operator sur ICI Béarn Bigorre. Reste avec nous, il est l'heure de retrouver les informations.
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3: Les premiers mots de Léon XIV en France, qui a rappelé ses origines normandes et bourguignonnes, celles de sa grand-mère, le pape qui débute un voyage apostolique de 4 jours. Reçu en milieu de journée à l'Elysée par Emmanuel Macron, il a également abordé la laïcité, la fin de vie et l'intelligence artificielle. Après une visite à l'UNESCO, Léon XIV sera dans les rues de Paris avec la Papa Mobile. 250 000 personnes sont attendues et ce soir 80 000 jeunes également pour une prière au Stade de France. Le verdict attendu aujourd'hui à la cour d'assises de Paris dans l'affaire du meurtre du rugbyman Federico Arumburu. L'accusation a requis 27 ans de réclusion criminelle contre Loïc Le Priol, militant d'extrême droite, auteur des 2 tirs mortels reçus dans le dos par sa victime qui n'était pas armée. Dans l'enquête sur la mort du jeune Thomas à Crépol en 2023, on apprend également que 11 accusés seront jugés avec la circonstance aggravante de racisme contre la race blanche et la nation française. C'est l'un des romans les plus lus et commentés en cette rentrée littéraire. On apprend pourtant que l'Académie Goncourt supprime le roman de Télisson Aurélien de sa sélection pour le prix. L'auteur canadien d'origine haïtienne est suspecté d'avoir utilisé l'intelligence artificielle, mais il est également suspecté de plagiat pour l'écriture de son livre « C'était ça ou mourir ». Et puis lui aussi est parfois vu comme le Messi. C'est le jour J pour Zinedine Zidane. Premier match pour le sélectionneur des Bleus en Ligue des Nations ce soir contre la Turquie à 20h45. Le Marseillais attend ce moment avec émotion et nous aussi.
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5: Pau 27 degrés, Mourinx 27, Tarbes 28 degrés pour cette fin de journée, mais les températures vont baisser de manière significative hein, puisque les nuits sont fraîches. De 14 à 17 degrés dans les plaines et vallées, 10 degrés sur le relief. Voilà ce que Météo France nous annonce pour ce soir, la nuit prochaine également. Demain, pour démarrer ce week-end, nous aurons une belle journée. Quelques petits nuages le matin, mais qui vont vite laisser place au soleil et des températures qui vont grimper, mais ne pas dépasser les 30 degrés, ce sera jusqu'à 28.
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2: Encore une journée ensoleillée aujourd'hui pour ce dernier jour de la semaine, mais c'est vrai qu'au niveau des températures, c'est quand même inquiétant. Hein. On frôle aujourd'hui les 30 degrés en Béarn et en Bigorre. On est à deux doigts de sortir la crème solaire. Bon, en attendant le retour de la pluie, nous, on est là pour vous accompagner. Et ça, pendant toute l'après-midi, en musique. Ten Sharp avec You, Walk on the World Side sur Ici Béarn Bigorre. Mais juste avant ça, on va faire un tour du côté de la Symphonie des Éclairs avec Zao de Sagazan.

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2: Et restez avec nous, hein, puisque la playlist d'ici Béarn Bigorre est loin d'être terminée. D'ici quelques minutes, on va chanter tous ensemble Alain Souchon, la balade de Jim. On retrouvera Zazie et son dernier titre en date, c'est bien sûr Peu Importe. Mais avant ça, Michel Berger, chanter pour ceux qui sont loin de chez eux. Avant ça, on marque une pause.
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1: Tous les jours de la semaine et même le week-end. Et Dieu sait qu'il s'en passe des choses ce week-end en Béarn et en Bigorre. Vous êtes très nombreux à nous avoir envoyé vos idées de sortie. Vous nous les avez envoyées via le WhatsApp d'ici Béarn Bigorre au 05 59 98 09 09. Mais que se passe-t-il du côté de Morlas?
2: Rando Cyclo à Morlas. Et ce dimanche 27 septembre, le club de cyclotourisme Morlas-Berlo 64 organise la rando du Miloc. Départ place de la Roquille à partir de 7h30. Trois circuits route ouverts au VAE, 55 km, 75 et 84. Et deux circuits marche, 9 km et 12 km. Inscription et paiement sur le site de 5 euros.
1: Si vous n'êtes pas très à l'aise avec les messages vocaux de WhatsApp, vous préférez la méthode plus traditionnelle du répondeur classique 05 59 98 30 60.
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1: Et c'était Serge Gainsbourg, Sea, Sex and Sun sur Ici Béarn Bigorre. Vous restez avec nous, on n'a pas fini d'être avec vous dans votre après-midi pour vous accompagner soit au travail ou alors dans votre balade digestive. Estelle, c'est la nouveauté avec Te rencontrer encore, mais avant ça c'est un classique, c'est Diane Tell, faire à nouveau connaissance.
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2: Et on pense à tous ceux qui sont dans la voiture aujourd'hui, soit pour partir au boulot, ou alors pour aller faire une randonnée. Il doit faire bien chaud, pensez à bien vous hydrater. En attendant, on retrouve les informations, bougez pas.
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4: Léon XIV attendu pour un discours à l'UNESCO dans quelques minutes avant une déambulation en papa mobile dans les rues de la capitale. Le pape qui va vivre son premier bain de foule en France. 250 000 personnes sont attendues le long de ce parcours dans la capitale. Il sera également le premier pape à visiter Notre-Dame depuis sa réouverture en 2024. 80 000 jeunes dans toute la France assisteront à une veillée et une messe géante ce soir au Stade de France. Des juges d'instruction ordonnent un procès pour meurtre pour 11 accusés dans l'affaire de la mort de Thomas à Crépol dans la Drôme. C'était en 2023. Des juges qui retiennent notamment la circonstance aggravante de racisme envers la race blanche et la nation française. Le verdict attendu aujourd'hui à la cour d'assises de Paris dans l'affaire du meurtre du rugbyman Federico Arumburu. L'accusation a requis 27 ans de réclusion criminelle contre Loïc Le Priol, militant d'extrême droite, auteur de 2 tirs mortels reçus dans le dos par sa victime. L'accusé qui a demandé ce matin le pardon au pape. Les 4 principales ligues européennes de football appellent à une réforme de la gouvernance de la FIFA. Les fédérations anglaises, espagnoles, allemandes et italiennes réagissent après la crise déclenchée par Gianni Infantino qui souhaitait privatiser une partie de la Coupe du Monde. Et puis tous les yeux du foot sont tournés vers la Turquie ce soir pour voir les premiers gestes de Zidane, sélectionneur, la star du football mondial, qui est pour la première fois à la tête des Bleus, mettant un peu dans l'ombre ses propres joueurs. Le match est à suivre sur ici.fr à 20h45 et notre chaîne YouTube.
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5: Pau 27 degrés, Mourinx 27, Tarbes 28 degrés pour cette fin de journée, mais les températures vont baisser de manière significative hein, puisque les nuits sont fraîches. De 14 à 17 degrés dans les plaines et vallées, 10 degrés sur le relief. Voilà ce que Météo France nous annonce pour ce soir, la nuit prochaine également. Demain, pour démarrer ce week-end, nous aurons une belle journée. Quelques petits nuages le matin, mais qui vont vite laisser place au soleil et des températures qui vont grimper, mais ne pas dépasser les 30 degrés. Ce sera jusqu'à 28 degrés.

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1: Allez, et plus que deux heures avant de retrouver Éric Dreux qui sera avec vous en direct pour vous accompagner dans la suite de votre journée avec des invités, des cadeaux et surtout, vous le savez, avec lui, on découvre chaque semaine des bonnes adresses et aujourd'hui la destination, c'est Monin pour ce dernier épisode. Avant ça, un peu de musique, bien sûr, avec P. Lion, Dream, Samantha Fox, Touch Me, I Want Your Body, mais avant ça, Hervé Christiani, il est libre, Max.

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2: Et ne partez pas sur Ici Béarn Bigorre. On passe encore la journée ensemble avec notamment les plus grandes stars de la chanson française pour vous accompagner. Florent Pagny, si tu veux m'essayer. Gaëtan Roussel aussi sera au rendez-vous avec Tout s'en va. Mais avant tout ça, c'est Véronique Sanson et son titre Amoureuse.
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1: Quatre rendez-vous gratuits sont proposés aux plus de 60 ans gourmands pour vous apprendre, vous conseiller à mieux manger tout en se faisant plaisir. Des animations entièrement gratuites, des actions qui sont accessibles sur inscription. C'est obligatoire. Premier rendez-vous, vendredi prochain, le 2 octobre, de 14h à 17h dans la salle du Belvédère avec un loto gourmand. Des gourmandises seront à gagner. Sinon, à Vic-en-Bigorre.
2: Le 26 septembre, de 10h à 18h, aura lieu le Salon du Livre à Vic-en-Bigorre, à l'espace Claude Miqueux. 50 auteurs et éditeurs vous attendent. L'entrée est gratuite. Il y aura aussi un planétarium dans lequel vous serez immergé pendant 45 minutes sous un ciel étoilé et animé par un planétariste professionnel. À 18h30, aura lieu une conférence menée par le parrain du salon Yannick Le Godec sur la pollution nocturne au cinéma Le Tiers-Lieu.
1: Merci beaucoup.
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2: La suite sur votre radio locale. On va marquer une toute petite pause. Vraiment pas grand chose, surtout pour vous dire que Big Flo et Oli seront bientôt aux Zénith de Pau. Si vous voulez connaître la date, restez bien à l'écoute d'Ici Béarn Bigorre, c'est dans quelques secondes. Et juste après ça, on écoutera Céline Dion, Bonjour, Pardon, Merci et Renaud dans Mon HLM.
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0: Fantastique chanson de Jacques Higelin avec Tombé du ciel sur ICI Béarn Bigorre. Dans quelques minutes, nous allons basculer dans les histoires d'ici, mais avant ça, il est l'heure de retrouver les infos.
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3: Premier message de paix, une alerte sur les dérives de l'intelligence artificielle, les premiers mots du pape en français à la mi-journée à l'Élysée, le Saint-Pierre qui est désormais au siège de l'UNESCO, l'Organisation des Nations Unies pour l'éducation, la science et la culture, basée à Paris. Léon XIV va vivre ensuite son premier bain de foule en France. 250 000 personnes attendues le long d'un parcours dans les rues de la capitale et la fameuse Papa Mobile, avant de se rendre ce soir au Stade de France où 80 000 jeunes l'attendent. Ils sont venus de toute la France, réunis pour une veillée géante. L'affaire avait été longuement commentée dans les médias près de 3 ans après la mort de Thomas Perrotto dans le village drômois de Crépol. La justice renvoie 11 jeunes hommes devant les assises. Ils seront jugés pour meurtre aggravé par du racisme contre la race blanche et la nation française. Le lycéen de 16 ans avait été poignardé à la sortie d'un bal de village. Le maire de Roubaix, dans le Nord, dénonce un système d'escroquerie, voire de corruption, dans l'attribution de logements par des bailleurs sociaux. Selon l'élu LFI, des agents d'un bailleur ou se faisant passer pour tel vont voir des habitants et leur proposent un dessous de table pour faire avancer leur dossier plus vite. Il a saisi la justice. Et puis vous pouvez la croiser jusque ce soir, place de la cathédrale de Tulle en Corrèze. L'accordéoniste Christelle de Franceschi est en train de battre et de tenter de battre le record du monde de la plus longue performance à l'accordéon. 4 jours, 3 nuits d'épreuve pour atteindre les 85 heures de musique. On espère qu'elle va y arriver. Ça sera ce soir à 22h si elle ne flanche pas d'ici là.
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5: Pau 27 degrés, Mourenx 27, Tarbes 28 degrés pour cette fin de journée, mais les températures vont baisser de manière significative hein, puisque les nuits sont fraîches. De 14 à 17 degrés dans les plaines et vallées, 10 degrés sur le relief. Voilà ce que Météo France nous annonce pour ce soir, la nuit prochaine également. Demain, pour démarrer ce week-end, nous aurons une belle journée. Quelques petits nuages le matin, mais qui vont vite laisser place au soleil et des températures qui vont grimper, mais ne pas dépasser les 30 degrés. Ce sera jusqu'à 28.
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2: Et bonjour tout le monde, bienvenue dans les histoires d'ici. Pendant une heure, nous allons nous consacrer aux histoires de chez nous. Vous voulez connaître le dernier épisode de cette affaire classée rue Bourbaki où une femme de 40 ans a été retrouvée inanimée au pied d'un marabout? Eh bien, restez avec nous sur ICI Béarn Bigorre. Thierry Sagardoito arrive dans quelques instants. Avant ça, c'est Kim Wilde avec Cambodia, suivi de Bananarama de Vénus.

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1: Chaque après-midi, il vous donne rendez-vous pour raconter ses plus belles histoires en langue occitane. 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
2: Monde des noust à des chattes. Parlons aujourd'hui, si vous le voulez bien, du mot pic. Je vous entends ici me répondre, oui, qu'est-ce qu'ils croient, c'est ce que c'est quand même un pic. Oh ben, mais c'est noustita que vous l'avez dit. Notez qu'en fait, ça peut être tout comme en français, une montagne pointue ou un oiseau grimpeur, mais pas seulement justement. Supposons le dialogue suivant. Question. Qu'est-ce qu'il y a quel monac où tout dit? Réponse. Que me suis foutu un pic dans le coutet. Mais si on traduit, ça donne, qu'est-ce que c'est ce pincement à ton doigt? Je me suis taillé avec mon couteau. Sauf qu'en fait, on dit littéralement se foutre un pic au doigt et non pas se tailler. Car en oc, un pic, c'est aussi un coup de couteau ou de tout autre objet tranchant donné avec la pointe, un coup d'estoc, quoi. Ainsi que la blessure qui en résulte. Et le mot pic a encore une autre acception. Il signifie aigre, si c'est adjectif, et accreté, si c'est un nom. Qui voulait exemples? Escuta ta questes. La phrase « aquest bic et sapa au pic », littéralement « ce vin a le goût du pic » signifie en fait « ce vin a une saveur aigre ». Autre exemple, ce proverbe cité par Palaï, « la soupe qui pique et la leite tabée », la soupe est aigre et le lait aussi, que l'on profère pour exprimer que tout va mal. Dernier sens de ce mot, parfois diminué en picalius, celui de sous, de monnaie, d'argent. Ainsi, « n'ai pas main à pic » signifie « je suis fauché ». Et justement, ayo, nous même pas trop pintin à la spotchos, los picayus, et bero immunde.
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1: Et c'est le moment le plus mignon de l'après-midi. Vous l'avez compris, c'est bien sûr le moment de retrouver les enfants de la calandrette de Pau qui nous parlent chaque jour en occitan.
2: À 17, je m'appelle Samuel et je vais présenter le judo. Le judo qui a statué mentat au Japon par Jigoro Kano. Le judo a été inventé au Japon par Jigoro Kano. Qui est un sport de combat où le but est de chicaler son adversaire au sol, qui a punch et pénalité. C'est un sport de combat. Le but est de mettre son adversaire au sol. Il y a des points et des pénalités. Comme punch, qu'il y a hippon. Comme point, il y a hippon. Hippon, qui va dire qu'il tue le ton adversaire qui est juste l'erreur. Quand l'arbitre dit à saut, casse gagnante ou casse perdute. C'est quand toi ou ton adversaire est sur le dos. Si l'arbitre dit hippon, toi ou ton adversaire a gagné. Après, qu'il y a wazari, qui est la mi-ta d'une hippou. C'est la moitié d'un hippou. Qui est quand kados a mi-ta sur kustat ou a mi-ta sur l'arrêt. C'est quand toi ou ton adversaire tombe à moitié sur le dos, à moitié sur le côté. Et qu'il y a yuku, qui est quand kados sur kustat. C'est quand toi ou ton adversaire tombe sur le côté. Attention, qu'il y a une particule. Yuku n'est pas la mi-ta d'une wazari. Par exemple, si tu as une wazari et que ton adversaire a quoi tu yuko, c'est tu qui as gagné. C'est un peu particulier. Ce n'est pas la moitié d'un wazari. Par exemple, si ton adversaire a 4 yuko et toi un wazari, c'est toi qui as gagné.
3: Est-ce que c'est compliqué?
4: Nous sommes doc d'Ablouzes Lebes, de l'école et de Couledge de la calendrette des parents.
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1: Et on le sait bien, ce week-end dans la cité mariale, c'est un week-end un peu plus spécial puisque Lourdes va connaître l'arrivée du pape Léon XIV et forcément Fred Ballard n'a pas pu passer à côté de cet événement.
2: Et c'est alors que Jésus dit à l'étranger, In nomine Patris, petit bonhomme en mousse, et que s'appellerio Kézac.
3: Oui, bon, on ne peut pas tout demander à Artus non plus, hein. Rendre hommage au pape, ok, mais pour le latin, il l'a fait avec les moyens du bord. Et sur un malentendu, ça peut marcher. En tout cas, nul doute que pendant sa tournée française, le pape va déclencher ovation sur ovation.
4: Et je les ai éclatés là, t'as vu comment ils étaient ? Non mais à peine je suis arrivé, ils étaient là, Alléluia, Alléluia. Enfin, ils étaient au taquet, t'as vu ? Ah mais moi ils m'ont chauffé, hein. Ah, il y a un moment je voulais sauter dans la foule comme ça, je te jure. Ils étaient combien alors, t'as compté ? Un million. Pouah, ce que je lui ai mis à mode pokora.
3: Ah oui, c'est sûr que du côté de Metz, va y avoir une petite concurrence avec les stars du Grand Est. Et à Lourdes, Léon XIV pourrait bien tomber sur Ilyes Jadel au premier rang.
5: J'ai rencontré le pape, le vrai pape. Parce qu'il y a deux papes. Moi je me souviens quand j'étais petit, je disais à ma mère, maman, c'est qui a fait à manger ? Elle me disait, c'est le pape. Donc là, le gars, quand il est arrivé, moi je l'ai pas pris au sérieux. Et je dis, c'est qui ? On me dit, c'est le pape. Je dis, je le connais. Il venait faire à manger chez moi quand j'étais petit.
3: Ben bien sûr, on a tous eu un pape petit à la maison qui s'occupait des tâches les plus ingrates et les plus chronophages du monde. Toutes les mères de famille le savent, Léon XIV est une fée du logis doublée d'un cordon bleu. Alors, humour et paix et gloire au pape.
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1: Tous les jours de la semaine et même le week-end. Et Dieu sait qu'il s'en passe des choses ce week-end en Béarn et en Bigorre. Vous êtes très nombreux à nous avoir envoyé vos idées de sortie. Vous nous les avez envoyées via le WhatsApp d'ici Béarn Bigorre au 05 59 98 09 09. Mais que se passe-t-il du côté de Morlas?
2: Rando Cyclo à Morlas. Et ce dimanche 27 septembre, le club de cyclotourisme Morlas-Berlour 64 organise la rando du Miloc. Départ place de la Hourquille à partir de 7h30. Trois circuits routes ouverts au VAE, 55 km, 75 et 84. Et deux circuits marche, 9 km et 12 km. Inscription et paiement sur le site de 5€.
1: Si vous n'êtes pas très à l'aise avec les messages vocaux de WhatsApp, vous préférez la méthode plus traditionnelle du répondeur classique 05 59 98 30 60.
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2: Le dernier épisode de l'affaire classée de Thierry Sagardoito, marabout et grosse ficelle, n'a jamais été aussi proche de vous. Alors il va falloir rester avec nous sur ici Béarn Bigorre pour savoir ce qu'il va se passer à la fin de cette enquête où, pour rappel, le marabout a avoué l'avoir drogué, cette femme de 45 ans qui a été découverte inanimée dans son appartement. La suite, c'est avec Thierry Sagardoito. Juste avant, c'est Julien Clerc avec son cœur de rocker.

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1: Isabelle, une paloise de 45 ans, a été découverte inanimée dans l'appartement d'un homme de 39 ans le 26 juin 2002, qui se prétendait comme son marabout. Thierry Sagardoito, l'enquête est d'abord classée sans suite, puis relancée 2 ans plus tard. Jocelyn, ce fameux marabout, avoue l'avoir drogué. Il est présenté au juge d'instruction.
2: Face au juge d'instruction, Jocelyn persiste et signe. Il a fait boire à Isabelle de la méthadone pour la soulager de ses douleurs. Il a certes abusé d'elle alors qu'elle était dans les vapes, mais jamais, jamais il n'a imaginé qu'elle puisse décéder de ce breuvage toxique. Certes, mais le juge Thierry Roland lui rappelle qu'il a profité de l'aubaine pour subtiliser son chéquier et acheter de l'alcool avec ce moyen de paiement. Il n'était pas bien dans sa tête, explique-t-il. Marie-Thérèse, son ex-compagne, confirme que, depuis le décès de ses parents, en 1992, le jeune Martiniquais buvait abondamment, au point de devenir parfois très violent avec elle. Un an plus tard, l'enquête touche à sa fin. Jocelyn est renvoyé devant la cour d'assises à Pau afin d'y répondre des crimes de viol et d'administration de substances nuisibles ayant entraîné la mort sans volonté de la donner. Sous le prétexte fallacieux de soulager Isabelle de ses douleurs, il lui a sciemment remis un produit toxique qui ne pouvait que l'assommer afin d'abuser d'elle. La mort est survenue plus tard. Qui est l'accusé ? Né à Fort-de-France en 1963, Jocelyn a développé très jeune de graves troubles psychopathiques. Froideur, manque d'affectivité, troubles de la pensée. Le pronostic est sombre, selon les experts chargés de l'examiner. Le procès s'ouvre le 18 septembre 2006, il y a 20 ans. Au premier rang du public, il y a Geneviève, la sœur de la défunte. Sans elle, sans son obstination, il n'y aurait jamais eu de procès criminel. Souvenez-vous, le parquet avait très vite classé l'affaire sans suite. Au nom de la vérité, Geneviève n'a jamais rien lâché, car la mort d'Isabelle n'était pas si naturelle qu'on l'avait cru au tout début. « En fait, je suis pas un marabout », lâche l'accusé. « Des fois, je me prends pour Superman ou pour Pelé. » Ce jour-là, il était Jocelyn, tout simplement. Sous l'emprise de l'alcool, il a mis en scène un pseudo-désenvoûtement pour satisfaire ses sombres pulsions. Selon son avocate, maître Laurie Achipi, il a agi sous le filtre de la psychose. Pour ce crime, magistrats et jurés lui infligent 7 ans de prison.
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0: C'était Yves Simon avec sa très belle chanson Diabolomante sur votre radio locale. Ici Béarn Bigorre. Vous ne bougez pas, la suite, c'est Alphaville Forever Young.
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1: Et voilà, bientôt 17h, c'est l'heure pour moi de vous laisser depuis maintenant 13h30 que nous sommes ensemble. La suite, vous allez retrouver Éric Dreux à partir de 17h pour vos infos et faire un point sur la météo. À partir de 18h, ça sera Damien Gaudioso dans le Mag Rugby pour connaître tout ce qu'il faut savoir sur cette rencontre section paloise La Rochelle ce samedi.

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1: Très bon après-midi, il est pile 17h. Pour l'info nager, t'es Sadouki.
2: Les premiers mots du pape en France ont eu un petit accent béarnais. À peine arrivé pour une visite historique de 4 jours, Léon XIV a évoqué dans son discours à l'Élysée ses origines donc béarnaises. Je le cite, la France est très souvent au cœur de la prière du pape qui n'oublie pas ses origines familiales normandes et béarnaises. La phrase qui a fait sourire évêque et homme politique présent pour ce premier discours de Léon XIV au Palais de l'Élysée. Passé ce moment léger, le pape s'est montré plus offensif dans son discours. Il a plaidé pour, je cite, une juste laïcité qui ne consiste pas à exclure la religion de l'espace public. Il a salué tout de même la collaboration entre l'État français et l'Église catholique. Mais la très très grande partie de son discours à l'Élysée, puis de son deuxième discours aussi à l'UNESCO une heure plus tard, a été, il faut le dire, consacré au danger de l'intelligence artificielle et de l'importance de sa régulation. Le pape a mis en garde sur le risque de perdre, je cite, notre humanité au milieu du paradis de machines qui envahissent et conditionnent notre quotidien.
1: Après ses discours officiels et ses obligations de chef d'État, place désormais la liesse populaire et à une séquence davantage tournée vers les fidèles.
2: Et oui, Léon XIV vient tout juste, il y a quelques minutes, d'arriver à Notre-Dame de Paris où il doit célébrer une messe. C'est la première fois qu'un pape revient à Notre-Dame depuis sa réouverture. Juste avant, il s'est offert un bain de foule devant la cathédrale et il a circulé dans les rues de Paris avec sa papa mobile. Des milliers de personnes étaient au bord de la route. Le pape s'est même arrêté à plusieurs reprises pour bénir des enfants, des bébés. Et donc, direction maintenant Notre-Dame où il doit célébrer une messe qui va commencer dans les toutes prochaines minutes. Parlons maintenant de chez nous puisque le pape, vous le savez, est attendu demain soir en Bigorre. Atterrissage prévu autour de 19h à l'aéroport de Tarbes-Lourdes, puis prière ensuite à la grotte des apparitions avant une messe géante au sanctuaire. Ça c'est pour dimanche matin où 200 000 fidèles sont attendus pour représenter un peu ce que ça représente, hein, 200 000 fidèles, 850 bus sont attendus pour cette journée de dimanche, l'équivalent de 23 km cumulés. Pour assurer en tout cas la sécurité de tout ce monde attendu, 3 000 policiers sont mobilisés, des policiers qui vont aussi s'appuyer sur des drones. Pour vivre ce moment historique, branchez-vous évidemment sur Ici Béarn Bigorre, émission spéciale dimanche matin pour vous faire vivre cette visite papale donc à Lourdes. 18 ans, hein, il faut le noter tout de même, 18 ans qu'un pape n'était pas venu à Lourdes. Le dernier, c'était Benoît XVI en 2008. Dernière information pour vous signaler que la situation s'améliore à Arins-Marsous. Ça y est, après une semaine sans eau, les 700 habitants ont retrouvé l'eau chez eux. Ils peuvent l'utiliser depuis mercredi pour se laver, mais l'eau n'est pas encore potable dans toutes les maisons. La mairie continue donc de distribuer des packs d'eau. Une situation due à la sécheresse, la principale source d'eau qui alimente le village Sétari. C'est la première fois d'ailleurs que ça arrive.
1: Et la météo. J'ai entendu ce que vous avez dit, Najette, hein. 850 bus, l'équivalent de 23 km cumulés.
2: Ça fait beaucoup quand même, oh, vous imaginez.
1: 23 km, oh là là là là, la distance.
2: Donc si vous comptez juste aller à Lourdes pour vous balader et pas pour voir le pape, il faut éviter, c'est
1: oui,
2: pas ce week-end.
1: Il vaut mieux. Hein.
2: Voilà. Vous écoutez ici Béarn Bigorre et vous suivrez ça à distance.
1: Oui, sous le
2: Qu'est-ce
1: soleil.
2: Que ça va donner, Eric,
1: enfin, la météo cas, pour ce week-end. En tout cas, du soleil aujourd'hui, ça on le constate avec des températures de 26 à 27 degrés encore cet après-midi. Midi, 27 à Lourdes, justement à Pau, à Lambeye, à Tarbes, à Navarinx, 26 à Salise de Béarn, et nous aurons nuages éclaircis demain matin, et puis rapidement le soleil reprendra des couleurs demain. Voilà, on vous retrouve quand même, on n'attendra pas demain pour vous retrouver, Najat.
2: À 18h, à tout à l'heure.
1: À 18h pour le journal.
2: Oui.
1: À tout à l'heure.
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1: Et on vous promet cadeau aussi. Cadeau entre 17h et 18h. J'espère que vous allez bien. Vous attendez. Vous attendez le week-end peut-être aussi. C'est dans quelques minutes. Allez, nous, on va passer un bon moment ensemble avec les histoires d'amour, qui finissent mal en l'occurrence pour les Rita Mitsuko. Ils se sont rejoints au ciel maintenant. Il est 17h05.

0: pourrez peut-être chanter dans la voiture, mais oui, si vous rentrez du travail ou si vous êtes d'ores et déjà en week-end, eh bien, on aura beaucoup de musique et c'est normal jusqu'à 18h.
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0: Et vous nous connaissez, quand on peut vous faire découvrir de bonnes adresses, eh bien, on le fait régulièrement, puisque j'ai cette tâche d'aller vous rendre visite, tout simplement, à découvrir des villes, et puis surtout, des bonnes adresses. Nous avons à Monin, puisque j'ai passé la semaine là-bas, nous avons découvert le gîte de la Forge, j'espère que vous étiez là. La boutique de créateurs à Medinac, le restaurant L'Estaminet de Monin aussi, mercredi, hier, c'était la ferme florale. Et dans quelques instants, les bonnes adresses que nous aurions manquées avec la directrice de l'Office de Tourisme Cœur de Béarn à Mona. J'en profiterai aussi pour laisser le micro à Émilie Mazoyer qui, dans sa chronique Décibel, vous parlera un petit peu de musique, forcément, avec Rosalie, avec Aldebert, avec également Patrick Fiori, et vous parlera de son invité de ce soir, c'est à 19h. Et celui dont on parle beaucoup depuis quelques temps maintenant et collectionne les succès s'appelle Teddy Swims et ça s'appelle Mr. Know It All. 17h10, allez, on file à Mona juste après cette chanson.

0: c'est monsieur Je sais tout, Mr. Know It All. C'était Teddy Swims. Moi, j'en connais une femme qui connaît pratiquement tout ce qui se passe autour de Mona, la directrice de l'Office de Tourisme, pour terminer cette balade Mona Chaune de la semaine.
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2: Allez, on y va, allez!
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0: Ça a tellement envie de passer cette semaine à Mona. Il faut dire qu'on a été bien reçus et un petit détour forcément par l'Office de Tourisme où nous retrouvons sa directrice. Bonjour Delphine Vallard.
3: Et bonjour Eric.
0: Beaucoup de choses aussi à faire, à découvrir. On n'a pas parlé de l'église Saint-Girons, mais elle est face à vous. Là, vous pouvez pas la rater.
3: Ah oui, effectivement, j'ai un bureau, waouh, puisque mon bureau est face à l'église Saint-Girons, cette magnifique église, la plus grande église gothique du Béarn. C'est cette particularité de cette église énorme, avec cette tour comme un donjon de château, où les gens nous disent, mais on dirait que c'est un château. Non, c'était pas un château. Et effectivement, elle nous rappelle le passé c'est au Moyen-Âge, où elle a été construite. Elle est évidemment à réaménager au fur et à mesure. Mais voilà, c'est une empreinte du passé qui est toujours vivante, que nous avons toujours plaisir à faire découvrir, et avec cette particularité unique en France où on peut accéder à la charpente, c'est-à-dire sous la toiture de ce beau bâtiment, où on va faire découvrir cette construction et pourquoi cette église a été installée ici. Et c'est à chaque fois un bonheur. Mes collègues qui sont guides conférencières reçoivent toujours beaucoup de félicitations à l'issue des visites, et à la fin de cette saison que l'on vient de passer, c'est toujours très agréable.
0: Ouais. Qu'est-ce que c'est que cette cuvée du pape? Expliquez moi tout. C'est en rapport avec l'actualité ou pas?
3: Ah ben c'est en rapport avec l'actualité et puis avec l'église Saint-Girons. Et effectivement, des passionnés de généalogie se sont rendus compte que le pape actuel avait des descendances du côté de sa grand-mère maternelle à Mona. La cave de Phébus a associé au Clos Mazanger, qui est un vigneron de Mona, qui ont fait cette petite cuvée spéciale. Et effectivement, c'est en l'honneur du pape. Cette cuvée, elle existe et ils seront représentés à la venue du pape à Lourdes pour amener un certain nombre de cadeaux issus de la famille du pape.
0: Et puis parlez-nous de ce boucher qui est, enfin ce couple qui est venu s'installer il y a pas très longtemps d'ailleurs. Ils viennent d'où alors?
3: Ah, ils viennent du nord de la France. Ouais. C'est la boucherie Odélise des Pâtures. Ouais, ouais. Ils sont installés dans la rue du Commerce, juste à côté de nous. Ils produisent des bons produits locaux. Ils se servent essentiellement avec de la viande locale. Effectivement, ils sont du nord et alors, parfois ils font de la cuisine un petit peu de leur origine, mais ils se sont vraiment impliqués dans la gastronomie locale avec notre lomo, avec nos différents produits que l'on peut plutôt retrouver ici et pas ailleurs. Et ils sont vraiment intégrés et c'est des très bons produits que l'on peut conseiller, effectivement.
0: Vous feriez pas partie de l'Office de Tourisme, vous Delphine, non?
3: Un petit peu depuis quelques années, je ne dis pas combien, Eric, vous me connaissez.
0: On a parlé de la cuvée du pape, mais il y a aussi des bouteilles, il y a aussi des mugs, il y a les chocolatines qui me rappellent des souvenirs aussi, bref, il y a plein de choses.
3: Plein de choses, une petite boutique sympa où les gens viennent trouver quelques petites choses pour repartir, souvent pour les touristes, des ouvrages historiques, des produits du terroir, et puis on fait tourner parce que les vignerons, on en a beaucoup sur Mona, oui. Donc on ne peut pas toujours avoir les mêmes en boutique puisque notre boutique est petite, et voilà, on est heureux de valoriser tous ces bons produits locaux.
0: Delphine Vallard, merci beaucoup. Bon week-end. Merci pour l'accueil, en tout cas, de cette semaine.
3: Avec plaisir.
0: Merci beaucoup. La semaine prochaine, ces commerçants ambulants qui ont choisi délibérément de passer leur temps sur les marchés. On fera leur connaissance toute la semaine.

0: Mylène Farmer avec California qu'elle nous interprétait en 1995. Quelques idées de sortie aussi, nous en parlerons tout à l'heure avec l'agenda. Si vous n'avez pas du tout d'idées, si vous n'allez pas forcément à Lourdes ce week-end à la rencontre du pape, nous on aura aussi quelques idées plutôt sympas. Et puis niveau musique, c'est notre Bernet qui arrive, Julien Lib, ça s'appelle Autrement juste après ça.
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0: pas beaucoup le temps, Julien Lib, de revenir voir sa famille et ses copains palois, parce que c'est vrai qu'il a, il est en tournée dans toute la France, et je sais que ça va lui faire très plaisir parce qu'il nous l'avait confié. Son rêve, c'était de faire l'Olympia. Eh bien, c'est une date qui est maintenant fixe. Le 30 novembre, si vous êtes à Paris, vous pourrez applaudir Julien, donc à l'Olympia et puis à la salle Pleyel, les 12 et 13 mars 2027.
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0: Non, heureusement qu'il n'y a pas que moi. Il y a une spécialiste de la musique, vous la connaissez peut-être à 19h, sur Ici Béarn Bigorre. Elle s'appelle, parce que je peux la dénoncer quand même, elle s'appelle Émilie Mazoyer. Et on parle de plein de choses, hein. C'est très très éclectique. Avec vous Émilie, bonsoir.
3: Salut tout le monde. Émilie, au rapport pour votre dose quotidienne d'actualité musicale. C'est l'anniversaire d'une voix qui fait rayonner son pays, l'Espagne, partout dans le monde.

0: 4 bougies aujourd'hui pour la divine Rosalia, ou Rosalia, comme disent ceux qui ont fait espagnol LV2. 4 albums au compteur et une voix de velours, Rosalia est une star dans le monde entier. Aldebert, lui, est devenu le Elvis Presley des enfants depuis 2008 et le premier volume de ses enfantillages. Des albums de chansons jeune public, mais pas tartignoles. 18 ans donc, majeur, mais pas adulte, les enfantillages. Et ça vaut bien une tournée.
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0: Le concert anniversaire des 18 ans d'enfantillage emmènera Aldebert sur les plus grandes scènes de France, une trentaine de zéniths en janvier et février prochain, et ça se remplit très vite, hein, attention. Et puis un personnage de chanson que les fans d'Aldebert connaissent bien, Super Mamie, la super héroïne septuagénaire, fan de rock et de skateboard. Elle débarque pour la première fois en BD aux éditions Glénat. Super Mamie, ça sort le 14 octobre. Ça y est, Pomme révèle les contours de son très attendu retour.

Après le succès mondial de Ma meilleure ennemie en duo avec Stromae, c'est en solo et avec cette chanson, Seul dans la foule, que Pomme annonce son prochain album. Il sortira le 20 novembre et s'appellera La Forteresse. Le parrain de la 40e édition du Téléthon est Patrick Fiori, un ami de la maison ici qui succède à Santa, super marraine très impliquée l'an dernier. Patrick Fiori sera donc aux côtés des scientifiques et des familles pour ce grand rendez-vous dont le but est de récolter un maximum d'argent pour financer la recherche sur les maladies génétiques rares. Le Téléthon 40e édition, des actions dans 13 000 communes partout en France et 30 heures de direct à la télé les 4 et 5 décembre prochains.

c'est promis, elle revient. Elle revient tout à l'heure à 19h et elle sera là pour son émission Décibel. Elle recevra Kali. Kali ce soir pour son nouvel album, Kali Suri. Que faut-il faire ce soir, demain ou dimanche? Vous n'avez pas d'idée? Ben, rassurez-vous, après Womack & Womack, on va dresser le bilan des choses à faire et à découvrir.

0: arrivé sur la scène avec toute la famille d'ailleurs, enfants, petits-enfants et tout, Womack and Womack. C'était Teardrop.
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0: Oui, nous sommes là tous les jours à vos côtés et si vous ne savez pas quoi faire, vous pouvez compter sur nous, bien entendu, avec les rencontres du bien-être. Pour ce week-end, c'est au parc des expositions de Tarbes. Alors c'est vrai que les organisateurs se disent, il y a beaucoup de personnes qui disent, oh là là, avec le pape, ça va pas être facile pour dimanche, ça va pas être facile. Non, rassurez-vous, le parc des expositions de Tarbes, il y a une sortie quand même très pratique et vous y êtes pratiquement directement. Vous pourrez assister à ces rencontres du bien-être avec des invités, beaucoup d'exposants. C'est donc demain et dimanche. Vous nous parlez aussi de ce qui se passe près de chez vous via le répondeur 05 59 98 30 60. On est très sport cet après-midi.
2: Amateurs d'aïkido, ne manquez pas un événement exceptionnel le dimanche 4 octobre. Christian Tissier, 8e Dan et expert international reconnu, sera présent pour animer un stage unique dans notre région. Que vous soyez débutant ou pratiquant, confirmez, ce stage est ouvert à tous les passionnés. Ce stage est sous l'égide du Cercle d'Aïkido Polons, dont vous pouvez contacter Roger Maurice au téléphone au 06 46 55 66 55. Merci.
0: Merci à vous. Merci de composer ce numéro en 30 secondes avec de l'humour, quelquefois avec un peu de folie. On adore ça aussi, hein. 05 59 98 30 60. Neuvième exposition, c'est pour demain, des collections passion. C'est à Soumoulou.
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0: Comment ? Ah, vous êtes plutôt du genre à coincer la bulle le week-end. Bon ben, faites en tout cas comme vous le souhaitez. Si vous n'êtes pas à Lourdes, sachez que nous y serons pour vous dès dimanche avec des émissions spéciales. On coince la bulle, mais en musique avec Laurent Voulzy à 17h35. J'ai...

0: mais elle s'éclate, ces bulles, comme nous d'ailleurs, et comme vous, avec Laurent Voulzy.
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0: Et avec Mélinda Riff qui est avec nous. Bonsoir Mélinda.
2: Bonsoir tout le monde.
0: En pleine effervescence, car ce week-end, c'est un festival, on peut dire un festival pas comme les autres, Mélinda, hein, puisque c'est un festival qui s'appelle Assat, Assat en scène, et c'est une bande, je peux dire ça comme ça, de joyeux de riz qui anime ce festival. Ah, on aurait perdu Mélinda. Mélinda, est-ce que vous m'entendez bien ? Bon, apparemment, voilà, parce que je vous explique un petit peu, bah oui, comme ça se passe en direct, on va essayer de rappeler Mélinda, car le festival existe depuis 2020, et c'est un festival qui a été créé par d'audacieux bénévoles, on peut dire ça comme ça, d'audacieux bénévoles, puisqu'il y a beaucoup de spectacles, il y a beaucoup de choses qui sont mises à l'honneur. Assat, c'est près de Pau, et vous avez la possibilité, eh bien, d'assister à ce festival. Mélinda, on vous a retrouvé alors.
2: Oui, tout à fait, je suis là.
0: Ça y est, le festival à Saint-en-Seine, ça commence aujourd'hui d'ailleurs.
2: Oui, tout à fait, on est en plein préparatif et voilà, ouverture publique 18h, ça ne saurait tarder.
0: Oh bah oui, dans 20 minutes alors.
2: Tout à fait.
0: Qu'est-ce qu'il a de spécial ? Je le disais, une équipe de bénévoles qui sont très motivés depuis 2020. Où puisez-vous cette énergie, Mélinda, alors ?
2: Dans l'envie de partage, on a envie de partager plein d'émotions tous ensemble. On a envie de refaire découvrir qu'est-ce que c'est que le spectacle vivant, les spectacles vivants, parce qu'il y a plein de styles, il y en a absolument pour tous les goûts. Et c'est un petit peu notre credo là depuis donc 6 ans cette année, notre 6e année.
0: Alors il y a le pass, on peut venir ce soir, on peut venir demain, on peut venir dimanche. Il y a même le pass 3 jours, quoi.
2: Tout à fait, oui. C'est un festival qui se veut ouvert à tous et qui se veut très accessible. On a fait des tarifs qui ne sont pas excessifs. On est sur un pass 3 jours à 15€, c'est pour 16 spectacles quand même.
0: 3 jours, oui, en effet, c'est pas
2: tout
0: très
2: à
0: cher.
2: Fait. Ouais. 2 jours et demi en vrai, hein. Ouais. Soir, tout samedi et tout dimanche. Vous aurez accès à 16 spectacles de tous styles différents, que ce soit du conte, du théâtre, du cirque, de la musique, de la danse, du spectacle pyrotechnique ce soir. Il y a beaucoup, beaucoup de choses pour tout le monde.
0: Alors, Mélinda, ça se passe où exactement à Assat pour ce festival Assat en scène ?
2: Ça se passe en hypercentre du village, entre l'école, l'église et le château d'Assat. On est vraiment en plein centre, au plein cœur du village, et ça donne vraiment une sensation de convivialité, de proximité avec tout le monde en fait.
0: Et plusieurs parkings gratuits aussi sont mis à la disposition du public en plus.
2: Oui, bien sûr, vous avez les parkings qui se trouvent à côté de l'école, ainsi que tous les parkings qui se trouvent autour de l'église. Tout ça à moins de 50 mètres du festival.
0: Pour les personnes qui nous écoutent, qui viendraient d'un petit peu partout et qui entendent justement la présentation de ce festival Mélinda Darif, Assat, c'est pas très loin de Pau. Le mieux pour arriver au festival, c'est quoi ?
2: Alors Assat, effectivement, ça se trouve entre Naï et Pau. Nous sommes à 10 minutes de Naï et 15 minutes de Pau. Ça dépend d'où vous venez. Le mieux, c'est d'arriver direction Naï. Si vous arrivez de Pau, vous prenez la direction Naï et vous verrez Assat. C'est vraiment entre les deux.
0: Le festival où les arts vivants sont à l'honneur, un festival qui ne ressemble pas aux autres, Assat en scène, avec des bénévoles, une grosse équipe de bénévoles qui, depuis 2020, présente ce festival. À cette enseigne avec une Mélinda Riff qui attend un quart d'heure avec impatience pour le coup d'envoi du festival. Merci beaucoup Mélinda.
2: Je vous en prie, avec plaisir.
0: À bientôt,
2: au plaisir
0: au revoir.
2: De se voir au festival du coup.
0: Bien sûr, à bientôt, au revoir.
2: À bientôt, au revoir.

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0: Elle danse avec Bédabar tout de suite.
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0: Bah oui, je peux choisir la musique. Comment? Maître Rodolphe? Non, c'est pas vous. Donc, If You Don't Know Me By Now, voici Simply Red.

0: Je détestais sa longue chevelure rousse. C'était Mika Knal, alias, bien sûr, Simply Red, If You Don't Know Me By Now.
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1: Ah, ça aurait pu être le ni oui ni non. J'aurais bien aimé faire un ni oui ni non avec vous, Hervé. Bon, c'est le mini-quiz maintenant. Avec, pardon, des personnalités qui ont un lien direct avec le 25 septembre. Et ça tombe bien, c'est aujourd'hui. Alors, attention, deux bonnes réponses sur les trois propositions que je vais vous faire. Une humoriste. Oui. Une humoriste qui adore le rouge et qui a tendance à se rajeunir.
2: Non, je viens d'avoir 50 ans et l'avantage de l'âge, c'est qu'on a l'expérience de la vie. C'est vrai, moi, à mon âge, je me sens lourde d'expérience. D'ailleurs, je me sens lourde tout court.
1: Bon, on dit qu'elle a 50 ans, elle en a 61 quand même. Mais qui est cette humoriste qui adore le rouge, c'est... Alors,
3: son prénom, je ne connais pas, c'est Roumanoff.
1: Mais oui, Anne Roumanoff. Ça fait Anne, un premier point, Anne Roumanoff. Ce compositeur... nous a quitté un 25 septembre, le 25 septembre 1849. Et il a composé, entre autres, Le beau Danube bleu. Mais c'était qui ? T'as envie de chanson ça, mais c'était qui ? C'était le... Non.
3: Alors,
1: Le beau Danube bleu, compositeur.
3: C'était Mozart ?
1: Ah non, non. C'était Johann Strauss.
3: Voilà.
1: Troisième, attention, on n'a plus le droit de se tromper maintenant, Hervé. Hein. Marc Hamill. Marc Hamill fête aujourd'hui ses 75 ans et on l'a découvert au cinéma dans cette saga planétaire. C'était quoi ça, Hervé ?
3: Vol vers le futur.
1: Retour vers le futur.
3: Retour vers le futur.
1: Et non. Et non, non, non. C'était la saga Star Wars. La guerre des étoiles. Aïe, aïe, aïe, aïe, aïe. Ah, Hervé, j'aurais bien aimé vous faire gagner. Malheureusement, c'était Star Wars, la guerre des étoiles. Ah, on est passé près de la victoire. Mais on vous souhaite quand même une bonne soirée.
3: Merci, vous aussi.
1: Merci, puis à bientôt. Hein. Vous restez
3: à
1: là.
3: À bientôt.
1: À bientôt. Au revoir. Bien calé sur les bonnes fréquences d'ici Berne Bigorre.
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0: Jackson avec Pascal Obispo.
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0: Et le matin, si vous êtes à l'antenne, si vous écoutez en partant peut-être au travail ou en prenant votre café à 8h10, il y a le fameux billet d'humeur avec Daniel Corson, le si José. Et Daniel, c'était l'occasion pour Daniel ce matin d'oser avec les idées mène le monde.
3: Oui, et si José, ce matin, je vous dirais que en quelque sorte, on est fait comme des rats. Hier, nous sommes allés à la présentation de la prochaine édition des idées mène le monde. C'est le rendez-vous littéraire annuel à Pau, organisé par la mairie de Pau, par la nouvelle municipalité de Pau. Une édition 2026 consacrée à l'information et au journalisme, avec trois verbes pour désigner le thème cette année: raconter, témoigner, alerter. Ça peut quand même, moi je trouve, sembler un petit peu faillot qu'une nouvelle majorité brosse nos professions dans le sens du poil, comme ça, dès la première année de mandat. Et puis, ça amène aussi de l'eau au moulin de ceux qui pensent que les pouvoirs politiques et médiatiques avancent main dans la main dans le seul but de nuire au peuple. Il y a des gens qui pensent comme ça. C'est d'ailleurs pour cela qu'on s'est dit, en écoutant la conférence de presse de Jérôme Marbeau, on s'est dit, tiens, pour couper l'herbe sous les pieds des complotistes paranoïdes, je vais faire une chronique bien vacharde contre la nouvelle municipalité pour bien montrer que nous ne sommes pas les complices des politiques. Et puis, si on se fait engueuler par la nouvelle majorité, justement, on pourra facilement répondre, c'est bien beau de faire des idées mène le monde sur la nécessité d'avoir une info fiable, indépendante et libre, si vous prenez mal la première chronique venue.
4: Du coup, Daniel, si je comprends bien, on est dans une position inconfortable avec le thème de cette année aux idées mène le monde.
3: Ouais, mais vous savez quoi, Lucas, on va quand même oser ce matin. Tant pis, on va oser raconter que lors de cette conférence de presse sur un événement créé et pérennisé par l'ancien maire, c'était son bébé quand même, ça on peut pas lui enlever, pendant toute cette conférence de presse, la nouvelle municipalité n'a pas une seule fois prononcé le nom de François Bayrou. Décidément, le monde politique est sans pitié.
0: Eh oui, il est sans pitié, il adore égratigner un petit peu, mais c'est pour vous faire sourire, vous faire rire et quelquefois vous émouvoir. Daniel Corson qui hoche chaque matin.
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0: Très bonne fin de soirée, il est 18h. Le journal signé Najat Essadouki.
5: Les premiers mots du pape ont été pour le Béarn. Oui, vous avez bien entendu, à peine arrivé en France pour une visite historique de 4 jours, Léon XIV a prononcé un discours à l'Élysée où il a fait référence à ses origines béarnaises. Écoutez.
6: Je tiens également à vous assurer, Monsieur le Président, Mesdames et Messieurs, que la France est très souvent au cœur de la prière du pape. Qui n'oubliez pas ses origines familiales normandes et béarnaises.
5: Le pape qui a donc fait sourire évêque et politique présent avec ses origines béarnaises et du côté de Monin, vous le savez, il a encore des lointains cousins, comme vous l'a révélé ici Béarn Bigorre il y a 15 jours. Voilà pour le Béarn et pour la Bigorre qui n'est pas en reste, puisque juste avant la prise de parole de Léon XIV à l'Élysée, Emmanuel Macron a parlé des racines bigourdanes cette fois du pape.
7: C'est ici que débute ce chemin de foi, si j'ose dire, qui va vous mener du cœur de Paris à Notre-Dame, de l'Élysée à l'UNESCO, de la place de la Concorde à Saint-Denis, du Stade de France à la Maison Baquita, de Lourdes, ville de Bernadette Soubirous, à Metz, carrefour des mémoires chrétiennes de notre Europe. Autant d'étapes qui disent votre lien personnel avec notre pays. Très Saint-Père, nous sommes fiers de vos racines normandes. Et vous verrez que nous avons même trouvé des racines béarnaises et bigourdanes.
5: Voilà donc pour le moment détente et sourire des premiers pas de Léon XIV en France. Une visite papale historique, je vous le disais, qui va durer 4 jours et qui a donc débuté ce matin à l'aéroport d'Orly à 10h, où il a été reçu par le couple présidentiel et les honneurs militaires. Direction ensuite l'Élysée, où il a donc prononcé, je vous le disais, son premier discours. Un discours, il faut le dire, offensif, où il a notamment plaidé pour une juste laïcité qui ne consiste pas à exclure la religion de l'espace public. catholique. Mais la très grande partie de son discours à l'Élysée, puis de son deuxième discours à l'UNESCO une heure plus tard, a été consacrée au danger de l'intelligence artificielle, de l'importance aussi de réguler l'intelligence artificielle. Le pape a mis en garde sur le risque de perdre, je cite, notre humanité au milieu du paradis des machines qui envahissent et conditionnent notre quotidien. Après ces discours officiel et ses obligations de chef d'État, place désormais à la liesse populaire et à une séquence, il faut le dire, davantage tournée vers les fidèles.
0: Léon XIV est en ce moment même à Notre-Dame pour célébrer une messe.
5: Et oui, juste avant d'arriver à Notre-Dame, telle une rockstar, il faut le dire, le pape américain a défilé dans les rues de la capitale au sein de la Papa Mobile, saluant des milliers de personnes venues l'acclamer au bord de la route. Et pour finir, ce soir, le pape est donc attendu aussi au Stade de France pour une veillée de prière. 80 000 personnes attendues, essentiellement des jeunes au Stade de France, donc autour du pape.
0: Après Paris, le pape Léon est attendu demain soir chez nous à Lourdes.
5: Et oui, atterrissage prévu vers 19h à l'aéroport Tarbes-Lourdes, puis direction ensuite la grotte des apparitions pour une prière avant une messe géante au sanctuaire. Ça sera cette fois pour dimanche matin avec là aussi beaucoup de monde, 200 000 fidèles attendus. 200 000 fidèles, 850 bus aussi attendus, préviennent les autorités. L'équivalent, en fait, juste pour s'en rendre compte, c'est l'équivalent de 23 km cumulés. Et pour assurer la sécurité de l'événement, 3000 policiers sont aussi mobilisés. Des policiers qui vont aussi s'appuyer sur des dizaines de drones. Les forces de l'ordre, je vous le disais, donc sur les dents, les services d'urgence aussi à l'hôpital et les pompiers qui ont dû appeler du renfort. Les hôtels aussi sont pleins à craquer. Et pour tout ce beau monde, il faut évidemment assurer le réseau mobile et Internet. Et pour pallier toute panne, SFR a installé même deux antennes supplémentaires en plein milieu du sanctuaire. Jean-Luc Brier est le délégué Altice SFR régional.
2: SFR dimensionne son réseau de façon temporaire. Nous avons déployé deux antennes provisoires sur l'esplanade du Rosaire et le site de la Prairie. C'est des antennes 4G, 5G, donc elles font la voie et le transfert de données. Elles font, selon les modèles, entre 12 et 20 mètres. Et donc, évidemment, nos techniciens ont été mobilisés en amont et seront mobilisés durant l'événement pour parer à toute panne éventuelle ou toute problématique, toute couverture. Afin de permettre aux 150 000 pèlerins qui sont attendus d'avoir une couverture SFR de qualité qui fonctionne bien et qui permette de téléphoner, de faire des vidéos et d'envoyer des messages. C'est des antennes qui sont déployées pour des événements politiques comme le G7, par exemple. On l'a fait à Évian, SFR.
5: Jean-Luc Brier, donc délégué Altice SFR, régional SFR, qui va donc, je vous le disais, installer deux antennes supplémentaires en plein milieu du sanctuaire dimanche pour cette messe qui sera célébrée par le pape, donc à Lourdes. 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
0: 18h06, bonne nouvelle pour les habitants d'Arras-Marsous, près d'Argelès-Gazost.
5: Oui, ça y est. L'eau coule de nouveau au robinet après une semaine tout de même sans eau, puisque la source du village s'est tarie. Les 700 habitants peuvent de nouveau l'utiliser pour se laver, pour cuisiner également. Mais attention, l'eau n'est pas encore potable dans toutes les maisons. La mairie continue de distribuer donc des packs d'eau et les habitants prennent, il faut le dire, leur mal en patience.
8: C'est des packs d'eau.
9: Et du coup, combien de fois vous allez faire ces allers-retours?
8: Une fois tous les deux jours.
9: Vous en prenez deux là, comme vous avez?
8: Ouais, c'est pour la grand-mère aussi. On est en famille, c'est-à-dire quatre, plus ma mère.
9: Compliqué au quotidien?
8: Compliqué, pas plus que ça. Il y a pire, on y arrive. Le temps qu'on ait de l'eau potable, il faut attendre. Voilà.
10: Ça fait drôle de verser la bouteille d'eau pour faire le café, même cuire des légumes, tout ça. On s'adapte et on a été étonnés un peu.
11: Dans notre quartier, l'eau est revenue sans restriction. Et avant, on ne faisait pas de machine à laver. La toilette était assez simplifiée. Et puis, on utilisait de l'eau en bouteille pour la cuisine. Donc, ça s'est bien passé. Ça n'a pas été quand même très, très long.
9: Il n'aurait pas fallu que ça dure plus longtemps non plus?
11: Non plus, non.
12: Tout le monde flippe un peu par rapport aux années futures parce que je ne pensais pas que ça allait arriver si tôt, quoi, que l'eau vienne à manquer.
5: Reportage auprès des habitants donc d'Arens-Marsous, de reportage de Clara Vincent. On reste à la montagne, mais cette fois en Béarn, en Vallée d'Aspe plus exactement, où les élus sont très très en colère et appellent même les habitants à une manifestation demain matin à 10h devant la poste de Bedouce. Ils dénoncent la volonté de la poste de fermer le bureau de Bedouce toutes les après-midi, donc en semaine, mais également le samedi matin. Les agences postales communales de Lesquin et Acousse sont également menacées de fermeture. Même si ce n'est pas lui qui sera sur le terrain ce soir, tous les yeux seront tournés vers Zidane pour son premier match en tant que sélectionneur de l'équipe de France, les Bleus qui affrontent la Turquie en Ligue des Nations. On continue de parler de sport dans quelques minutes dans le Mag Rugby avec Damien Gozioso qui vous donnera la compo de la section paloise qui va tomber dans les toutes prochaines secondes. La compo pour la réception de La Rochelle demain soir au stade du Hameau.
0: Vous avez des places alors, vous ?
5: Non, j'ai pas réussi à avoir de place.
0: Ben, moi j'en
5: mais
0: ai deux.
5: Je vais écouter demain pour...
0: Oui, demain matin.
5: Vous les gardez pas pour vous, hein, c'est pour les auditeurs.
0: Non, ce sera pour les auditeurs. Les deux dernières places à gagner entre 7h et 9h demain matin. Voilà, on devrait passer un bon moment avec toute l'équipe.
5: Alors avant allez, de retrouver. Parlez-vous de météo d'abord.
0: Oui, avant de retrouver Damien dans quelques instants. Pas mal de nuages cette nuit et demain matin. À l'aube, on verra défiler donc nuages et éclaircies. Puis rapidement, dans la matinée, le soleil va reprendre ses droits tout au long de cette journée avec des températures voisines entre 26 et 29 degrés. Quand même. Vous voyez que ça sera chaud encore demain. Merci Najat.
5: Bonne soirée tout le monde.
0: Rendez-vous à 19h pour d'autres infos.
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0: Ouais, parlez-en autour de vous comme ça. Dites-leur que les deux dernières places, ce sera pour demain matin sur Ici Béarn Bigorre. N'appelez pas maintenant. Non, bah, n'appelez pas maintenant. Oh, bah, non, pas du tout. Demain matin. Allez, voici Call Me, Blondie, avant de retrouver Damien tout de suite.

0: avec Blondie, avec je salue Damien Gozioso qui est avec
1: bonsoir
0: nous.
1: Bonsoir Eric, bonsoir
0: ça
1: à
0: va
1: tous.
0: Bien.
1: Ça va pas mal. Oui, oui, on va parler rugby, c'est l'heure. Hein,
0: oui,
1: tous les soirs de la semaine sur le site Béarn Bigorre. Et comme c'est section La Rochelle demain soir et qu'il paraît que vous avez des attaches charentaises.
0: Ouais, non mais
1: on vous garde pas ce soir.
0: C'est
1: désolé,
0: la Charente
1: Eric.
0: Inférieure. Bon. Donc voilà, c'est pas La Rochelle,
1: pas
0: moi c'est la
1: c'est
0: voilà,
1: c'est l'autre. C'est l'autre Charente.
0: Bon, dites-moi, vous avez des nouvelles de Hugo Radou?
2: Oui.
0: Oui,
2: il est là.
0: Non, il est ce soir au fête de Jalos. C'est le parrain des fêtes de Jalos.
1: Mais il sera surtout là demain soir. Il a 24 heures pour arriver jusqu'où. Bon, ça devrait aller.
0: C'est ce soir.
1: Bonne soirée, bon week-end.
0: Merci beaucoup, Damien.
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1: Bonsoir à toutes, bonsoir à tous. 18h13, l'heure du rugby, comme tous les soirs de la semaine sur ici Béarn Bigorre. Le MAC jusqu'à 19h, et il fallait bien que ça arrive. La section paloise a perdu il y a 6 jours son premier match de la saison. Large défaite à Lyon. Pendant que La Rochelle paumait à la maison contre le Racing 92, qui foutait pas un pied devant l'autre jusque-là. Allez comprendre. Toujours est-il que la section se retrouve déjà un peu au pied du mur. Alors, je vous ai fait peur ou pas? Est-ce qu'il faut avoir peur ou alors au contraire? Avec quelle équipe la section va rouler sur La Rochelle demain soir? On parle de tout ça dans ce mag. Avec nos invités, le premier d'entre eux, et à la différence de la section paloise, il était à Marseille pour les demi-finales du top 14 la saison dernière, c'est Lucas Bayon de la République des Pyrénées. Bonsoir Lucas.
8: Bonsoir.
1: Merci de nous rejoindre dans le mag rugby. Et puis, un habitué de ce studio, ancien coach de la section, Yannick Vignette. Bonsoir Yannick.
9: Ouais, bonsoir Damien, bonsoir à tout le monde.
1: Merci d'être avec nous. Et vous qui nous écoutez, vous qui supportez la section paloise, écrivez-nous ou laissez-nous un message vocal aussi sur WhatsApp pour nous donner votre avis sur la compo, notamment de la section pour le match de demain. C'est au 05 59 98 09 09.
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1: Et avant de vous parler de cette compo qu'on a déjà mis en ligne sur ici.fr, si vous êtes pressés, disons messieurs, quatre mots de cette défaite à Lyon, ramenée par la section paloise, donc 51-25 samedi dernier. Yannick, la section qui craque à la fin, hein, en laissant le bonus à son adversaire, mais on a quand même l'impression que c'est la conséquence de tout le match. Tout le match, l'expression qu'a utilisée Sébastien Piccheroni, c'est Lyon qui a avancé sur la section paloise.
9: Ouais, c'est vrai. Après, je trouve que les deux essais un peu casquettes que la section met, on n'en profite pas parce que on peut se retrouver.
1: Permettre de rester dans le match, ouais.
9: Oui, ils permettent de rester dans le match, mais on aurait dû, si on avait joué, je pense, notre niveau, ces deux essais-là nous auraient permis de basculer carrément le match en temps normal. Et du coup, ces deux essais nous ont juste permis de résister et de rester, de faire croire qu'on était dans le match. Et voilà. Mais c'est dommage parce que c'est des opportunités comme ça à l'extérieur, avec deux essais de Marta, comme ça, deux essais fantastiques, notamment le premier, ça aurait pu vraiment déclencher une victoire à l'extérieur.
1: Pour la section paloise qui stoppe sa série de victoires avant d'aller à Lyon, cette défaite à Lyon où il y a eu un fait de match aussi, le carton rouge de Baptiste Pesanti vers la 50e, Lucas, alors qu'il a été annulé par la commission de discipline ce mercredi, ça veut dire que il pourra jouer demain et d'ailleurs il sera remplaçant, mais ce qui veut dire finalement qu'il est sorti entre guillemets une demi-heure pour rien peut-être. La section s'il n'empêche pas caché derrière ça, et encore ce matin en conf Thomas Chauveau était pas spécialement vindicatif par rapport à ce carton qui a été sorti rouge par Ludovic Kerr.
10: Non, c'est surtout devant, les Palois ont failli en fin de match. Ils ont encaissé 3 essais sur les 15 dernières minutes, notamment 2 dans les 3 dernières minutes.
1: Ouais.
10: Donc c'est une très mauvaise fin de match, d'autant que ça permet à Lyon de prendre le bonus offensif.
1: Et là c'était 14 contre 14, hein, donc
10: Lyon avait pris un carton jaune, ouais. Donc tout à fait, c'était à 14 contre 14, donc c'est dommageable pour la section qui laisse un point en route contre un potentiel concurrent pour les phases finales en fin de saison.
1: On se rend compte, Yannick, si on regarde ce début de saison de la section qui fait victoire à l'extérieur, victoire bonifiée à domicile et 50 points encaissés à l'extérieur, que c'est exactement comme la saison dernière où elle avait fait victoire à Castres, victoire bonifiée au Hameau et 50 points à Clermont sur la troisième journée. Est-ce que ça veut dire quelque chose? Est-ce que finalement le deuxième déplacement la section l'aborde comme il faut, ou comment est-ce que vous lisez ça, vous?
9: Ah, moi, je lis qu'il y a un bloc de 10 matchs, je crois, et que le staff a voulu faire tourner un petit peu aussi. Et les automatismes, au début de saison, n'étaient pas aussi rodés qu'avaient les deux premiers 15 et qui étaient quand même très costauds, ouais. Qui étaient proches de l'équipe type. Et du coup, voilà, on laisse un petit peu les joueurs quand même pas du tout jouer. Il faut que c'est leur premier match, il faut qu'ils se mettent dans le rythme, c'est jamais évident. Et voilà, tu paies un peu ça. Et c'est là où je regrettais ce que je disais avant, c'est que peut-être qu'avec l'équipe rodée des deux premiers matchs directement. Ouais. Peut-être que tu tues le match en première mi-temps avec les deux espoirs de Martin. Et voilà, mais à cause de ça, bon, il faut donner aussi tant de jeux à tout le monde. Bien sûr. Faut faire souffler les cadres. La Rochelle risque de payer le prix fort du repos des cadres. Ils vont arriver avec les dents longues. Donc, c'est ça aussi la stratégie sur le long terme.
1: Parce que c'est ce qu'a expliqué aussi la section Lucas, c'est enfin voilà, on tourne la page, on dramatise pas, on s'inquiète pas outre mesure et on apportera la réponse qu'il faut face à La Rochelle.
10: Ça c'est ce qu'a dit Beka Goradze en conférence de presse. Il y a pas d'inquiétude du côté de la section paloise, mais les Palois ils comptent se servir de ce match. Il faut se rappeler de la claque reçue et c'est une immense motivation, on va dire, pour la section qui va affronter une équipe très solide de La Rochelle ce week-end.
1: Et ne pas tendre l'autre joue, pour filer la métaphore biblique, cette période de présence du pape en France et dès demain soir à Lourdes. Vous en faites ce que vous voulez, un petit peu de musique.

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1: 18h21 sur Ici Béarn Bigorre.
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1: Le Mag Rugby ce soir avec Yannick Vignette, l'ancien coach de la section, avec Lucas Bayon de la République des Pyrénées. Et à 18h45 tout à l'heure, bien sûr, la carte verte de Romain Belli. On n'oublie pas avant ça, messieurs, la compo de la section paloise pour ce match demain au Hameau, 21h face à La Rochelle. Première ligne, Kolachvili, Montoya, Tokolahi. La deuxième ligne, Oradou Capelli. Troisième ligne, capitaine Beka Gorgadze d'un côté, Loïc Credos de l'autre, et entre les deux, Facundo Issa. Une charnière, Thibaut Dobania, Joe Simmons. Sur les ailes, Toumou Amanou, Emilien Gaëton, Rodrigo Marta, pardon, puisque Emilien Gaëton, bien sûr, est au centre, associé à Fabien Broboiri, et Théo Atissogbe, encore à l'arrière, en l'absence de Jack Maddox, le banc des remplaçants, Delomel, Etchebert, Laclaya pour la première ligne, Jolmes, Pesanti, Zeger pour le reste des avants, Souverbi, Despérez, une charnière remplaçante sur le banc, et donc un banc avec six avants, et deux joueurs de la charnière, et des trois quarts plus largement. Yannick, cette compo de la section, on dit retour de cadre, et Beka Gorgadze nous disait lui-même ce matin une compo terrienne en référence à ce qui va attendre la section paloise face à ces Rochelais demain soir au Hameau.
3: Ouais, costaud, très costaud devant, première ligne, enfin vraiment très costaud, même sur la troisième ligne, des porteurs de balles sur le banc aussi, c'est très épais avec Pesanti, Jolmes, c'est quand même du costaud, donc voilà, je pense que les Palois ils sont prêts à livrer un gros combat, à jouer un peu les ballons portés, essayer d'emporter justement un peu ces Rochelais sur les phases statiques, ouais. Voilà, et je pense qu'ils en ont largement les moyens.
1: C'était le sens, hein, pour poursuivre Lucas dans cette idée de compo terrienne, et ce que disait Thomas Chauveau sur le retour d'un banc en 6-2, c'était 5-3 à Lyon parce que synthétique tout ça, et parce que peut-être aussi le staff finalement c'est un petit peu fourvoyé sur ce choix-là quand on voit la manière dont ça s'est terminé, mais voilà, on revient à un bon vieux 6-2 côté section paloise.
4: C'est ça, c'est Thomas Chauveau l'a expliqué ce matin, c'est par rapport aux forces en présence, donc là il a souligné le retour de Sacha Zeger, donc la troisième ligne qui était un petit peu désarmée en ce moment avec pas mal de blessés, donc Sacha Zeger pardon, qui revient dans le groupe, et surtout c'est par rapport à l'adversaire aussi, La Rochelle, ils s'attendent à un gros combat physique avec du coup le retour de Grégory Aldrit en troisième ligne, ça va être très solide côté Rochelais, donc c'est pour ça que les Palois ont opté pour ce banc en 6-2 avec du coup plus d'options devant et derrière la polyvalence d'Axel Despérez.
1: Oui, qui pourra suppléer plusieurs joueurs effectivement sur ce banc en 6-2. Thomas Chauveau disait en rigolant même peut-être 7-1, mais avec les nouvelles règles le retour aux anciennes plutôt de changement, c'est quand même très très risqué. Ce qu'on voit dans ce compo aussi par exemple, Yannick, c'est Toumou Amanou titulaire sur une aile. On va pas aller jusqu'à dire que c'est surprenant, mais c'est un choix fort de la section de titulariser le Samoan à ce poste.
3: Ouais, moi je trouve aussi ça me surprend un petit peu, mais bon, il doit y avoir des informations que je dois pas avoir que le staff a, mais je suis quand même très surpris parce que c'est pas le profil habituel que la section affectionne mettre sur ce poste-là.
1: L'idée c'est quoi? C'est de mettre un défenseur peut-être sur l'aile.
3: Peut-être un défenseur ou peut-être de jouer peut-être avec un davantage de verticalité avec lui qui vient au centre du terrain, peut-être que c'est ça pour amener un peu de puissance, un peu plus de jeu comme ça dans l'axe profond. Je vois ça comme solution. Peut-être qu'il pense aussi que La Rochelle utilise peut-être moins le jeu de pression, de dépossession. Direct, ouais. Que voilà, donc peut-être qu'ils vont s'en servir un peu plus. Donc ils craignent pas ça. Ils vont s'en servir vraiment pour la verticalité.
1: Quand on voit ça, on se dit peut-être le pauvre Clément Laporte peut se dire que si même quand Grand Didier ou d'autres sont pas là, un habituel centre lui passe devant. Enfin, ça doit faire un petit peu râler parce qu'il a des qualités quand il joue Clément Laporte.
3: Oui, c'est un joueur talentueux, mais là, il y a la section, c'est quasiment l'équipe de France. Donc, quand tu es titulaire sur la ligne de trois quarts, c'est aux portes de l'équipe de France ou t'es en équipe de France. Donc, le niveau est tel que soit c'est il y a la place que pour l'excellence, quoi. Et Manu est pas loin du niveau international. Donc, forcément, voilà. Donc, il a été retenu et voilà, mais c'est une ligne très concurrentielle.
1: On peut noter le retour de Siate Tokolahi, première feuille de match de la saison, dans cette concurrence au pilier toujours où on a l'impression que la hiérarchie derrière les tauliers est mouvante, Lucas.
4: Tout à fait. Ben là, on voit que la Claya est repoussée sur le banc.
1: Ouais.
4: Ça peut être une surprise, mais c'est aussi une volonté de Sébastien Piccheroni de lancer Tokolahi. De l'autre côté, à gauche, il y aura Kolachvili.
1: Oui.
4: Et Montoya aussi au poste de talonneur, qui a été privé du match à Lyon à cause d'une douleur au dos. Donc, il pourra bien tenir sa place. Et à noter aussi l'absence pour 6 semaines de Luc Arey à ce poste de talonneur. Donc, c'est Yuri Delhomel qui sera numéro 16 et qui suppliera l'international argentin.
1: Voilà pour la compo de la section pour ce match contre La Rochelle demain soir 21h. Un match dès 20h sur ICI, Bern Bigorre, et la compo sur ICI.fr si vous n'avez pas tout retenu. On continue d'en parler de ce compo. On va vous donner celle détaillée de La Rochelle aussi dans un instant sur ICI, Bern Bigorre. C'est le MAG jusqu'à 19h.
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0: Lucky Love de la Summer sur Ici Béarn Bigorre, 18h30.
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0: Le Mag Rugby avec Lucas Bayon de la République des Pyrénées, avec l'ancien coach des Verts et Blancs Yannick Vignette. On est en plein dans l'épluchage de la compo rochelaise. On va vous la donner. Elle est écrite toute petite, je vais essayer de la déchiffrer. Non, ça va aller. Louis Pinvert numéro 1, Soutidze le talonneur, Kuntelia pilier droit, Kanté Samba, Wakanira Vi en deuxième ligne, Mathias Sadat, Grégory Aldrit, troisième ligne centre capitaine bien sûr, et de l'autre côté de la troisième ligne, Lévani Botia. La charnière avec Nolan Le Garec et Ben Illy. Au centre, Donny Voukou et Veitumawai, les ailiers Bollangier Leeds, et à l'arrière, Hugo Pacom. Le banc des remplaçants de Ronan O'Gara, Lespio, Kadouri, Adélaïde, Jégou, Timo, Bouju, Elissalde et Karl Sorine. Voilà pour les 23 Rochelais. 23 noms qui confirment, si besoin était, Yannick, la dimension physique sur laquelle compte insister Ronan O'Gara demain soir au Hameau. On l'imagine comme ça, forcément?
2: Oui, oui, c'est un fil conducteur de La Rochelle depuis plusieurs années. Ils ont remplacé des cadres par à peu près les mêmes profils. Mais bon, à peu près. Parce que je trouve qu'ils ont du mal quand même à remplacer Antonio, Skelton. Bon, voilà.
0: Ah, et Skelton, il n'y en a pas toutes les semaines,
2: Non, il n'y en a pas toutes les semaines. Ils ont du mal quand même à le remplacer. Et on voit aussi Aldrit qui est pas revenu encore à son meilleur niveau. Bon, devant, c'est impressionnant sur les gabarits, sur le papier, mais je trouve que c'est loin quand même de l'efficacité du 8 palois.
0: Du 8 palois, d'accord. Écoutez, justement, avis partagé en tout cas sur la dimension et l'aspect physique à laquelle s'attend la section. Ce que dit l'entraîneur de la touche des ballons portés des Verts et Blancs, Thomas Chauveau, qu'on écoutera après. Là, c'est d'abord, pardon, Beka Gorgadze qui nous dit justement, lui, bien que la section paloise sait à quoi s'attendre et surtout à l'occasion de se racheter pour ce match face à La Rochelle.
3: C'est dommage que faut qu'on soit un peu en mode réaction, ce qui me plaît pas forcément, mais c'est la réalité. Maintenant, faut qu'on se retrouve très vite dans les conditions, dans les combats. Nos habitudes, c'est de faire énormément d'efforts et combattre, et surtout ici au Hameau. On attend un match très très engagé, il y aura pas de surprise. On sait quoi attendre de eux, mais avant de parler d'eux, on a parlé surtout de nous. Maintenant, je pense qu'on a tous hâte de retrouver le Hameau. Très très bonne affiche pour combattre encore une fois et se donner de meilleur de soi-même. Et après le résultat, vous savez très bien que j'aime pas le dire, mais ça vient tout seul.
0: Voilà. Si la section a fait ce qu'il faut, le résultat viendra tout seul. La maxime habituelle du capitaine de la section, Beka Gorgadze. On va jouer, messieurs, au lui ou lui. Nouveau jeu révolutionnaire inventé dans ce Mag Rugby depuis le début de la saison. Je vous propose un palois, un rochelet. Vous me dites lequel vous gardez dans votre équipe. Pilier gauche, l'expérience de l'ex-Okolashvili, Lucas Bayon, ou la fougue et l'envie d'un jeune international des moins de 20, Louis Pinvert.
4: Pour moi, ce sera l'expérience de l'ex-Okolashvili.
0: Ouais. La poutre en mêlée, ça bouge pas.
4: Tout à fait solide en mêlée, qui apporte aussi dans le jeu. Donc oui, je conserverai Okolashvili.
0: Ben voilà, comme ça, c'est fait. Grégory Aldrit ou Facundo Issa, Yannick Vignette?
2: Allez, je vais vous surprendre. Je vais dire Aldrit quand même. Parce
0: quand même.
2: Que c'est un joueur... qui a cette capacité à tenir debout, qui, il y en a pas beaucoup dans le monde, quand il est en forme, quand il est au sommet de son art.
0: Bien sûr.
2: Il est quand même irrésistible, il transforme tous les ballons positifs. Là, bon, il est à l'heure actuelle, il est pas à son sommet, mais il faut reconnaître que c'est un grand joueur.
0: Oui, oui, le capitaine de cette équipe rochelaise. Pas simple non plus, Lucas. Thibaut Dobagna ou Nolan Le Garec?
4: Et je m'attendais à cette proposition. Mais je vais dire Nolan Le Garec, ouais. Très expérimenté, international, qui s'est révélé au Racing et qui fait aussi de très bons matchs à La Rochelle. Donc je dirais Nolan Le Garec en demi de mêlée.
0: Il a peut-être une capacité de détonateur un tout petit peu supérieure à Thibaut Dobagna. Pour la blague, Yannick Vignette, Fabien Mbroboiri ou Donny Voukou, président du fan club du Bigourdan.
2: J'écoutais même pas la proposition.
0: Ah oui,
2: donc ouais, Fabien Mbroboiri, voilà, j'espère qu'il va faire un match à la hauteur de son talent.
0: Exactement. Le fait de voir, et après j'arrête avec la compo de la section là-dessus, Baptiste Pesanti remplaçant Yannick, et après son pas dire la polémique du carton, mais voilà, il aurait pu revenir de titulaire. Il a beaucoup joué, donc il sera que remplaçant.
2: Ouais, moi je pense qu'ils ont pas tenu compte de l'erreur du carton rouge pour voilà, il a beaucoup joué, il a beaucoup donné. Franchement, il a réussi son retour à la section paloise, je trouve, avec beaucoup de brio. Et là, il est remplaçant. Et puis, je pense qu'il va faire beaucoup de bien, comme je disais précédemment, avec Jolmes et Zeger quand ils vont rentrer. Plus Delhommel qui est en grande forme en ce moment. Ouais. Je pense que ça va dynamiser et finir le travail de la première mi-temps. Voilà, je pense que le PAC va dominer la Rochelle et le centre du terrain va dominer largement aussi les Rochelais.
0: Dans le sillage de Fabien Broboiry, vous n'êtes pas le seul à le voir à bon, puisqu'il est nommé aux révélations de la saison dernière à la nuit du rugby. La cérémonie sera lundi soir, on vous tiendra au courant de tout ça, évidemment, sur ici. Bern Bigorre, on continue à parler de ce section La Rochelle dans le Mag Rugby, juste après l'ICI Express.
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5: Tous les jours de la semaine et même le week-end. Et Dieu sait qu'il s'en passe des choses ce week-end en Béarn et en Bigorre. Vous êtes très nombreux à nous avoir envoyé vos idées de sortie. Vous nous les avez envoyées via le WhatsApp d'ici Béarn Bigorre au 05 59 98 09 09. Mais que se passe-t-il du côté de Morlas?
6: Rando cyclo à Morlas. C'est ce dimanche 27 septembre. 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
0: 18h38 dans le Mag Rugby ce soir avec Yannick Vignette, l'ancien coach des Verts et Blancs, avec Lucas Bayon de la République des Pyrénées. Et dans moins de 10 minutes maintenant, Romain Belli pour sa carte verte. On se parle de la section paloise avant son match demain soir au Hameau, à guichet fermé, face à La Rochelle à 21h et l'avant-match dès 20h sur Ici Béarn Bigorre.
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0: Mais je vous l'avais promis, écoutez, Thomas Chauveau, l'entraîneur de la touche et des ballons portés de la section paloise sur le switch, comme on dit, après la défaite à Lyon et avant La Rochelle, et sur la physionomie de match attendue face aux Maritimes.
8: Le switch, il est assez simple. Quand c'est évident comme ça, les images parlent d'elles-mêmes. Donc, on a fait un retour au joueur qui était assez rapide finalement, parce qu'il était éloquent. Puis après, tout de suite, faut te remobiliser. Tu te dois de réagir parce que t'es pas sur tes ambitions et sur ton potentiel. Donc, La Rochelle, c'est un match facile à préparer, mais j'ai envie de dire, quel que soit l'adversaire, ça aurait été facile. Ils vont rester dans leur ADN. Puis bon, quand ils ont perdu au domicile, je sais ce qu'il va leur dire toute la semaine, leur manager. Donc, on connaît les leviers sur lesquels il appuie. Puis il a sûrement raison. Donc, puis chaque fois qu'ils nous ont posé des problèmes, c'était à peu près toujours la même chose. Intensité physique, dureté, jeu au sol. Ils annihilent un peu tout. L'envergure que tu voudrais donner au match, ils arrivent à vraiment à canasser le match. C'est une équipe qui est toujours traditionnellement très forte à l'extérieur. C'est souvent une équipe qui n'est pas forcément spectaculaire, mais qui est difficile à manœuvrer, quoi. Donc maintenant, dans un passé récent, on arrive mieux à les jouer, à les battre déjà. C'est aussi parce qu'on a progressé sur des secteurs où il faut progresser contre eux. Sinon, c'était pas un rendez-vous là-dessus, ça sera très difficile.
0: Est-ce que Yannick, vous partagez le diagnostic sur le fait que La Rochelle est une équipe qui essaye de vous empêcher de jouer, de bien jouer si possible, pour construire ces matchs?
2: Oui, mais c'est certain. Et ils ont mis Botia en première mi-temps pour ralentir les sorties de balles, essayer de gratter. Ça, c'est sûr. Ils vont faire le match à l'extérieur. Pour eux, ils vont pas, je pense, prendre le jeu à leur compte. Ils vont essayer de casser le rythme. Ils vont essayer de ralentir, que la section n'ait pas le momentum, parce qu'ils savent que la section est une belle équipe qui met beaucoup de dynamisme. Donc, voilà, ça va être l'objectif, je pense, de cette équipe.
0: Et cette équipe de La Rochelle, donc, qui reste sur une défaite à domicile face au Racing. Lucas Bayon, vous avez analysé de près la forme des Rochelais. Thomas Chauveau nous disait aussi, quand même, Méfiat, il reste sur 4 victoires à l'extérieur en saison régulière. C'est quelle La Rochelle qu'on va voir? Celle en forme à l'extérieur ou celle patate du week-end dernier?
4: Et bonne question, parce que leur début de saison, il est très dur à analyser. Premier match, ils sont menés à la mi-temps, mais ils réussissent une belle remontada face au Stade Toulousain. Mmh. Une victoire pleine de caractère, on peut dire, à Toulon. Et ils recevaient la semaine dernière le Racing, qui avait perdu ses deux premiers matchs. Tout le monde s'attendait, pardon, à voir les Rochelais s'imposer facilement. Ils menaient 10-0 à la mi-temps et ils ont complètement craqué en deuxième mi-temps.
0: 20-0.
4: Lévanie Bautia a raté une énorme occasion à 5 minutes de la fin. Ils ont même perdu le bonus à la toute dernière minute. Donc c'était une grosse déception pour Ronan Ogara et ses joueurs.
0: Ronan Ogara fâché. Bon, ça c'est pas rare, hein. Donc faut voir ce que ça peut donner effectivement pour cette équipe de La Rochelle et surtout comment la section paloise va être capable de, elle, se reprendre après sa défaite à Lyon. Et avant la suite, on continue de se parler tout ça. Et puis il va aussi y avoir la carte verte de Romain Belli après Francis Cabrel. Sur ici, Béarn Bigorre dans le Mag Rugby. C'est tous les soirs de la semaine de 18h10 à 19h. Octobre, avec un peu d'avance.

0: Francis Cabrel, octobre à 18h45 dans le Magrugby.
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0: Et dans le Magrugby, le vendredi, il y a Romain Billy, tout ça rime. Effectivement, sa carte verte. La carte verte, c'est quoi? On va le redire, hein, c'est le début de saison, tout le monde reprend ses marques. C'est comme une carte blanche, sauf que ça parle de la section paloise. C'est une formule consacrée, déposée, made in section paloise. Bonsoir Romain.
2: Bonsoir Damien.
0: Alors
2: comme ça, il paraît que la section a paumé dans les grandes largeurs le week-end dernier.
0: Oui, on peut le dire.
2: Ouais, que Despérès a été moyennasse.
0: Au moins la première mi-temps.
2: Surclassé par le petit Méliande de Dortez. Qu'on s'est fait rouler dessus après avoir longtemps résisté.
0: Ouais.
2: Mais on s'en badigeonne le nombril avec le pinceau de l'indifférence, comme le dit ma maman.
0: Elle a une belle référence.
2: Et oui, parce que c'est nous qui avons le highlight du match, la vidéo que tout le monde se repasse en boucle, l'action que les petits copains du rugby vont se raconter encore et encore à l'entraînement.
0: Je vois laquelle.
2: Et oui, bien sûr, on parle bien du contrôle pied gauche en extension de Rodrigo Marta sur un coup d'envoi de métronome de qui déjà? Bon, bref.
0: Ah oui.
2: Et oui. Bref, ça m'a rappelé le Georges Hadji de la grande époque.
0: Ah.
2: Cristiano, si vous préférez, puisque Marta est portugais.
0: Exactement.
2: Ou Gizou, si on veut, mais bon, il est droitier. On a pris 0 point de bonus, mais on a fait le plein de crédibilité, Damien. Ah. Et c'est ça qui compte aujourd'hui. Rodrigue est dans le top essai, comme Rock Voisine était dans le top 50. Espérons juste qu'il ne soit pas l'homme d'un seul tube.
0: Oui, ça serait bien.
2: Voilà. Même le compte officiel du top 14 a annoncé Rodrigo Marta Ballon d'Or, qui a plaire à Kylian.
0: Oui.
2: Georges Lensens a déjà voté d'ailleurs. Ce même compte du top 14 qui peut vous faire un post sur les mètres parcourus par un joueur alors que son équipe a pris 70 pions.
0: Oui,
2: je sais pas si vous l'avez remarqué.
0: Ça arrive aussi, oui.
2: C'est le rugby moderne, Damien.
0: Vous avez beau préférer les posters rugby rama avec Oloron et Groyer,
2: celui où le plus amusant, rester de regarder la profession renseignée par le joueur. Il faut savoir vivre avec son temps et apprécier. Ce week-end, par exemple, nous vient un beau section au Stade Rochelet.
0: Ouais, exactement.
2: Après Méliande, c'est Astoy qui vient apprendre aux Novilliers palois comment torréer les Béarnais. Du moins, s'il prend pas un rouge prématuré.
0: Oui, voilà, c'est ça.
2: Mais bon, de toute façon, on s'en fout. Qui a besoin d'un numéro 10 quand on a Rodrigo, Zinedine, Martin?
0: Superstar, Martin peut-être.
2: Évidemment, je propose qu'on la mette au hameau à chaque fois qu'il vient laisser.
0: Ouais, ça peut. Bon, et évidemment, la référence c'est parce que les Bleus démarrent ce soir aussi.
2: Exactement.
0: Avec un certain Zinedine Zidane sur le banc. Zidane, dont on reparlera la semaine prochaine avec vous. Je n'en dis pas plus. Bonne semaine.
2: Bonne semaine, Damien.
0: Merci, Romain Belli. Chronique à réécouter demain matin à 8h10. Ça aussi, vous en avez pris l'habitude. Et sinon, quand vous voulez, sur ici.fr, ça ne change pas. Ce matin, en conf de presse, pour poursuivre quand même sur cette discussion section La Rochelle, Lucas Bayon, Thomas Chauveau a redit que section La Rochelle, machin, il a parlé d'une petite rivalité et compagnie. Est-ce que vous le ressentez comme ça, vous? Ou alors c'est une vieille ruse de Sioux, d'entraîneur, pour remettre un petit peu de piquant et de mobilisation à ses joueurs?
3: On se rappelle tous des confrontations en demi-finale entre les deux,
0: bien,
3: avec la bagarre générale, tout à fait.
0: Ouais.
3: C'était la section qui s'était qualifiée, mais qui avait perdu après en finale contre Brive. La Rochelle, c'est une équipe qui... les Palois n'y arrivaient pas contre La Rochelle. Ils étaient sur 6 défaites consécutives au Hameau. Mais là, ils ont réussi à l'emporter.
0: Il y a eu des deux dernières saisons.
3: C'est ça,
0: la J26, il y a 2 ans. Ouais.
3: Voilà, qui les qualifie en Champions Cup.
0: Exactement.
3: Et la saison dernière, avec la victoire bonifiée, où ils ont bien été aidés, comme on l'a dit, avec le carton rouge concédé par Antoine Astoy à la première minute.
0: Ouais. Est-ce que section La Rochelle, c'est particulier? Alors, on va pas chercher de derby, machin, Bayonne et compagnie, mais est-ce que c'est un adversaire pas tout à fait comme les autres, Yannick?
4: Ouais, mais pour les raisons qui viennent d'être évoquées, c'est ça, il y a une histoire. Donc, quand il y a une histoire entre deux clubs, voilà, il y a un petit passif et ça laisse une petite flamme de, d'enthousiasme quand on se joue. Mais au-delà de ça, je trouve que La Rochelle, c'est une équipe qui, quand même, depuis 2-3 ans, est en renouvellement, en transition. Et la transition, elle est un peu longue aussi. Je trouve qu'il y a quelques échecs sur le recrutement. D'ailleurs, j'ai vu qu'ils avaient recruté un spécialiste pour le recrutement, enfin, en charge du recrutement, la personne de Neveu, et l'ancienne de la maison. Et donc, voilà, je pense aussi qu'ils ont fait le diagnostic de ce qu'on est en train de dire là, et qu'ils veulent peut-être améliorer ça pour être plus concurrentiel plus rapidement.
0: Oui, revenir sur le devant de la scène, peut-être. Le

0: Lucas?
1: Je pense que oui, parce qu'ils vont être motivés, les Vantés, les Bretons, ils savent qu'ils doivent l'emporter à domicile s'ils veulent conserver une chance de se maintenir. Tout le monde a dit qu'ils seraient capables de faire mieux que Montauban, de pouvoir lutter. Il va falloir qu'ils le prouvent, et je pense qu'ils ont coché ce match contre Pau pour essayer de lancer leur saison.
2: On se rappelle, il y a 2 ans, la section y était allée pour son dernier déplacement. Il avait gagné assez facilement. Le contexte sera très différent. Yannick, même question qu'à Lucas, en fait. C'est casse-gueule, ce déplacement à Vannes, 6e journée ou pas?
3: Ouais, ça sera diamétralement opposé
2: à celui d'il y a deux ans.
3: Il y a 2 ans. Et bah, c'est, à mon avis, c'est une énorme pression pour la section paloise, parce que là, t'as tout à perdre, en fait.
2: Si t'es le premier à perdre contre eux?
3: Si t'es le premier à perdre contre eux, et peut-être les seuls de la saison, parce que tu sais pas après ce qui va se passer. Et donc, la pression, elle est énorme, parce que là, tu peux perdre 8 points sur la concurrence. Donc, le match, je pense qu'il y aura pas trop d'impasse sur le turnover sur l'équipe.
2: Alors,
3: et je pense que le staff mettra la meilleure équipe possible.
2: J'allais y venir. Là aussi, on sera pour ce match à la 6e journée, ou 5e, je ne sais plus, 5e, merci Lucas. Mais oui, on ne cherchera pas déjà ou encore à faire tourner. Yannick, il faut y aller. Alors, avec la paire Brombois-Gaëtan, évidemment, avec les autres autour aussi.
3: Ouais, je pense qu'il y aura tout intérêt à mettre la meilleure équipe possible, parce qu'encore une fois, ce sera un match à 8 points, ce sera comme un match à domicile. Parce que si vos concurrents, pour se qualifier dans les 6, ils gagnent tous. Ça annule votre victoire déjà à l'extérieur que vous avez faite, et le moindre faux pas après à la maison te sort du top 6. Donc l'enjeu il sera énorme, quoi. Voilà.
2: La section paloise, même si c'est un très joli déplacement, on va pas se mentir, c'est très chouette. Il y a 2 ans, on est très content d'y retourner, et on vous le fera vivre aussi sur ici Berne Bigorre. Il y aura ensuite la réception de Castres, puis le début de la Champions Cup. Lucas, la section dans ce tunnel de 10, on sent quand même, et on l'a vu notamment par exemple à l'utilisation ou la non-utilisation d'un Beka Gorgadze la semaine dernière, que la section est dans cette gestion à la fois du présent et du temps moyen, on va pas dire du temps long, mais du temps moyen.
1: Tout à fait, c'est un bloc de 10 matchs, donc 9 de top 14, 1 de Champions Cup face à Leicester. Et les Palois, ils ont annoncé haut et fort qu'ils comptaient la jouer, cette Coupe d'Europe. Cette année, c'est un objectif, ils ont envie de se requalifier pour les phases finales en top 14, mais ils ont aussi envie de goûter aux 8e de finale. Ils y avaient échappé de peu la saison dernière, donc là, c'est un des objectifs. Donc il y aura pas de turnover, on va dire, en Coupe d'Europe, ils la joueront à fond cette saison, malgré un groupe qui est plus compliqué que la saison dernière. Thomas Chauveau l'a signalé en conférence de presse.
2: Avant de penser à Leicester, avant de penser à Castres, avant de penser à Vannes, il y a à La Rochelle demain soir, et c'est déjà pas mal. Effectivement, la section va gagner demain, c'est ma dernière question qui appelle une réponse simple. Lucas?
1: Je pense oui.
2: Yannick?
3: Je pense que La Rochelle, ils ont pas taffé les moyens de lutter sur 80 minutes à la section qui est présentée demain.
2: Allez, vendu. On s'arrête là. Merci beaucoup, messieurs. Merci Yannick Vignette d'être venu ce vendredi soir. À la prochaine.
3: Merci Damien.
2: Merci Lucas Bayon.
1: Merci Damien.
2: À très bientôt. La présentation de ce match de la section à lire demain dans les pages de la République des Pyrénées et de l'Éclair. Bien évidemment, la section paloise face à La Rochelle demain 21h, avant match dès 20h sur ici Béarn Bigorre. Ce sera aussi la rentrée de l'élan béarnais demain soir, match à Nanterre à 20h30. On le suivra en parallèle du match de l'élan grâce à Fred Mazéas qui sera pour nous à Nanterre et qui vous fera vivre ce premier déplacement de l'élan béarnais de retour en Betclic Elite. Le président Guillaume Berbineau était notre invité ce matin sur ici Béarn Bigorre. Son interview à réécouter sur ici .fr. Et puis, puisque demain soir le pape, après un passage par la capitale, sera à Lourdes aussi, ici Béarn Bigorre aura ses envoyés spéciaux à Lourdes pour vous faire vivre le fil rouge de cette soirée exceptionnelle pour le sanctuaire, tout comme la journée de dimanche que vous vivrez très largement avec nous. Merci Rodolphe Marquand à la réalisation de ce Mag Rugby, podcast à réécouter quand vous le souhaitez sur ici.fr. Salut.
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0: My Soul, Bruno Mars sur Ici, Béarn Bigorre, pour clôturer ce Mag Rugby du vendredi soir, le dernier de la semaine. Donc le Mag Rugby revient lundi, 18h10, 19h, et ça sera comme ça tous les soirs de la semaine. Sinon, c'est sur ici.fr.
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0: Très bonne soirée à l'écoute d'Ici Béarn Bigorre, il est 19h. Et vous allez retrouver Émilie Mazoyer dans une poignée de minutes pour Décibel. Ce sera juste après le journal de 19h, donc présenté par Benjamin Mathieu.
4: Abemus Panam, le pape est à Paris pour 48 heures avant d'aller à Lourdes puis à Metz, beaucoup moins connu que le pape François qui n'est jamais venu dans la capitale. Léon XIV est le premier pape et le premier Saint-Père à se rendre dans la cathédrale Notre-Dame après l'incendie qui a ravagé l'édifice en 2019, ce qui n'a pas empêché 300 000 personnes selon le Vatican de venir l'acclamer lors d'une déambulation en papa mobile cet après-midi, ni de remplir le Stade de France. Nina Pavan, bonsoir.
5: Bonsoir à tous.
4: Vous êtes aux abords de l'enceinte où 80 000 jeunes euphoriques attendent le Saint-Père.
5: Et oui, ils sont très impatients, dans une ambiance très joyeuse. Les abords du stade d'ailleurs commencent à peine à se vider puisque ces milliers de jeunes sont en train d'entrer dans le stade. Comme Héloïse, soulagée d'avoir enfin pu trouver une place.
6: J'ai eu ma place hier soir à 1h du matin, j'étais là, il faut qu'on me pince. Quand je vois, on est tellement nombreux là, c'est incroyable de voir tous les autres jeunes et tout. On est là, les jeunes catholiques sont présents quoi.
5: Et oui, ils sont bien présents. Le début de la veillée de prière du pape Léon avec les jeunes catholiques de 17 à 35 ans est prévu dans 45 minutes maintenant. Et on entend déjà crier et chanter depuis l'intérieur du stade. Les jeunes sont très, très impatients.
4: Nina Pavan à Saint-Denis pour Ici. Merci beaucoup. Un pape venu également porter des messages plus politiques, notamment sur les questions bioéthiques. Léon XIV a dénoncé l'offre d'une mort programmée en réaction à la loi créant un droit à l'aide à mourir, votée cet été en France dans son discours à l'Élysée. Le pape qui a également longuement alerté en français sur les risques de l'intelligence artificielle.
7: Déjà en son temps, Georges Bernanos percevait le risque de voir l'obéissance aveugle et irresponsabilité devenir maître d'un paradis des machines. Il soulignait comment, pour leur échapper, la civilisation française avait au contraire travailler pendant des siècles à former des hommes libres, pleinement responsables de leurs actes. Pour cette raison, il m'est apparu indispensable d'aborder dans ma première lettre encyclique le thème de l'intelligence artificielle, afin de replacer la personne humaine au cœur de toute réflexion.
4: L'affaire avait suscité une intense polémique médiatique. Près de 3 ans après la mort de Thomas Perotto dans le village drômois de Crépol, la justice renvoie aujourd'hui 11 jeunes hommes devant les assises. Ils seront jugés pour meurtre avec la circonstance aggravante de racisme contre la race blanche et la nation française. Le lycéen de 16 ans avait été poignardé à la fin d'un bal de village. Une nouvelle mesure prise par le gouvernement dans ce contexte de hausse des prix du carburant pour éviter des difficultés d'approvisionnement. Les camions livrant les carburants seront autorisés à circuler le dimanche jusqu'au 12 octobre. On passe au sport avec cette annonce importante. L'Argentine a son Messi, la France a Zizou Christ, le petit surnom donné par Jamel Debbouze à Zinedine Zidane lors de la cérémonie des JO de Paris. Ce soir, l'emblématique numéro 10 de l'équipe de France enfile pour la première fois son bleu de travail d'entraîneur. C'est Turquie-France, match qui compte pour la Ligue des Nations. Mais Julien Froment, bonsoir.
8: Bonsoir.
4: Vous êtes en direct à Izmit en Turquie. Tout le monde ce soir ne va quasiment regarder que le banc de touche en fait.
8: Oui, effectivement, un banc de touche, hein, l'équipe de France qui est juste en face de moi à quelques mètres et dans quelques minutes, une bonne vingtaine de minutes tout de même, et bien normalement Zinedine Zidane avec son costume de sélectionneur et bien officiera pour la toute première fois à la tête de l'équipe de France. Alors ne vous attendez pas à une révolution. Hein. Zinedine Zidane, c'est un peu le changement dans la continuité par rapport à son prédécesseur Didier Deschamps. Mais tout de même, il va vouloir marquer sa première de son empreinte avec notamment le repositionnement de son capitaine Kylian Mbappé qui depuis 2 ans évolue dans l'axe de l'attaque de l'équipe de France. Et bien là, il devrait débuter plutôt dans le couloir gauche et laisser l'axe justement au ballon d'or à Ousmane Dembélé. Hein, c'est son poste préférentiel depuis lui aussi quelques saisons du côté du Paris Saint-Germain, une équipe de France qui est très attendue dans une ambiance qui s'annonce volcanique. 35 000 places, ça commence à se remplir doucement, mais ça s'annonce dantesque d'ici là aussi quelques minutes.
4: Et tout ça donne très envie de regarder ce match. Merci beaucoup Julien Froment, un match à suivre à 20h45 sur ici.fr et notre chaîne YouTube. Et puis on termine avec cet été indien inquiétant, un record de température enregistré et battu dans la Sarthe avec 31,8 degrés aujourd'hui. Le précédent record datait de 2002, conséquence de cet interminable été, cette alerte inédite. Le fleuve, la Garonne dans le sud-ouest est en crise en amont de Toulouse du fait de la sécheresse prolongée.
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4: Eh bien, du coup, la journée va être demain un peu plus nuageuse sur l'ouest, mais les températures vont rester assez intéressantes. Alors, il fera plutôt beau sur une bonne partie du pays, sauf sur la Bretagne, le Cotentin, le reste de la moitié est du pays. Le soleil va avoir un petit peu de mal à s'imposer. La grisaille va se morceler peu à peu dans le reste du pays. Les températures, dont je vous le disais, très douces, 19 à 24 degrés de la Bretagne Nord-Pas-de-Calais, mais ça peut aller jusque 32 degrés dans le Lyonnais et le Languedoc-Roussillon, largement au-dessus des normales de saison.
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9: Salut à toutes, salut à tous, bienvenue pour Décibel, mais bienvenue aussi dans votre week-end. Mais oui, j'ai une pensée spéciale pour celles et ceux qui pensent là tout de suite. Oh là là, mais pour moi, le week-end, c'est un moment où je bosse. Vraiment, je pense à vous, les amis, les travailleurs du week-end, et je vous envoie tout mon amour, plein de bonnes ondes et plein de bonnes musiques, bien sûr. Mais pour tous les autres qui se disent, allez, ça y est, vendredi soir, 19h, on relâche la pression. Vous allez voir qu'on vous a préparé un Décibel fort sympathique dans lequel vous croiserez Michael Jackson, Queen, Jean-Jacques Goldman, la toute nouvelle chanson de Pomme, sorti aujourd'hui, et puis un garçon qui en 2003 posait une question essentielle.
10: C'est quand le bonheur, c'est quand le bonheur,
9: c'est quand le bonheur. Eh ben c'est aujourd'hui évidemment, puisque Kali sort son nouvel album, un album qui s'appelle comme lui, Kali Siouri, c'est son nom de famille, le nouvel album donc dont nous parlerons ce soir et qui sera à gagner au Blind Test. 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Le standard est ouvert. 0810 055 056 0810 055 056. C'est Sadika qui vous attend au standard. On joue dans une quarantaine de minutes et voilà, à gagner, c'est l'album de Kali. Ça va être bien. Démarrons la soirée en parlant de Queen, ou plus précisément de son chanteur Freddie Mercury. Pour la première fois, ses archives personnelles sont dévoilées dans un livre qui vient de sortir. Il s'appelle A Life in Lyrics, une vie en paroles. Et contrairement à son titre, le reste du bouquin est évidemment traduit en français. C'est publié chez Michel Lafon. Il y a des manuscrits de textes de chansons, des photos, de la correspondance personnelle, des petits dessins, des petites notes. On est vraiment dans l'intimité de Freddie Mercury. C'est un peu impudique, mais aussi très doux. Et j'avais envie de partager avec vous ma chanson préférée de Queen. C'est un peu une chanson du bonheur. Hein. Normalement, même si la journée a été terrible, même si la semaine a été pourrie, même si les 6 derniers mois, vous n'en pouviez plus, elle va vous donner le sourire. C'est une des chansons les plus joyeuses du monde. Elle s'appelle Don't Stop Me Now.

0: évidemment. Don't Stop Me Now, Queen et le bouquin Freddie Mercury, A Life in Lyrics, disponible partout.
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0: C'est le retour de Pomme. En 2020, son deuxième album Les Failles avait été révélation de l'année aux Victoires de la Musique. Elle a été l'interprète féminine de l'année en 2021. En 2022, la sortie Consolation. Et puis l'année dernière, évidemment, énorme succès international pour son duo avec Stromae, Ma Meilleure Ennemie. Pomme est de retour. Son album La Forteresse sortira le 20 novembre. Et nous avons déjà un premier extrait. Ça s'appelle Seul dans la foule.

dans la foule est sorti aujourd'hui. Premier extrait de l'album à venir de Pomme. La forteresse sortira le 20 novembre. Non, aujourd'hui, 25 septembre, c'est le jour de la sortie de l'album de Kali.

0: et ce soir l'invité de Décibel pour se dévoiler comme jamais dans son nouvel album qui porte simplement son nom, Cali Sciuri.
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0: Sierra Mario, c'est un artiste complet qui collabore régulièrement avec Fabienne Thibault, Pierre Billon, Gérard Lenormand ou Didier Barbelivien et qui partage sa vie entre le soleil d'Ardèche, Marseille, sa ville natale et Paris. Premier extrait de l'album Auteur de France de Sierra Marios. Un coup de cœur ici de Romardèche.
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3: 19h, 17 minutes et 45 secondes. Salut Cali.
4: Bonsoir.
3: Comment ça va?
4: Ça va bien, je suis arrivé un petit peu à la bourre.
3: Cali a bravé ce soir, je dois le dire, et je t'en remercie. Les bouchons monstrueux créés dans Paris par la présence papale.
4: J'ai cru que c'était pour moi.
3: Et oui, c'est ça. Ils t'attendent au Stade de France pour que tu livres la bonne parole. Cali, on est tombé amoureux de toi, de ta voix si mélancolique, mais qui pourtant nous apporte toujours de la joie. Il y a 23 ans, tu t'étais fait plaquer.
5: Je crois que je ne t'aime plus. Elle m'a dit ça hier. Ça a claqué dans l'air comme un coup de revolver.
3: Il y a 23 ans, donc, ce premier album, L'amour parfait, dans lequel tu posais cette question.
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3: Eh bien justement, est-ce que c'est la crise de la cinquantaine passée? Est-ce que c'est la sagesse qui est arrivée? Je ne sais pas. En tout cas, peut-être que cette question du bonheur, tu y réponds dans ton nouvel album.

0: Allumette, c'est le nouveau single en plus, voilà, tiré de ce nouvel album. Tu dis qu'Ali, 58 ans, c'est la jeunesse de la vieillesse. Tu trouves aussi que t'es plus sage maintenant ?
1: Non, je pense pas. Mais par contre, je me dis que bah, j'ai peut-être de plus en plus conscience qu'il y a un mur tout au bout, quelque part. Et c'est merveilleux d'y aller. Mais autant... je termine ce disque par une chanson qui s'appelle... tu vois, je suis complètement perdu.
0: C'est Tu es mort ?
1: Ma dernière chanson.
0: Ah oui, ah non, dernière, ma dernière chanson.
1: Ma dernière chanson. Et c'est pas pour rien, peut-être, quelque part. Parce que tous ces souvenirs, tout ce qui s'est passé, c'est merveilleux. Et en même temps, je pense que c'est un album de lâcher prise.
0: Oui. Alors voilà, je parlais de sagesse. Toi, tu me réponds lâcher prise.
1: C'est ça. C'est-à-dire que... laisser le derrière, laisser le présent, et puis se dire que c'est difficile, hein, mais essayer de lâcher quelque chose, les liens qui nous retiennent avec des choses qu'on peut pas porter, quoi. Je crois que c'est ça, c'est l'abandon, c'est la séparation de quelque chose, et c'est toujours difficile de se séparer d'une peau, quoi, d'une ancienne peau, c'est difficile.
0: Et à la fois tu embrasses qui tu es, ton album porte ton nom, Kali Choury, c'est ton nom de famille, c'est pas anodin. Quand Christophe a fait l'album qui s'appelait Bévilacqua, c'était pas rien non plus. Alors ce nom de famille, il arrive maintenant.
1: Il arrive maintenant. Alors tout ce temps pour revenir au début, c'est-à-dire c'est un ami qui a écouté les chansons. Il m'a dit mais tu t'es vraiment arraché des choses là de toi, la peau, la chair. Et j'ai l'impression que c'est toi encore plus toi, mais toi c'est Kali Choury. Et je l'ai posé sur le disque et je me suis dit je vais l'appeler comme ça. C'est cohérent en fait. Et non, ça me touche beaucoup parce qu'en fait le je crois que c'est mon 13e album et tous les albums précédents, j'ai essayé d'attraper comme tout le monde sûrement les chanteurs beaucoup de choses à droite, à gauche et de remplir les on va dire les sacs tout autour et de partir et de prendre les expériences. Et là, j'ai envie un petit peu de relâcher tout et de revenir à nu comme en sortant du ventre de la maman et tout nu, tout pur, Kali Choury. Bruno Kali Choury.
0: Tout nu, tout pur, mais avec sa guitare de cow-boy. Hein. Si vous aimez la guitare, mes amis, cet album, vous allez vous régaler. Tu les as bien soignés. Hein.
1: Ouais, c'est une réalisation de Fred Palem du Sacre du Tympan. Ça, je suis encore très fier.
0: Super musicien.
1: Je suis grand musicien qui fait des musiques avec le sacre incroyable et aussi qui a travaillé, ça m'a beaucoup touché avec Lavilliers. Aller chercher ça, Lavilliers, avec Adamo, avec Clarica, avec Aznavour, et on a partagé cette aventure tous les deux. Et je lui ai dit juste des petites indications. Je lui ai dit moi je voudrais que mes chansons soient comme des chevaux sauvages et qui tournoient dans une vallée. Après je lui ai dit j'aimerais bien que mes chansons s'écoutent avec le sourire du démon. Vas-y, faire un album, toi, avec ça. Je l'ai dit, je voudrais
0: c'est le père Fouras, en fait, Kali. Il y a des énigmes, mais il a compris.
1: Il a compris. Je lui ai dit, je voudrais des flammes de bonheur pour nous arracher à ce monde stupide. Ok, vas-y, fais un album avec moi. Viens.
0: Alors, je trouve que cette dernière indication que tu as donnée, ça marche très bien avec la chanson qu'on va écouter. Hein, on est d'accord
1: ?
0: Monsieur Kali Choury.
1: Tu le dis bien, tu prononces bien, je suis trop content.
0: Donne-moi tout. Le nouvel album de Kali est sorti aujourd'hui. On célèbre ça en direct dans des

0: guitare et le piano, choisir de ne pas choisir. Ça, c'est très ricain, j'aime bien, Cali.
1: Ah, merci beaucoup.
0: Hein, c'est vrai. Non, mais parfois en France, on se dit, bon, je vais faire une chanson très piano ou très guitare. Là, les deux sont très en avant.
1: Ben, on a eu la chance d'enregistrer. Je dis, c'est une chance aujourd'hui d'enregistrer dans un vrai studio à Black Box.
0: Parce que sinon, ils enregistrent où les gens?
1: Non, mais aujourd'hui, il y a quand même les jeunes qui arrivent et il y en a des merveilleux qui arrivent. Mais souvent, les maisons de disques ou les productions leur proposent de le faire chez eux.
0: Oui, d'accord. Ouais.
1: Et pour aller directement au mastering. Mais les albums que tu aimes, que j'aime, et des albums cultes qui sont les plus de notre culture musicale, inoubliables, immortels, sont enregistrés dans des studios. Ça a pris du temps pour s'embrasser entre musiciens, coucher ensemble, manger ensemble, vivre ensemble, se gronder, être pas d'accord, s'amuser. Et ça donne une vibration et une âme. C'est ça, un album,
0: C'est beau. Et alors, en écoutant cette chanson et d'autres sur le disque, je parlais tout à l'heure de la mélancolie naturelle de ta voix. Bon, ça t'y peut rien, t'es né comme ça. Mais là, je t'entends sourire en chantant. Je me trompe ou pas?
1: Ouais, mais merci, ouais. Alors, si on n'a pas compris, c'est donne-moi tout. En fait, je le dis quelquefois. Ouais.
0: Non, mais donne-moi tout. Mais je t'entends sourire.
1: Ouais, je souris. Alors, j'aime bien mettre des caméras dans ma tête de ces films qui sont là. Et là, j'imagine, je cours, ça peut être à Paris ou n'importe où. Et je suis avec des gens qui, chacun a son problème et tout s'arrête comme ça. C'est-à-dire, tout s'éclaire. Et il n'y a plus rien. C'est juste se prendre dans les bras, s'aimer et s'embrasser et vivre un moment extatique. Voilà, c'est une chanson là-dessus. Et elle fonctionne, on l'a démarré là en concert, elle fonctionne, donne-moi tout. Quand tu dis donne-moi tout au micro, les gens te donnent tout, vraiment. Ouais.
0: Tu parles des concerts, les amis, la tournée de Cali, elle commence tout de suite en fait. Tu sors ton album et 5 minutes après, t'es sur la route.
1: Surtout que je viens d'en terminer une il y a quelques heures.
0: Donc, le 3 octobre au Russet, puis Saint-Maurice-les-Brousses, rendez-vous en novembre à Montlouis-sur-Loire, Pleurin, Quimperlé, Saint-Aurin, c'est tout près de Toulouse, Colmar le 26 décembre, et puis alors 2027, il y a plein de dates, Dessine à côté de Lyon, Forges-les-Eaux, Perpignan, La Teste, donc c'est Arcachon, Fontaine, et puis il y a le 16 mars à Paris à la Cigale aussi. Mmh. Voilà, et là donc tu es en train de terminer les derniers réglages de cette tournée-là.
1: Oui, c'est encore une fois nouveau, l'idée c'est les chansons, le héros c'est pas le chanteur, donc c'est la chanson.
0: C'est mieux cité là quand même.
1: Non mais l'idée c'est vraiment de déshabiller les chansons et imaginer une nouvelle chose. Et la nouvelle chose pour moi c'est un power trio. Je suis avec Émilie Marsh.
0: Qui sera la guitariste de
1: Dany. Et ben voilà,
0: oh,
1: et qui fait des albums sous son nom.
0: Oui, c'est vrai.
1: Et on est tous les deux à la guitare et un batteur avec nous, Kalou Le Noir. Et on va jouer tout l'album et puis plein d'autres chansons. Ouais.
0: Et des chansons dans le nouvel album de Cali. Grosse coupe, elle parle d'amour.
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0: Est-ce que c'est la question, la vraie question que tu te posais depuis le début, depuis le premier album, peut-être même depuis avant ton premier album?
1: Ouais, mais c'est peut-être la seule question à laquelle j'ai une réponse. Quoi.
0: Ça y est, hein,
1: non.
0: Oui.
1: Non, on peut pas. Donc le reste, on s'en fout quelque part. Le reste, c'est arracher un sparadrap et en remettre un autre. Ouais. Mais non, l'amour, c'est le feu, c'est la braise. Et quand quelqu'un nous aime quelque part, s'il est quelque part, et si on aime quelqu'un quelque part, alors on a la force d'aller au bout de la route, quoi. Ouais, on peut y aller, quoi.
0: Normalement, ça vaut le coup.
1: On sautera pas au-dessus du pont. Il y a quelqu'un qui nous attend, ouais.
0: Cali Tchouri, nouvel album de Cali. Il est notre invité ce soir dans Décibel. À tout de suite.
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0: Kali, nouvel album et peut-être dernière chanson.

0: Ma dernière chanson, c'est la chanson de fin de ce nouvel album. Évidemment, elle tranche avec le reste, mais à quel point, quand tu fais un album, tu dis que c'est peut-être le dernier ?
1: À quel point, je te retourne la question, à quel point, quand tu parles le matin à la personne que tu aimes, tu te dis que ce sont les derniers mots que tu vas lui dire ?
0: En tout cas, si tu te dis ça, tu fais mieux les choses. Et tu dis mieux les choses, c'est ça ?
1: Ouais, non, mais c'est sûr. Je l'ai écrite très rapidement, cette chanson, avec énormément de couplets. Parce qu'évidemment, qu'est-ce que peut être une dernière chanson ? On veut tout y mettre, on veut mettre tout ce qui nous a brûlé. Hein. Et moi, j'ai le casque qui marche plus. Ça y est, il marche.
0: Il marche. Ouais, c'est peut-être ton direct. Genou qui appuie sur un bouton en dessous.
1: Genou.
0: Ouais, t'inquiète
1: oh
0: pas.
1: Là, j'ai des grandes pattes. Et le truc, c'est comme, alors, j'ai enlevé des couplets comme ça, mais j'aime bien l'idée, alors c'est peut-être une coquetterie, mais j'aime bien l'idée de me dire que c'est mon 13e album et à mon âge, il y a des gens qui partent tout autour et puis des amis quoi, et se dire que si c'était la dernière chanson, ça serait quand même pas mal de se dire, ouah, il a terminé sur la dernière chanson, c'est la classe quand même. Hein.
0: Et alors, sur les chansons justement et sur comment faire venir, convoquer les muses de l'inspiration, est-ce que... Tu crois que c'est nécessaire de foirer des histoires d'amour pour faire des bonnes chansons ?

0: Ne fais jamais confiance à un cow-boy, c'est un des grands moments de l'album. Mais alors, est-ce qu'il faut vraiment être pas bon à marier pour faire des chansons comme
1: alors,
0: ça?
1: Alors, moi, on m'appelle la boussole inversée. Si je vous donne un conseil, vous faites l'inverse et ça va marcher pour vous. Mais ce qui est sûr, c'est ben, par exemple, mon premier album, c'est après une rupture. Je m'étais fait jeter comme jeté, quoi. Et ça m'a permis d'écrire beaucoup de chansons pour me sauver la vie. Et ces chansons ont trouvé un écho. Et puis, voilà, il a beaucoup marché cet album-là.
0: Ah oui.
1: Mais au-delà de ça, c'est vrai que si tout va bien, si on est heureux, si tout se passe bien, je sais pas comment on peut prendre un stylo et écrire une chanson. C'est difficile. Il y en a très peu. Il y avait Charles Trenet qui arrivait parfois à faire ça. C'est difficile. Hein. Non, moi j'aime bien me tirer des balles dans le pied parce que si c'est difficile de monter la pente, on a du mal et on titube et au moins on peut décrire tout ce qu'on voit tout autour, quoi. On voit tout qui s'écroule et on l'écrit comme il faut. Ouais.
0: Encore la chanson qu'on va écouter maintenant. Là, pour le coup, il n'y a pas de tirage de balle dans le pied, tout va bien. Pas encore.
1: Ouais, là, on court à fond, la tête en arrière. Je prends une inspiration au début de la chanson et c'est toute une expiration durant 3 minutes, quoi. C'est ça la chanson, ouais. Jusqu'au bout à fond, ouais, c'est ça.
0: Et on respire à fond avec Kali. Encore, tiré de Kali Tchouri, le nouvel album sorti aujourd'hui.

0: Alors, Kali, celle-là aussi, elle est taillée pour les concerts.
1: Ouais, ça c'est pour la scène, évidemment. Ouais.
0: Notez les Parisiens, Kali sera le 16 mars prochain à La Cigale. Et allez, je donne encore des villes que j'ai pas données. Le 21 janvier à Perpignan, 7 novembre, Quimperlé, 26 décembre, Colmar. Allez, c'est l'heure des choix cornéliens, mon cher Kali. Il faut choisir. Kali Tchour, Espagne ou Italie?
1: Les deux.
0: Ah ouais, tu peux pas choisir.
1: Je peux pas choisir. Mon grand-père, Giuseppe Calicciuri, italien, qui est venu se battre en Espagne, il s'est marié avec une Espagnole. Mon papa est né à Barcelone. Donc, les deux.
0: Ouais. Les deux.
1: Mais je dirais, par rapport à ce qui se passe dans le monde et la défense des enfants et des gens qui souffrent à Gaza, je dirais l'Espagne.
0: Une victoire de la musique ou un disque d'or? Tu préfères quoi? T'as eu 6 nominations aux victoires.
1: Ouais, j'ai perdu 6 fois.
0: T'as mis 6 fois le costard.
1: Alors j'hésite parce qu'il y en a qui ont perdu beaucoup plus que moi.
0: Oui. Donc Obispo
1: pour les rattraper, il faudrait que je. Ouais. Non. Disque d'or.
0: Allez, un disque d'or. Tu peux te transformer immédiatement en chanteuse. Tu choisis qui?
1: Patti Smith.
0: Vin rouge ou vin blanc?
1: Vin rouge.
0: Qu'est-ce qui est le pire? Arriver les mains vides ou arriver en retard?
1: Arriver les mains vides.
0: Histoire d'amour ou histoire d'amitié?
1: Oh, je confonds les deux, moi, beaucoup.
0: Et si tu pouvais faire revenir l'un des deux, tu choisirais qui? Léo Ferré ou Georges Brassens?
1: C'est terrible.
0: Je sais, je suis méchante.
1: Je ferais revenir Léo Ferré et on parlerait de Georges Brassens.
0: C'est ce qu'on va faire.
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0: Puisque, mon cher Kali, tu es le parrain de la 39e édition des Journées Brassens qui se tiennent à Paris les 4 et 5 octobre prochains avec une autre voix que vous connaissez bien ici à Radio France, c'est Didier Varro, notre directeur de la musique. Voilà. Célébration autour de Brassens, au parc Georges Brassens à Paris, dans le 15e. T'es content de chanter du Brassens?
1: Je m'excuse en avance, hein, parce que je vais essayer de le faire comme il faut, quoi, parce qu'elle est intégriste, Brassens. Hein.
0: Ah oui.
1: J'ai chanté Ferré et je suis très fier de tout ça. Mais mon papa chantait tellement Brassens que je penserais très fort à lui.
0: Ça va être beau, les Journées Brassens, donc les 4 et 5 octobre prochains. La vie, la mort, parce qu'on a dit l'amour, mais la vie et la mort aussi, très très présent dans ton album. Je pense notamment la chanson « Vivre ».

0: C'est incroyable la richesse de la production qui répond à tes paroles et tout. T'as vraiment trouvé ton binôme avec ce disque, non?
1: Ouais, je pense que c'est vraiment il me colle à la peau, ouais, vraiment. C'est un tatouage, je pense, ce disque. Je le sens très fort au fond de moi, et je le sais parce que je commence à chanter ça sur scène et on le prépare et tout. Et je sais pertinemment que pour aller sur une scène, pour être entier, pour être sincère, il faut les vivre, ces chansons-là. Et celle-ci, c'est moi totalement, quoi. C'est Calituri qui va chanter, le petit Bruno, quand on lui a dit qu'est-ce que c'est que t'aimerais faire dans la vie, ben je veux être troubadour, voir le monde et avoir plein d'enfants. Et ben voilà, c'est cet album-là.
0: 13 enfants au moins, c'est ton 13e album.
1: Ouais, 13 enfants, que j'ai reconnu, attends.
0: Oui, il y en a qui traînent un peu à droite, à gauche. Tu es mort, cette chanson-là, hyper intime, tu le disais, c'est nécessaire parfois d'aller gratter, qu'est-ce que tu disais, la peau, la chair, voilà.
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0: Ça sonne comme une histoire vraie, comme quelqu'un qui est parti à qui tu t'adresses. Je sais pas, j'ai pas l'info, j'ai l'impression que tu parles à un ami qui est mort.
1: Il y avait cette date, les 56 ans.
0: Ouais.
1: Mon papa est parti à 56 ans, son papa est parti à 56 ans. Cet été, nous avons perdu quelqu'un qui manque beaucoup à l'Irlande et au monde entier de la musique. Et Glenn Hansard, le comédien, chanteur merveilleux, celui qui aide les gens dans la rue et jusqu'au... Et il s'est tué à 56 ans. Sinéad O'Connor, 56 ans. Encore l'Irlande. Donc, il y a le club des 56 aussi.
0: Et, oui, il n'y a pas que le club des 27.
1: Ouais, il y avait. Et j'ai passé, moi, donc, ce cap-là. Et, mais je l'avais en ligne de mire, ce cap-là. J'avais cette impression que cette année-là allait être difficile à passer, quoi.
0: Ouais.
1: Et maintenant, donc, j'ai l'éternité devant. Donc, j'ai le sourire et tout va bien. Mais donc, je m'adresse d'abord à mon papa et puis à eux. Et puis, le refrain, je m'adresse à Bruno Calituri. Tu m'as dit de dire à tes enfants que t'étais un ivrogne,
0: oui.
1: un rêveur, un être faible, un fou. Mais tu m'as dit de ne jamais leur dire que tu ne les as pas aimés jusqu'au bout. Et ça, c'est moi. Ouais.
0: Ça, c'est beau. C'est la poésie d'un cow-boy, les amis, que vous allez pouvoir écouter sur Calituri, le nouvel album de Cali. La tournée commence tout de suite. Tu pars en courant, tu finis tes répètes et je te remercie beaucoup d'être venu.
1: Merci pour la fidélité. Je viens de recevoir un message de Peter Kingsbury qui me dit j'adore ton album, ça me touche beaucoup. Merci Peter. Et Émilie, je voulais te remercier vraiment pour la fidélité. Toujours là. On est le jour de la sortie de mon album.
0: C'est vrai qu'on en a fait un paquet ensemble.
1: Et tu m'accueilles chaque fois. Voilà, les gens fidèles, il faut les serrer très fort. Merci Émilie. Merci.
0: Merci Bruno. Salut.
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0: La chanson parle de la passion pour l'écriture, la musique, le partage. Et la jeune artiste de Romans-sur-Isère s'est inspirée du roman d'Alain Damasio, La Horde du Contrevent. Camille Perrer, t'as eu vent de nous deux. Un coup de cœur ici de Romardèche.
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2: Et c'est l'heure de jouer au Blind Test. A gagné Kali Tchouri, le nouvel album de Kali. Et pour jouer avec nous, il y a Laurent et il y a Thibaut. Salut messieurs.
3: Bonjour.
2: Bonsoir. Bonsoir. Alors, il me semble, d'après mon espionne au standard, Sadika, qu'on n'a jamais joué ensemble. C'est la première fois, Thibaut, c'est vrai ?
3: Ouais, c'est vrai. Ouais, ouais.
2: Et Laurent aussi ?
4: Tout à fait.
2: Bon, très bien. Alors, pour le plaisir, mais aussi parce que ça ne fait jamais de mal de rappeler un petit peu les règles, je vous annonce d'ores et déjà que vous avez gagné, avant même de jouer.
4: Ah, mais c'est déjà bien. Ouais. Une bonne nouvelle.
2: Ça commence comme ça, le blind test de Décibel. On gagne son cadeau. Vous avez chacun un exemplaire de l'album de Kali. Et ensuite, on joue donc avec la musique. Ce soir, ce sont des chansons qui parlent des bébés à naître ou des bébés tout neufs ou des petits-enfants. Voilà, c'est le thème de ces chansons-là. Et il va falloir retrouver le plus rapidement possible le nom des interprètes de ces chansons. D'accord ?
4: Ok, d'accord. Donc,
2: Laurent et Thibaut, dès que vous avez une idée de réponse, le nom d'un interprète, vous me donnez votre prénom très vite pour pouvoir prendre la main et ensuite proposer votre réponse.
4: D'accord.
2: Ça marche. Allez, c'est parti.
4: Ouais.
2: Première chanson de bébé. Dites-moi, mais qui chante ça ?
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2: C'est une chanteuse qui a aussi chanté.
4: Oui, c'est. Comment elle s'appelle ? La Grande.
2: C'est La Grande, oui.
4: Oui, oui. Ben oui, d'abord.
2: Avec sa frange ? Oui.
4: Ah, oui, mais ça fait longtemps, la grenade.
2: Ouais, la grenade.
4: Voilà.
2: Tout pour moi, chanson qu'elle dédiait à son petit garçon et qu'elle a écrit avant même la naissance de ce bébé.
4: Ouais,
2: voilà. Tout pour moi. Bon, en vrai, vous l'aviez tous les deux. C'est juste que le nom, il fallait aller le chercher. Hein, mais c'est bien, je sens que vous vous accrochez. Ce blind test va très bien se passer. Laurent et Thibaut, après Clara Luciani, deuxième chanson de bébé.
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2: Alors là, on trouve plus vite, hein, messieurs.
4: Mais je m'y attendais. Hein, donc,
2: oui, voilà. J'avoue. C'est pas une surprise.
4: Ah, pas, ça.
2: Non, ça, et lui non plus, ceci dit. Je m'appelle Jordi, j'ai 4 ans et je suis petit. Quel âge il a Jordi ? Attendez, je cherche. Je vais sur internet. Il a peut-être la quarantaine. Ce serait fou, Jordi, il est né en 88. Purée, non, il a 38 ans. Mais bon.
4: Ok, jeune.
2: 38. Mais ça ne saurait tarder. Ça va, c'est encore un petit jeune.
4: C'est un bébé.
2: Bah, c'est plus un bébé en tout cas, ça c'est sûr. Allez, une petite dernière pour la route. Vous êtes très forts, Laurent et Thibaut. Après Clara Luciani et Jordi, voici un chanteur qui a chanté une toute petite fille.
4: Ah, c'est pas Nougaro ?
2: Mais oui, bravo !
7: Voilà. Et me voici.
2: Moi j'ai 30 ans, toi 6 mois, dit-il à Cécile, sa fille. C'était beau ça, non ? Très belle chose. Ben ouais. Et ben voilà, Thibaut et Laurent, vous avez été de valeureux candidats. Je vous félicite.
4: Merci.
2: Et je vous remercie d'être venu jouer. N'oubliez pas, le blind test, c'est tous les soirs dans Décibel. Donc, à ne pas oublier. Revenez quand vous voulez. Ça marche ?
4: Avec plaisir, ça marche.
2: À la prochaine. Merci beaucoup, Thibaut. Merci beaucoup, Laurent. Et voici sans doute une des plus chouettes chansons sur les bébés du répertoire français. Un des rares tubes country aussi de notre pays. Vous l'avez reconnu ? C'est Jean-Jacques. Jean-Jacques Goldman, elle a fait un bébé toute seule. Et je vous annonce que dimanche, pas celui-là, mais le 11 octobre, pour les 75 ans de Jean-Jacques Goldman, on fera une émission spéciale des auditrices et des auditeurs avec vos chansons préférées de Goldman.

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0: Aujourd'hui, c'est l'anniversaire de la mort de Rod Temperton. Il est mort il y a 10 ans. Et Rod Temperton, vous dites, mais c'est qui lui ? Eh bien mes enfants, Rod Temperton, c'est celui qui a écrit la musique et les paroles de Thriller. Alors on pense à lui et on célèbre. Et

0: Elle est encore plus fantomatique aujourd'hui, cette chanson, puisque tous les intervenants sont désormais morts. Vincent Price, la voix qui fait peur, il est mort. Quincy Jones, le producteur, il est mort. Michael Jackson, l'interprète, il est mort. Et Rod Temperton, l'auteur-compositeur, il nous a quittés il y a 10 ans.
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0: C'était pas très joyeux, ma fin. Gros bisous, les amis. Il est 20h. Et merci à l'équipe Diana, Sadika, Iris, Thomas et Mélodie. Bisous.
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4: Bonsoir à tous, salut, bienvenue à ceux et celles qui nous font l'amitié chaque soir de partager ce début de soirée après une journée un peu chargée. C'est vrai qu'on a envie de se détendre et pourquoi pas s'évader. Moi, c'est ce que je vous propose tous les soirs, un tour de France, de région en région, de ville en ville, pour vous faire aussi découvrir vos bonnes initiatives. On ira en forêt du côté de Nancy ce soir découvrir un arbre un peu atypique. On ira aussi déguster du chocolat, mais au Pays Basque, particulier avec une entreprise française pas comme les autres. Enfin, Robin Bernot, qui sillonne le pays, nous en mènera dans la Meuse découvrir une boîte à livres assez mystérieuse. 20h, 21h, c'est aussi avant tout eh bien, un invité, une invitée ce soir. La France, les lieux qui ont marqué notre invitée vont se raconter jusqu'à 21h. Elle est actrice, elle est comédienne, elle est productrice, elle a triomphé encore dernièrement dans le duplex avec Annie Dupéré, avec Francis Perrin, avec Pascal Légitimus. Elle produit une superbe pièce de théâtre en ce moment du côté du Théâtre de Paris, Denis, une pièce de Sophie Cotin mise en scène par Raphaël Cambray. Et puis Corinne Touzé, puisqu'il s'agit d'elle, notre invitée, partira aussi dans les prochains jours sur la route de France et de Belgique avec Ken, qu'elle a présenté au Festival d'Avignon il n'y a pas si longtemps que ça. C'est la femme d'honneur aussi que je reçois ce soir jusqu'à 21h. Bonsoir Corinne Touzé.
5: Bonsoir monsieur.
4: Comment ça va madame ?
5: Bien.
4: Vous avez une poignée de main ferme. On s'est serré la main il y a quelques minutes. Je vous ai trouvé, je vous connais peu, avec un caractère déterminé. Vous
5: savez non, j'ai pas une poignée de main ferme, j'ai une vraie poignée de main. C'est-à-dire que quand on serre la main à quelqu'un, on se présente, on tend pas un chiffon mou. Hein, vous voyez ce que je veux dire ?
4: J'ai pas du tout pensé commencer l'émission comme ça.
5: Et puis on se regarde droit dans les yeux, parce qu'il y a plein de gens qui vous serrent la main et qui regardent ailleurs.
4: C'est vrai.
5: C'est une façon de se connaître aussi un peu mieux.
4: Alors on va se regarder dans les yeux et on va parler dans les oreilles des auditeurs et on va se balader un petit peu dans votre front. Je sais pas si c'est facile ou si c'est une envie que vous avez parfois. Vous savez, se balader comme on va le faire ce soir, c'est comme si on regardait un album photo. On se revoit il y a 20 ans, 30 ans. C'est le genre de choses que vous faites parfois à la maison ou pas du tout ?
5: Jamais, mais par contre, ça me plaît, en fait. Ouais. J'ai déménagé 17 fois dans ma vie, depuis que je suis née. Et en fait, non, c'est chouette, les souvenirs dont je me souviens, si je peux, parce qu'il y en a plein que j'ai oubliés.
4: Alors, on va essayer. Bon, il y a un premier point d'ancrage, même si c'est pas forcément une ville auquel vous êtes particulièrement attaché, vous allez nous le dire, c'est Orthez, parce que vous êtes née à Orthez, c'est les Pyrénées-Atlantiques. Vous y vivez à ce moment-là, parce que je crois que c'est les grands-parents qui vivaient là-bas.
5: Oui, mes grands-parents, ils étaient vers Pau. Et particulièrement après, quand ma maman a accouché, ils étaient dans un petit village qui s'appelle Salespice, qui est près d'Orthez. Donc oui, effectivement, elle a accouché à Orthez. Mais j'étais un bébé et je suis partie, enfin mes parents sont partis, je devais avoir 2 ans. En revanche, j'y suis retournée 2 500 000 fois.
4: Donc vous avez un lien particulier encore avec cet endroit et cette région aujourd'hui.
5: Oui, c'est le sud-ouest. J'y suis retournée parce que mes grands-parents vivaient là. Mon papa et ma mère ont essayé, comme ils avaient 18 ans, c'était des bébés. Ils ont essayé de chercher du travail là. Et j'y suis retournée par affection, parce que c'est une région sublime. J'ai appris à nager à Osgore, avec mon papy. J'ai failli me noyer à Biarritz, quand j'avais 4 ans, avec les baïnes, vous savez.
4: Bien sûr, très dangereux.
5: Mon papy m'a récupérée et m'a sauvé la vie, mais j'étais partie. Hein.
4: Ouais.
5: Non, j'y suis retournée souvent et j'aime cette région. Elle est belle, elle est vraie, elle est authentique. D'ailleurs, il y a beaucoup, beaucoup d'artistes qui vivent là-bas, vous savez. Et en plus, ce que j'aime, c'est que tout autour de, bon, on peut dire, de ce microcosme magnifique et voilà, Biarritz, Saint-Jean-de-Luz, Guétari, tout ça, il y a la campagne tout autour, il y a les champs, il y a les fermes,
4: voilà,
5: il y a les vaches. Moi, j'allais chercher le lait à la ferme et j'étais entourée de vaches. La maison, c'était ça. Et j'adore cette odeur. Cette odeur, elle poursuit ma vie.
4: Alors, vous l'avez dit, vous étiez bébé, vous l'avez aussi dit, vos parents, c'était des bébés, votre papa, il avait 18 ans, hein, quand vous êtes né. Je sais pas quel âge avait votre maman à ce moment-là, aussi. Sensiblement ouais. La même chose. Ouais. Bon, c'est des enfants qui font des enfants, comme on dit. voilà, et qui fait que vous allez avoir des souvenirs qui sont aussi très liés aux grands-parents. Vous l'avez dit, c'est aussi une chance de connaître les grands-parents. Une petite bicyclette jaune, c'est une image, ça, qui vous revient. On est où?
5: Ah ben là, je pense qu'on est à Compiègne, non? C'est ça?
4: Alors, c'est encore une autre destination.
5: Ouais. C'est parce qu'il faut dire aux auditeurs qui ne savent pas, je suis amnésique de mon enfance de 0 à 14 ans, mais j'ai des images qui sont sûrement imprégnées de photos. Et cette petite bicyclette jaune, elle est à Compiègne, dans l'Oise.
4: Vous avez 5 ans.
5: Et voilà. Et j'ai mes parents, donc mon papa a trouvé un travail là, et je dois être à l'école. Je dirais primaire, oui, c'est ça. Et je me vois en bas de cet immeuble. Et je regrette tellement. Il faudra que j'y aille un jour. Je voudrais retrouver l'adresse parce que je voudrais retourner voir où se trouve cette résidence, cet immeuble. On était au dernier étage.
4: Mmh. Et à vous aussi, faisant vos devoirs sur les canapés du magasin de meubles votre papa, parce qu'il travaillait parmi les métiers qu'il a fait. Il a été dans l'ameublement à un moment donné.
5: Ah non, toute sa vie. Toute sa vie. Il était commerçant. Il vendait des meubles. Il avait des. Enfin, il était employé au départ. Puis après, il est devenu patron. Il a créé des magasins de meubles dans plein de régions. C'est pour ça que j'ai passé toute ma jeunesse à voyager et à quitter les villes où j'étais parce qu'on vivait ensemble. Et donc là, je faisais mes devoirs le soir sur les salons avec mon papa et ma maman qui vendaient des meubles à côté. Et j'ai grandi dans un magasin, oui, effectivement.
4: Alors, vous n'avez pas forcément, vous l'avez dit, des souvenirs précis, mais... Là, on est dans une cour d'école. Il y a quelque chose qui revient, peut-être un visage, un instituteur qui vous a marqué, une cour?
5: Alors, je ne me souviens d'aucun visage, d'aucun instituteur, sauf après l'adolescence, je me souviens de mes profs de lycée. Et je me souviens de la cour du lycée...
4: C'est à Boulogne-sur-Mer.
5: C'est à Boulogne-sur-Mer, où là, je me souviens de mes copines, donc Christiane, Marie-Claude. On s'est revues depuis, elles sont venues me voir jouer sur scène. Ça, c'est des chouettes souvenirs. On allait danser tous ensemble en bande. Il y avait un garçon qui avait le permis, donc c'était Marc. C'est mon amoureux, en plus. Donc c'est cool. Et c'était le Pas-de-Calais. Et là, j'ai adoré cette région. C'est pareil, j'y retourne assez fréquemment. Ouais.
4: Alors, vous avez évoqué, Corinne Touzé, les plages d'Osgore, celles où vous aimiez prendre l'air marin, parce que c'est toujours quelque chose qui vous a beaucoup plu. Il y a même des pins qui ont failli vous tomber dessus, je crois. Un jour, vous étiez sous une tente ou un truc comme ça. Ça vous parle pas, ça?
5: Des pins? Ça c'est quand on dormait dans la forêt.
4: Mais oui. Ça, c'est aussi des souvenirs extraordinaires, l'enfance de dormir dans la forêt.
5: Oui, mais là, j'étais une maman avec un petit poussin. Et...
4: Ah, vous étiez maman à ce moment-là.
5: Et le papa de ma fille.
4: Ah oui, d'accord.
5: Et le papa de ma fille ronflait pendant que les pins tombaient à côté de la tente. Ouais. Et j'ai eu très très peur ce jour-là.
4: Il y a Amiens aussi dans la Somme. Ça, c'est Vanille.
5: Oh, ma pépette. Bah, c'est mon chien, c'est mon premier chien à moi. Donc j'ai eu des chiens toute ma vie, ça tout le monde le sait, parce que je suis gâteuse. Et Vanille, c'était un caniche royal et c'était vraiment mon chien. Et ouais, c'est le premier. Et du coup, ça m'a marqué. Voilà.
4: Vous allez donc effectivement, Corinne Touzé, partir à Boulogne-sur-Mer. On a déjà fait pas mal de petites choses et vous allez arriver à Boulogne. On va en parler dans un instant. Il y aura le lycée rue de Beaurepaire, le lycée Mariette. Voilà, oui.
5: Je ne savais même pas l'adresse.
4: Oui, j'ai été vérifié. On va parler dans un instant, j'ai des dossiers, j'ai vos notes de l'époque.
5: Okay.
4: Comme c'est en français, je sais que tout va bien.
5: Au secours.
4: Les portes de la revue des merveilles s'ouvrent avec vous, Corinne, avec Benoît Prospero. On va quitter votre région pour aller dans une forêt. On parlait de forêt il y a un instant. On nous invite aujourd'hui à entrer en forêt.
6: Ah, j'adore cette expression. Entrer en forêt. Dit comme ça, c'est presque de la poésie. Avec Ici Lorraine, on vous présente Francis Martin. Et si son nom ne vous dit rien, sachez qu'il est l'un des plus grands microbiologistes et mycologues du monde. Chercheur émérite à l'INRAE de Champenoux. Sa spécialité, depuis plus de 40 ans, les liens qui unissent les arbres et le monde vivant qui les entoure, comme les champignons. Nous voici à côté de Nancy, à Réméréville, dans la forêt de Besange, auprès d'un arbre très particulier.
7: Perdu dans la forêt, on a un très vieil être qui a au moins 200 ans.
6: Et cet arbre, il mesure 30 mètres de haut. Et s'il est si particulier, c'est parce qu'il est le personnage principal du livre de Francis Martin, Entrée en forêt. Pour lui, un véritable ami. Et que lui a enseigné cet arbre et les autres?
7: Les mécanismes qui leur permettent de vivre, de fonctionner, de respirer, de métaboliser, de se développer, sont extrêmement proches des mécanismes qui nous animent, nous, humains.
6: Un monde des arbres aussi complexe que celui des humains. Et quand on dit un monde, c'est parce que cet arbre l'arbre comme un humain ne vit pas seul. Autour de lui, les mousses, les chevreuils, les champignons, les papillons. Autour d'un seul arbre, des centaines d'espèces interdépendantes.
7: Tous ces liens qui forment ce que les anglo-saxons appellent le tissu de la vie. Et si vous tirez un fil, tout risque d'être détruit.
6: Et l'idée de Francis Martin ?
7: Donc moi, ce que j'essaie de faire dans ce livre, c'est de vous faire sentir tous ces liens qui existent entre les êtres vivants. Alors, les oiseaux et les arbres et puis les insectes qui vivent sur ces arbres ou à l'intérieur de ces plantes, et puis le monde qu'on ne voit pas, c'est le monde souterrain.
6: Et au sujet de ce monde souterrain, écoutez ce qu'il dit.
7: Dans le sol qui est autour de nous, il y a autant d'êtres vivants que d'étoiles dans la galaxie. Et on sait que tous ces organismes-là sont en dialogue permanent.
6: Est-ce que vous imaginez le monde absolument extraordinaire qui se trouve sous nos pieds ? Et vous voulez savoir ce que ressent Francis Martin quand il touche cet arbre ?
7: Je suis là, adossé au vieil être. C'est comme si j'avais une présence tutélaire autour de moi qui veille sur moi, quoi, qui me dit « Vas-y, continue Francis, raconte notre histoire ».
6: Et cette histoire, il la raconte dans le livre intitulé « Entrer en forêt, un an parmi les arbres ». C'est publié aux éditions Tana et c'est une merveille. Merci ici Lorraine et merci Francis Martin qui consacre donc sa vie à étudier les liens qui unissent les arbres au monde vivant qui les entoure.
4: Merci beaucoup Benoît Prospero.
5: Vous... Je vais l'acheter. Hein.
4: Avec Contouzé, vous prenez les arbres.
5: Mais je fais ça toutes les semaines, moi.
4: C'est vrai ?
5: Depuis des années.
4: En
5: forêt, je marche énormément en forêt. Et oui, les arbres, c'est très important. Et ce qu'il raconte est très juste. Et quand j'ai pas le moral ou quand j'ai des coupes de blues, j'y vais et je ferme les yeux et j'écoute. Il faut savoir écouter le silence. Et un arbre, c'est tout sauf silencieux.
4: Et j'ai fait un petit silence exprès. C'est votre parcours, Corinne Touzé, que l'on raconte jusqu'à 21h, le bac à l'âge de 16 ans. Dans un instant, vous allez voir qu'à 16 ans, elle a décidé de quitter papa-maman et d'aller vivre son aventure un peu loin de la France. Avant d'y revenir, il n'y a pas que Paris dans la vie, c'est jusqu'à 21h.
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4: On retrouvait Corinne Touzé, Indochine et J'ai demandé à la Lune sur ICI.

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2: Bon, j'espère que vous passez une belle soirée. De son bac à l'âge de 16 ans jusqu'à ses débuts artistiques, ce soir vous découvrez le film de la vie de Corinne Touzé, votre invitée, actrice, comédienne populaire qui incarnera Isabelle Florent pendant presque 10 ans sur TF1 dans Une femme d'honneur, une femme de théâtre aussi avant tout, qui produit un joli spectacle dédié au Théâtre de Paris dans la salle Réjeanne, Théâtre de Paris dans laquelle elle a joué le Duplex il y a encore quelques semaines à peine. Elle est en tournée dans quelques jours avec Ken. En France et en Belgique, c'est Corinne Touzé. Le bac à 16 ans, moi je dis bravo.
3: Vous étiez précoce. Non, c'est parce que je suis née en décembre. J'ai gagné un an. Non, alors pour dire la vérité, j'étais très bonne élève, j'adorais ça, l'école. J'étais nulle en maths et nulle en tout ce qui est chiffres, donc il y avait la chimie, il y avait la physique. Mais j'avais 19 en anglais, 18 en allemand, 19 en espagnol. Et c'est la philo et le français qui étaient mes passions, déjà, sans que je sache très bien ce que j'allais devenir, mais j'adorais ça, l'école, ouais.
2: Vous avez 16 ans, vous découvrez une passion pour le cirque,
3: ouais.
2: Et pour les clowns.
3: Toujours.
2: D'où ça vient?
3: Je pense que je suis toujours, mais j'étais très très solitaire, très indépendante. Mes parents travaillaient énormément, j'étais donc fille unique, souvent seule, et je me suis fabriquée des histoires, des personnages, des contes. Maman me disait, des fois j'ouvrais la porte, tu parlais toute seule avec tes poupées, tu faisais des spectacles, etc. Et quand j'ai été au cirque petite, j'ai tout de suite été mais fascinée par les clowns. Et j'y vais tout le temps. J'ai mon premier spectacle, c'était un seul en scène qui s'appelait Femme clown, nœud avec un nœud à la fin. Si les gens qui me connaissent bien savent, sur scène, j'ai plein de travers et de tics, et souvent d'ailleurs les metteurs en scène de télé me disaient, est-ce que tu peux arrêter avec tes mains s'il te plaît, est-ce que tu peux arrêter de bouger s'il te plaît, moi. Et je viens de là, et alors je suis fascinée par d'abord le travail que ça représente, le sacerdoce que ça représente, et j'en parle dans Ken ou Comment rencontrer l'homme de sa vie.
2: On va en parler avant 20h.
3: Voilà, j'en reparle aussi.
2: À 17 ans, vous quittez la famille, vous partez aux États-Unis, vous partez au Canada, je sais pas si vous partez seule d'ailleurs,
3: oui, mais seule.
2: Vous avez séjourné même dans une réserve amérindienne avant de revenir du côté du sud de la France, à Aix-en-Provence. Qu'est-ce que vous êtes parti chercher là-bas?
3: En fait, j'allais très mal, pour tout vous dire. Mes parents étaient séparés, j'étais malheureuse, et je suis partie, j'ai fui, en fait, je pense. Et finalement, comme j'avais toujours voyagé avec mon papa, il adorait voyager, donc il nous a fait beaucoup profiter. Et là, j'étais au fond du trou, donc je me suis dit, allons voir ailleurs si l'herbe est plus verte. Ouais. Et j'ai fait le tour des États-Unis en stop, le tour du Canada. J'ai beaucoup pratiqué les bus Greyhound, et je parlais anglais couramment, donc voilà.
2: Vous revenez en France, c'est Aix-en-Provence. C'est la Méditerranée. C'est aussi l'époque des petits boulots. Vous allez travailler avec votre maman dans un restaurant, la laitue.
3: Absolument.
2: Vous faisiez le service.
3: Oui, j'étais serveuse pendant des années chez maman.
2: Il était où ce restaurant à Aix-en-Provence?
3: Il était rue...
2: Vous vous souvenez?
3: Oh non.
2: Ah, mais regardez pas, je sais pas.
3: Si, parce que vous avez fait des.
2: Non,
3: parce que je confonds avec un. Il y en a eu un autre après qui s'appelait Le Diable Boiteux, qui était rue fermée. Et celui-là, il est dans une. La laitue est dans une toute petite impasse près du Palais des Festivals. C'est tout ce dont je me. Alors, par contre, je l'ai devant les yeux, mais la rue.
2: Aix-en-Provence, c'est quoi la carte postale?
3: Parce qu'en fait, maman, quand ils se sont séparés, elle a pris sa fille, sa valise, et puis elle a décidé d'aller essayer aussi ailleurs. Et comme elle a été commerçante toute sa vie, moi je suis revenue avec un concept du Canada. C'est moi qui lui ai donné cette idée. Donc c'était un salad bar, je ne sais pas si vous connaissez.
2: Oui, bien sûr. Oui.
3: Ça n'existait pas. Donc on a ouvert le premier salad bar de France, je pense, et ça a cartonné. La mère et la fille derrière le comptoir, maman faisait tout toute seule, les salades et les desserts et tout ça.
2: Demandez des droits d'auteur, il y en a partout aujourd'hui.
3: Hein. Bah oui, il y en a partout. Oui, oui. Bah, oui. Mais le nôtre, il était mieux.
2: Et alors, Aix-en-Provence, donc c'est les Bouches-du-Rhône, vous découvrez le sud à ce moment-là. C'est pas Boulogne-sur-Mer, hein, c'est quand même une autre carte postale, c'est la Méditerranée. Ouais. Vous avez des coins comme ça qui vous reviennent, des plages, des endroits qui vous ont marqué?
3: Bah, Aix, c'est une ville déjà, donc c'est là que j'ai fait mes premiers pas. J'ai fait du théâtre de rue pendant des années, donc c'est une ville magnifique. On allait à la mer à Cassis, dans les Calanques, et j'ai des souvenirs magnifiques de cette période. Et puis surtout, oh merci. Alors je vois où vous voulez arriver, c'est-à-dire que je ne peux pas vivre sans la mer. La mer, c'est une drogue, je ne peux pas m'en passer. Si j'y suis pas allée au moins une fois dans le mois, il faut que je la voie, il faut que je la sente. faut que voilà, je la respire. Et je mange 18 à peu près 3 fois par semaine. Voilà. Alors ça, je ne sais pas si c'est très intéressant comme information.
2: C'est une drogue, même, oui. Hein, 18
3: voilà.
2: Aujourd'hui.
3: Voilà, parce qu'en plus, je dis à tous les copains, copines et gens qui ne savent pas que j'ai des problèmes de thyroïde et que tous les gens qui ont des problèmes de thyroïde doivent bouffer de l'iode.
2: Ça, c'est très bien.
3: Voilà.
2: Aix-en-Provence, vous suivez un petit peu des cours de théâtre.
3: Ah bah,
2: et puis des cours, bah, vous,
3: oui.
2: Vous avez une licence de lettres. Hein,
3: ah,
2: je
3: oui,
2: crois.
3: Voilà.
2: Vous avez jusqu'à une licence moderne. Et puis c'est là que vous montez les premiers spectacle dont
3: ouais.
2: Vous avez parlé,
3: ouais.
2: Spectacle de rue,
3: ouais.
2: Autour du clown, autour mm-hmm. du cirque, mm-hmm. j'imagine. Tout ça se fait dans le sud, dans les Bouches-du-Rhône. Et puis très vite, on a dit, vous êtes parti à 16-17 ans, vous vivez ça avec votre maman pendant quelques temps à Aix-en-Provence jusqu'à la licence, puis vous visez Paris. Enfin, il y a une envie que ça aille plus loin.
3: Alors, figurez-vous que non. C'est-à-dire que...
2: Dans votre métier, peut-être pas Paris. Hein, mais...
3: Ouais. En fait, c'est le hasard qui a fait que je parte à Paris.
2: Ouais, enfin, c'est le collège qui vous a proposé des cours de théâtre amateur.
3: C'est ah, là, ça, c'est pas venu. Pareil. Là, j'ai eu la vocation, mais ouais. Ça, c'était à Boulogne. J'ai eu la vocation grâce au prof de français.
2: D'accord.
3: Voilà, c'était mon premier contact avec un texte. C'était du Molière. C'était La jalousie du barbouillé. C'était une pièce en un acte. Aucun des garçons de la case n'a voulu jouer ce barbouillé qui est un vieux monsieur de 80 ans. C'est moi qui l'ai joué. Ça, c'est le début. C'est arrivé comme ça. Et je me suis rendu compte que c'était facile. Mais j'ai fait du cirque et du clown à Aix. Par contre, je travaillais dans un théâtre à Aix qui a été fermé, qui s'appelait le Relais culturel d'Aix-en-Provence, parce que le directeur était communiste et on montait nos spectacles et ça cartonnait. J'ai joué dans Mère Courage, j'ai joué dans Les Femmes Savantes, tout ça. Et du coup, je sais pas, c'est toujours pareil avec moi. Je crois beaucoup aux signes et je me suis dit, ce théâtre qui ferme, il faut que tu t'en ailles. J'étais un peu faux-folle. Je suis toujours un peu faux-folle quand même. Et je suis arrivée à Paris, voilà, comme
2: alors
3: ça.
2: Alors, vous êtes arrivée à Paris au tout début des années 81, vous avez allié 20-22 ans. Et alors là, comme pas mal de comédiens, à l'époque, il y avait des fichiers de comédiens, alors, c'était un peu des castings, en tous les cas, vous étiez dans un fichier qui vous permettait d'être repéré. Puis vous allez être vite repéré d'ailleurs, parce qu'il y a un premier tournage important du côté des Buttes-Chaumont, en tous les cas, le fichier c'était vers les Buttes-Chaumont. Première série, 1982. C'est Marion Sarraut.
3: Marianne, une étoile pour Napoléon.
2: Ben oui, une trentaine d'épisodes sur Antenne 2 à l'époque.
3: Une centaine d'épisodes.
2: Ah, une centaine. On ne sait pas qu'il y en a eu autant. Et vous avez le rôle principal, vous êtes dans les 100 du coup.
3: Ouais. J'ai appris. Alors ce que je dis toujours aux acteurs, aux jeunes qui m'écrivent comment il faut faire, vous ne pouvez pas m'aider, machin. Je dis, il faut travailler, il faut tout accepter, il faut tout essayer. Et moi j'ai appris. Le travail du plateau, parce que tout était large chez moi. J'étais née pour faire la piste et tout ça. Et en fait, il a fallu que je réduise. J'ai tout appris sur cette série. Travailler avec 3 caméras en permanence. Marion Sarraut est une immense metteur en scène à qui je dois beaucoup, puisque je l'ai retrouvée après sur Femme d'honneur. C'est elle qui m'a choisie. Et effectivement, cette série m'a lancée, mais c'était pas prévu. Et je n'ai rien désiré, si vous voulez, voyez.
2: La suite, vous allez l'entendre et la comprendre avec Corinne Touzé d'ici quelques minutes, mais là j'ai envie de vous offrir un peu de chocolat.
3: Yes.
2: On va aller dans le Pays Basque, vous l'avez évoqué, ce Pays Basque, vous avez parlé de Guétari tout à l'heure, de Saint-Jean-de-Luz. Je sais pas ce que vous prenez au petit déjeuner ou au goûter, même si c'est un peu le soir là, mais quand on a une envie de douceur, bah, c'est le chocolat. Catherine Quicandon a une idée qui va vous plaire.
4: À Tarnos, à moins de 10 km de Bayonne, la pâte à tartiner, c'est toute une histoire.
5: Oh, c'est bon, cette petite sensation. Ça vaut mieux qu'un million. Tellement, tellement c'est bon.
4: Et c'est celle de Théo Barroso qui, un jour de fin 2024, décide de créer dans la cuisine de sa maman une pâte à tartiner.
6: Quand j'ai eu cette idée en tête, c'était un projet fou que ma mère m'a dit. Mais je me suis dit, on va y aller. Et du coup, j'ai fait toute la recherche développement en partenariat sur l'agroalimentaire à la maison.
4: Pour cette pâte à tartiner qu'il a appelée gourmandise, il choisit uniquement des ingrédients naturels. Des amandes, des noisettes, des cacahuètes, du sucre de coco, de la protéine de riz, du cacao en poudre, sans oublier le chocolat noir, le sel de Guérande et la vanille de Madagascar. Il mélange tout ça et après plein d'essais, on imagine que ça a été très dur, il trouve la recette de sa pâte à tartiner qui peut se vanter d'être 5 fois moins sucrée et sans huile de palme. Pour les premiers pots, il met en place une campagne de financement participatif qui cartonne. La production est lancée, évidemment, ailleurs que dans les casseroles de sa maman.
6: J'ai la production en Normandie avec un artisan. J'ai un logisticien qui travaille avec moi pour la préparation des commandes à Toulouse. Et après, tout est expédié depuis Toulouse pour les commandes, les gens qui commandent sur le site.
4: Et il y en a, Théo vend entre 8 000 et 12 000 pots par mois. Depuis le début, il a régalé près de 20 000 gourmands avec un peu plus de 80 000 pots. C'est une affaire qui marche, même si par choix, il ne se verse pas encore de salaire.
6: Je privilégie du coup la croissance d'entreprise. Donc, ce qui est bien, c'est d'avoir un travail en fait seulement qui me permet de croître l'entreprise. Et c'est très chouette parce que d'ailleurs, les gens ne se rendent pas compte à quel point c'est dur dans le milieu entrepreneurial justement de vivre dans son entreprise et surtout de financer une croissance. On se dit c'est tout beau tout rose de faire beaucoup, beaucoup plus de ventes, de chiffre d'affaires, mais la réalité c'est surtout la rentabilité derrière. Et mais plus tard ce sera le cas, donc j'ai pas de là-dessus.
4: Et nous non plus, tellement Théo est investi dans son entreprise. Aujourd'hui, il propose plusieurs saveurs sur son site internet gourmandise.co, gourmandise avec un Z. Merci à Priscilla d'ici Pays Basque pour cette idée qui se mange. Ici, ça entreprend dans les Landes avec gourmandise, une pâte à tartiner qui ne fait pas culpabiliser quand tu plonges ta cuillère dedans une fois, deux fois ou trois fois. Oui, je suis gourmande et alors ?
7: Oui, bah vous n'êtes pas la seule, hein. Corinne Touzé, elle a mis la cuillère, je peux vous le dire.
3: J'adore le chocolat.
7: Ah oui, je pense qu'on a compris. Vous ne l'avez pas vu, vous l'avez pas vu là. Je ne la tenais plus.
3: Non mais je ne peux pas m'en passer, hein. C'est pas possible.
7: Moi, je comprends bien. On va se faire une petite pause chocolat tout de suite et on revient dans 5 minutes sur Ici.
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7: C'est l'un des tubes de l'été, Dracula, Tame Impala et Jenny sur Ici.

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18: Il y a quelques minutes, on l'a laissé au tout début des années 80 avec Marianne, une étoile pour Napoléon, série diffusée sur Antenne 2. Corinne Touzé est votre invitée jusqu'à 21h, un parcours inspirant pour cette passionnée de théâtre, de cirque, encore aujourd'hui déterminée après des spectacles de rue, à Aix-en-Provence et ailleurs, les castings à Paris. C'est là qu'elle arrive pour devenir la comédienne épanouie que vous connaissez aujourd'hui. Elle est avec vous jusqu'à 21h. J'ai évoqué la première série télévisée, je pourrais aussi parler de votre premier grand rôle au cinéma, qui est la Rumba,
19: ah oui.
18: De Roger Hanin.
19: Oui, oui.
18: Ça, c'est le premier coup de manivelle.
19: Bah, c'était le premier film avec que des stars, oui. Donc Michel Piccoli, Lino Ventura, Nils Arestrup, et on était à Épinay, sur scène, qui était pour moi le studio emblématique du cinéma français des années qui m'ont émerveillée avec les Gabins et tout ça. Et du coup, j'étais là, voilà, j'avais des étoiles dans les yeux, j'avais un tout petit rôle. J'étais un peu liquide, paniquée totale, mais Roger m'aimait beaucoup et il m'avait pris sous son aile et ça a été magique, voilà. Et après, on s'est retrouvés parce qu'il m'a fait coucou deux fois. Quand j'ai eu mon bébé, il m'a proposé Célimène, dans le Misanthrope. Et après, des années plus tard, il m'a fait faire un guest sur sa série dont j'ai... Navarro. Voilà, c'est ça. Il m'a toujours aidé quand il a fallu. Parce que ça n'a pas toujours été simple.
18: J'imagine. Parler de série, on ne peut pas passer à côté, on va sans dire un mot. Voilà, il y a cette femme d'honneur qui arrive dans votre vie quelques années plus tard, sympathique, pleine de joie, qui vous ressemble, adjudant-chef. Isabelle Florent, j'ai vu que l'épisode pilote, qui a été diffusé, a rassemblé 12,5 millions de téléspectateurs, ce qui fait rougir beaucoup de gens qui font de la télé aujourd'hui. Oui, bien sûr. C'est quand même succès annoncé.
19: Ouais,
18: quoi.
19: C'était extraordinaire. Ouais. Ça restera gravé dans nos mémoires à tous. On a fait du très bon boulot et les gens nous adoraient, mais nous adorent encore parce que la série, elle est rediffusée partout, elle est sur les plateformes, elle est sur YouTube, etc. Et tous les jours, il y a des gens qui me font des vidéos, qui me font des messages et qui me disent, ça fait que 35 fois je regarde le même épisode, mais bon. Et au théâtre aussi, hein. Les spectateurs viennent nous voir en disant, voilà, je regarde toujours la série. Je sais pas, elle a marqué les gens. Peut-être parce que c'était la première fois qu'on avait une femme gendarme en uniforme aux commandes, hein. D'habitude, c'était plutôt des femmes policiers.
18: Ouais.
19: Donc, et puis il y avait beaucoup d'humanité. C'était extrêmement bien écrit.
18: Elle
19: élevait son fils toute seule. Il y avait un directeur de collège merveilleux qui s'appelle Eric Christie qui nous regarde de là-haut. Et puis on tournait en pellicule, pas de la vidéo.
18: Hein. Et si je reviens à notre Tour de France, est-ce que cette série, par exemple, qui va durer 10 ans, j'imagine qu'elle vous a emmené sur des tournages un peu partout en France.
19: Partout. On a été en Alsace, à la brigade fluviale du Rhin.
18: Ça vous a marqué. Parce que vous avez travaillé avec eux, du coup.
19: Ah oui, beaucoup. Il y a une brigade qui m'a énormément touchée. On est resté un peu longtemps. C'était chaud d'ailleurs parce que je devais grimper avec des poignées jumards, vous savez. Sur une paroi, mon fils était coincé dans une grotte. c'est la brigade de Spéléo de Laurent Sainte-Marie.
18: Donc là, j'ai pris des risques.
19: Ah, mais j'ai fait tout.
18: Spéléo, brigade
19: de Fugain. J'ai sauté d'un hélico.
18: Il n'y a pas Rémi Julien qui n'était pas dans le coin.
19: Ah, mais j'adorais ça. Mais moi, c'est mon truc, ça. C'était ma joie. Et
18: la Bretagne aussi, je crois.
19: Alors, la Bretagne, non, c'est pas la femme d'honneur. La femme d'honneur, on était à Grasse après, dans le pays grassois. Et la Bretagne, c'est un film que l'on a tourné du côté du Pouliguen, tout ça, qui s'appelle Maldonne.
18: Alors là, c'est entre c'est la Baule, c'est Pornichet, voilà, le Pouliguen, c'est Loire-Atlantique, début de la Bretagne. Quoi.
19: Bah, bravo, dis bravo.
18: Oui, mais c'est une belle région. Ouais. Voilà, c'est la Bretagne, vous connaissez aujourd'hui un petit peu d'ailleurs, vous avez l'occasion d'y aller.
19: Alors, j'y suis beaucoup allée parce que je suis tombée amoureuse de Tréguier, Trégastel, Perros-Guirec, la côte de Granit Rose, donc j'y vais souvent, je loue des Airbnb, des choses comme ça. J'adore les Bretons parce qu'ils ont un caractère de cochon, comme moi, et qui protègent leur région avec passion. Donc, j'adore arriver dans des petits ports où il n'y a pas d'immeubles, où rien ne dépasse ces maisons de deux étages. On mange extrêmement bien, c'est pas très cher, et tout le monde est adorable, et tout le monde a le sourire. Si ça pouvait être pareil partout, qu'est-ce que ça serait bien.
18: Alors vous qui aimez l'air marin et les sourires, là, je pense que vous devriez avoir le sourire. Alors j'ai découvert ça en préparant votre venue. Vous avez des origines, c'est plus que des origines, martiniquaise. C'est votre grand-mère paternelle qui est martiniquaise.
19: Mon papa est métis, ma grand-mère était de Saint-Pierre.
18: C'est la France. Hein.
19: Et absolument. Et je suis Carteronne, donc comme Julien Clerc, voilà. Mais pas de la même île. Je crois que c'est la Guadeloupe, lui, Julien. Je sais plus. Et donc bref, oui, j'ai du sang noir dans les veines et j'en suis fière. D'ailleurs, ça se voit. Hein. Et les gens méchants ont toujours dit
18: vous avez une peau assez allée, là, voilà. Aujourd'hui.
19: Mais je suis toujours comme ça. Et les gens ont cru que je faisais des UV. Mais on ne peut pas faire d'UV, nous, parce que sinon, on devient tout noir. Donc,
18: vous avez mis très longtemps avant de découvrir la Martinique, quand vous êtes.
19: Oui, parce que j'y suis arrivée, très tard, avec ma fille. Je devais avoir 33 ou 34 ans, quelque chose comme ça.
18: Ah, sachant que c'est vos origines, vous auriez pu aller plus tôt.
19: Mais non, parce que mamie était en métropole avec son mari, et que les cousins et les cousines, finalement, je les connaissais pas. J'ai fait leur découverte vraiment en tant qu'adulte, très tard.
18: Alors, ça donnera aussi un parfum de Caraïbes, un téléfilm que vous avez fait il y a quelques années.
19: En hommage à ma grand-mère, oui, absolument.
18: Vos racines qui sont aussi italiennes, d'ailleurs.
19: Ah oui, alors ça, j'y tiens beaucoup. Ça, par contre, j'y vais tout le temps. Donc, c'est mon grand-père maternel qui est du sud de l'Italie, des Pouilles, de Bari. Et voilà, et donc je parle... parlo un pochino italiano, ma non è veramente...
18: Si, però è difficile l'italiano, ma... per un francese.
19: Voilà, je fais ce que je peux. Mais par contre, on comprend tout ce que je dis.
18: Tout le monde a compris, il n'y a pas de problème. Et si on s'arrêtait à Cannes?
19: Ah,
18: ça, c'est aussi un lieu qui a compté pour vous.
19: Ah, bah, beaucoup. Oh là là, beaucoup, beaucoup. J'y suis. Alors, en fait, on tournait à Grasse. J'ai acheté une maison à La Boca, donc au-dessus, sur la petite colline au-dessus de Cannes. Et c'est là que ma fille a démarré sa vie de jeune fille. Donc, les sorties, le lycée, etc. Et oui, et puis j'ai gardé cette maison très longtemps. Et c'est le théâtre qui m'a fait revenir à Paris. Mais j'adore cette région parce que les gens disent toujours la Côte d'Azur, c'est pourri. Mais l'arrière-pays, il est sublime. Il y a des villages absolument merveilleux. Et surtout, la femme d'honneur, je crapahutais. Parce que c'est ce rôle, les gens croient toujours, pour ceux qui ne connaissent pas la série, que j'étais enfermée dans des bureaux, mais pas du tout. J'arrêtais pas de cavaler dans tous les sens, dans la montagne, dans les vignes. Et j'ai fait de l'hélico accroché. Alors ça.
18: Comme Belmondo.
19: Oui, mais surtout, parce que vous me parlez de Cannes, d'un seul coup, ça me revient. C'est qu'en fait, je me suis fait bizuter par les gendarmes du 06. Hein. Quand ils ont su que j'allais être accrochée, qu'il fallait m'amener à un point, parce qu'il fallait que je me décroche et que je cavale après quelqu'un.
18: Ouais.
19: Ils m'ont fait toute la Côte d'Azur, c'est-à-dire de Grasse jusqu'à dans le Var. Et j'étais suspendue, je pouvais rien faire. Et quand je suis descendue, en fait, ils étaient pétés de rire. Et moi, j'étais hystérique de rage parce que tout le monde m'attendait sur le plateau. Mais surtout, j'ai eu la peur de ma vie. Mais j'ai vu la vraie Côte d'Azur, en fait, du ciel. Et ça reste un souvenir... génial.
18: Le sud, on continuera d'en parler parce qu'il y a Maubec qui est un autre sud. On en parlera dans un instant. C'est un autre sud, autre chose côté du Vaucluse.
19: Très important.
18: Avez-vous une boîte à livres près de chez vous? Vous savez, ce sont ces micro-bibliothèques où chacun peut déposer et emprunter des livres gratuitement. Il y en a dans les parcs, des fois. On les voit souvent dans les grandes villes. C'est un peu plus rare dans nos petits villages, mais ici, a peut-être trouvé l'exception dans la Meuse. Robin Bernossier rendu avec Emma Steven sur ICI.
10: le village de Vignoles sous Montmédy a désormais lui aussi sa boîte à livres.
15: Écoutez, c'est une bonne idée. Ça pousse les gens à prendre un livre qu'ils n'auraient pas acheté.
10: Ici à Vignoles, il y a 89 habitants et désormais des dizaines de livres stockés dans un ancien frigo à la vitre transparente. Une installation imaginée par un couple d'habitants, James et Edwige Chevalier, qu'Emma Steven est allée rencontrer pour nous. Ils sont encore étonnés du succès rencontré par l'initiative.
17: Il y a tout le monde, les gens qui viennent régulièrement avec un gros sac de courses, vous voyez, les sacs qu'on réutilise. Ouais. Bah, eux, je ne sais pas qui c'est. Hein. Ici, il y a plus de vaches que d'habitants, donc on ne s'attendait déjà pas à ce qu'elle ait autant de vues.
20: Bientôt, il y aura plus de livres que d'habitants.
17: Ah oui, déjà là, il n'y a pas tout tôt.
10: Alors, il faut bien imaginer que dans cette cabane, il y a toutes sortes de livres, aussi bien des œuvres de Zola, Hugo, Camus, ou bien encore des bouquins de cuisine. Et parmi les habitués à se rendre sur place, il y a Francine.
21: On en ramène un autre, un qu'on a déjà lu peut-être. Enfin, moi, des fois, des livres qui me plaisent bien, je peux les lire trois fois. Puis à un moment donné, j'en ai marre. Bah, on le remet là, on vient en rechercher un autre. Bah, ça fait un nouveau livre pour les autres, je veux dire, dans la boîte à livres. Et ça fait des roulements et tout. Non, franchement, c'est chouette.
10: Alors ici, dans la Meuse, ça marche. Mais vous, qu'en pensez-vous ?
17: Eh ben, je pense que c'est une bonne idée, justement, au lieu de les jeter ou de les laisser traîner à la maison.
10: Maëva adore l'initiative.
17: Je pense que, justement, ça simplifie le fait que d'autres personnes puissent en profiter, se remettre aussi à la lecture et puis que tout le monde puisse échanger les uns les autres sur les livres qu'ils ont à la maison.
10: Maryse, elle, ne pensait pas que ce concept existait en France.
15: Moi, j'ai déjà vu ça, mais à l'étranger. Hein, et les gens sont très contents.
10: Et pourtant, ces boîtes à livres, il y en a énormément dans tout le pays. Tiens, savez-vous combien ?
15: Je pense qu'il y en a une dizaine seulement. Hein. J'en ai vu une à Paris.
17: Je ne sais pas du tout. Peut-être 600.
10: Selon le site internet Boîte à livres qui les recense, sachez qu'il y en a près de 18 000 dans tout le pays.
17: Ok, ah oui, non, mais c'est beaucoup alors. Mais c'est bien.
10: Si ces boîtes à livres sont essentiellement présentes dans les centres-villes, elles se développent aussi de plus en plus dans les tout petits villages, comme ici, depuis le début de l'été, à Vignoles sous Montmédy.
18: D'ailleurs, si vous cherchez les boîtes à livres dans votre zone, hein, près de chez vous, elles sont référencées www.boitealivres.fr. C'est bien lire.
19: C'est génial. Je trouve ça super. Du coup, je vais regarder parce que j'ai plein de livres à donner. Là, c'est formidable.
18: Près de chez vous, boitealivres.fr pour trouver près de Maubec, par exemple. Okay. Corinne Touzé, votre invitée, elle reste avec vous encore jusqu'à 21h pour quelques minutes.
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18: 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Stéphane Echer, on nous rejoint. Pas d'amis comme toi, c'est la musique de ce début de soirée sur Ici.

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2: Et depuis 20h, on fait des allers-retours un peu partout en France pour mieux comprendre la destinée de notre invitée Corinne Touzé. De sa naissance à Orthez, en passant par Boulogne-sur-Mer, on a parlé de la Bretagne, on a parlé des souvenirs de tournage en Alsace, on a parlé du 06, les Alpes-Maritimes où elle a vécu, et on pourrait parler aussi du Vaucluse. Elle est votre invitée dont il n'y a pas que Paris dans la vie. Alors avant de parler du Vaucluse, je reviens quand même sur votre crush à Cannes.
3: Oh non,
2: j'en supplie.
3: Les gens, ils n'en peuvent plus de m'entendre parler de ça. Et les gens, c'est pas moi qui en parle. C'est à chaque fois que je fais une émission, on me pose la question.
2: Alors, les gens qui se disent, mais de quoi ils parlent? Elle a croisé Robert Redford sur la croisette. Il vous a ouvert la porte. Ah, vous avez dit, ça c'est, je suis à Hollywood, c'est un film. Et vous étiez assis juste derrière lui dans la salle, au Palais des Festivals. Et au lieu de regarder ce qui se passe, vous avez regardé sa nuque. Voilà, c'est ça. Moi, je crois qu'on a fait le tour du dossier.
3: Vous avez j'en peux plus de la raconter.
2: Finalement, j'en ai parlé, donc je l'ai raconté. Non, mais je trouvais ça sympa. Voilà, c'est aussi une rencontre assez pittoresque. Enfin, bon, faut s'attendre à rencontrer des acteurs américains.
3: Il y a pas que lui, hein, que j'ai rencontré. Il y a Sean Connery.
2: Oui, vous avez pas regardé autour sa nuque.
3: À James Coburn, je peux vous dire que j'ai craqué quand je l'ai vu. Vous
2: voyez, vous y revenez. Finalement. Bon, alors, Mobeck, ça, c'est aussi un coup de cœur pour vous?
3: Oh, ben, c'est capital, Mobeck, dans notre vie. Parce que, en fait, nous habitions à Brie-sur-Marne avec le père de ma fille. Ma fille est née. Et en fait, j'ai pas supporté de promener la poussette au milieu des merdes de chiens. J'étais sur femme d'honneur. Et tous les week-ends, je partais pour trouver une maison dans le midi. Et voilà. Et au bout d'un moment, j'ai eu un coup de foudre. Coup de foudre littéral, parce qu'on n'a presque fait aucun travaux dans cette maison. C'était comme si elle m'attendait, cette maison. C'était un mas. Effectivement, dans un tout petit village qui s'appelle Maubec, qui est pas loin de Ménherbes et pas loin de Cavaillon. Dans
2: un beffroi.
3: Oui, absolument. Et du coup, ma fille a été à l'école maternelle, voilà, à Maubec, et elle a grandi là. Elle était, quelle enfance merveilleuse. Elle a eu trop de chance. Voilà. Et puis, j'ai fait rapatrier la série La Femme d'honneur qui se tournait dans Lyon, dans le Vaucluse. Et donc, merci à mon producteur.
2: Vous avez un pouvoir, hein.
3: Paix à son âme, qui est là-haut aussi.
2: Je sais pas si aujourd'hui
3: et
2: on dirait.
3: Je pense que ça ne serait pas possible de nos jours. Mais c'était un tel carton, et je voulais rentrer à la maison tous les soirs, voir ma petite pépus, et du coup on a déboulé et on a tourné à Carpentras, à Baume de Venise, et on est resté là 5 ans.
2: Bah alors, le melon de Cavaillon et la fraise de Carpentras.
3: Et c'était génial.
2: Vous allez sur les marchés de Provence un peu?
3: J'allais sur les marchés de Provence.
2: Vous n'avez plus du tout cette maison à Maubec là?
3: En vivant à Paris, ça va être difficile.
2: Et là, vous n'avez plus une maison dans le sud?
3: Non.
2: Ah, pourquoi? Parce
3: que je suis sur scène depuis 15 ans et que c'était un petit peu
2: du luxe. Alors, vous échappez où quand vous voulez quitter Paris?
3: Alors, je pars tout le temps en Italie parce que c'est là où je veux finir ma vie. J'ai pas encore trouvé l'endroit encore, mais c'est là où je repartirai pour prendre ma retraite. Puis c'est bien parce que c'est pas loin. Puis c'est bien parce que les gens sont tellement sympas. Ils ont toujours le sourire.
2: Pas en France. Il n'y a pas un lieu sur lequel vous pourriez craquer.
3: Je pourrais finir ma vie en Bretagne. Ça me dérangerait pas beaucoup.
2: Près de Maubec, il y a Avignon, un festival d'Avignon. Vous y étiez il n'y a pas si longtemps. Je crois que c'était l'été 2025.
3: Tous les ans.
2: Vous y êtes tous les ans. Mais pour Cannes, c'était en 2025.
3: Ouais,
2: vous avez joué là-bas.
3: Ouais.
2: Qu'est-ce que c'est que cette histoire? Vous avez Cannes, Corinne Touzé?
3: Alors, figurez-vous que Ken, c'est le nom du compagnon de Barbie.
2: Bah oui.
3: Voilà. Moi, je suis une fille des années 60, et donc cette joke, elle est dans la pièce, parce qu'évidemment, je me fais chambrer par ma fille. Et c'est donc Ken, ou comment rencontrer l'homme de sa vie. Et donc, pour ma génération, ce mot ne veut dire qu'un prénom. Voyez-vous ce que je veux dire, les garçons, les filles? Donc, ça suffit maintenant. Et du coup, oui, c'est une pièce que j'ai dédiée à toutes mes copines qui ont eu des histoires foireuses sur Tinder et autres pour les plus de 50, 60, 70. Et j'ai fait écrire cette pièce par Emmanuel Robert Lespalieu, et c'est très drôle et très touchant, puisque finalement ça parle de notre époque.
2: Oui.
3: Même on s'envoie des vocaux parce qu'on ne s'appelle plus, on ne se regarde plus.
2: C'est vrai.
3: Et du coup, ça parle de ça et ça cartonne, quoi, parce que les gens adorent qu'on leur parle que comment c'était avant. Donc je leur parle des balles, je leur parle des discothèques, de la façon dont on se rencontrait avant, quoi.
2: Comédie romantique, comédie humaine, les sites de rencontre, vous l'avez dit.
3: Ouais.
2: Ça fait appeler Augustine,
3: il me semble. Oui, j'invente un nom de clown, d'ailleurs.
2: C'est clair, dans le personnage.
3: Ouais. Mais je parle des clowns de l'Auguste, donc
2: sur mon
3: profil, je me fais appeler Augustine.
2: Voilà. Sauf que les réseaux, je vais pas spoiler la pièce, mais c'est pas vraiment son truc.
3: Du tout.
2: Et que du coup, elle se prend vite les pieds dans le tapis par rapport au mensonge.
3: C'est ça. Mais c'est ça qui fait rire les gens. Ouais.
2: Alors, Ken, vous allez partir, comme vous l'avez fait de très nombreuses fois, avec le théâtre un petit peu partout. Le 7 octobre, vous serez à Colmar. Colmar, c'est l'Alsace. Mm-hmm. On en parlait tout à l'heure. Il y aura Provins. Ça reste l'Île-de-France.
3: Oui, là, je suis près de Paris. On
2: 16
3: va
2: octobre.
3: À Bruxelles aussi. On va rester 8 jours à Bruxelles.
2: La Belgique. Ouais, ouais, ouais. Provins, vous connaissez, ville médiévale.
3: Oui, très très bien, très très bien. J'adore cette ville. J'y ai tourné Marianne, une étoile pour Napoléon, à cheval, en Amazone. D'ailleurs, dans les rues de Provins, ça reste un magnifique souvenir. Et je suis très fière, ouais, ouais, de jouer à Provins. C'est super.
2: Villeneuve-sur-Lot, ce sera le 10 novembre, du 17 au 22 novembre. Vous l'avez dit, c'est en Belgique. Il y a Pusignan le 28 novembre, ça c'est près de Lyon.
3: Ouais.
2: On n'a pas beaucoup parlé du centre de la France avec vous.
3: Ouais,
2: hein.
3: Je ne connais pas beaucoup.
2: Le Rhône-Alpes, ouais, le Massif Central.
3: Je ne connais pas beaucoup, c'est vrai, j'avoue. Ouais. J'ai plutôt fait les extrémités.
2: Très bien.
3: Le sud-ouest, le sud-est, la Bretagne, le Pas-de-Calais.
2: Oui, le Martinique, c'est loin. Hein.

0: avec tout ce bouleversement dans leur vie, avec un questionnement permanent. Il va falloir qu'ils prennent une décision capitale cette nuit-là, qui va changer tout pour eux. Mmh. Et nous, on prend un uppercut dans le ventre. C'est tellement bien écrit. C'est une pièce où on rit, c'est une pièce où on pleure, c'est une pièce qui ne peut pas laisser indifférent. Et je suis très très fière de produire ce spectacle qui a démarré cette semaine. Et on est là jusqu'en janvier, mais venez vite parce que je pense qu'on va vite être complet, sincèrement.
1: Salle Réjeanne, oui. C'est au Théâtre de Paris, comme son nom l'indique.
0: Rue Blanche, voilà.
1: En parlant de théâtre, il y a des théâtres qui vous ont marqué plus que d'autres, vous qui connaissez tous les théâtres de France.
0: Oh oui, oh oui, oh oui. J'ai découvert l'Opéra de Vichy, parce que comment imaginer qu'on puisse jouer une pièce de théâtre dans un opéra?
1: Vous savez que je suis né à Vichy, moi.
0: Oh mon Dieu, bah, non, je savais
1: pas. C'est marrant que vous parliez de ça, parce que...
0: Mais j'ai été tellement impressionnée,
1: beau, hein,
0: déjà par la beauté du,
1: des sièges un peu jaunes,
0: du lieu, du décor, l'immensité de, ouais, de cette salle. Donc ça, ça m'a marqué. Je suis très sensible à Paris, au Théâtre des Variétés, parce que j'ai eu trois cartons, dont un avec Jean-Luc Reichmann et un avec Daniel Russo. C'est un théâtre magnifique qui est sur les grands boulevards. Et puis j'aime beaucoup effectivement le Théâtre de Paris. J'y suis, je m'y sens comme chez moi, comme à la maison, alors qu'il est immense. Et j'ai beaucoup d'affection pour le Petit Saint-Martin, parce que lorsque j'ai décidé de quitter la télévision pour me remettre sur scène, c'est la première pièce que j'ai produite, elle s'est jouée là. Et donc c'est une journée particulière qui était l'adaptation du film des Torres Cola, mise en scène par Christophe Lidon. Et on a cartonné, donc je suis trop fière. Voilà.
1: Si vous partez un week-end, on oublie l'Italie, là. Ah. Quand vous êtes à Paris, avec tout le travail que vous avez, vous partez en tournée, vous partez un week-end. Vous êtes capable d'aller où? C'est quoi le lieu pour se ressourcer, le temps d'un week-end? Un séjour court.
0: Ah oui, un séjour court, bah, je vais aller en Normandie. Je vais aller du côté d'Oulgat. J'adore Oulgat.
1: Ah oui.
0: Ouais. D'ailleurs, j'ai été souvent au festival d'Oulgat, qui est très sympa, en septembre. Parce que Virginie Lemoine est la marraine, donc elle m'a invitée. J'étais la marraine il y a 2 ans. Ouais. J'aime pourquoi Oulgat? Parce que c'est grande plage. On peut faire des kilomètres à pied. Alors ça, j'adore.
1: On met 6 heures pour aller se baigner.
0: Ça, j'adore. Ça, j'adore.
1: Donné, tellement c'est grand. Hein.
0: Anecdote qui va vous plaire, qui va vous allez foutre de moi, mais je m'en fous sur tous les Normands.
1: Est-ce que c'est mon genre?
0: Ouais, je suis partie avec mon chien, mon cabas, ma serviette et tout. J'ai dit, ah, je vais faire une grande marche. Puis je me suis posée parce qu'il faisait super beau. C'était il y a 2 ans. Il faisait super beau. J'étais bien. Et je suis là, je rêve, je lis, je ferme les yeux. Je me réveille, la marée était montée. Et on ne rit pas. On ne rit pas, les techniciens. On ne rit pas, je vous vois.
1: Je vous vois. Qui est déjà un petit peu, voilà, du monde.
0: Et là, l'eau, en fait, j'étais encerclée d'eau. Et là où j'ai vraiment eu les boules, c'est qu'il y avait des Normands, je pense, qui étaient comme ça, en train de se foutre de ma gueule, mais loin, loin, loin sur la plage, et qui se sont dit comment elle va faire pour sauver son portable. Et donc je suis partie, et je suis partie avec mes affaires comme ça sur la tête, comme les Africains, et vraiment j'avais les boules. Voilà, parce que personne n'a crié, personne ne m'a rien dit, personne ne m'a prévenu. Bon. Par contre, ils ont eu l'honnêteté de me dire, ça arrive tous les jours, donc on n'a pas été gentils avec vous, mais sachez que ça arrive tous les jours.
1: Gat, Ouistreham, Deauville, Trouville, Honfleur, on aurait pu s'arrêter au Touquet. Je sais que vous allez en boîte de nuit, madame, au Touquet.
0: Ah bah oui.
1: Il y a quelques années.
0: Tu es un amoureux,
1: oui,
0: au Touquet.
1: Ah bah oui, évidemment, évidemment. Bon, en tous les cas, on s'est bien baladé. Ouais. Mais il faut toujours choisir un lieu en fin d'émission. On est en face d'une carte de France, Corinne Touzé.
0: Oh, c'est trop dur.
1: Ah, mais si votre vie avait un lieu central en France.
0: C'est pas possible. Ah bah. Comment voulez-vous que je choisisse? C'est pas possible.
1: Oh, sinon, vous faites votre top 3 des régions préférées, mais c'est trop facile. Trouvez-moi un lieu central.
0: Je peux pas. J'ai passé ma vie avec une valise à la main. Je peux pas.
1: C'est une bonne réponse déjà, ça me suffit.
0: Toute ma vie, j'ai été dans une gare, dans un aéroport.
1: Bah, une gare, voilà.
0: Un train.
1: Bah, un train, c'est l'ensemble de la France.
0: La gare de Lyon. Hein. Je dis la gare de Lyon, je pourrais dormir à la gare de Lyon, si vous voulez.
1: Vous qui connaissez pas Lyon et le Massif Central, finalement, on vous rattrapait un peu avec la gare de Lyon.
0: Pour rentrer chez moi, c'était gare de Lyon.
1: Donc vous passiez à Lyon, parce que pour aller dans le sud, on s'arrête à la gare de Lyon, mais on fait que s'y arrêter.
0: Non, mais il faut quand même que je choisisse. Et je vais prendre Saint-Jean-de-Luz. Allez,
1: très bien. Là où c'est Marie-Louis XIV.
0: Ah oui.
1: Absolument.
0: Je savais pas. C'est
1: merci
0: joli.
1: Merci beaucoup, Corinne Touzé. C'était
0: quand je reviens,
1: plaisir.
0: Il y a encore plein d'endroits dont je voudrais parler.
1: Ah ben vous revenez. Alors revenez avec du chocolat.
0: Bon, non, c'est vous qui m'achetez du chocolat.
1: Oui. Il est basque. On remercie Catherine Kikornon qui nous en a parlé tout à l'heure. Merci. Un voyage qui est à retrouver sur ici.fr. Corinne Touzé, bah, je vous souhaite un bon week-end parce qu'on est vendredi, ça tombe bien.
0: Merci.
1: Et puis on se retrouve, nous, pour les meilleurs moments de Y a pas que Paris dans la vie, ce week-end, samedi et dimanche, aux côtés de Benoît Prospero. Et rendez-vous lundi avec d'autres invités. Salut, portez-vous bien.
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1: Nous, on est très contents d'être avec vous. On a besoin de vous tous les soirs à 20h.

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1: Excellente soirée, bon week-end, profitez de la vie. Vous écoutez ici les 21h. Et on retrouve Laurent Petit-Guillaume pour 100% années 80.
2: Bonsoir à tous. Alors c'était quoi vos années 80 à vous? Il y a sûrement des souvenirs liés à des chansons. Alors ce soir, certains vont peut-être ressurgir. Les tubes des années 80, les voilà. Et ça commence.

0: Eurythmics à l'instant, c'était Here Comes the Rain Again.
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0: Le duo Annie Lennox et Dave Stewart, véritable star de la New Wave et du rock des années 80, durant lesquels ils ont enregistré 8 albums et donné des centaines de concerts à travers le monde. Eurythmics, c'est plus de 75 millions d'albums vendus. Here Come the Rain Again est un extrait de l'album Touch, sorti en 84, un vrai bijou que je vous recommande, bien sûr. Pour la suite, je choisis un autre génie de la musique des années 80. Michel Berger, Les Princes des Villes, tube en 1984.

Lionel Richie, by Lerina Girl. Le roi de la mélodie qui fait fondre les cœurs, c'est lui, c'est Lionel Richie. En 1986, ce titre est écrit pour sa fille Nicole et c'est un vrai carton mondial en plus. Pour la suite, j'ai choisi le plus musclé de la chanson française, le globe-trotteur, le reporter-chanteur, c'est son surnom. Bernard Lavillier, bien sûr. Le nouvel album, le 24e, s'appelle Rite Cruel, il arrive le 23 octobre. Un extrait vient de sortir, intitulé Coriace. Et la tournée, c'est en 2027. Mais ici, on le retrouve bien sûr dans les années 80, avec Stand the Ghetto, tout de suite.

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0: Michael Jackson, The Way You Make Me Feel. Troisième single extrait de l'album Bad, qui est loin d'être bad, mauvais en français. Michael avait choisi ce titre car il voulait modifier son image de gentil roi de la pop. Il voulait être aussi un bad guy, en musique bien sûr. Charlene Spiteri, elle est loin d'être une mauvaise fille. C'est la chanteuse rockstar du groupe Texas. Ils arrivent dans un instant avec I Don't Want a Lover.
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0: Texas, donc I Don't Want a Love.
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0: Texas que l'on découvre en 89 grâce à ce premier titre extrait de leur premier album. Et de suite, il se passe un début de love story, particulièrement avec le public français. Et c'est une histoire d'amour qui est loin d'être terminée. Texas, voilà un groupe dont tous les tubes sont aussi à retrouver sur notre web radio. 100% années 80, c'est du non-stop. Sur l'application ici, sur notre site ici.fr, à bon entendeur. La suite, c'est avec Johnny Clegg, succès de l'année 87, le fameux Asim.

Michel Polnareff avec Tam Tam. Bon, il n'a pas attendu les années 80 pour avoir du succès, Polnareff. Son premier album, c'était en 66. Et dans les années 80, il n'a sorti que deux albums, dont Bulle, sur lequel se trouve ce Tam Tam, une envie de redevenir homme préhistorique et de jouer du Tam Tam. Ça a marché, hein. Je parle du titre, pas de sa reconversion en homme préhistorique. La suite, c'est aussi un fantasme. Laurent Voulzy, Mes nuits sans Kim Wilde.

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1: Et ben voilà, notre petite balade dans les souvenirs et les tubes des années 80, c'est tout pour aujourd'hui. On revient demain dès 21h. Dans un instant, 100% chansons françaises. Belle fin de journée, à demain. 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
3: Saviez-vous que N'importe quoi, le premier tube de Florent Pagny, n'est pas une banale chanson de rupture, non ? C'est un cri de secours.
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3: 1987, un inconnu à la voix de baryton déboule dans les charts. À l'époque, Pagny voit un ami proche sombrer dans la drogue. Il écrit ces mots pour le raisonner, pour stopper ce gâchis qui détruit tout sur son passage. Ce message intime, né d'une peur personnelle, devient instantanément un hymne de société.

0: En dénonçant l'enfer de la dépendance, l'artiste ne sauve pas seulement un ami. Il lance ce jour-là l'une des plus grandes carrières de la chanson française.
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3: Jamais Francis Cabrel n'aura été aussi productif qu'en 1979 en composant un tube en un temps record.
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3: Pour le titre Je l'aime à mourir, tout bascule en une soirée. Un ami lui montre une technique de guitare inédite, un picking à l'envers. En à peine une heure, Cabrel compose ce qui deviendra son plus grand chef-d'œuvre. Lui qui d'habitude pèse chaque mot pendant des semaines, signe ici son tube le plus fulgurant.
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0: ajouté à l'album Les Chemins de Traverse à la toute dernière minute. Le morceau s'arrache à plus de 700 000 exemplaires. Un succès planétaire qui fera même succomber Shakira des décennies plus tard.
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2: Bonjour, je m'appelle Sébastien Liebus, j'ai 49 ans et j'ai créé le Gorafi et c'est un site satirique qui existe depuis 2012.
3: D'où est venue l'idée de créer ce site ?
2: Alors, il y a plusieurs influences, il y a les influences de Pierre Dac, par exemple, avec le Samuel, il y a l'influence des nuls, il y a une influence américaine avec The Onion, qui est un peu l'équivalent du Gorafi aux États-Unis, qui existe depuis 1989. Et ce style d'écriture du Gorafi, c'est une écriture qui est très anglo-saxonne, un petit peu référencée, et qui n'est pas un humour, on va dire, potache, où la blague doit apparaître du premier coup, doit être visible. Moi, j'aime bien travailler une blague qui demande à être relue plusieurs fois, à être appréciée, et c'est un peu un jeu de clin d'œil avec le lecteur. Et on va reprendre le titre de presse, mais on va en garder la musicalité, et on va changer une lettre, on va changer un mot, on va inverser de sujet. Il y a toujours ce côté pompeux, solennel. Il faut que le côté sérieux écrase la blague. Il ne faut pas qu'elle soit visible. La réalité a toujours été déjà plus stupide que le Gorafi. Et nous, en fait, on se contente de surligner cette stupidité. Depuis 14 ans, on a fait quelque chose comme 9000 articles du Gorafi. Donc, il faut réussir à chaque fois à surprendre les gens qui nous lisent et les gens qui nous ont découvert hier. Donc ça, c'est un gros challenge. On est une quinzaine d'auteurs au Gorafi. C'est surtout des gens qui ont une expérience en écriture, en comédie. Ils sont pour la plupart des stand-uppers, ils écrivent des textes pour des comédiens. Donc ils ont vraiment une connaissance de cet univers-là. On fait 2 conférences de rédaction par semaine. On va traiter entre 200 et 250 idées par conférence de rédaction, dans lesquelles on va en choisir 10%. Notre but, c'est pas de piéger les gens, de mentir aux gens. L'article satirique Gorafi, il a le même principe que le dessin de presse. C'est faire rire, réfléchir, réagir. Nous, on utilise très peu l'IA, par exemple pour les illustrations, parce qu'on s'est rendu compte que nos lecteurs avaient du mal à apprécier l'article avec une photo faite en IA. Donc nous, on a un regard très critique sur la question. Il faut faire aussi attention à la manière dont on utilise ces outils. De manière générale, on voit que les algorithmes sont manipulables à souhait. Les gens qui nous suivent sur les réseaux sociaux, des fois, notre page peuvent disparaître de leur timeline. C'est tout cet ensemble de causes et effets qui nous a contraints et même motivés à passer à une version papier. Parce que le papier ne ment jamais. Vous avez la vraie presse qui souffre. Je vous encourage, continuez à acheter des journaux papier, soutenez votre presse locale, c'est important. Et paradoxalement, la presse satirique, elle a le vent en poupe.
3: Vous êtes avec nous aujourd'hui parce que vous avez des racines landaises.
2: Oui, je suis né à Bordeaux, mais mes parents vivent dans les Landes depuis la fin des années 80. Donc j'ai vécu à Aunas et Lahari, puis à Morsens, et j'ai fait mes études de lycée à Bayonne, avant de finir mes études de cinéma après à Bordeaux. Et entre-temps, j'ai fait aussi mon collège à Saint-Vincent-de-Paul. J'ai vraiment parcouru les Landes en long et en travers, et j'ai toujours écrit au collège, au lycée, je leur citais des cahiers, mais professeurs ne comprenaient pas ce que je faisais. Ils étaient un peu accablés parce que je ne faisais pas mes devoirs et j'étais plus passionné par l'écriture. Quand j'étais gamin, je m'amusais à découper des articles de Sud-Ouest et à les mettre dans un petit cahier. Alors aujourd'hui, quand je regarde ces cahiers, j'ai du mal à comprendre pourquoi j'ai sélectionné tel ou tel article, mais j'avais cet amour de la presse. Aucun d'entre nous au Gorafi ne savait comment on fait un journal.
3: Vous avez fait des études de cinéma d'ailleurs.
2: Voilà, moi j'ai suivi des études de cinéma à Bayonne, à René Cassin, ensuite à Bordeaux 3, donc en art du spectacle, option cinéma et tout. Donc j'ai appris à raconter des histoires.
3: Sébastien, le fondateur du Gorafi, on a un petit défi, c'est que vous devez me donner le nom de la radio qui vous a passé le micro.
2: Ici Gascogne, j'ai des souvenirs d'enfance bercés par cette radio.
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4: On prend de la hauteur aujourd'hui à Montarcher, un village qui cumule plusieurs particularités. D'abord, c'est le plus haut village de la Loire, à 1160 mètres d'altitude. C'est une des plus petites communes du département, en superficie aussi. Et puis le lieu où a été produit une archive presque unique en France. Pour nous en parler, j'accueille aujourd'hui Sarah Duris. Bonjour Sarah.
5: Bonjour Eddy.
4: Guide conférencière à l'Office du Tourisme Loire-Forêt. Quelle est l'histoire de ce document si rare et ancien ?
5: Il s'agit d'un registre d'état civil. Il recense les naissances, les mariages et les décès sur la commune de Montarcher. Mais ce qui fait qu'il est tout à fait exceptionnel, c'est la date à laquelle ce registre débute, 1468, soit la fin de la période médiévale.
4: Est-ce que cela veut dire qu'il n'y avait pas de registre d'état civil avant ?
5: Non. L'obligation de produire un document comme celui-ci est ordonnée par l'État au XVIe siècle. Et cette ordonnance n'est pas toujours bien respectée par les paroissiens. Ici, la population est recensée avec 70 ans d'avance.
4: Est-ce qu'on connaît l'auteur de cette archive ?
5: Oui, c'est le prêtre de Montarcher, nommé Claude Ferrier, qui a tenu le registre pendant 49 ans. On y lit les noms, les dates et même les métiers des anciens archimontois, mais aussi la météo.
4: Ah, ça m'intéresse. Est-ce que les conditions climatiques de l'époque étaient bonnes ?
5: Alors, c'est difficile à dire, parce parce que ce sont principalement les mauvaises années qui sont inscrites. On lit des sécheresses, des tempêtes et même un tremblement de terre. En 1543, suite à une invasion de chenilles ayant entraîné une famine, l'évêque du Puy prend une mesure exceptionnelle, excommunier les fameux insectes. On vous laisse juge de l'efficacité de cette mesure. Il évoque aussi les épisodes de peste.
4: Des documents qui renferment de drôles de surprises. Où est-il conservé aujourd'hui ce fameux document ?
5: Il est gardé précieusement aux archives départementales à Saint-Étienne. Il a longtemps été le plus ancien registre d'état civil de France et donc a été présenté lors d'une exposition universelle à Paris. Aujourd'hui, c'est le deuxième plus ancien de l'Hexagone, mais c'est le mieux conservé des deux.
4: Un véritable trésor qui témoigne de la vie des habitants de Montarcher. D'autres histoires et légendes sont à découvrir sur place, notamment lors des visites guidées menées par les guides de l'Office du Tourisme Loire-Forêt. Merci Sarah Duris.
5: Merci.
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1: Je vous ai porté un cadeau.
2: Ah,
1: alors pas pour vous, non, mais pour moi.
2: Ah bon, d'accord. Alors, je ne comprenais plus.
1: Non. C'est un cadeau que m'a fait il y a des années de cela, celle qu'on appelait Jackie. Ouais. Jackie Bettini, c'était une amie de mes parents qui remonte donc à l'époque où mon père faisait des courses de vélo avec son mari Gérard. Elle m'a vu naître, Jackie. Elle m'a connu tout petit tout, habillé dans des tenues aux couleurs des équipes cyclistes, tricotées par ma mère. Ouais. Et elle m'a vu aussi plus tard m'intéresser au parler marseillais au point d'en faire mon métier, ou du moins un objet d'étude et de partage. Et il y a 20 ans de ça, pour mes 30 ans, donc, Jackie m'avait offert ce cadre. Alors, je le montre, si vous nous voyez à la télé, vous le voyez. Donc, c'est un cadre d'environ 50 cm de haut, 25 de large, sur lequel ont été brodés avec du fil bleu une liste de mots marseillais de A à Z. Hein. Comme titre en haut, il y a écrit des mots de Marseille. Alors, je vous propose de parcourir ce cadeau qui commence par l'empèbre, hein, ce qui est presque logique, puisque l'empèbre, c'est une locution qui renvoie au passé, à une époque ancienne, Mathusalem, les calanques grecs, comme on dit, non, les calandes grecs, mais bon, on fait semblant. On poursuit avec la lettre B comme bazarette. Ça, c'est un mot qui me va pas trop mal aussi, on est d'accord. Hein. Ouais. Puisqu'une bazarette est une pipelette, une personne bavarde. C'est comme tchapacan. Alors ça, c'est un mot qui désigne une personne un peu branque, mal habillée, qui fait n'importe quoi, un vaurien ou un minable, qui fait les choses à la gare Champeg, avec une autre graphie, avec un T au début. Ça me rappelle la troupe des tchapacans avec laquelle on avait joué la fameuse pièce Madame Olivier. D comme dégueu, évidemment, personne. E comme engatz, autrement dit embrouille, problème. F comme fatueux, G comme gabian, H comme offant, I comme indien. Alors ça, c'est bizarre, mais je sais pourquoi. Parce que Jackie s'est servi à l'époque du Dico Marcier d'Armogat et Casbarian, paru en 1998, dans lequel figure le mot indien dans le sens de nervi voyou, avec une petite connotation raciste que j'aime pas beaucoup parce qu'on entendait ce terme un peu comme aujourd'hui certains parleraient de racaille.
2: D'accord.
1: Donc, il a disparu et je suis bien content. J comme Jobastre, on les salue. K comme car même. Là aussi, dans le Dico Marcier de 98, ça correspond à une prononciation de quand même qu'on entend encore aujourd'hui. Par exemple, non mais c'est Philippe Richard, toujours à rigoler dès qu'on dit le mot chichi. Car même, hein, voilà, c'est ça. C'est pas Carmen. Hein. Et je continue, De Long, Mino, Novi, One Again, Pichoun, Kier, Ravi, Stockfish, Tchatché, Wouh, et V, Y, il n'y a rien là, et Z comme Zoom. Alors, au dos de ce cadre, Jackie avait écrit ce petit mot. Voici un petit crayon pour le pitchoun qui a bien grandi et qui est toujours aussi sage, mais beaucoup plus bavard pour notre plus grand plaisir. Alors, Jackie nous a quittés il y a quelques années de ça. Je ne sais pas si je suis toujours aussi sage, toujours aussi bavard, mais c'est l'occasion pour mon anniversaire d'avoir une pensée pour celles et ceux qui ne sont plus là, mais qui ont compté dans ma vie depuis 50 ans. Il n'y a rien là ?
2: Il n'y a rien là.
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1: Les petits bonheurs, ce sont des rencontres au petit bonheur. Donc, au hasard, sans rendez-vous, sans se présenter, avec juste un tout petit et discret micro ici. Et en voici un de petit bonheur que je vous ai trouvé en Haute-Savoie, dans la commune de Rumilly, où pendant près d'une dizaine de minutes, j'ai suivi en voiture une monoplace qui circulait dans la ville. Alors maintenant qu'elle est arrêtée et que je m'en approche, je m'aperçois de mon erreur.
2: Bonjour.
1: Bonjour, c'est pas une monoplace, il y a deux places quand même.
2: Oui.
1: Et c'est quoi cet engin ?
2: Une arrêt à la tombe.
1: Alors, je vais attendre qu'il enlève son casque parce que là, on comprend pas trop bien. Voilà.
2: C'est une arrêt à la tombe.
1: Ça veut dire quoi ?
2: Un arrêt à la tombe, c'est un moteur... Enfin, une voiture entière anglaise, donc avec un moteur Honda compresseur, 310 chevaux, pour un poids total de 500 kg.
1: Quand je l'ai vu arriver tout à l'heure, parce que je vous ai croisé, vraiment, ça fait un petit moment là que je vous ai suivi, de loin, on a l'impression de voir arriver une monoplace.
2: Ouais, c'est atypique, ouais.
1: Ça, c'est autorisé à rouler ici, sur la voie publique.
2: Il n'y en a que 27 en France homologués, sur route, et autrement, toutes les autres, elles sont sur piste.
1: Donc là, ça veut dire rouler avec un casque obligatoire
2: Oui, c'est conseillé, parce que si vous avez un accrochage, un accident...
1: En même temps, quand on a une voiture comme ça, on n'a pas trop envie d'avoir un accrochage.
2: Ouais, faut faire attention avec ça sur la route. Il peut vite arriver des accidents.
1: Et alors là, c'était quoi, un petit tour pour le plaisir ?
2: Ah non, c'était juste pour poser chez Anthony. Il doit faire un petit check sur la voiture.
1: C'est qui Anthony ? C'est un mécano ?
2: Ouais, Anthony.
1: Et ça, c'est votre voiture ?
2: Non, c'est la voiture à mon papa. Là, il est au travail et vu que j'ai un petit trou entre les cours, je l'ai ramené.
1: Eh oui, puis ça doit plutôt faire plaisir de ramener cette voiture-là, surtout.
2: Ouais, c'est cool, ouais, c'est fun, ça fait plaisir.
1: Du coup, le papa, il roule beaucoup avec ?
2: Ouais, il roule plutôt pas mal, ouais. On l'a eu il y a un petit peu moins de 2 ans et on a roulé sur piste, ça va plutôt pas mal, ouais.
1: Et ici, dans l'agglo à Rumilly ?
2: Pas trop, sur la route on évite un petit peu de rouler.
1: Parce que là je vous ai suivi 3-4 km, je sais pas, on était vers Moy là-haut là. Oui. Et vous avez bien vu le regard de tout le monde, quoi. Tout le monde vous mate.
2: Ouais, c'est vrai que c'est pas tous les jours qu'on voit une voiture comme ça, donc c'est drôle.
1: Vous, c'est une passion la voiture ?
2: Bah moi à côté de ça je fais du karting de compétition.
1: Et... Ah oui, les chiens font pas des chats, quoi.
2: Ouais, t'as le père, t'as le fils, ouais, on peut dire ça, ouais.
1: Vous avez quel âge ?
2: J'ai 17 ans.
1: Bon, en général, les jeunes qui se lancent dans le kart et puis qui ont un petit peu des capacités, l'objectif c'est pas le kart, c'est quoi derrière ?
2: Après peut-être monter les échelons, mais ça coûte très très cher, donc pour l'instant je suis bien dans le kart.
1: Bon, papa, il a les moyens de s'acheter une belle voiture quand même.
2: Oui, mais bon, une saison de monoplace c'est 3 fois le prix de cette voiture, donc puis j'ai 2 grandes sœurs, donc faut que ça soit équitable.
1: Bon, 17 ans, peut-être que vous commencez à avoir des perspectives professionnelles.
2: Oui, moi j'aimerais bien être horloger.
1: Ah oui, rien à voir, je m'attendais à un truc voiture.
2: Ah non, du tout, c'est vraiment un loisir.
1: Et votre prénom ?
2: Alexis.
1: C'est quoi le dernier petit bonheur d'Alexis ?
2: Dernier petit bonheur, je sais pas, manger.
1: Conduire la voiture à papa, c'est pas un petit bonheur ?
2: Si, c'est un grand bonheur, ça. C'est un grand bonheur. C'est pas pareil. Mais ouais, je suis fier que mon père me fasse confiance, quoi. C'est incroyable de pouvoir conduire ça à 17 ans, j'ai beaucoup de chance.
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4: Itinéraire bis à Mailly-le-Château cette semaine et aujourd'hui, eh bien, je me suis arrêtée chez Olana, chez Amélie Moreau, ici à Mailly-le-Château. Amélie, bonjour.
5: Bonjour.
4: Olana, c'est quoi, Amélie ?
5: Olana, c'est une prolongation de moi. C'est mon entreprise, en fait, que j'ai créée en 2020. Et donc, c'est Olana, laine et savoir-faire. Et donc, en 2 mots, tout est dit. Laine et les savoir-faire pour la transformer.
4: Cette laine, elle vient d'où ?
5: Elle vient du troupeau d'Adrien Salat, qui est aussi à Mailly-le-Château et qui est éleveur agro-pastoral, c'est-à-dire qu'il est éleveur itinérant. Et son troupeau est très intéressant pour la laine, puisque la race des brebis est Estalaine Mérinos. Et pour moi, c'est la Rolls des toisons.
4: Pratiquement, votre métier, il consiste en quoi ? Vous n'élevez pas les brebis pour la laine, mais vous arrivez à quel moment ?
5: Moi, le début, c'est la tonte annuelle. La source, c'est le tri de la laine. La compétence numéro 1 pour faire quelque chose avec cette matière, c'est de savoir trier les toisons.
4: Et ensuite, après le tri, on fait quoi ?
5: Alors, après le tri, on compacte toute cette laine récoltée dans des sacs qu'on appelle des curons. Et on l'envoie dans un lavage spécialisé pour laver la laine. Et ensuite, on va décider, donc là, pour le cas, c'est du fil à tricoter qui sera envoyé dans une filature française, toujours dans une recherche de faire un produit de qualité, voire haute qualité, et sur notre territoire.
4: Alors là, on a des pelotes de laine devant nous, parce qu'on est chez vous et que chez vous, c'est également la boutique. On peut venir vous voir sur rendez-vous. Cette laine, quelles sont ses qualités ?
5: Alors, ce que vous avez sous les yeux, Catherine, c'est pas des pelotes, c'est des écheveaux. C'est le langage, c'est le vocabulaire lainier, écheveaux, et c'est la forme qu'on doit utiliser pour teindre. Et donc, les qualités du fil, c'est que la laine, c'est thermorégulateur, c'est respirant, c'est antibactérien. Ça nécessite peu de lavage, puisque s'il y a des odeurs, il suffit d'aérer son pull quelques heures à l'air libre. En fait, la matière reste vivante. Comme sur l'animal, en fait.
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4: Itinéraire bis à Maïl Château cette semaine. Et aujourd'hui, eh bien, nous allons parler de pâturage itinérant. Adrien Sala, bonjour.
6: Bonjour.
4: Le pâturage itinérant, Adrien, est-ce que vous pouvez m'expliquer ce que c'est ?
6: C'est marrant parce que pâturage itinérant et itinéraire bis, finalement, ça rapproche un peu parce que on prend souvent les chemins de traverse, en tout cas des endroits moins fréquentés pour déplacer les brebis. Parce qu'en fait, donc c'est un troupeau qui est arrivé en 2021 et qui depuis se déplace uniquement à pied sur des trajets jusqu'à 5-6 kilomètres pour aller chercher des pâturages chez des céréales. Aller dans leur parcelle, après accord verbal effectivement, pour faire pâturer et puis dans une démarche de restauration de la fertilité des sols.
4: Restauration de la fertilité des sols, c'est-à-dire ?
6: Aujourd'hui, on se rend compte que les engrais de synthèse sont aussi limités et que il faut trouver autre chose. Et les agriculteurs, après avoir essayé toute une série de solutions, en arrivent à se dire que remettre des bêtes sur des parcelles qui souvent n'ont pas vu d'animaux d'élevage, en tout cas depuis au moins une génération, mais des dizaines d'années, c'est potentiellement bénéfique.
4: Et j'aimerais bien que vous me parliez de vos brebis. Ce sont des brebis particulières, il y en a combien ?
6: Il y a une centaine de mères. Ce sont des brebis de race Estalène Mérinos. La race Mérinos, on la connaît pour la laine parce qu'elle est très fine, donc elle permet de faire du textile avec. Et on est sur une race spécifique puisqu'elle s'est développée sur plutôt l'est de la France, Alsace-Lorraine, croisée avec une race Württemberg d'Allemagne du Sud, qui donne une brebis de belle taille, avec une toison conséquente et une capacité à endurer les aléas climatiques extrêmes. Voilà, une race très plaisante à élever, même si c'est plus que de l'élevage. C'est vraiment on partage, on passe du temps ensemble finalement.
4: Est-ce qu'on peut vivre de ce métier, Adrien ?
6: Oui, je vis de cette activité. Alors, on a parlé de la laine, mais j'ai aussi une activité de vente de viande. Donc, on nourrit aussi un territoire, donc on répond à un besoin. Et en ça, oui, ça me fait vivre. Ça donne raison, ça donne sens à ma vie. Je pense que la question était aussi financière. C'est vraiment un combat. J'ai envie de dire que plus le temps passe, plus on pourra en vivre. C'est l'origine quasiment de la civilisation, du fait qu'on est passé de nomade à sédentaire. Donc tant qu'on sera sédentaire, c'est un métier qui aura du sens et qui répondra.
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4: Itinéraire bis à Maïl Château, aujourd'hui encore. Et aujourd'hui, je me trouve au planétarium de Maïl Château. Patrice Berger, bonjour.
7: Bonjour.
4: Un planétarium, c'est ma première question. Patrice, elle est toute simple. Qu'est-ce que c'est ?
7: Alors, un planétarium, c'est un lieu où on va pouvoir observer le ciel, comme si on était en pleine nuit, au froid. Sauf que là, on est bien au chaud et on a le ciel au-dessus de nous, mais il est en numérique, tout simplement.
4: Ce planétarium de Maïl Château, il est né de quelle façon ?
7: Alors, il est né parce que on a une section dans l'association d'astronomie et nos contrées font que les samedis soirs, pour observer avec un beau ciel, ils sont très rares dans une année. Et comme on aime transmettre notre passion, on a dû trouver un autre moyen de la transmettre. Et l'autre moyen, c'est le planétarium.
4: Quand on construit un planétarium, on obéit à des règles quand même.
7: Oui, bien sûr, on est obligé, déjà parce qu'on a un ERP, on reçoit du public. Et puis, la particularité du planétarium, puisque, comme vous le constatez, c'est un dôme que l'on a au-dessus de nous, qui est notre écran.
4: On peut mettre combien de personnes, combien de spectateurs ici ?
7: 30 personnes.
4: Alors, qu'est-ce qu'on peut voir ? Là, en ce moment, moi j'ai la grande chance d'être au milieu du planétarium. J'ai un ciel, c'est le matin ou c'est le soir ?
7: Alors là, non, c'est le ciel actuel. On est en journée, là, pour l'instant, avec le soleil à l'endroit où il serait, bien sûr, si on n'avait pas les nuages au-dessus de nous.
4: Quels sont les types d'animations que vous proposez dans ce planétarium ?
7: Alors, on peut déjà observer le ciel du soir, comme on l'observerait en sortant à l'extérieur. On peut même observer le ciel comme il était il y a 2000 ans, ou comme il sera dans 2000 ans, parce qu'il sera différent, bien sûr. Alors ça, c'est la partie, je dirais, purement observation, comme on peut le faire à l'extérieur. Et on a aussi la projection de films qui sont spécifiques pour les planétariums, qui sont à 360 degrés.
4: Des films qui sont à la portée de quel public ?
7: Alors, tout public, on a des films d'animation pour les enfants, ça commence à partir de 5 ans. Et puis après, on monte crescendo, hein, et bien sûr, on a aussi des films pour adultes, et pour adultes et enfants. On a des spécifiques pour les enfants, mais sinon, on a des films tout public.
4: C'est un endroit assez magique, je dois le dire, avec une réverbération du son qui est incroyable.
7: Oui, c'est très particulier parce qu'en réalité, le son reflète partout dans le dôme. Et parfois, on est à l'autre bout du planétarium et on a l'impression que la personne est juste à côté de nous. Oui, oui, c'est complètement magique. Hein, pour les personnes, s'ils ne sont jamais venues, à chaque fois, c'est vraiment un émerveillement. Et quand on y revient, puisqu'on peut revenir pour voir d'autres choses aussi, hein, bien sûr.
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4: Itinéraire bis à Maïl Château, aujourd'hui encore, pour vous faire découvrir aujourd'hui un merveilleux métier. Gaëtan Millet, bonjour.
8: Bonjour.
4: Vous êtes vitrailliste, maître verrier. Est-ce que vous pouvez nous expliquer en quoi consiste votre métier ?
8: Mon métier consiste à la création et à la restauration de vitraux, que ce soit pour du particulier ou des vitraux de patrimoine, comme les églises.
4: Ce métier, vous l'avez approché de quelle façon ?
8: J'ai eu la chance de rencontrer Bernard Dubourg, un souffleur de verre, qui m'a transmis sa passion pour le verre au départ.
4: Votre amour du verre, Gaëtan, il est né de quelle façon ?
8: C'est la fascination par rapport à la matière, aux couleurs, aux reliefs, tout ce qu'on peut transmettre aussi à travers une création, c'est le partage.
4: Alors, ce vitrail, c'est totalement magique, on est dans votre atelier à Maïl-Château, parce que la boutique, elle est à Vézelay. Hein.
8: Tout à fait, la boutique est au 10 rue Saint-Étienne à Vézelay.
4: Et expliquez-moi, qu'est-ce qu'on a devant nous, là ?
8: Alors, pour l'instant, devant vous, vous avez donc des petits vitraux pour la décoration et montrer un petit peu tous les effets du verre qui sont destinés à la boutique.
4: Ce métier de vitrailliste, maître verrier, quelle qualité il demande, Gaëtan ?
8: Il demande beaucoup de précision, un grand travail de dessin, une connaissance sur ses verres. Le choix des verres est très important par rapport au rendu que l'on veut donner. Et une passion débordante.
4: Quand on parle de vitrail, on pense souvent au vitrail qui prend la place d'une fenêtre, mais le vitrail, il se conçoit également à l'intérieur des maisons.
8: Tout à fait, le vitrail peut servir en miroir, il peut être aussi en séparation de portes, il peut être sur une cloison, il peut être une petite lampe décorative. On a beaucoup d'idées d'endroits différents pour mettre les vitraux.
4: Et puis, vous restaurez des vitraux. Et là, à côté de moi, il y a un vitrail d'église. Il arrive d'où, celui-ci ?
8: Celui-ci, c'est un vitrail qui arrive de Précy-le-Sec.
4: Est-ce que c'est exactement le même travail quand on crée un vitrail ou quand on le restaure ?
8: Alors non, quand on fait une création, on démarre à partir d'un dessin. On fait le dessin en taille réelle, qui va nous servir en fait de trame pour découper le verre. Pour une restauration d'église, on va conserver au maximum toutes les pièces qui sont en bon état, pas cassées, et on va remplacer uniquement celles qui sont inexistantes. Ce sont deux mondes très différents. Quand on fait de la création, on sait qu'on va laisser sa petite trace sur un verre qui va durer plus d'un siècle.
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4: Itinéraire bis, toujours à Maïl-le-Château. Cette semaine et aujourd'hui, je vous emmène dans un endroit magnifique, un endroit étonnant. Je suis allée au musée des outils d'autrefois. Jean-Louis Lajambe, bonjour.
9: Bonjour.
4: Dites-moi, ce musée ici à Maïl-Château, il existe depuis combien de temps, Jean-Louis ?
9: Ah, je réfléchis. Oh, plus de 5 ans, hein. Plus de 5 ans, oui, pas plus, je crois pas.
4: Qu'est-ce qui vous a donné envie de créer un tel lieu ?
9: Mon grand-père était ferblantier, j'ai donc récupéré tout son atelier, et c'est de là qu'il m'est venu l'idée de faire des métiers anciens.
4: Vous avez débuté avec combien d'outils ?
9: J'ai commencé avec une cinquantaine d'outils.
4: Et aujourd'hui, là, autour de nous, sur 3 étages, il y a combien d'outils ?
9: Je pense environ entre 4 et 5 000 outils, de différents métiers, évidemment.
4: Tous ces objets, vous les achetez ou on vous les donne ?
9: On m'en donne beaucoup. J'en achète très peu, en définitive.
4: Au fur et à mesure que ces outils sont arrivés dans votre musée, j'imagine qu'il a fallu que vous vous documentiez.
9: Oui, je me suis beaucoup documenté. Soit que j'allais voir des gens qui ont fait ces métiers-là, ou soit que je cherchais, mais dans les livres, hein. Pas sur Internet.
4: Parce que lorsque les gens viennent visiter ce musée, vous posent énormément de questions.
9: Énormément de questions, oui, oui, ben c'est normal et je peux répondre, voilà.
4: Ce musée extraordinaire, parce qu'il est vraiment extraordinaire, Jean-Louis, il est ouvert tous les jours ?
9: Oui, c'est ouvert tous les jours, à n'importe quelle heure, il suffit de me donner un coup de téléphone, voilà, un coup de fil.
4: C'est un vrai travail de mémoire que vous avez fait.
9: Oui, c'est vrai, j'aime ça, donc voilà, j'ai réussi à faire ça sans problème, quoi.
4: Vous êtes fier de ce travail quand même, j'imagine.
9: Oui, oui, oui, il y a quoi d'être fier. Ce que j'aurais jamais pensé avant, faire ça, voilà. Et puis, bon, il y a des métiers que j'avais en tête, donc comme le métier d'imprimeur, voilà, parce que j'ai fait un peu d'imprimerie dans le temps, j'ai travaillé pour un imprimeur, etc. Donc, j'ai commencé par ça.
4: Que vous disent les gens lorsqu'ils poussent la porte, comme moi, de cet écomusée des métiers d'autrefois ?
9: Ils disent, oh, c'est pas possible, ils disent, voilà. Bien souvent, ces réflexions-là, c'est formidable, c'est bien présenté, ben oui, parce que j'ai ça dans... C'est moi, quoi, voilà.
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2: Adicia pour le monde, et oui, notre expression du jour, est-ce ou est-ce entre Gallia que Rabastens en français? Bon, c'est assez simple à comprendre.
3: Oui, mais moi j'ai compris.
2: Ben oui,
3: être entre Gallia et Rabastens.
2: Voilà, cette expression, vous pouvez l'utiliser quand une personne a abusé d'un peu trop de vin, des billes, loubis. Qui, mais je dis le vin, mais ça peut être quelque chose d'autre, notre alcool. Dilentabé, que sera, ben, à quelle personne entre Gallia et Rabastens.
3: Ouais, alors toujours avec modération, on est d'accord, mais c'est quand quelqu'un est un petit peu peut-être, voire beaucoup pompette.
2: Eh oh, vous m'avez entendu, vous avez compris. Ouais. Bon, le Mike qui buffait pas, il a le coup test. Il vaut mieux que cette personne ne souffle pas dans le ballon. À qui ouais. Pour revenir à l'expression, il y a à Bistolenage, 20 km entre Galliac et Rabastens. Donc ça fait 20 km environ. La route est un peu sinueuse entre Galliac et Rabastens. Et surtout, elle longe le vignoble gaillacois, d'où ben, l'origine de l'expression est entre Galliac et Rabastens.
3: Jaro, il y a d'autres expressions dans le même style?
2: Ben, nous cita Gascou, qu'est-ce qu'on disait, per exemple, qu'a cargata Madira. Littéralement, il a chargé à Madiran. Le vignoble de Madiran se situe en Gascogne, aux confins des départements du Gers, des Hautes-Pyrénées et des Pyrénées-Atlantiques. Aoué ou abé cargat à Madira, littéralement, donc avoir chargé à Madiran, c'est être ivre, tout comme être, ben, Este beuet, et beuet du verbe beuet, beuet qui veut dire boire en occitan gascon.
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1: Monsieur le jardinier, ce nom vous dit peut-être quelque chose. Il donne de nombreux conseils sur les réseaux sociaux pour tenter de garder nos plantes en bonne santé et surtout en vie. Elle vient de publier un livre qui va vous intéresser si vous aimez le jardinage. Tout le monde peut jardiner. Bonjour monsieur le jardinier.
2: Et bonjour.
1: À quel moment vous avez compris que le jardinage allait devenir un petit peu plus qu'un loisir?
2: Dès que j'ai goûté mes premières récoltes, la qualité qui était incomparable et c'était vraiment des produits d'exception, j'ai été piqué.
1: Vous expliquez avoir commencé avec des échecs comme tout bon jardinier qui se respecte. Qu'est-ce qui a changé dans votre approche entre vos premières frustrations et la méthode actuelle que vous avez pour jardiner?
2: Alors, je n'ai pas une méthode en particulier pour jardiner et c'est pour ça que ce livre il est intéressant parce qu'il y a plusieurs méthodes et chacun va pouvoir utiliser les méthodes qui sont adaptées à sa situation. Que ce soit un climat qui est différent, un sol qui est capricieux, peu importe, une exposition particulière. En fait, il n'y a pas une vérité, il y a des vérités. Donc, il n'y a pas une méthode, mais des méthodes à mettre en pratique en fonction de sa situation.
1: Vous parlez du jardinage comme d'un art de vivre. Ça veut dire quoi concrètement dans le quotidien?
2: Le jardinage, c'est vraiment un art de vivre. Pourquoi? Parce qu'on va récolter nos propres produits, on va consommer de saison, on va vivre en harmonie avec la nature. C'est pas juste cultiver des plantes, c'est un véritable art de vivre. Après, tout le monde peut jardiner, mais c'est vrai que tout le monde n'y parvient pas.
1: Vous avez grandi en Moselle, dans les jardins ouvriers. Ça vous a donné des sources d'inspiration?
2: Oui, on a tous en Lorraine une grand-mère ou une arrière-grand-mère qui cultivait son jardin et qui nous a nourris quand on était petits avec des bons petits plats faits maison.
1: Dans ce livre, vous affirmez que la main verte, justement, elle n'existe pas. C'est un mythe un peu qu'on essaye d'entretenir?
2: Oui, parce qu'en réalité, tout le monde peut jardiner. Du moment où on a les bonnes compétences. C'est pour ça que ce livre a été créé. Je l'ai découpé en deux parties. La première partie, c'est 7 règles qu'on doit respecter pour pouvoir jardiner en harmonie avec la nature. Et la deuxième partie, c'est un calendrier mois par mois que pour pouvoir suivre et savoir quoi faire.
1: Est-ce qu'on peut vraiment nourrir une famille toute l'année avec un potager, même ici en Moselle?
2: Si on prend par exemple mon arrière-grand-mère, elle nourrissait 9 enfants avec son potager. Donc nous, justement, on a une histoire culturelle où vraiment, je pense qu'on est les meilleurs jardiniers en France parce que le climat, il est vraiment pas facile. Plus être sur les légumes du soleil, donc tout ce qui va être tomates, aubergines, melons, ça, on va avoir des difficultés. Mais pour le reste, au contraire, vu qu'on a quand même pas mal d'eau, on va pouvoir se nourrir plus facilement qu'à Marseille, par exemple.
1: Vous fédérez plus d'un million de personnes sur Instagram, c'est assez énorme. Qu'est-ce que ça change dans votre manière de transmettre?
2: Je me rends compte surtout qu'il y a de plus en plus de gens qui veulent se mettre au jardinage, qui veulent retrouver une nourriture qui a vraiment du goût. Et en fait, justement, c'est ce million d'abonnés qui m'a permis de savoir un peu les questions que les débutants se posent. Je suis passé par là aussi. Mais toutes les questions, toutes les semaines, j'ai des questions, et j'y ai répondu dans le livre.
1: Tout le monde peut jardiner. C'est le livre que vient de sortir Monsieur le Jardinier, notre star du potager ici en Moselle. Je vous conseille de vous le procurer, de l'offrir même à ceux qui n'ont pas la main verte. Ça pourra peut-être fonctionner. Merci à vous.
2: Merci, à vous aussi.
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3: Circuit court aujourd'hui au cœur du village de Roiffieux où l'on va se régaler avec Noémie Marron de l'atelier du père Marron.
4: Nous sommes donc dans un vieux bâtiment qui date d'après une pierre gravée sur la façade de 1612. C'était en fait l'ancien entrepôt du boulanger du village puisque mon papa est natif de Roiffieux. Donc ici nous sommes un atelier de transformation de fruits. Notre objectif c'est de décliner le fruit sous plusieurs formes. Donc on a commencé avec la confiture, on fait maintenant des pâtes de fruits et on aimerait faire à terme encore plus de déclinaisons. Ça peut être de la compote, des coulis, des sorbets, enfin voilà. Avec un cahier des charges extrêmement exigeant et qui ne bougera pas, qui correspond en fait tout simplement à nos valeurs. Que des fruits français qu'on va chercher en direct chez les producteurs, des variétés dites dans le monde du fruit on dit premium, donc ça veut dire très qualitative, très gustative, et le tout très peu cuit et peu sucré. L'idée c'est à chaque fois à travers nos produits d'avoir l'impression de manger le fruit cru. C'est un substitut en fait lorsque le fruit n'est pas de saison.
3: Et ici on est confiturier de père en fille, Christian le papa et Noémie sa fille, associés dans cette belle aventure gourmande depuis 2024 dans l'atelier du père Marron, mais depuis toujours à la maison pour régaler les épicurieux avec une vingtaine de parfums de confitures extra.
4: Donc la gamme Corse, ce sont la clémentine de Corse, le pommelot de Corse et le citron Corse, une confiture d'ailleurs très rare à trouver. Une gamme réunionnaise avec l'ananas Victoria et la mangue José. Et ensuite, on a les classiques et en plus original, on va dire, mais extra local. On va avoir tout ce qui est poire, qui est vraiment une belle découverte parce que c'est un fruit extrêmement classique, mais rarement transformé. La pêche de vigne, les fruits sauvages, donc mûre, myrtille, ainsi que cynorhodon. Et j'y tiens, c'est très important, on ne fait pas de crème de marron, on fait de la confiture de châtaigne. La différence, elle est majeure à notre sens. On fait des choses très haut de gamme, mais on veut quand même rester sur de l'abordable. Nous, on va vraiment être sur de la retranscription du fruit. Ce qui fait qu'on n'aura jamais d'assemblage de plusieurs fruits ou d'épices. Et dans la crème de marron ou confiture de châtaigne, nous, on va se différencier parce qu'on ne met pas de vanille, on met moins de sucre. Ce qui fait que ça fait beaucoup plus châtaigne à tartiner. En fait, nous, notre principe, c'est de se dire quand un fruit est excellemment bon, il se suffit à lui-même et il n'a pas besoin de rajout, d'exhausteur de goût, que sais-je, pour être savoureux.
3: Et alors, avec ce même savoir-faire, Noémie et Christian confectionnent également des pâtes de fruits savoureuses.
4: Alors, les pâtes de fruits, c'est vrai que ça a été un grand enjeu puisqu'en fait, ce qui se faisait sur le marché, attention, je ne mets pas tout le monde dans le même sac, mais on était quand même sur des produits extrêmement sucrés qui n'avaient de fruits que le nom dans pâte de fruits. Et donc là, c'était un vrai challenge parce qu'il fallait que la texture suive. Donc ça nous a mis vraiment des mois et des mois pour trouver le juste équilibre. Mais on est extrêmement fiers de ce produit-là. On voit qu'il a beaucoup de succès parce qu'effectivement, on fait une pâte de fruits, plus de 50% de fruits, avec cette espèce de trompe-l'œil qui fait qu'on a l'impression de manger le fruit. Et certains, d'ailleurs, clients pensaient que c'était un fruit confit tellement qu'il ressemblait à la clémentine.
3: Donc, vous l'avez compris, dans l'atelier du Père Marron, on fait vraiment tout artisanalement et le plus souvent possible, donc en circuit court.
4: On essaye vraiment toujours d'être extrêmement local. Après, il s'avère qu'on est dans une région très limitrophe avec la Drôme et l'Isère. Donc, des fois, il est plus local d'aller en Drôme et l'Isère que dans le sud de l'Ardèche, par exemple. On travaille avec une bonne vingtaine de producteurs et aussi des cueilleurs. Les cueilleurs, c'est quand vous voulez, où vous voulez, il n'y a aucun problème. On est vraiment à la recherche de ce savoir-faire. Donc, on le fait pour la mûre sauvage et le cynorhodon. On a la chance d'être dans une région où il y en a plein. Il n'y a pas de mal à les trouver. Par contre, un peu plus de mal à les cueillir.
3: Donc, l'appel est lancé. Si ça vous intéresse, rapprochez-vous de Noémie et de l'atelier du Père Marron à Roiffieux. Vous retrouvez leurs confitures et pâtes de fruits dans certaines épiceries fines, chez certains restaurateurs également, notamment les maisons Marcon, ou directement ici à l'atelier boutique à Roiffieux, où Noémie se fera un grand plaisir de vous faire déguster ses douceurs.

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1: Marion Jude, joueuse professionnelle de billard.
2: Les Limousins sont formidables. Stéphane Pigato.
1: À l'âge de 10 ans, il y a une école de billard qui s'est montée et au début, il y avait que mon frère qui s'était inscrit. Puis un samedi matin, je devais aller faire des courses avec mon père et puis l'entraîneur Clément Goudin, donc qui est toujours mon entraîneur aujourd'hui, m'a proposé de rester plutôt que d'aller faire des courses. Je vais rester jouer au billard. Puis en fait, ça m'a tout de suite plu.
3: Quand les copains font du football, ou les copines font du football, ou du rugby, ou que sais-je, la natation ou quoi, comment ils prenaient ça quand vous leur disiez bah, « moi, je fais du billard ».
1: Bah, sûrement un peu comme vous, c'est... c'est pas commun, c'est assez original. Bon, après, à ce moment-là, j'en faisais vraiment une fois par semaine ou deux. J'ai fait beaucoup de natation à côté, j'ai fait de la course de natation. Tout ça avait quand même un petit peu plus de place à ce moment-là.
3: Et à partir de quel moment, alors, vous vous êtes dit « ça va être mon sport et je vais rentrer un peu plus fort dedans ».
1: C'est quand j'ai commencé à faire des compétitions, puis en fait, je suis assez vite bien débrouillée. J'ai commencé à monter les échelons, entre guillemets. J'ai fait les compétitions régionales que j'ai gagnées. J'ai fait compétition nationale que j'ai gagnée. Donc, j'ai été prise en équipe de France. Donc, championnat d'Europe, championnat du monde. Ça vient naturellement, en fait.
3: Vous êtes aujourd'hui professionnelle de billard, ce qui est assez rare. D'ailleurs, vous êtes la seule.
1: C'est ça, exactement, la seule en France.
3: Quand a été ce point de basculement où vous vous êtes dit « je pourrais en faire mon métier ».
1: J'ai fini mes études en août 2024. Et puis en janvier 2025, j'ai été appelée par la Fédération Française de Billard pour faire une grosse compétition de Heiball, donc qui est une nouvelle discipline qu'on appelle le billard chinois aussi. Et puis là-bas, donc quand je suis arrivée, j'ai rencontré plein de nouvelles personnes qui vivent du billard. Et en fait, là, y a plein de filles qui sont des joueuses professionnelles en fait. J'ai pas de travail à l'heure actuelle, je viens de finir mes études. Est-ce que c'est pas finalement le moment pour prendre le virage? J'ai rien à perdre en fait.
3: Vous êtes donc l'unique professionnelle de billard féminine en France. Quand vous la prenez, quand vous le savez, qu'est-ce qui s'est passé dans votre tête à ce moment-là?
1: Déjà, c'est une fierté parce que, en fait, on est la première à le faire. Donc, je me dis que j'ouvre peut-être la porte à quelque chose pour de futures joueuses. Après, il y a une forme de pression aussi qui se crée parce que donc, le billard, qui jusqu'ici était un plaisir, un loisir, même si j'avais de très bons résultats, ça n'avait pas changé ma vie jusqu'ici. Et là, maintenant, mes résultats vont probablement avoir un impact sur ma vie. Ça met un petit peu de pression.
3: Dès toute petite, ça a été quasiment comme une évidence. Donc, il n'y a jamais eu vraiment la question à se poser. Maintenant, la question du futur. Dans 10 ans, comment Marion Jude se voit?
1: Ouais, y a deux scénarios possibles. Hein. Soit ça ne marche pas, et dans ce cas-là, je reviendrai à une vie plus classique. Après, sinon, il y a un monde où, effectivement, dans 10 ans, ça fonctionne toujours super bien. Je pourrais toujours être là, à voyager à travers le monde, faire les compétitions qui me plaisent, et puis donner un petit peu cette vie de rêve. Hein.
3: De toute façon, quoi qu'il arrive dans votre vie, je suppose que vous ne poserez jamais la canne.
1: Non, je ne pense pas. Il faudrait vraiment un événement majeur pour que je puisse poser avec une billard. Mais je ne pense pas que ça arrive tout de suite.
3: Vous êtes heureuse aujourd'hui?
1: Très heureuse.
3: Vous changeriez pas?
1: Je suis contente d'avoir pris cette décision d'être partie en Chine. Je suis vraiment contente d'avoir pris ce virage maintenant et puis je regretterai pas de ne pas l'avoir fait.
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4: Aujourd'hui, je vous amène à Montgivray et devant moi, il y a un château. Mais ce château, c'est aussi la mairie de Montgivray. Mais cette mairie, avant, c'était autre chose. À qui appartenait ce château? Vous allez le savoir tout de suite.
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4: Pour vous présenter cette magnifique mairie de Montgivray, je suis avec Annick Dussault, attachée de conservation au patrimoine du pays de Georges Sand. Bonjour Annick.
7: Bonjour.
4: Alors là, on est devant un très beau bâtiment.
7: Oui, là, c'est vraiment un château. Bon, un château qui a été très remanié au 19e siècle, donc avec cette entrée de tourelles là, qui marque bien la porte. C'était une seigneurie avec un château fort, qui a eu plein de péripéties puisqu'il a fini par brûler pendant la guerre de Cent Ans en 1360. Mais tel qu'on le voit là, évidemment, il a été complètement remanié au 19e, parce qu'à ce moment-là, dans les années 1840, c'est le demi-frère de Georges Sand, Hippolyte Chatiron, qui rachète ce château pour y installer sa famille. Donc il était tout près de Nohant. Et puis un peu plus tard, c'est même la fille de Georges Sand, Solange, en 1875, qui décide de s'installer elle aussi, qui souhaite un peu se rapprocher de sa mère et de Nohant, même si ça ne plaisait pas forcément beaucoup à Georges Sand. Mais bon, elle s'installe dans ce château. Et c'est elle qui fait faire aussi des travaux au fameux architecte d'Auvergne, hein, qui refait notamment toute l'entrée. Voilà, mais c'était la mode de l'époque.
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0: Trouve-t-on entre le Braz et le Bihorn ? Eh bien, je vais vous le dire dans quelques instants.
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0: Avant cela, je vais vous apprendre un mot qui pourra vous aider au quotidien. Ce mot, c'est Kuntel. Ar Kuntel. C'est un objet que tous les habitants de la campagne gardent dans la poche pour bricoler ou se balader. Objet qui sert à chaque repas pour couper la viande ou pousser les légumes. Facile, vous avez reconnu, c'est le couteau. Ar Kuntel. Le couteau, le pluriel, c'est kuntili, donc kuntel, ur guntel, car le couteau est féminin en breton, et ensuite kuntili au pluriel. Et une expression qui va avec, stankai guntel erlen, ça veut dire coincer son couteau dans le talus. C'est l'expression qui signifie faire banqueroute. Stankai guntel erlen, coincer son couteau dans le talus. Donc, guntel. Ar Kuntel et Kuntili à retenir pour cette première partie.
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0: Et j'en viens à l'interrogation du départ. Bon, le nom de famille, Le Braz. C'est connu, c'est le grand. Pas besoin de chercher bien loin l'origine de ce nom de famille. À l'inverse des Le Braz, nous trouvons le Bihorn. Bihorn, ar Bihorn, là encore. C'est une question de perspective, mais bon, c'est un petit, on sait d'où ça vient. Mais un Le Braz ramassera plus facilement les pommes dans l'arbre qu'un Le Bihorn. Mais du coup, si vous n'êtes pas concerné par ces noms de famille, eh bien j'ai pour vous un autre, c'est Crène, ou francisé en Le Crène aujourd'hui. Ben c'est le juste milieu, vous l'avez compris. Crène se dit encore aujourd'hui d'ailleurs des hommes ou des femmes qui sont de taille standard ou de taille moyenne. Ur breton Crène, c'est la définition parfaite des celtisans du 19e pour qui un breton devait être de corpulence moyenne et surtout trapu. Unden Crène n'est donc ni Braz, ni Bihorn. Et si vous portez ce nom de famille, eh ben vous avez l'une des explications quant à l'origine de votre patronyme. Voilà, c'est tout pour aujourd'hui. Ahematou de Viderio. Je vous dis à bientôt pour d'autres petites découvertes. Kendi Vezator.
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2: Des maths, la Bretagne, c'est l'heure de la bonne idée, 100% pure d'heure. En Bretagne, on aime les artichauts. Et vous voyez à quoi ressemble la plante. On mange la tête, mais c'est vrai qu'on ne fait pas grand-chose avec les feuilles. Enfin, on ne faisait pas grand-chose avec les feuilles. Parce que des Bretons ont eu une super idée. Martina, cofondatrice d'une start-up spécialisée dans le textile naturel, s'est associée avec Jean-Yves, un agriculteur de Saint-Paul-de-Léon, pour récupérer les feuilles de ces artichauts et les transformer en teinture pour vêtements. Hop hop hop, je vous vois déjà un peu sceptique. Eh bien, oubliez toutes les idées reçues, car ça marche hyper bien. La palette de couleurs est très large, du jaune au vert principalement, avec plein de teintes possibles. Le procédé a été élaboré en lien avec des organismes experts en la matière, puis la teinte a été testée et approuvée par le très sérieux CTLOR, le centre d'essai textile Lorrain. Résistance au lavage, 100% garantie. Voilà comment Jean-Yves, le maraîcher, a déjà écoulé 2 tonnes de feuilles d'artichaut auprès de Martina, afin qu'elle puisse lancer une production à plus grande échelle et tenter de convaincre des marques d'utiliser sa teinture végétale à base d'artichaut. Pas que dans l'habillement d'ailleurs. Les débouchés peuvent être dans l'automobile, la literie, la déco. Bref, une bonne idée qui a clairement su toucher mon petit cœur d'artichaut. La bonne nouvelle du jour, Brest est entré dans le top 1000 des meilleures universités du monde et plus précisément dans la tranche de la 600 à 700e meilleure. Waouh, la classe! Allez, à demain pour une nouvelle bonne idée!
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3: Je rêvais d'avoir une maison à la campagne. Cette maison, c'est comme si j'y étais née. C'est ma maison de famille.
4: Ma maison s'appelle l'Ostao de la Mar.
5: C'est une maison un peu envoûtante.
6: Eh bien, vous voyez, des livres et 3 fenêtres qui me donnent le paysage du pays, comme si c'était 3 tableaux.
7: Ils ont vécu ici.
1: Thibaut Gaudry.
8: Ah, je m'appelle Nina Simone.
7: L'histoire de Nina Simone, c'est celle d'une petite fille amoureuse de Jean-Sébastien Bach qui rêvait de devenir la première pianiste concertiste noire américaine. Mais qui grandit dans l'Amérique profonde des années 30 et 40 où la ségrégation raciale est de mise.
8: J'ai commencé à étudier le classique à 5 ans.
3: Et vous avez continué, vous avez eu vos diplômes.
8: Et après, j'ai obtenu le doctorat de musique de Amherst University.
7: Élève studieuse, oreille absolue et jeune prodige, elle ne parvient pas à intégrer l'école de musique dont elle rêvait, brisant la carrière à laquelle elle aspirait. Et elle emportera le regret et la douleur toute sa vie.
8: I'm sorry that I didn't become the world's first black classic pianist. Oh yeah, I think I would have been happier. I'm not very happy now. Oh yeah.
7: Finalement, c'est par le jazz qu'elle connaît la gloire. Nina Simone devient aussi l'une des voix de la lutte pour les droits civiques des Noirs. Mais avec une sensibilité à fleur de peau, des douleurs de l'enfance qui ne sont jamais loin, sans compter des troubles bipolaires et des phases de dépression, elle finit par quitter les États-Unis, voyage beaucoup, et c'est naturellement en France qu'elle trouve refuge dans les années 80. Elle, la francophile, qui a connu le succès en reprenant « Ne me quitte pas » de Jacques Brel, et qui a choisi son nom de scène après avoir vu « Casque d'or » avec Simone Signoret.
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10: Pour Nina Simone, comme beaucoup d'artistes noirs de cette époque, la France est un pays très très important, parce qu'on a cette image réelle, à l'époque, d'un pays ouvert. Par exemple, prendre un bus ou un métro à Paris, ben, on prend le métro et le bus avec les Blancs, on n'est pas dans des compartiments séparés, et la France est une terre d'asile.
7: Elle vit 2 ans à Paris, enregistre quelques chansons et fait quelques concerts, puis en repart, avant de revenir une dizaine d'années plus tard. En 1992, elle s'installe à côté d'Aix-en-Provence, à Bouc-Bel-Air. C'est là qu'un après-midi de juillet 95, excédée par le bruit que font deux adolescents jouant autour de la piscine de la villa voisine, elle tire un coup de pistolet à grenaille et blesse légèrement l'un d'eux. Elle écopera de 8 mois de prison avec sursis et une obligation de soins. En 1998, elle déménage à quelques kilomètres, à Carry-le-Rouet, où elle s'éteint le 21 avril 2003. Lors de ses funérailles, à l'église de Carry, une sono joue « Ne me quitte pas ». Sa grande amie, la chanteuse Myriam Makeba, est là. Elton John a fait envoyer des roses jaunes, avec un petit mot « Tu étais la plus grande et je t'aime ». Sa fille, Lisa, prend la parole pour rappeler combien Nina aimait la France et demande de ne pas laisser son souvenir s'éteindre. Son souvenir et sa voix sont toujours là. Elle ne nous a jamais vraiment quittés.

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1: C'est le bar du village. Situé au bord de la route départementale 80 au cœur d'Herbalong, le bar chez Jeannot est l'établissement historique de la commune de Brande. Pasqua Sanguinetti a décidé de perpétuer la tradition familiale.
2: C'est mes grands-parents, Jeannot et Jean-Baptiste, c'est pour ça que le bar s'appelle chez Jeannot, qui ont repris le bar en 1971. Du coup, depuis ce jour-là, c'est que des membres de la famille qui ont travaillé dans ce bar. Et mon oncle travaillait dedans. Et moi, depuis, je ne sais plus, mais ça fait quelques années que je suis là en tant qu'employé, bien sûr. Et du coup, voilà, on perdure le commerce familial, comme ça. On essaye d'améliorer les choses comme on peut.
1: Et la recette d'antan marche toujours.
2: Avant, on est resté un peu sur nos acquis, c'est vrai. Le bar a toujours marché comme ça, donc on ne veut pas trop changer l'ambiance bistrot du village, ambiance village. Juste moi, je vais essayer d'améliorer un peu l'hiver. L'été, on fait de la restauration rapide. Ça marche très bien, c'est sympa. Et l'hiver, je voudrais aussi faire à manger l'hiver, faire des trucs tout simples, pas chers, pour les ouvriers de passage, pour les gens qui travaillent autour à la poste et tout ça. Donc on va essayer d'améliorer un peu comme ça.
1: Et les clients sont essentiellement originaires du village.
2: On a ouvert toute l'année, du 1er janvier au 31 décembre. On n'a pas un jour de fermeture. C'est parce que ça fait vivre le village, hein. C'est un peu du social aussi qu'on fait, hein. Parce que des fois l'hiver, il n'y a pas grand monde. Mais bon, c'est bien que si quelqu'un veut boire un café, sortir de chez lui, il sait que le bar est ouvert et qu'il va rencontrer des gens, discuter. Donc c'est un peu du social aussi qu'on fait. On a les gens de passage, les gens du Cap surtout, qui s'arrêtent pour faire deux courses, se barrent à côté. Donc du coup, ils s'arrêtent pour boire le café avant de rentrer chez eux. Après l'été, il y a pas mal de touristes. Mais oui, il y a beaucoup de gens de passage aussi du Cap. Je pense qu'il faut bien travailler l'été pour que l'hiver soit plus tranquille. Parce que l'hiver, forcément, il y a beaucoup moins de monde que l'été. Mais bon, ça va, on arrive quand même à vivre bien.
1: Attirer plus de gens de l'extérieur, proposer un service de restauration hors saison, tels sont les projets de Pasqua Sanguinetti pour le bar chez Jeannot à Herbalong.
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1: Pourquoi des choses avec Lucie Miossec. Bonjour Lucie.
2: Bonjour Julie.
1: Hey, Lucie, à Guérande, on peut voir le moulin du diable. Ça fait froid dans le dos.
2: Oh oui, c'est terrifiant. Le moulin du diable, qu'on appelle aussi moulin de Crémeur, est un monument célèbre de la presqu'île guérandaise. Laissez-moi vous conter son histoire. Cette légende raconte qu'un meunier voulait construire un moulin, mais qu'il était bien trop pauvre. Et qu'est-ce qu'on fait quand on veut construire un moulin et qu'on est trop fauché?
1: Eh ben, on pactise avec le diable, bien sûr.
2: Bah oui, c'est logique. Le meunier aurait donc rencontré le diable en personne, qui bien sûr, comme à son habitude, lui aurait proposé un pacte. « Je te construis ton moulin en une nuit si tu me donnes ton âme. » Ouais, pas de problème, c'est ce qu'aurait répondu le meunier. À quoi bon avoir une âme si on n'a pas de moulin, hein ? Le diable se serait donc lancé dans la construction du moulin toute la nuit, pierre après pierre. Qu'est-ce qu'on ferait pas pour voler l'âme d'un meunier, hein ?
1: Mais alors que le chantier était sur le point de s'achever,
2: le meunier, pas si bête, aurait posé une statuette de la Vierge à la place de la dernière pierre. Le diable n'avait donc pas pu finir le moulin et le pacte ne tenait plus. Et le diable serait donc parti la queue entre les pattes. Ou plutôt, d'après la légende, en hurlant « Tu m'as volé !» dans un tourbillon de feu, parce que c'est ce que fait le diable. Bien sûr, c'est une histoire qui finit bien, puisque le meunier conserve son âme et se retrouve en plus avec un super moulin tout neuf. Étant donné que le moulin daterait du 15e siècle, autant vous dire que plus personne n'est là pour nous dire si cette légende sur la construction du moulin est vraie ou non, même si on a notre petite idée. Quoi qu'il en soit, le moulin, lui, est toujours là. Il est inscrit au monument historique depuis 1901, quand même.
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3: La dernière fois que vous y êtes allé, je suis sûr que vous aviez un kawé fluo et un petit goûter dans un sac en plastique préparé par maman. Avec plus de 80 oiseaux de proie et 30 espèces différentes, et surtout un spectacle où le seul effet spécial, c'est la nature elle-même, aujourd'hui, je teste pour vous la volerie des aigles. Nous sommes dans les ruines du château de Kilsheim. C'est juste sous le Haut-Königsbourg. Et je grimpe les derniers mètres à pied vers la volerie, où je suis déjà accueilli par Eric Renaud, le directeur du site, et une équipe de soigneurs passionnés, et quelques cris que j'entends au loin, assez impressionnants, d'oiseaux qui ont l'air quand même assez gros. Et on commence par les coulisses, derrière la zone qui est accessible au public. Et Alexandre, qui est soigneur, est équipé d'un gant en cuir sur tout le bras, et surtout, il est d'un calme absolu. Et je crois que c'est nécessaire. Et autour de nous, plein d'oiseaux. Et chacun d'entre eux est identifié, suivi, observé quotidiennement. Et j'apprends d'ailleurs que les oiseaux ne sont jamais forcés à voler. Ah non, non, non. Ils participent volontairement grâce à un entraînement basé sur la confiance et le renforcement positif. On les encourage, puis on leur donne des petites gâteries pour les remercier quand même. Et c'est ainsi qu'Alexandre me propose évidemment de tenir le gant. Oui, alors pas pour sortir la tarte du four, hein, mais pour tenir, non pas un pigeon non plus, hein, mais bel et bien un aigle, oui, qui passe tranquillement du gant d'Alex et au mien, voilà. Battement d'aile XXL, je sens les plumes sur ma face, oui, parce qu'il fait son petit point, hein, le petit bonhomme, et heureusement que je suis accompagné, hein. Et étonnamment, je n'ai pas eu trop peur, parce que le regard de l'aigle est si perçant que j'étais quelque peu fasciné. Même si mon bras, lui, l'était un peu moins. La volerie des aigles, c'est la première volerie créée en France. C'était en 1968. Et à l'époque, elle avait été créée surtout pour changer l'image qu'on avait des rapaces, qui ont été longtemps persécutés. Allez, hop, le spectacle commence. Je m'installe dans les gradins et je constate que pas de musique spectaculaire, hein. Juste une voix, des explications sur la vie et les comportements des rapaces. Et soudain, lointain dans le ciel au-dessus de nous, un vautour apparaît au-dessus des remparts. Silence total. Et même les enfants arrêtent de parler. Ça, c'est pas mal. Le soigneur explique que certains oiseaux dépassent même les 2 mètres d'envergure. Et c'est grand 2 mètres, hein. Et il demande au public de rester bien immobile pour faire un passage encore plus près de nos têtes. Alors j'applique, je reste immobile, et sauf que ma tête, elle continue de regarder l'oiseau au-dessus de nous, un peu comme au tennis. Mauvais réflexe. Et j'entends mon voisin qui me chuchote. Faut pas bouger. Ah oui, en effet, hein, parce que plusieurs rapaces s'élancent, hein, chouettes, aigles, pigargues, et on en prend plein les yeux. En tout cas, moi, j'ai retenu une chose, hein, c'est qu'ici, eh ben, c'est pas les humains qui regardent un show d'oiseaux, c'est plutôt l'inverse, hein, c'est les oiseaux qui nous observent en train d'essayer de rester calmes. Et ça, c'est tout un spectacle.
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4: Quand on passe le rideau, ça sent le pop-corn, il y a de la lumière qui clignote de partout, et les gens, ils retombent en enfance et ils s'attendent vraiment pas à trouver ça dans une maison.
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6: Lui a troqué tout simplement des cartons de souvenirs pour un musée privé de 45 mètres carrés dédié à la piste étoilée. C'est Thomas Joly. Thomas, d'où vous vient cet amour pour la piste étoilée et pour le cirque ?
4: Alors que c'est une passion qui me suit depuis que j'ai à peu près 6 ans. Ça a commencé bêtement par une visite à des animaux dans un cirque qui passait à Mèche. Et c'est là que l'amour pour le cirque a commencé. Depuis de nombreuses années, je collectionne pas mal d'objets et de documents concernant le cirque. Et en fait, tous ces objets, ils étaient enfermés dans des cartons. Et donc, j'ai décidé de leur laisser la place qu'ils méritent et de les mettre en lumière et en valeur.
6: Mais alors, du coup, comment on organise sa maison ? Parce que j'imagine que plein d'objets, il faut donner des sortes de fonctionnalités, trouver la bonne place. J'imagine que ça se met pas en place du jour au lendemain, Thomas Joly.
4: Non, pas du tout. En fait, quand on a construit notre maison, on a tout aménagé le dessus du garage. Donc, on a rehaussé le dessus du garage. Et ça m'a permis de récupérer une caisse de 45 mètres carrés qui est aménagée du sol au plafond, 100% cirque.
6: Le Thomas Joly qui était en train de mettre en place, en tout cas, ce cirque à la maison, de mettre en place ces objets, c'était quoi ? C'était Thomas Joly adulte ou c'était l'enfant qui a eu ce choc psychologique qui a mis en place tout ça ?
4: On va dire un peu les deux. On va dire le Thomas petit parce que j'ai retrouvé beaucoup de choses que je gardais depuis tout petit. Et le Thomas adulte qui a pris soin de tout bien exposer, de tout mettre en lumière, de tout dépoussiérer, de tout mettre en place pour que ça soit vraiment un vrai musée privé.
6: Est-ce que il y a une pièce, quelque chose en particulier dont vous êtes le plus fier, ou alors peut-être une pièce, un objet que vous aimeriez ou rêveriez d'avoir chez vous?
4: En pièce que j'ai récupérée récemment chez un monsieur qui liquidait son musée. J'ai récupéré une très vieille affiche du Cirque Pinder qui date de 1930. Donc, il y a une affiche en papier journal écrit avec de l'encre très bien écrit, qui est vraiment jolie. Et en plus récent, j'ai récupéré deux blasons en métal, pareil du Cirque Pinder, qui étaient édités en très peu d'exemplaires. Et il en reste très peu dans toute l'Europe en état exceptionnel comme je les ai aujourd'hui.
6: Quand des amis, des proches à vous poussent ou ont poussé pour la première fois la porte de ce bel endroit, ça a été quoi les réactions ?
4: Les gens ils disent que je suis fou. En fait, vous rentrez par la porte et il y a un petit sas avec des rideaux en velours. Vraiment comme dans un cirque, on a vraiment l'impression de rentrer dans un cirque. Et quand on passe le rideau, ça sent le pop-corn, il y a de la lumière qui clignote de partout. Et les gens, ils retombent en enfance et ils s'attendent vraiment pas à trouver ça dans une maison.
6: À vous, je cours. Thomas Joly a réalisé son rêve d'enfant en transformant une partie de sa maison en un véritable musée du cirque. Une immersion sensorielle unique entre des rideaux de velours, de pop-corn. 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
1: Vous avez sûrement entendu parler du lycée professionnel qui porte le nom de l'écrivaine Delphine Gay. Mais ces grands bâtiments, c'était quoi avant?
2: Je n'en sais rien, c'est un mystère. Je vous souhaite bonne chance dans votre quête.
3: José Soulier, c'était une manufacture de porcelaine qui à la fin s'est appelée Palace et qui était rattachée à la porcelaine de Limoges. Je pense que c'est dans les années 50 qu'elle a dû arrêter. Mais elle s'est appelée avant Michelot Frères, qui était aussi, qui faisait partie de Limoges dans les années 25. Et d'après ce que je sais, la porcelaine Michelot Frères aurait fait la vaisselle du Normandie.
1: José, qu'est-ce que vous tenez dans les mains?
3: Une boîte en porcelaine de Bourganeuf, signé Palace. C'est un bleu avec un décor de fleurs et rehaussé à l'or tout autour. Quand on vide les maisons des gens du coin, on trouve des petites chaises, du petit mobilier pour les enfants que les gens s'amusaient à faire pour ramener chez eux, ce qu'on appelle dans un certain terme de la perruque.
4: Emma Loévan, en seconde ASSP, soins et assistance à la personne.
1: Est-ce que c'est plutôt neuf à l'intérieur, les bâtiments?
4: La salle de Madame Denis, elle est neuve, mais sinon les autres salles, elles sont pas vraiment en bon état.
2: Hélène, à l'époque, 79-80. Ça date, hein. Moi, j'étais en première, je préparais le bac de français cette année. Enfin, en gros, j'essayais de rattraper ma scolarité. Le lycée-collège Picard-Ledoux, lui, il est très ancien. Delphine Gay, c'est très récent.
3: En montant le chemin à la rue des écoles, là, on va tomber sur ce petit chemin qui est caché entre deux maisons. Donc là où il y a un marqué interdit de stationner, vous prenez ce petit chemin. Normalement, toute cette partie-là, un des moules, et vous êtes derrière le lycée Delphine Gay.
1: Qu'est-ce qu'on voit là à nos pieds?
3: Un morceau de moule de la porcelaine, incrusté dans le chemin. Je pense que quand ils ont vidé tout ce qu'il y avait là, à cette époque-là, il n'y avait pas de déchetterie, donc on ne se posait pas de questions. On mettait ça en bas et ça remblayait le chemin. Le passé est sous nos pieds.
1: Si vous trouvez des moules de porcelaine aux alentours du lycée Delphine Gay, notamment dans le petit chemin qui est juste derrière, c'est le passé qui parle sous vos pieds.
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6: Pourquoi appelle-t-on l'eau l'or bleu?
7: En fait, l'eau, ça donne de l'énergie, ça peut donner aussi des bonnes vies aux animaux et ça peut donner des bons trucs à l'environnement. Ça sert à la vie de contenir de l'oxygène et sans l'eau, en fait, à la Terre, ça s'en fait une grosse boule de désert.
8: Bah, pour moi, on appelle l'eau l'or bleu parce que bah, l'eau, c'est précieux. Prends par exemple le pays, l'Afrique, au Sahara. Bah, l'eau, là-bas, c'est comme de l'or. Si t'en as, c'est magique. Parce que là-bas, ils ont pas beaucoup d'eau. Mais oui, l'eau, c'est précieux. Et c'est aussi important parce que quand il y a des réchauffements climatiques, il n'y a plus beaucoup d'eau.
9: C'est grâce à ça qu'on vit aujourd'hui, parce que si on ne boit pas, si on ne s'hydrate pas 3 jours, bah, on sera déjà mort. C'est vraiment précieux l'eau, faut qu'on en ait à l'infini.
7: Vous avez vu les usines comme Christine, tout ça? En fait, eux, ils gaspillent l'eau. Ils fabriquent de l'eau qui se périme, donc ça se fait pas.
10: Et aussi, l'eau, c'est censé pas d'être périmée, parce que l'eau, dès qu'il y avait personne dans ce monde, il y avait déjà l'eau. Et cristalline, maintenant, c'est comme si leur but, c'était de construire de l'eau et après, de mettre des dates pour la périmation.
8: En fait, non, les usines cristallines, c'est en fait, ils récupèrent, je pense, de l'eau de mer et après, ils la filtrent, ils enlèvent le sel pour pouvoir en faire de l'eau minérale. De l'eau de source un peu. Pour
6: et, alors chez vous, vous prenez l'eau du robinet ou vous avez des bouteilles d'eau?
9: Moi, je pense que je bois plus au robinet parce que en fait, on a 3 bouteilles et après, on remplit à l'infini.
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2: Arnaud Fromage, bonjour, bonjour.
3: Bonjour, bonjour.
2: Oh, ça fait beaucoup de bonjour, dites-moi. Bon Arnaud, aujourd'hui, quand le général de Gaulle vient en Franche-Comté?
3: Eh bien, il se passe toujours quelque chose. D'autant qu'il y est venu plusieurs fois dans la région, trois fois déjà à l'automne 1944 pour préparer la libération de Belfort, lors d'une réunion secrète avec le général Delattre de Tassigny et Churchill au château de Montalembert à Metz, après la libération. Ensuite, quand de Gaulle est venu saluer les villes libérées, Besançon, Morteau, Grandcombe, Châteleux, mais ce n'est pas la dernière fois que de Gaulle va venir dans la région. En 1959, sur la route qui le mène en Alsace, il en profite pour aller faire quelques petites pauses dans le territoire de Belfort. À chaque fois, le grand homme descend de sa déesse noire et passe quelques minutes à discuter avec les habitants, stupéfaits de voir le général en vrai dans leur commune. À Rope, Saint-Germain, Felon, La Chapelle-sous-Rougemont, La Rivière, Fontaine, Foussemagne et à Angeau. Angeau, 206 habitants, où de Gaulle est accueilli par la foule dans l'unique rue ornée de drapeaux et de bandeaux bleu, blanc, rouge. Anecdote amusante, le village d'ailleurs, qui ne possédait pas autant de décorations, est allé les piquer chez les voisins de Dell.
2: Ah, bon, mais Arnaud, la grande tournée de Gaulle en Franche-Comté, c'était en 1962.
3: Oui, la tournée des Grands-Ducs même. Le 14 juin, il atterrit à la base aérienne militaire de Luxeuil, avant de se rendre à Vesoul, puis de filer vers Dole, à bord cette fois d'une Simca présidentielle. Ensuite, direction Arbois, puis Poligny, Lons-le-Saunier, où à chaque fois, il est accueilli en héros. Le lendemain, il continue sa tournée par le Haut-Jura, Saint-Claude, Morée, Morbier, Saint-Laurent, Grand-Vaux, Cise, un petit quart d'heure à Champagnole, et ensuite direction Équevillon, Onglières, Plénise et Sanzeau, avant de remonter dans le Doubs, un discours à Pontarlier, à Besançon. Bref, le marathon présidentiel se termine le 17 juin dans le territoire de Belfort.
2: Et bah dis donc, et pendant toute la durée de ce périple, il a eu un problème majeur.
3: Oui, pendant ces 4 jours en Franche-Comté, le général de Gaulle ne s'est pas contenté de prononcer des discours et de serrer des louches. Non, il a bien fallu qu'il dorme aussi. Or, Charles de Gaulle est grand, très grand même, 1m96 au garrot. Donc les préfectures vont galérer à chacune de ces étapes pour lui trouver un paddock à ses dimensions. D'ailleurs, l'Élysée a fait réaliser en avance des lits sur mesure. Alors, pour la première nuit de sa visite à Vesoul, l'on apporte donc à la préfecture le lit spécial du général. Sauf que l'année 1962 est très tendue. C'est la fin de la guerre d'Algérie. Une partie des accords d'Évian est d'ailleurs négociée en secret au Fort des Rousses pendant ce voyage présidentiel. De Gaulle a échappé de peu à l'attentat du Petit Clamart, alors son service de sécurité est sur les dents. Ainsi, il lui déconseille de dormir à Vesoul même et préfère l'envoyer à la base aérienne de Saint-Sauveur, jugée plus sûre. Mais si les hommes et les véhicules ont pu faire le transfert, le lit, lui, eh bien, il est resté à Vesoul, dans les appartements du préfet. Et il y est toujours, d'ailleurs, parce que l'Élysée ne l'a jamais réclamé. Alors, l'histoire ne dit pas si de Gaulle a bien dormi ce soir-là, mais en tout cas, c'était pas dans un lit à sa taille.
2: Non, c'est certain, ça. Merci beaucoup, Arnaud Fromage, et puis à demain.
3: À demain.

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1: Salut Brésisel.
2: Qui êtes-vous? Qu'est-ce que vous faites ici et à qui ai-je l'honneur?
1: Je m'appelle Jérémy Thierry.
3: C'est quoi ces prénoms? Qui s'appelle comme ça?
4: C'est Jérémy.
5: Tu as quel âge, mon grand?
1: J'ai 34 ans et je suis chocolatier glacier.
2: Bah, c'est super, c'est ce que tu voulais. Tiens, je t'ai amené un peu de glace, mûre pistache.
1: Et je suis dans les petits bonheurs.
6: On va se régaler.
7: Il va manger.
4: Et elle est où ta maison?
1: Je suis de la forêt Fouesnant, je vis à la forêt Fouesnant, j'ai grandi à la forêt Fouesnant, j'étais à l'école à la forêt Fouesnant.
8: C'est bon, on a compris.
1: Et si j'avais à la caractériser, c'est la mer forcément. C'est une commune du littoral avec un des plus gros ports de...
2: De quoi ?
1: Plus gros ports de plaisance de la région.
2: Ah ouais ?
1: Donc on y passe beaucoup de temps.
9: Et le temps, c'est de l'argent aussi.
1: Il y a beaucoup de boulot aussi à la forêt Fouesnant, donc on n'a pas trop le temps d'en profiter. Mais il y a les Glélans. L'archipel des Glélans. On y passe souvent des vacances, des week-ends, des soirées, histoire de décompresser après des journées compliquées au boulot. On a de la chance d'avoir un petit paradis comme ça à 30 minutes de navigation de la côte.
4: C'est un endroit magnifique.
3: Allez, on va se balader.
1: Mon coin préféré quand je me balade, c'est le lac de Guerre-les-Dents. Il y a plein de petites balades sympas à faire au départ de Guerre, où il y a une station nautique, une base nautique avec de quoi faire du pédalo.
10: En pédalo, mais c'est que c'est pas tellement la saison pour faire du pédalo.
1: Il y a une petite plage de sable blanc, voilà, il y a des restos, des bars, je trouve ça sympa, ça nous évade un peu. D'autant plus quand il est vidé, ça n'arrive pas souvent, mais on peut découvrir ce paysage lunaire et puis les maisons qui ont été ensevelies par les eaux. Qui sont découvertes.
4: Ça se passe sur la Lune, tout ça?
1: Quand tu marches dessus, ça, le sol est souple, ça, et puis ça fait des grands cratères comme si on était sur la Lune, quoi.
4: Tu veux voir mon coucher de soleil?
2: Non, sans blague, c'est pas la peine.
11: Ce matin, exercice d'expression orale.
1: L'expression bretonne que j'utilise et dont j'ai été martelé, mon grand-père le disait souvent, non dégueu.
12: Mais du rythme, du mouvement, mettez-y vos paillots, dans ta gueule.
1: Non dégueu.
13: Quoi, un gueux? J'en prie, Jean-Pierre aussi est un gueux, ça l'empêche pas d'être un mari sympa.
12: Lui, un gueux,
1: Et en général, quand il disait ça, fallait courir. Allez, salut.
12: Allez, bonne santé, les gueux.
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14: J'ai testé pour vous la seule animation payante du Futuroscope, les yeux grands fermés.
15: Alors pour tous les gens qui sont sur le bateau, à savoir la zone qui tangue un peu, on va pouvoir se baisser sur sa gauche et trouver un banc. Si vous trouvez ce banc, vous pouvez vous asseoir dessus. Si vous ne trouvez pas de banc, n'essayez pas de vous asseoir, ça serait dommage de finir les fesses à l'eau.
14: Bonjour Mohamed.
16: Bonjour.
14: Vous êtes non-voyant. Qu'est-ce que les yeux grands fermés?
16: C'est un parcours sensoriel dans le noir absolu, accompagné par une personne qui est non-voyante.
14: C'est accessible à partir de quel âge? Est-ce qu'il y a des précautions quand même ou conseils à prendre avant?
16: Il y a quelques préconisations puisque vous êtes dans le parcours forcément vulnérable. Et du coup, en amont, on essaie d'expliquer un petit peu, de teaser les visiteurs sur ce qui va se passer sans trop en dire. Et on déconseille généralement aux enfants de moins de 6 ans et aux personnes claustrophobes ou ayant des troubles de l'équilibre.
14: Comment se passe ce voyage dans le noir total, bien sûr?
16: On est en file indienne, on tient les épaules du voisin de devant, on crée un groupe qui reste uni, donc on voyage à travers trois univers en tenant la personne qui est devant.
15: On va pouvoir lâcher les épaules de la personne devant soi, faire un quart de tour sur sa gauche pour être face à ma voix, et ensuite un petit pas en arrière pour être contre le mur derrière vous.
14: Les univers, ils sont bien totalement différents, on est bien d'accord?
16: C'est ça, on est dans Zanzibar, plutôt la nature, le côté un peu calme. Alors là, évidemment, on appelle à l'éveil des sens avec l'ouïe, l'odorat et le toucher, avec beaucoup de plus de 100 sollicitations tactiles. Et ensuite, on arrive en ville, à Tokyo.
15: Faites attention, voiture, ne vous faites pas écraser!
14: Depuis 20 ans, et avec 2 millions de visiteurs solidaires, c'est pour la bonne cause bien sûr, la participation financière demandée à l'entrée est intégralement reversée à l'association Les Yeux Grands Fermés. À quoi sert justement cette contribution?
16: Alors nous, on a de cesse d'essayer de sensibiliser les visiteurs, mais en lame de fond, l'idée c'est quand même de pouvoir avoir des actions dans le domaine public, et notamment via le fonds Aliénor d'Aquitaine, et la recherche médicale pour la DMLA entre autres, qui touche bon nombre de personnes âgées en France, et l'idée c'est aussi de pouvoir accompagner via les fonds récoltés ici des chèques qu'on remet annuellement. Donc plus de 50% de ce qu'on récupère est reversé à diverses causes. Alors la recherche via le Fonds Aliénor d'Aquitaine, on a fait un chèque le 9 octobre dernier de 10 000 euros au Fonds Aliénor d'Aquitaine. On essaie aussi d'accompagner via le sport, parce qu'on sait que ça a une valeur importante pour sortir de chez soi, pour pouvoir avoir une vie sociale. Et du coup, Handi 86, donc le Shodown, je sais pas si ça vous parle, c'est un sport adapté aux personnes non-voyantes. On a un club à Poitiers, donc on les accompagne. Le CC Foot notamment. Donc toutes ces actions, en fait, elles sont un petit peu variées, mais elles restent tout de même dans le domaine de ce qu'on connaît nous, à savoir la non-voyance.
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5: Ma tata, elle est petite. Quand elle a un truc qui est haut, elle n'arrive pas à l'attraper.
7: Vous préférez être grand ou petit ?
5: Moi, j'ai envie d'avoir 15 ans comme ma cousine Olivia qui a un appareil dentaire. Parce que j'ai envie d'être grande comme elle et j'ai envie de sortir avec mes copines quand il fait beau. Ma mère, elle est très grande, mais elle y arrive quand même à rentrer. Elle n'est pas obligée de baisser la tête. Mon papa, elle est grand, mais a des grands doigts. Elle ne peut pas attacher les chouchous de ma petite sœur Lisa.
7: T'as envie d'être grande ou de petite ?
5: Comme ma maman. Ma maman, elle est moyenne. J'ai envie d'être pas trop petite, mais pas trop grande. Ma tata, ouais, elle est petite. Et du coup, quand elle a un truc qui est haut, elle n'arrive pas à l'attraper. Et mon père, il est plus petit que ma mère. Je préfère être grande, mais être petite, c'est aussi bien parce que, enfin, on peut passer partout, c'est un peu plus pratique. C'est tout ça. Juste être un peu plus grand, mais pas beaucoup. Je rêve que je sors avec mes copines, que j'ai 15 ans et que j'ai mon portable.
7: Donc, en fait, quand on est grande, on a
5: un portable, et mon père, il m'avait donné son portable qu'il avait cassé quand il était grand. J'ai envie d'avoir un portable parce que comme ça, je pourrais appeler mes copines, je pourrais envoyer des messages et je pourrais envoyer des photos. Moi, en fait, j'ai envie d'avoir un portable mais pour faire des jeux, pour faire plein de choses. Bah, moi, j'ai un téléphone rose, mais il est pour enfants. Il y a des jeux, des vidéos, de la musique. On peut envoyer des messages, on peut envoyer des photos et je peux jouer à mes jeux. Et même, j'ai envie d'avoir un portable pour de vrai, comme ma mère, vu que ma mère, elle a un jeu de Disney et un jeu pour construire des manèges. Moi, j'ai trop envie d'en avoir un.
7: Pour faire quoi ?
5: Je sais pas.

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1: Cette petite dame qui est sur une petite voiturette rigolote, qu'est-ce que c'est ?
2: C'est une machine pour laver le sol.
1: Ah, sympa.
2: C'est sympa. Et on se fatigue pas.
1: C'est difficile à conduire ?
2: Pas du tout.
1: Pas du tout. Essayer ?
2: Je n'ai pas le droit de vous faire essayer ma machine. Il vous arrive quelque chose, je suis en tort.
1: Ah oui, je comprends. En même temps, je risque pas grand-chose quand même.
2: Si elle s'en va, elle s'en va, la machine.
1: C'est vrai ?
2: Ah oui, oui, oui. Alors, regardez, j'ai le pied sur le frein.
1: On roule un peu toutes les deux ensemble ?
2: Allez.
1: C'est maniable ?
3: Ah oui, très maniable.
2: Vous voyez, si je lâche, la machine, elle s'en va. Vous voyez ?
1: Toute seule.
2: Oh.
1: Allez pas vous faire le tram.
2: Non, non. Et là, vous avez les brosses, le suceur, le klaxon.
1: Ouais, avec ça,
2: On m'entend
1: pas faire
2: bien.
1: Peur à personne.
2: Voilà.
1: Ah ben voilà, elle est en rade.
2: Non, non, j'avais laissé le frein. Et ça fait 36 ans que je suis dans le centre jaune. Bientôt la retraite.
1: Dit-elle avec un grand sourire.
2: Ah ouais, j'en ai marre là. Là, je commence à en avoir marre.
1: Vous avez dû en voir, vous, hein, en 36 ans dans le centre jaune.
2: Oh que oui, j'en ai vu des directeurs, j'en ai vu des gardiens, j'en ai vu du monde. J'ai fait des connaissances. Comme je fais avec vous, on discute. Mais le monde a énormément changé. Hein. Beaucoup, beaucoup, beaucoup. Il n'y a plus personne, c'est mort. La preuve, regardez la place. Il n'y a personne. Hein.
1: Ah bah c'est vrai qu'en même temps, c'est fermé, là, à cette heure-ci.
2: Oui, ça ouvre à 10h.
1: C'est peut-être pour ça qu'il y a personne.
2: Non, même.
1: Et les gens, ils vous arrêtent un peu pour discuter, ça arrive ?
2: Ça arrive, on me félicite sur le travail. J'ai eu des cadeaux par des gens qui passaient.
1: C'est pas vrai.
2: Ah oui, on m'a offert du parfum, on m'a offert une plante. Ah oui.
1: Mais ça, c'était des amoureux discrets,
2: des dames. Mais c'était génial. Et là, maintenant...
1: Geneviève... Je vous remercie beaucoup pour cette petite conversation sympathique. Je vous laisse avec votre engin, il n'a pas de prénom ?
2: Non, il n'a pas de prénom.
1: Un petit coup de klaxon et on se quitte, toutes les deux ? Ah oui, c'est vrai qu'on entend presque pas.
2: Au plaisir.
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4: Wikizef, petit guide à l'usage des étrangers du sud du péage d'Arras en vacances dans notre belle région.
5: Je ne vais pas vous apprendre que la vie est injuste. Ne vous inquiétez pas, je vais bien, mais force est de constater que la vie est injuste. Prenez par exemple la silhouette des gens. Il y en a de toutes sortes, des petits, des grands, des roux, des blonds, des crépus, courts, longs, carrés, minces, gros ou ronds. Viens avec nous chez les barbapapas. Mais pour certains, la vie est plus dure que d'autres. L'exemple le plus frappant que la vie est injuste, c'est quand ma grand-mère disait en parlant d'une de mes matantes qui essayait à toute fin de maigrir, mais sans succès, quel malheur. Elle peut faire ce qu'elle veut, mais chez elle, tout fait penche. Ne paniquez pas, Wikizef est là pour vous aider. Tout fait penche. Rassurez-vous, il n'y a rien qui penche et qui va peut-être caire. Non, tout fait penche...
4: Traduction.
5: Tout fait ventre. Ventre, une panse, un penche. Pour illustrer ce que c'est qu'un penche, il suffirait que je me mette de profil. Et vous verrez que là, il n'y a pas que pour ma tante que tout fait penche.
4: Définition.
5: Tout lui fait penche, tout lui profite. C'est le malheur des bons vivants. Quel rapport avec la justice de la vie ? Bah, y en a des. Ils peuvent manger ce qu'ils veulent, et ben ils grossissent pas. Je n'ai même vu manger des tartes aux chucs à longueur de journée. Elles et Thomas, elles pouvaient passer derrière une affiche sur la décollée du mur. Et d'autres, ils regardent la vitrine du pâtissier, ils prennent un kilo. Alors, je vous dis pas si on en mange. Le pire, c'est que dans mes prises de sang, les triglycérides, impeccable, c'est le seul truc qui est pas en gras. Alors, je sais pas ce que je range là-dedans, moi. Mais ce qu'il y a de plus sûr, c'est qu'il y a plein de trucs. Un penche, c'est un logement social. C'est en ça que la vie est injuste. Et en même temps, il peut y avoir une sorte de résignation. À la question « t'aurais pas un peu grossi ?», c'est mieux de répondre « qu'est-ce que tu veux ?» Chez Mie, tout fait penche, que de se vexer.
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6: L'auteur du livre que je vous présente aujourd'hui dans Toujours à la page les a tous interrogés. Ce père de famille qui, après avoir tué femme et enfant, s'inquiète du sort de sa chienne. Ce japonais cannibale interpellé au bois de Boulogne ou encore ce membre de la Société de protection des oiseaux soupçonné d'être un tueur en série. Jacques Poinaz fut commissaire de police, chef adjoint de la brigade criminelle de la police judiciaire de Paris, également chef de l'unité de coordination de lutte antiterroriste. Cet Ardéchois de naissance témoigne témoigne de sa carrière dans « Le temps des aveux, le réfrigérateur du japonais cannibale et autres récits de la brigade criminelle », un livre paru chez Mareuil Éditions. Le retour sur 13 des enquêtes les plus marquantes de sa carrière, avec en ligne de mire, à une époque où l'ADN n'était pas encore la reine des preuves, l'obtention des sacro-saints aveux. Des aveux qui viennent ou non, et qui dissimulent parfois une partie de la réalité.

0: Une affaire criminelle est toujours un poids pour les policiers, mais il y a également parfois un peu de, sinon de pitié, du moins de tristesse de voir un homme qui parfois avait une vie jusque-là normale et qui bascule dans le monde de la prison pour une longue peine.
1: Mais quelle perception vous avez de ça quand vous êtes face à quelqu'un qui n'est pas un criminel aguerri et qui bascule pour des raisons qui paraissent en fait futiles, si on y pense bien?
0: Alors, je crois que ça reste un mystère de l'homme, un mystère de l'humanité. Comment comprendre que quelqu'un qui a jusque-là eu une vie parfaitement banale, d'un seul coup, pour des raisons difficiles à imaginer, passe à des actes terribles?
1: On voit la grande diversité des affaires que vous avez traitées. C'est d'autant plus agréable à lire qu'effectivement, on ne sait jamais où vous allez nous emmener à chacune des histoires. Comment vous avez fait la sélection?
0: J'ai pris celles qui sont restées dans ma mémoire, je dirais, qui m'ont laissé un sentiment, soit de satisfaction, soit d'échec, ou comme celles qui se passent en Ardèche, où je reviens pratiquement dans mon village natal pour enquêter sur une affaire d'explosifs dans la communauté de l'ex-tueur de l'Ardèche, Pierre Conti. Et souvent aussi parce que ce sont des affaires qui ont quelque chose de particulier, parfois de presque burlesque, parfois de troublant, comme ces adolescents qui, pour donner un alibi à leur ami, inventent un stratagème un peu diabolique. J'ai essayé de montrer que la réalité est souvent plus surprenante que la fiction même.
1: Et c'est sans doute ce qui est le plus fascinant dans chacune des histoires que nous confie Jacques Poinaz. Et ce qui est captivant, c'est ce récit au plus proche du travail de l'enquête et les impressions, les réflexions que partage l'auteur avec nous au fil de chacune. Alors si vous êtes fan de faits divers, jetez-vous sur Le Temps des aveux de Jacques Poinaz, paru aux éditions Mareuil.